Time After Time, à maintes reprises, par Ben Webster. Témoin dans la ville, Rutebeuf, poète du XIIIe siècle, la Grièche d'hiver. Que sont mes amis devenus, que j'avais de si près tenus, et tant aimés? Ils ont été trop clairsemés, je crois le vent les a ôtés, l'amour est morte. Ce sont amis que vent emporte, et ils vantaient devant ma porte, les emporta. 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Ils ont été trop clairsemés, je crois le vent les a ôtés, l'amour est morte. Le mal ne sait pas seul venir, tout ce qui m'était à venir m'est avenu. 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La Grièche d'hiver de Rutebeuf. Eddie Louis à l'orgue.

Insomnie par Eddie Lewis. Témoin dans la ville, Alain Ferrer, les pas du vent. Passant, dis-moi où va le vent. Passant, dis-moi où vont tes pas. Passant, dis-moi la vérité. Ami, toi qui me poses ces questions, je te dirai que mes pas vont comme le vent, droit devant moi. Le vent va-t-il droit devant toi? Non, mon ami, pas devant moi, mais il va toujours droit devant lui. Ne revient-il jamais en arrière? Oui, mon ami, il est comme moi, je reviens parfois sur mes pas. Je reprends souvent, et beaucoup trop souvent, le même chemin de mon enfance. Ainsi, je vais chercher la vérité, me façonnant au gré du vent. Alors, dis-moi, passant, qui va, tout comme moi, tu ne sais pas où vont tes pas? Oui, mon ami, tu le sais bien, tout comme moi, tu es passant au gré du vent. Les pas du vent nous conduisent devant, les pas du vent nous conduisent sur leur route. Et si nous ne les suivons pas, les pas du vent nous entraînent sur leurs pas, les pas du vent nous entraînent à leur suite. Passant qui va, ce grand vent-là, est-il déplacement d'air? Oui, mon ami, le langage des mots ne peut laisser à ton esprit une prompte réponse. Ce grand vent-là, comme tu le dis, n'est pas un déplacement d'air. Si tu vois en cette terre celui que nous respirons par nos poumons, mais il est bien déplacement d'air, si tu vois en cette terre l'air que respirent nos pensées. Cette terre nous appartient, c'est lui qui nous fait grandir et nous entraîne à sa suite. Il nous entraîne sur les pas du vent. Il est donc la pensée du monde? Ami, dis-moi où va le vent. Ami, dis-moi où vont tes pas. Ami, dis-moi la vérité. Les pas du vent, d'Alain Ferrer. Shelly Mann aux drums. Coleman Hawkins au saxophone.

Slowly, doucement, par Shelley Mann et Coleman Hawkins. Témoin dans la ville, Philippe Soupeau, West We Go, cap à l'ouest. Étrange voyageur sans bagage, je n'ai jamais quitté Paris. Ma mémoire ne me quittait pas d'une semelle. Ma mémoire me suivait comme un petit chien. J'étais plus bête que les brebis qui brillent dans le ciel à minuit. Il fait très chaud. Je me dis tout bas et très sérieusement, j'ai très soif. J'ai vraiment très soif. Je n'ai que mon chapeau. Clé des champs, clé des songes, père des souvenirs. Mais ce soir, je suis dans cette ville, derrière chaque arbre des avenues, un souvenir guette mon passage. C'est toi, mon vieux Paris. Les monuments sont les bornes kilométriques de ma fatigue. Je reconnais tes nuages qui s'accrochent aux cheminées pour me dire adieu ou bonjour. La nuit, tu es phosphorescent. Je t'aime comme on aime un éléphant. Tous les cris sont pour moi des cris de tendresse. Je suis comme Aladdin dans le jardin où la lampe magique était allumée. Je ne cherche rien. Je suis ici. Je suis assis à la terrasse d'un café et je souris de toutes mes dents en pensant à tous mes fameux voyages. Je voulais aller à New York ou à Buenos Aires, connaître la neige de Moscou, partir un soir à bord d'un paquebot pour Madagascar ou Shanghai, remonter le Mississippi. Je suis allé à Barbizon et j'ai relu les voyages du capitaine Cook. Je me suis couché sur la mousse élastique. J'ai écrit des poèmes près d'une anémone Sylvie en cueillant les mots qui pendaient aux branches. Le petit chemin de fer me faisait penser aux transcanadiens. Et ce soir, je souris parce que je suis ici. Étrange voyageur sans bagage, je n'ai jamais quitté Paris. West We Go, de Philippe Soupeau. Slide Hampton au trombone. The Shadow of Your Smile, l'ombre de ton sourire. Jean-Claude au micro, à bientôt.

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1: Bonjour à tous, il est 5 heures sur les ondes de Radio Arc-en-Ciel. Nous espérons que vous avez passé une excellente nuit et que ce mercredi, que ce réveil en ce mercredi se passe pour le mieux du monde. Merci à tous de votre fidélité. Nous vous proposons de retrouver nos confrères de Radio Vatican avec les informations internationales, l'édition de la nuit.
2: Laudetur Jesus Christus.
3: Vladimir Poutine promet d'effacer les dettes des Russes disposés à passer une année sur le front ukrainien. C'est la dernière mesure avancée par le Kremlin pour attirer de nouvelles recrues pour combattre contre l'Ukraine. Le CHP, principal parti d'opposition turque dans la tourmente à cause d'une décision de justice, le voilà divisé en interne alors qu'il est favori des sondages pour mettre fin au règne de l'AKP du président Erdogan. Le président du gouvernement espagnol en difficulté à 2 semaines à peine du voyage du pape en Espagne. Les critiques fusent et certains au sein même de son camp appelle à des élections anticipées. Magnifica Humanitas, c'est le début d'un long dialogue avec le monde de la tech, un dialogue nécessaire au sujet d'une technologie avec laquelle il faudra composer, comme nous l'expliquera un prêtre officiant dans la Silicon Valley.
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3: C'est une mesure qui en dit long sur l'état des troupes russes et sur l'engouement de la guerre contre l'Ukraine au sein de la population russe. Moscou a mis en place de nouvelles mesures pour inciter les Russes à s'engager dans l'armée afin d'aller combattre sur le front ukrainien. Les dettes des volontaires seront désormais purement et simplement effacées à condition de participer aux hostilités pendant une année. À Moscou, Jean Didier Revoin.
5: Les recrues qui se seront engagées avec l'armée russe pour une durée d'au moins un an pourront exiger l'annulation de leurs dettes jusqu'au maximum de 120 000 euros. La mesure vaut pour les contrats signés avec le ministère de la Défense à partir du 1er mai 2026. Elle pourra aussi être étendue aux citoyens appelés sous les drapeaux ou ayant accompli leur service obligatoire, ainsi qu'aux conjoints de ces personnes. Pour pouvoir en bénéficier, il faut toutefois qu'une procédure judiciaire pour le recouvrement de cette dette soit en cours. Enfin, les amendes, les pensions alimentaires impayées ou les indemnisations pour préjudice corporel sont exclus du champ de cette annulation. Au-delà de ces aspects pratiques, cette nouvelle loi, promulguée par Vladimir Poutine, démontre que les salaires attractifs et les avantages sociaux proposés aux personnes qui s'engagent dans l'offensive à grande échelle contre l'Ukraine ne font pas tout, ou du moins qu'elles ne permettent pas de générer le renouvellement de soldats dont l'armée russe a besoin pour son effort de guerre, ce qui ne manquera pas d'alimenter les rumeurs d'une nouvelle mobilisation partielle. Jean Didier Revoin, Moscou, pour Radio Vatican.
3: Et la Russie accusée par la présidente de la Commission européenne de vouloir déstabiliser les sociétés démocratiques. Ursula von der Leyen, en visite en Lituanie, a critiqué Moscou, lui attribuant donc la responsabilité des récentes attaques de drones sur les pays baltes. Concernant le conflit au Moyen-Orient, Israël a confirmé étendre ses opérations terrestres au-delà de la ligne jaune dans le sud du Liban. Cette ligne qu'il a imposée, qui marque la limite du territoire qu'il contrôle. L'objectif reste toujours le même pour Israël, éliminer les menaces qui pèsent sur ses concitoyens. Mais c'est bien l'armée israélienne qui menace les Libanais. Le bombardement hier soir qui a visé Mashgara dans l'est du pays a fait au moins 11 morts. Et maintenant, ce sont les habitants de Nabatieh qui craignent pour leur vie, puisqu'ils ont été sommés par les Israéliens de quitter la ville. De premières frappes ont eu lieu cet après-midi. L'Iran accuse les États-Unis d'avoir violé le cessez-le-feu dans le sud du pays au cours des 48 dernières heures. Washington a reconnu avoir frappé des sites de lancement de missiles iraniens alors que les négociations sont en cours pour mettre fin au moins de manière provisoire au conflit. L'Iran qui rétablit peu à peu l'accès à Internet, coupé depuis le début de la guerre. C'est ce qu'a annoncé aujourd'hui le vice-président iranien. Mais ce rétablissement ne se fait pas dans l'unanimité puisque la justice a suspendu dans le même temps l'organe présidentiel créé le 12 mai dernier pour organiser et gérer le cyberespace national et qui avait décidé donc hier de rétablir Internet. Sa suspension est motivée par le dépôt de plusieurs plaintes. Les tensions en Turquie autour du principal parti d'opposition, le CHP, ne baissent pas. Aujourd'hui, son président déchu par la justice, Özgür Özel, a tenté de s'adresser à ses soutiens à Izmir. Intervention de la police qui a voulu l'empêcher de s'exprimer à coups de canon à eau dirigé contre la foule. Le CHP se retrouve affaibli par la décision de justice qui a décapité sa direction. C'est ce que nous explique Samin Akgönül, historien et politologue, directeur du département d'études turques de l'université de Strasbourg.
6: Personne n'a cru que la décision de l'invalidation totale allait être prise par le tribunal. Eh bien, ça a été le cas la semaine dernière, comme vous voyez. Et il y a une division au sein même du parti, puisque la direction est viré de la direction, mais il reste député. Et il reste quand même des membres du parti. Donc actuellement, le parti est divisé en trois. La plupart des maires sont en prison, y compris le maire d'Istanbul, Ekrem İmamoğlu, qui a été considéré comme candidat à la présidentielle par Özgür Özel, qui vient d'être délogé. Donc Özgür Özel et son équipe est en résistance interne dans le parti. Et puis Kemal Kılıçdaroğlu, l'ancien président qui vient d'être réinstallé dans ce pouvoir. Vous voyez que ça fait bien entendu le jeu du pouvoir actuel, puisque lors de derniers sondages, la semaine dernière, le CHP était montré comme gagnant à 35% s'il y avait des élections législatives. Vous voyez que maintenant, divisé par trois, les espoirs d'une alternance sont encore envoyés au calendrier grec.
3: 7 Palestiniens ont été tués aujourd'hui dans la bande de Gaza dans 2 bombardements israéliens. L'armée israélienne affirme avoir visé des membres du Hamas dans l'une de ses frappes. Toujours concernant Israël, elle avait reconnu avoir transmis à la presse une vidéo montrant des violences contre des détenus palestiniens. L'ancienne procureure militaire générale qui avait démissionné en octobre dernier à cause de cette fuite a été révoquée aujourd'hui par l'armée israélienne. Et puis au sujet des maltraitances subies 7 fois par des ressortissants occidentaux participant à la flottille pour Gaza et qui avait provoqué un tollé international, le gouvernement français envisage de saisir la justice française pour le traité qualifié d'odieux, pour ce qui a été traité et qualifié d'odieux et de choquant par le Premier ministre aujourd'hui. Des Français faisaient partie de cette expédition interceptée en mer par la marine israélienne. Dernière entrevue avant le voyage apostolique en Espagne entre le président du gouvernement espagnol et le pape. Ce sera demain matin au Vatican. Elle aura lieu avant l'audience générale. Elle intervient alors que Pedro Sanchez est de plus en plus en difficulté sur le plan intérieur. Plusieurs de ses proches sont accusés de corruption, dont l'ancien chef de gouvernement José Luis Rodríguez Zapatero. Des voix au sein même de son camp s'élèvent pour réclamer des élections anticipées. Les précisions à Barcelone de Luis Marsans.
7: Sa voix a beau se faire entendre à l'international, ses résultats économiques sont salués par Bruxelles. Pourtant, chez lui, Pedro Sanchez est de plus en plus seul. Sans majorité parlementaire, le socialiste voit ses proches tomber les uns après les autres dans des affaires de corruption. L'un de ses anciens bras droits est en prison dans l'attente de son procès pour blanchiment d'argent. Un autre a été jugé il y a quelques semaines. Son épouse, également inculpée pour corruption, est convoquée par la justice. Enfin, son mentor, José Luis Rodríguez Zapatero, est accusé de trafic d'influence. Aux appels de la droite des élections anticipées s'ajoute désormais celle de l'ex-premier ministre socialiste Felipe González. Il devrait y avoir des élections cette année, a déclaré celui qui a pris ses distances avec son parti et qui ne cache pas sa haine pour Pedro Sanchez. Si le calendrier est respecté, les prochaines élections doivent pourtant se tenir en 2027 et Pedro Sanchez, au pouvoir depuis 2018, entend aller jusqu'au bout de son mandat. Mais il faudra sans doute pour cela qu'il apporte des réponses à son électorat qui ne cache pas son malaise face à tant d'affaires de corruption. Barcelone, Luis Marsans pour Radio Vatican.
3: Retour maintenant sur l'encyclique de Léon XIV, Magnificat Humanitas, publiée présentée hier au grand public. Présent dans la salle du synode, le père Brendan McGuire, un ex-ingénieur qui exerce son sacerdoce dans la Silicon Valley en Californie. Il est depuis longtemps impliqué dans le dialogue avec les grandes entreprises de la tech et les start-up. Il côtoie chercheurs, développeurs, informaticiens et ingénieurs. Et le fait de vivre de cet environnement, dans cet environnement qui ne vit que pour l'innovation technologique, l'a convaincu de la nécessité de dialoguer. Le père McGuire.
8: Notre prochaine étape consiste à créer davantage ce que j'appelle des cercles de sagesse, c'est-à-dire des espaces où les gens peuvent s'asseoir et s'écouter les uns les autres. Nous allons donc nous y atteler immédiatement. L'intention est de constituer une délégation qui, si Dieu le veut, partira d'ici pour se rendre dans la Silicon Valley et écouter davantage avec une perspective plus large. Beaucoup des gens ont peur de l'impact que cela aura sur eux-mêmes, sur leurs enfants, sur les lieux de travail. Et cette peur est, pour être honnête avec vous, tout à fait justifié. La technologie a toujours entraîné un bouleversement, quelque chose qui provoque une transition. Et cette transition exige de nous de la réflexion, un engagement. Elle exige que nous prenions le temps de nous asseoir, d'écouter et de ne pas rester passifs. Je pense donc que la pire chose que les gens puissent faire, c'est de rester passifs. Ils doivent s'engager, qu'il s'agisse d'un utilisateur ou d'une entreprise, car la puissance et l'ampleur non seulement de la technologie, mais aussi des sommes colossales qui sont investies dans ce projet, font que cette réalité économique joue un rôle déterminant et finira par s'imposer d'une manière ou d'une autre.
9: Le père McGuire présent à la présentation de l'encyclique Magnifica Humanitas, un texte sur lequel nous reviendrons régulièrement, bien évidemment, sur nos ondes. En attendant, vous pouvez le retrouver sur notre site internet.

Confrères de Radio Vatican, c'était les informations internationales, l'édition de cette nuit. Et nous retrouvons comme chaque mercredi, eh bien, l'équipe Jésus est mon guide pour le partage de la lecture d'une méditation et du psaume. Et nous sommes aujourd'hui avec Alida.

Bonjour, chers auditeurs, chères auditrices, ceux qui nous suivent sur YouTube et les réseaux sociaux, et sans oublier toute l'équipe de la radio Arc-en-Ciel, Jésus est mon guide. Aujourd'hui, mercredi 27 mai, j'ai la grande joie de partager avec vous ce temps de prière. Et vous souhaite un très bon écoute. Nous fêtons aujourd'hui les Augustins. Saint Augustin d'Hippone est l'un des penseurs les plus influents du christianisme et de la philosophie occidentale. Il eut une vie marquante. Il mène d'abord une vie tournée vers les plaisirs et la recherche intellectuelle. Sa mère Monique d'Hippone, chrétienne fervente, prit longtemps pour sa conversion. Celle-ci arrive vers 387, notamment sous l'influence de Ambroise de Milan, évêque de Milan. Augustin devint ensuite évêque d'Hippone, en Afrique du Nord. Il consacre sa vie à enseigner, écrire et défendre la foi chrétienne face aux controverses de son époque. Il est reconnu comme docteur de l'Église et a profondément influencé la théologie, la philosophie et même la pensée moderne. Nous voici à la 8e semaine du temps ordinaire. Je souhaite un joyeux anniversaire à toutes les personnes qui le fêtent en ce jour. Longue vie d'amour, de joie et de santé en Christ. Avant de commencer cette séquence, je vous invite à entrer dans le silence et à ouvrir la porte de votre cœur pour vous laisser imprégner de la parole et vous invite à écouter ce chant à l'Esprit Saint.

Lecture de la première lettre de Saint Pierre apôtre. Bien-aimés, vous le savez, ce n'est pas par des biens corruptibles, l'argent ou l'or que vous avez été rachetés, de la conduite superficielle héritée de vos pères, mais c'est par un sang précieux, celui d'un agneau sans défaut et sans tache, le Christ. Dès avant la fondation du monde, Dieu l'avait désigné d'avance et l'a manifesté à la fin des temps à cause de vous. C'est bien par lui que vous croyez en Dieu, qu'il a ressuscité d'entre les morts et qui lui a donné la gloire. Ainsi, vous mettez votre foi et votre espérance en Dieu. En obéissant à la vérité, vous avez purifié vos âmes pour vous aimer sincèrement comme des frères. Aussi d'un cœur pur, aimez-vous intensément les uns les autres, car Dieu vous a fait renaître, non par d'une semence périssable, mais d'une semence impérissable. Sa parole vivante qui demeure, c'est pourquoi il est écrit. Toute chair est comme l'herbe, toute sa gloire comme l'herbe en fleur. L'herbe se dessèche et la fleur tombe. Mais la parole du Seigneur demeure pour toujours. Or, cette parole est celle de la bonne nouvelle qui nous a été annoncée. Dans la lecture du jour, l'apôtre Pierre s'adresse à des chrétiens dispersés, souvent éprouvés. Il les encourage à vivre une foi solide, enracinée dans le Christ. Dans le verset 18-19, vous avez été libérés, non par l'or ou de l'argent, mais par le sang précieux.

Dieu, celui du Christ. La liberté chrétienne n'a pas de prix matériel. Elle vient du sacrifice de Jésus. L'or et l'argent, ce qui a de la valeur dans le monde. Le sang du Christ, don total de la vie. L'agneau sans défaut fait référence au sacrifice de l'Ancien Testament. Ta vie a une valeur immense, car elle a été rachetée à grand prix. L'amour fraternel, aimez-vous les uns les autres d'un cœur pur. Elle se traduit en amour concret, la transformation intérieure, l'amour sincère sans hypocrisie. Le signe d'une vraie foi, c'est l'amour des autres. Une nouvelle naissance, vous êtes né de nouveau par la parole vivante de Dieu. Le Christ vit une nouvelle naissance spirituelle par l'Évangile. Tout ce qui est humain est fragile et passager, mais la parole de Dieu ne passe pas. L'image de l'herbe qui sèche, c'est la vie humaine, et la parole de Dieu est solide et éternelle. Ne t'appuie pas sur ce qui passe, mais sur ce qui dure. Une clé pour aujourd'hui. Vis comme quelqu'un qui a été aimé profondément et aime à ton tour.

Voilà, notre séquence se termine. Je vous remercie de m'avoir écouté. Je vous souhaite une très belle journée dans la joie et la paix du Christ. Nous nous retrouvons prochainement. Et avant de terminer, je vous propose d'écouter ce chant à Marie. Bonne et sainte journée à vous tous.

0: Retrouvons à nouveau aujourd'hui le diacre Bernard Nativelle avec le partage de l'évangile de ce jour, suivi d'une méditation.
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3: Évangile de Jésus-Christ selon saint Matthieu, chapitre 10, versets 32 à 45. En ce temps-là, les disciples étaient en route pour monter à Jérusalem. Jésus marchait devant eux. Ils étaient saisis de frayeur, et ceux qui suivaient étaient aussi dans la crainte. Prenant de nouveau les 12 auprès de lui, il se mit à leur dire ce qui allait lui arriver. Voici que nous montons à Jérusalem. Le Fils de l'homme sera livré aux grands prêtres et aux scribes. Ils le condamneront à mort. Ils le livreront aux nations païennes, qui se moqueront de lui, cracheront sur lui, le flagelleront et le tueront, et 3 jours après, il ressuscitera. Alors, Jacques et Jean, les fils de Zébédée, s'approchent de Jésus et lui disent « Maître, ce que nous allons te demander, nous voudrions que tu le fasses pour nous. » Il leur dit « Que voulez-vous que je fasse pour vous ?» Ils lui répondirent « Donne-nous 2 siégés, l'un à ta droite et l'autre à ta gauche, dans ta gloire. » Jésus leur dit « Vous ne savez pas ce que vous demandez. Pouvez-vous boire la coupe que je vais boire, être baptisé du baptême dans lequel je vais être plongé ? » Ils lui dirent, « Nous le pouvons. » Jésus leur dit, « La coupe que je vais boire, vous la boirez, et vous serez baptisé du baptême dans lequel je vais être plongé. Quant à siéger à ma droite ou à ma gauche, ce n'est pas à moi de l'accorder. Il y a ceux pour qui cela est préparé. » Les 10 autres, qui avaient entendu, se mirent à s'indigner contre Jacques et Jean. Jésus les appela et leur dit, « Vous le savez, ceux que l'on regarde comme chefs des nations les commandent en maître, les grands leur font sentir leur pouvoir. Parmi vous, il ne doit pas en être ainsi. Celui qui veut devenir grand parmi vous sera votre serviteur. Celui qui veut être parmi vous le premier sera l'esclave de tous, car le Fils de l'homme n'est pas venu pour être servi, mais pour servir. »
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3: Dans ce passage de l'Évangile, Jésus est en route vers Jérusalem. Il sait qu'il va souffrir, il sait qu'il va être rejeté, qu'il va mourir sur la croix, mais il annonce aussi qu'il ressuscitera 3 jours après. Les disciples, eux, ont peur et ils ne comprennent pas encore vraiment ce qui va arriver. Au milieu de cette annonce très grave, Jacques et Jean demandent à Jésus une place d'honneur. Ils veulent être à sa droite et à sa gauche, dans sa gloire. En fait, ils pensent encore à la réussite, ils pensent au pouvoir, ils pensent aux premières places. Ils imaginent un Messie puissant et victorieux comme un roi de ce monde. Et Jésus leur répond avec patience. Ils ne comprennent pas. Ils ne comprennent pas encore que suivre Jésus, ce n'est pas chercher les honneurs, ce n'est pas chercher la réussite, mais c'est accepter de passer par le service, de passer par le sacrifice et parfois par la souffrance. Et quand Jésus parle de boire la coupe, il parle de la souffrance qu'il va vivre lui-même pour nous sauver, pour sauver les hommes. Et les autres disciples se mettent en colère contre Jacques et contre Jean, c'est tout à fait logique. Probablement parce qu'eux aussi rêvaient des premières places. Alors Jésus leur donne une grande leçon. Dans ce monde, les chefs aiment souvent dominer. Dans ce monde, les chefs aiment souvent montrer leur pouvoir, leur supériorité. Mais pour les disciples de Jésus, ça doit être différent. Le plus grand n'est pas celui qui commande, mais c'est celui qui sert. Jésus lui-même donne l'exemple. Il est le Fils de Dieu. Et pourtant, il ne vient pas pour être servi comme un roi puissant. Il vient pour servir. Il vient pour aimer. Il vient pour aider. Il vient pour pardonner. Il vient pour donner sa vie pour les autres. Alors le message de cet évangile est vraiment d'actualité. Dans nos familles, frères et sœurs, au travail, dans l'église, oui, dans l'église. Ou alors dans la société, nous cherchons parfois à être reconnus, à être admirés, à être importants. Et Jésus nous rappelle que la vraie grandeur se trouve dans l'humilité et le service. Être chrétien, ce n'est pas écraser les autres, ni vouloir être le premier à tout prix. C'est apprendre à aimer, c'est apprendre à aider et aussi se mettre au service des autres. Un papa ou une maman qui se sacrifie pour ses enfants, une personne qui prend soin d'un malade, quelqu'un qui pardonne ou qui aide discrètement, sans chercher les applaudissements, à aider quelqu'un d'autre, voilà ce que Jésus appelle être grand. Alors Jésus nous enseigne que la simplicité accompagne la grandeur. Il nous fait comprendre que la vraie grandeur ne vient pas du pouvoir, mais de l'amour et du service.

Merci au diacre Bernard Nativelle de nous partager les textes d'Évangile tout au long de cette semaine. Et on poursuit avec Brigitte et Jean-Paul Artaud. Donner sa vie.

0: 27 mai, nous fêtons aujourd'hui Saint-Augustin de Cantorbéry. Une très belle fête à tous ceux qui se prénomment Augustin. Allons découvrir l'histoire de Saint-Augustin que nous propose Frédéric dans le témoin de la foi de ce jour.
1: Saint-Marc, Saint-Pierre, son nom était Jean. Sainte-Marie, figure de la foi, témoin de l'Évangile. Elle se nommait Marie.
2: Saint Matthieu.
1: Il s'appelait Jacques.

En ce 27 mai, nous fêtons Saint Augustin de Cantorbéry. Bonne fête donc à toutes les personnes qui se prénomment Augustin. Augustin était prieur du monastère de Saint-André du Mont-Cellus, l'une des sept collines de Rome, quand le pape Saint Grégoire le Grand vint le soustraire à la paix du cloître. Le pape se souciait fort du salut des Anglo-Saxons, ces barbares païens qui avaient envahi le brumeux pays des Bretons et que ces Bretons refusaient d'évangéliser. Pour eux, ils étaient leurs occupants envahisseurs. Avec 40 compagnons, moines comme lui, Saint Augustin est envoyé par le pape en Angleterre avec une escale à Lérins, une à Paris et d'autres encore, car la route est longue de Rome à Cantorbéry. La mission romaine reçoit l'appui d'Ethelbert, le roi du Kent, dont la femme est chrétienne. Il les installe à Cantorbéry. La ferveur et l'éloquence des moines romains impressionnent le roi, qui demande à son tour le baptême. Saint Augustin échoue par contre auprès des Celtes chrétiens du pays de Galles par manque de tact selon Saint Bède le Vénérable. Lorsqu'ils convoquent leurs évêques pour les amener à les reconnaître comme primats nommés par le pape et à adopter la liturgie romaine, Augustin crut bon de rester sur son siège au lieu d'aller à leur rencontre. Les clercs bretons, irrités par l'ingérence de ces moines romains dans leur pays, repartirent sans rien céder. Saint Augustin continua d'opérer de nombreuses conversions chez les Anglais et fonda le siège de Cantorbéry dont il devient l'évêque. Il se dépense alors pour asseoir la jeune église d'Angleterre et multiplie les tentatives pour réconcilier les chrétiens bretons et anglais. Il y faudra 100 ans. Je vous propose, avant de nous quitter, cette pensée spirituelle extraite de l'évangile de ce jour. Il est plus facile pour un chameau de passer par le trou d'une aiguille que pour un riche d'entrer dans le royaume de Dieu. Marc 10, verset 25.

0: En ce moment, il est 6 heures sur les ondes de Radio Arc-en-Ciel. Merci à tous de votre fidélité. Un excellent réveil en ce mercredi matin. Nous espérons que vous allez bien. Nous vous proposons de retrouver nos confrères de Radio Vatican avec les informations internationales, l'édition de la nuit.
1: Laudetur Jesus Christus.
2: Vladimir Poutine promet d'effacer les dettes des Russes disposés à passer une année sur le front ukrainien. C'est la dernière mesure avancée par le Kremlin pour attirer de nouvelles recrues pour combattre contre l'Ukraine. Le CHP, principal parti d'opposition turque dans la tourmente à cause d'une décision de justice, le voilà divisé en interne alors qu'il est favori des sondages pour mettre fin au règne de l'AKP du président Erdogan. Le président du gouvernement espagnol en difficulté à 2 semaines à peine du voyage du pape en Espagne. Les critiques fusent et certains au sein même de son camp appelle à des élections anticipées. Magnifica Humanitas, c'est le début d'un long dialogue avec le monde de la tech, un dialogue nécessaire au sujet d'une technologie avec laquelle il faudra composer, comme nous l'expliquera un prêtre officiant dans la Silicon Valley.
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2: C'est une mesure qui en dit long sur l'état des troupes russes et sur l'engouement de la guerre contre l'Ukraine au sein de la population russe. Moscou a mis en place de nouvelles mesures pour inciter les Russes à s'engager dans l'armée afin d'aller combattre sur le front ukrainien. Les dettes des volontaires seront désormais purement et simplement effacées à condition de participer aux hostilités pendant une année. À Moscou, Jean-Didier Revoin.
4: Les recrues qui se seront engagées avec l'armée russe pour une durée d'au moins 1 an pourront exiger l'annulation de leurs dettes jusqu'au maximum de 120 000 euros. La mesure vaut pour les contrats signés avec le ministère de la Défense à partir du 1er mai 2026. Elle pourra aussi être étendue aux citoyens appelés sous les drapeaux ou ayant accompli leur service obligatoire, ainsi qu'aux conjoints de ces personnes. Pour pouvoir en bénéficier, il faut toutefois qu'une procédure judiciaire pour le recouvrement de cette dette soit en cours. Enfin, les amendes, les pensions alimentaires impayées ou les indemnisations pour préjudice corporel sont exclus du champ de cette annulation. Au-delà de ces aspects pratiques, cette nouvelle loi, promulguée par Vladimir Poutine, démontre que les salaires attractifs et les avantages sociaux proposés aux personnes qui s'engagent dans l'offensive à grande échelle contre l'Ukraine ne font pas tout, ou du moins qu'elles ne permettent pas de générer le renouvellement de soldats dont l'armée russe a besoin pour son effort de guerre, ce qui ne manquera pas d'alimenter les rumeurs d'une nouvelle mobilisation partielle. Jean-Didier Revoin, Moscou, pour Radio Vatican.
2: Et la Russie accusée par la présidente de la Commission européenne de vouloir déstabiliser les sociétés démocratiques. Ursula von der Leyen, en visite en Lituanie, a critiqué Moscou, lui attribuant donc la responsabilité des récentes attaques de drones sur les pays baltes. Concernant le conflit au Moyen-Orient, Israël a confirmé étendre ses opérations terrestres au-delà de la ligne jaune dans le sud du Liban. Cette ligne qu'il a imposée, qui marque la limite du territoire qu'il contrôle. L'objectif reste toujours le même pour Israël, éliminer les menaces qui pèsent sur ses concitoyens. Mais c'est bien l'armée israélienne qui menace les Libanais. Le bombardement hier soir qui a visé Mashgara dans l'est du pays a fait au moins 11 morts. Et maintenant, ce sont les habitants de Nabatieh qui craignent pour leur vie, puisqu'ils ont été sommés par les Israéliens de quitter la ville. De premières frappes ont eu lieu cet après-midi. L'Iran accuse les États-Unis d'avoir violé le cessez-le-feu dans le sud du pays au cours des 48 dernières heures. Washington a reconnu avoir frappé des sites de lancement de missiles iraniens, alors que les négociations sont en cours pour mettre fin au moins de manière provisoire au conflit. L'Iran qui rétablit peu à peu l'accès à Internet, coupé depuis le début de la guerre. C'est ce qu'a annoncé aujourd'hui le vice-président iranien. Mais ce rétablissement ne se fait pas dans l'unanimité, puisque la justice a suspendu dans le même temps l'organe présidentiel créé le 12 mai dernier pour organiser et gérer le cyberespace national et qui avait décidé donc hier de rétablir Internet. Sa suspension est motivée par le dépôt de plusieurs plaintes. Les tensions en Turquie autour du principal parti d'opposition, le CHP, ne baissent pas. Aujourd'hui, son président déchu par la justice, Özgür Özel, a tenté de s'adresser à ses soutiens à Izmir. Intervention de la police qui a voulu l'empêcher de s'exprimer à coups de canon à eau dirigés contre la foule. Le CHP se retrouve affaibli par la décision de justice qui a décapité sa direction. C'est ce que nous explique Samin Akgönül, historien et politologue, directeur du département d'études turques de l'Université de Strasbourg.
5: Personne n'a cru que la décision de l'invalidation totale allait être prise par le tribunal. Eh bien, ça a été le cas la semaine dernière, comme vous voyez. Et il y a une division au sein même du parti, puisque la direction était est viré de la direction, mais il reste député. Et il reste quand même des membres du parti. Donc actuellement, le parti est divisé en trois. La plupart des maires sont en prison, y compris le maire d'Istanbul, Ekrem İmamoğlu, qui a été considéré comme candidat à la présidentielle par Özgür Özel, qui vient d'être délogé. Donc Özgür Özel et son équipe étaient en résistance interne dans le parti. Et puis Kemal Kılıçdaroğlu, l'ancien président qui vient d'être réinstallé dans ce pouvoir. Vous voyez que ça fait bien entendu le jeu du pouvoir actuel, puisque lors de dernier sondage, la semaine dernière, le CHP était montré comme gagnant à 35% s'il y avait des élections législatives. Vous voyez que maintenant, divisé par trois, les espoirs d'une alternance sont encore envoyés au calendrier grec.
6: 7 Palestiniens ont été tués aujourd'hui dans la bande de Gaza dans 2 bombardements israéliens. L'armée israélienne affirme avoir visé des membres du Hamas dans l'une de ses frappes. Toujours concernant Israël, elle avait reconnu avoir transmis à la presse une vidéo montrant des violences contre des détenus palestiniens. L'ancienne procureure militaire générale qui avait démissionné en octobre dernier à cause de cette fuite a été révoquée aujourd'hui par l'armée israélienne. Et puis au sujet des maltraitances subies 7 fois par des ressortissants occidentaux participant à la flottille pour Gaza et qui avait provoqué un tollé international, le gouvernement français envisage de saisir la justice française pour le traiter qualifié d'odieux, pour ce qui a été traité et qualifié d'odieux et de choquant par le Premier ministre aujourd'hui. Des Français faisaient partie de cette expédition interceptée en mer par la marine israélienne. Dernière entrevue avant le voyage apostolique en Espagne entre le président du gouvernement espagnol et le pape. Ce sera demain matin au Vatican. Elle aura lieu avant l'audience générale. Elle intervient alors que Pedro Sanchez est de plus en plus en difficulté sur le plan intérieur. Plusieurs de ses proches sont accusés de corruption, dont l'ancien chef de gouvernement José Luis Rodríguez Zapatero. Des voix au sein même de son camp s'élèvent pour réclamer des élections anticipées. Les précisions à Barcelone de Luis Marsans.
7: Sa voix a beau se faire entendre à l'international, ses résultats économiques sont salués par Bruxelles. Pourtant, chez lui, Pedro Sanchez est de plus en plus seul. Sans majorité parlementaire, le socialiste voit ses proches tomber les uns après les autres dans des affaires de corruption. L'un de ses anciens bras droits est en prison dans l'attente de son procès pour blanchiment d'argent. Un autre a été jugé il y a quelques semaines. Son épouse, également inculpée pour corruption, est convoquée par la justice. Enfin, son mentor, José Luis Rodríguez Zapatero, est accusé de trafic d'influence. Aux appels de la droite à des élections anticipées s'ajoutent désormais celles de l'ex-premier ministre socialiste Felipe González. Il devrait y avoir des élections cette année, a déclaré celui qui a pris ses distances avec son parti et qui ne cache pas sa haine pour Pedro Sanchez. Si le calendrier est respecté, les prochaines élections doivent pourtant se tenir en 2027 et Pedro Sanchez, au pouvoir depuis 2018, entend aller jusqu'au bout de son mandat. Mais il faudra sans doute pour cela qu'il apporte des réponses à son électorat qui ne cache pas son malaise face à tant d'affaires de corruption. Barcelone, Luis Marsans pour Radio Vatican.
6: Retour maintenant sur l'encyclique de Léon XIV, Magnifica Humanitas, publiée et présentée hier au grand public. Présent dans la salle du synode, le père Brendan McGuire, un ex-ingénieur qui exerce son sacerdoce dans la Silicon Valley, en Californie. Il est depuis longtemps impliqué dans le dialogue avec les grandes entreprises de la tech et les start-up. Il côtoie chercheurs, développeurs, informaticiens et ingénieurs. Et le fait de vivre de cet environnement, dans cet environnement qui ne vit que pour l'innovation technologique l'a convaincu de la nécessité de dialoguer. Le père McGuire.
8: Notre prochaine étape consiste à créer davantage ce que j'appelle des cercles de sagesse, c'est-à-dire des espaces où les gens peuvent s'asseoir et s'écouter les uns les autres. Nous allons donc nous y atteler immédiatement. L'intention est de constituer une délégation qui, si Dieu le veut, partira d'ici pour se rendre dans la Silicon Valley et écouter davantage avec une perspective plus large. Beaucoup de gens ont peur, peur de l'impact que cela aura sur eux-mêmes, sur leurs enfants, sur les lieux de travail. Et cette peur est, pour être honnête avec vous, tout à fait justifié. La technologie a toujours entraîné un bouleversement, quelque chose qui provoque une transition, et cette transition exige de nous de la réflexion, un engagement. Elle exige que nous prenions le temps de nous asseoir, d'écouter et de ne pas rester passifs. Je pense donc que la pire chose que les gens puissent faire, c'est de rester passifs. Ils doivent s'engager, qu'il s'agisse d'un utilisateur ou d'une entreprise, car la puissance et l'ampleur non seulement de la technologie, mais aussi des sommes colossales qui sont investies dans ce projet, font que cette réalité économique joue un rôle déterminant et finira par s'imposer d'une manière ou d'une autre.
6: Le père Maguire présent à la présentation de l'encyclique Magnifica Humanitas, un texte sur lequel nous reviendrons régulièrement, bien évidemment, sur nos ondes. En attendant, vous pouvez le retrouver sur notre site internet.

Merci à nos confrères de Radio Vatican. C'était les informations internationales, l'édition de la nuit. Et nous démarrons notre séquence spirituelle avec la famille Marie Jeunesse via un feu divin.

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1: Comme chaque semaine, le mercredi, nous retrouvons nos confrères du magazine Tous Frères. Aujourd'hui, ils nous invitent à méditer sur le verbe renaître.

0: Bonjour, très heureuse de vous retrouver pour ce nouveau numéro de Tous Frères. Aujourd'hui, que diriez-vous de renaître ? Dans la religion catholique, pour les catéchumènes, renaître, c'est accepter de se laisser transformer, de cheminer vers une nouvelle vie de foi. Lumière donc sur celles et ceux qui, à l'âge adulte, choisissent de demander le baptême en Outre-mer. Cap sur la Martinique avec une quarantaine de catéchumènes qui se préparent au baptême. Parmi eux, Célia, 33 ans, mère de deux enfants. Elle nous explique son cheminement vers cette renaissance. Rencontre ensuite avec Yannick, un accompagnateur de catéchumène. Avant de dire oui, il a longtemps hésité, mais il découvre que transmettre, c'est aussi approfondir sa propre foi. Accompagner devient pour lui une manière de renaître. Dans la chronique cette semaine, nous verrons les rites permettant d'intégrer une religion. Renaître, comme dans l'histoire du haut fonctionnaire dans le Nouveau Testament, précisément dans les Actes des Apôtres, Luciano nous raconte comment une simple rencontre a transformé cet homme.
1: Mais quel trésor cet homme vient-il de trouver au milieu du désert ? Pour le savoir, embarquez avec moi dans ce récit issu des Actes des Apôtres. Un jour, l'ange du Seigneur, le voici, il vient apporter un message à l'apôtre Philippe. Mets-toi en marche en direction du sud, prends la route qui descend de Jérusalem à Gaza, elle est déserte. Aussitôt, Philippe se met en route. En chemin, il aperçoit un homme, un Éthiopien, haut fonctionnaire au service de la reine d'Éthiopie. Il est en train de lire, assis sur son char. L'Esprit du Seigneur dit à Philippe, « Approche et rejoins ce char. » Philippe se met à courir. Il entend cet étranger lire le prophète Isaïe. Il lui demande, « Comprends-tu ce que tu lis ?» L'Éthiopien répond, « Et comment le pourrais-je s'il n'y a personne pour me guider ?» Il invite alors Philippe à monter à ses côtés. Le passage parlait d'une brebis conduite à l'abattoir, d'un agneau qui n'ouvre pas la bouche devant le tondeur, d'une vie retranchée de la terre. L'étranger interpelle Philippe. « Dis-moi, je te prie, de qui le prophète parle-t-il » Alors l'apôtre lui annonce la bonne nouvelle. « Cette brebis, c'est Jésus qui a donné sa vie pour nous sauver. » Ils poursuivent leur route tout en discutant de Dieu et arrivent à un point d'eau. L'Éthiopien s'exclame « Voici de l'eau. Qu'est-ce qui empêche que je sois baptisé ?» Il fait arrêter le char et descendent tous les deux dans l'eau. Philippe le baptise et à peine sont-ils sortis de l'eau que l'Esprit du Seigneur emporte l'apôtre. L'Éthiopien ne le voit plus, mais n'est pas troublé pour autant. Il poursuit sa route, le cœur joyeux. Ainsi, il aura suffi d'une discussion pour faire basculer la vie de cet étranger. Philippe a été un témoin qui lui a permis de rencontrer Jésus, le ressuscité. Voilà, maintenant vous savez quel trésor cet homme a trouvé dans le désert. Ce sont les eaux du baptême par lesquelles il a pu renaître. Et c'est un événement si fort qu'on en parle encore aujourd'hui.
0: Et nous allons continuer à en parler avec Aurélie. Bonjour Aurélie.
2: Bonjour Muriel.
0: Vous savez où je vous emmène ce matin ?
2: Non, dites-moi.
0: Eh bien, direction la Martinique, chez moi. Mais avant Aurélie, qu'est-ce qu'un catéchumène ?
2: Alors, un catéchumène, c'est un postulant au baptême. Ce sont des personnes qui n'ont pas été baptisées enfants et qui font cette demande en leur nom propre. En France, il faut savoir que le nombre de catéchumènes a augmenté de 45% en 2025 par rapport à l'année précédente. C'est presque 18 000 adultes et adolescents qui ont été baptisés cette année-là. Et regardez, c'est un phénomène qui touche évidemment les Outre-mer. Regardez ici tous les catéchumènes dont...
0: En Martinique, avec voilà, Monseigneur David Macaire au milieu. Exactement. Et donc, nous avons pu suivre plusieurs de ces catéchumènes.
2: Tout à fait. Et une en particulier, regardez, c'est Célia. Elle est mère de famille, elle a 33 ans et c'est une future baptisée. La préparation d'un catéchumène peut durer entre 1 et 3 ans. Les futurs baptisés vont vivre trois grandes célébrations. D'abord, l'entrée en catéchuménat, puis l'appel décisif auquel nous avons assisté et enfin, la célébration du sacrement du baptême. Par quelles étapes passent les catéchumènes pour renaître en chrétien ? Reportage de Nicolas Caclin, Kenzo Marcelin et Laurent Vieuxfort.
3: « Vous êtes sûr?
4: C'est bien que j'avais fait douter. Dans l'ancien ou dans le nouveau?
3: Dans l'ancien.
4: Ah, c'est bien parce que certaines personnes, quand je dis ça, me disent
5: c'est au milieu des deux.
6: Paul Rogon est diacre. Il enseigne la Bible à une vingtaine de personnes. En retraite spirituelle au foyer de charité, elles ont toutes un point commun, se préparer à un moment important de leur vie, leur baptême. Et au programme pour ces catéchumènes, lecture de la Bible, prière, confession. Pour le père Emmanuel N., le responsable du foyer de charité, ce temps à l'écart du monde permet aux catéchumènes de discerner leur appel et de se préparer à renaître dans la foi.
7: Ils sont 6 jours, finalement, avec le Seigneur, dont 5 jours en silence. Donc ça veut dire que souvent, même les personnes n'ont jamais fait cette expérience d'être là en silence, avec pas en ne faisant rien, mais en étant à l'écoute de la parole de Dieu, un temps personnel, un temps avec le Seigneur, avec d'autres aussi, mais sans qu'il y ait d'échange entre les participants. Seulement au début de la retraite, au tout début, le premier repas, et ensuite à la fin, à partir du samedi soir.
6: Se reconnecter avec Dieu, du haut de ses 17 ans, Eden est le plus jeune catéchumène du groupe. Ici, il est venu chercher le recueillement nécessaire avant le baptême, renaître en enfant de Dieu, un choix qu'il a mûri depuis 2 années.
8: Je suis venu chercher Dieu, tout simplement. Dieu est vraiment cette relation d'amour qu'on peut avoir qu'avec le silence.
6: Célia, elle, n'a pas pu participer à cette première retraite avec Eden et les autres, mais dans ce parc calme et paisible, elle prend, elle aussi, le temps de se retrouver seule avec elle-même pour se préparer à recevoir le sacrement du baptême.
9: La retraite spirituelle est importante dans la vie de tous les jours. Pas forcément de le faire souvent, mais au moins une fois dans l'année. Ça permet de se retrouver, comme je disais, et de se sentir bien au fond de soi et être en paix avec soi-même.
10: Coucou les garçons, ça va? Vous avancez bien sur les devants?
6: À 33 ans, Célia est mère de 2 enfants. Chaque jour, elle doit jongler entre son travail de vendeuse et sa vie de famille.
11: Alors, je veux contrôler un peu ce que tu fais, Hakim, pour voir si tu as avancé sur la lecture.
6: Pendant que ses enfants font leurs devoirs, Célia, elle aussi, se met à l'étude, mais pas de mathématiques ni de dictées. Au programme, lecture de la Bible et préparation au baptême. Célia a toujours grandi avec la parole de Dieu. Prière et recueillement ont toujours rythmé son quotidien. Pourtant, à l'âge de 7 ans, elle fait une découverte inattendue.
11: C'est quand je voyais mes copines d'école qui parlaient de catéchisme, de scout et tout. Donc je me disais, c'est quoi en fait? Elle me disait, tu sais pas c'est quoi? Je dis non, mais t'es baptisée. Et c'est de là qu'après l'école, j'ai demandé à ma mère, elle m'a dit non. Toi et ton frère, les 2 derniers, en fait, n'ont pas été baptisés.
6: Malgré son jeune âge, Célia ne fait pas de cette annonce une fatalité. Elle poursuit sa vie, trouve un travail, a des enfants, mais au fond d'elle, un sentiment persiste, comme un appel intérieur.
11: Je sentais au fond de moi que j'avais un vide, il me manquait quelque chose que je n'avais pas. Il y avait toujours cette voix qui me disait, c'est le baptême, le baptême, le baptême.
6: En 2025, Célia décide finalement de franchir le pas et demande le baptême. Le chemin n'est pas simple, certaines étapes prennent du temps, les démarches doivent parfois être recommencées, mais rien ne vient ébranler sa détermination.
11: Début décembre, elle me dit, Célia, c'est bon, tu es inscrite sur la liste pour pouvoir faire ton baptême. J'ai une immense joie, je ne sais pas, j'ai crié, j'ai sauté de joie.
6: Aujourd'hui, les préparatifs commencent et pour être prête le jour J, elle a rendez-vous chez la coiffeuse. Une coiffeuse pas tout à fait comme les autres.
12: Bonjour, bonjour.
6: Guylaine, sa coiffeuse, n'est autre que la future marraine de Célia. Un choix mûrement réfléchi, loin d'être anodin.
11: Elle m'avait demandé pourquoi je l'ai choisi. Parce que ça fait plus de 10 ans qu'on se connaît. Et en fait, quand j'ai perdu ma mère, elle a été une mère pour moi. Elle était un soutien, un pilier. Elle a toujours été là.
13: Le rôle d'une marraine, c'est le rôle d'une maman. Dans les moments difficiles, dans les moments où elle a besoin de moi, dans les moments où elle se sent seule bon, pour pouvoir parler avec elle, la conseiller. Voilà quoi. Une maman est faite pour ça.
6: À la cathédrale de Fort-de-France, Célia, accompagnée de sa marraine, retrouve les autres catéchumènes du diocèse. Tous participent aujourd'hui à une étape essentielle, l'appel décisif.
3: Par le baptême que nous recevons, le baptême sacramentel, nous entrons...
6: Cette célébration, présidée par Mgr David Macaire, marque la dernière étape avant la réception du sacrement du baptême.
5: Ils vont devoir répondre « me voici ». Donc ils répondent à Dieu « me voici ». Je confirme, je réponds à ton appel et je suis vraiment en phase avec cette démarche d'aller au sacrement de l'initiation chrétienne.
6: Cette année, ils sont 47 catéchumènes à avoir fait le choix de demander le baptême et de renaître en enfant de Dieu, un nombre qui ne cesse d'augmenter au sein du diocèse de Martinique.
14: C'était une émotion très forte, vraiment un pincement au cœur. Ça m'a fait pleurer. Et j'ai dit, enfin, maintenant je suis dans le bain pour pouvoir cheminer vers mon baptême.
6: Pour Célia et les autres catéchumènes, le rendez-vous est désormais fixé. La nuit de Pâques où ils recevront le baptême. Un sacrement qui marque pour eux l'entrée dans l'Église et le début d'une vie nouvelle.
0: Continuons à parler des catéchumènes et de leur accompagnateur avec notre invité depuis la Guyane, Victor René. Bonjour, alors vous êtes diacre et responsable du catéchuménat pour le diocèse de Cayenne. Vous aimez qu'on vous appelle frère Victor. Alors justement, qu'est-ce qui vous a poussé, vous, à accompagner des catéchumènes?
15: Oui, bonjour tout le monde, oui. Alors j'allais tous les matins à la cathédrale, à la messe du matin et parfois le soir. Et un beau jour, c'était en 2005-2006, une dame m'appelle à la sortie juste après la messe et elle me dit « Est-ce que ça vous dirait d'accompagner un jeune qui souhaite être baptisé, qui sera baptisé ?» Je lui dis « Oui, mais je ne sais pas comment faire. » Elle me rassure, elle me dit « Non, je serai avec vous, on sera en binôme, je vais vous préparer. » Et ensuite, ça vous dit, et c'est parti. Elle est restée avec moi pendant, je dirais, 4-5 mois. Et puis, elle m'a laissé tout seul à accompagner ce jeune.
2: À travers cet accompagnement, vous aussi, vous avez eu une conversion. Finalement, certains catéchumènes passent d'une autre religion à la religion catholique. Mais pourquoi le terme de conversion, il concerne tous les catéchumènes?
15: Alors, le terme de conversion concerne tous les catéchumènes, mais pas que les catéchumènes, parce que beaucoup de personnes qui sont baptisées et même confirmées, qui se sont éloignées de l'Église, eh bien, reviennent. Et c'est un, je le dirais, un demi-tour, un retour véritablement à la source. Alors, cette conversion vient du fait parce que il y a des difficultés, je dirais, familiales. Des difficultés pour le bien-être, parce que le bien-être, quand on cherche le bien-être, c'est avoir une maison, avoir une voiture, avoir une famille, avoir un entourage, avoir des amis, même des collègues, vivre bien dans la société. Donc ça concerne le bien-être, mais ça concerne aussi la bonne santé. D'autres personnes souffrent dans leur chair, d'autres personnes souffrent dans leur cœur. Il y a des souffrances, des blessures qu'on n'arrive pas à guérir. Donc tous ces points-là, et aussi, beaucoup cherchent la paix. Ils ont tout, mais on n'a pas cette paix qui nous permet d'être, comment dirais-je, bien dans notre cœur, dans notre âme et dans notre chair, et partage ce vivant avec les autres.
2: Et parlez-nous des profils des personnes qui demandent le baptême à l'âge adulte. Qui sont ces personnes?
15: Alors, une grande majorité demande à être baptisée parce qu'ils se sont rendus compte qu'on leur a proposé d'être parrain ou marraine, et ils se rendent compte qu'ils ne sont pas chrétiens. Ils ne sont pas baptisés. Certains sont baptisés, ne sont pas confirmés. Et là, ils se disent, ouf, je veux bien être parrain ou marraine, mais j'ai ce problème. Donc, assez souvent, ils viennent pour cela en disant, mais bon, je vais me faire baptiser pour être parrain ou marraine. Et quand on leur explique, et ils commencent ce cheminement, ils découvrent que c'est une richesse et ils vont beaucoup plus loin. Et cette conversion, généralement, ne s'arrête pas toujours là, puisqu'on les accompagne, on les prépare, mais aussi on les incite à intégrer la communauté. intégrer la communauté, c'est rentrer dans une pastorale, dans un service d'église, ou même, si ce n'est pas forcément dans l'église, mais dans la paroisse ou dans la commune elle-même.
0: On a compris que les catéchumènes étaient une richesse pour l'église. Selon vous, pourquoi l'église a-t-elle aussi besoin des catéchumènes ?
15: Alors, l'église a besoin des catéchumènes, puisque c'est, non seulement c'est une richesse, mais ça permet à l'église, justement, de jouer véritablement son rôle. Son rôle qui est, comme Jésus l'a dit, je ne suis pas venu pour être servi, je pense que c'est Matthieu 20, 28, mais pour servir. Et l'Église est au service, justement, des enfants de Dieu, de nous, créatures, avant d'être enfants de Dieu, nous sommes des créatures de Dieu. Et l'Église est là pour nous servir, accompagner et montrer le chemin, montrer Jésus, justement, à ces personnes qui cherchent Dieu, qui cherchent Dieu.
2: On peut parler de la diversité aussi de la Guyane. Les profils sont très différents, il y a une grande diversité. Est-ce que ça change aussi la manière d'accompagner en fonction des personnes ?
15: Alors, en Guyane, c'est très, très particulier. Je prends mon cas. J'accompagne encore beaucoup de personnes et les profils sont très, très différents. Je pense qu'en Guyane, peut-être à Mayotte ou d'autres endroits, c'est le département où on a le plus de personnes venant d'horizons différents. Cette année, nous avons beaucoup de Libanais, beaucoup de Syriens. Nous avons une grande majorité d'Haïtiens. De Bouchilingué, le peuple, après les autochtones amérindiens qui sont ici, nous avons les Bouchilingué qui sont issus de l'esclavage, les descendants des anciens esclaves qui sont restés et qui ont fui dans les bois pour, échapper à l'atrocité de l'esclavage. Et bien, ces descendants-là sont là, nous les rencontrons, nous les accompagnons, et sans compter les autres, peuples qui viennent en Guyane. C'est un département où il y a beaucoup de personnes venant d'ailleurs.
0: Justement, vous disiez que vous les accompagnez. Comment faire pour que les nouveaux baptisés persévèrent et s'intègrent dans la communauté chrétienne ?
15: Eh bien, l'accueil est important. L'accompagnement est une chose, mais il faut savoir les accueillir, les mettre en confiance. Et ça, les services, les accompagnateurs sont préparés à cela. Nous essayons de connaître leur parcours, pourquoi ils sont là, qu'est-ce qu'ils ont vécu véritablement. Et à partir de cet échange, parce que nous nous présentons, nous parlons aussi de notre vie pour leur montrer que nous sommes comme eux, nous venons assez souvent, nous avons vécu les mêmes choses qu'eux, nous avons aussi des blessures. Ils ont en face d'eux des personnes qui ne sont pas des super accompagnateurs, des super chrétiens. On les rassure, on leur parle de notre vie. Et à ce moment-là, on s'ouvre à eux et ils s'ouvrent à nous et nous pouvons les accompagner. Nous allons les retrouver là où ils se trouvent au moment où cette rencontre se fait. Donc, Merci. Nous allons à leur rencontre et nous les accompagnons.
0: Merci beaucoup, Victor René. Je rappelle que vous êtes diacre et responsable du catéchuménat pour le diocèse de Cayenne. Merci à vous. Aurélie, vous savez quoi ? Bon, on va chez moi.
2: Exactement. Ah, oui. Je suis
0: du côté de la Réunion, précisément, à Saint-Denis, rencontrer un autre accompagnateur de catéchumène.
2: Exactement, Muriel. Regardez, il s'appelle Yannick. Alors, il est professeur dans un lycée et depuis 2 ans, il accompagne donc les adultes vers le baptême.
0: Et qui, Yannick, a-t-il accompagné justement sur le chemin du baptême ?
2: Tout à fait, parce que les profils sont différents aussi à la Réunion. Regardez, il accompagne cette année Marie. Marie, elle est libanaise, elle vient d'une famille catholique, mais elle n'a jamais été baptisée. En Angleterre, elle a fréquenté une église catholique et arrivée à La Réunion, elle a décidé de franchir le pas. Comment accompagner l'autre dans sa renaissance spirituelle ? Reportage d'Amandine Rivière.

0: suis devenu accompagnateur catéchumène suite à une demande du père Laurent, à l'époque, de la paroisse de la Délivrance. Il a fallu mener une réflexion parce que c'est quand même une grande responsabilité. La famille, bien entendu, était contente et c'était naturel et logique d'accompagner les catéchumènes puisque nous-mêmes, on est investis dans la paroisse de la Délivrance. Ça fait partie de notre vie chrétienne aussi, donner ce qu'on reçoit. Ce n'est pas aussi de formation, mais on a par contre l'aide des anciens. Par exemple, chez nous, il y a un coordonnateur. Au début, il venait avec moi pour voir, pour m'aider une fois par mois, en fonction des disponibilités. On se rencontre à la paroisse. Alors, ça fait 2 ans que j'accompagne Marie vers le baptême.
1: Bonjour. Vous allez bien ?
2: Ça va, même.
0: Mon rôle, c'est d'accompagner vers la foi. Ça passe par la lecture de la parole, à répondre à leurs questions. Tout dépend des besoins aussi en même temps des catéchumènes.
3: Là, on a une salle pour les recevoir et les accompagner.
1: Seigneur, de confiance, ce temps de rencontre, c'est toi qui es la source. Alors, viens nous guider, viens nous inspirer.
4: J'ai vécu beaucoup d'épreuves. Quand je rencontrais Yannick, j'ai demandé avec lui, est-ce qu'il peut venir mon parrain pour m'accompagner dans mon cheminement? C'est plutôt un guide pour aller plus dans le chemin de Jésus.
0: Alors, accompagner un catéchumène, oui, ça fait grandir la foi. Ça me donne l'occasion d'aller aussi chercher peut-être des réponses là où je ne me suis jamais posé de questions. Ça m'aide à grandir en tous les cas. Mon métier en tant que prof m'aide un peu à mettre en place les outils ou les moyens pour former, mais c'est juste un moyen de plus. Mais voilà. Sinon, le reste vient vraiment du Seigneur et de l'Esprit Saint qui vient me guider dans tout ce que je fais.
4: Père, qui es aux cieux, que ton nom soit sanctifié, que ton règne vienne. Je suis très contente que moi, je vais prendre mon baptême bientôt, le vide pascal, pour le Pâques, que nous reçoivons tous ces derniers cadeaux que Jésus va me donner.
0: Elle a grandi en fonction de ce qu'elle comprend et elle a changé énormément. Je serai présent pour son baptême. Qu'elle va renaître de nouveau, donc recevoir l'eau du baptême, être présent, c'est fort. Donc je vais continuer l'aventure pour accompagner les catéchumènes. J'incite les personnes à devenir accompagnateurs catéchumènes parce que c'est bien de donner ce qu'on a reçu, parce qu'on reçoit tous plein de choses de Dieu et donc le retransmettre aux catéchumènes.
5: Et dans la chronique cette semaine avec vous, Aurélie, vous allez nous expliquer quels sont les différents rites pour pouvoir entrer dans une nouvelle religion.
6: Exactement, Muriel. Et on a choisi 4 religions en particulier. On va commencer par l'islam. Alors, celui qui veut se proclamer musulman, il n'a qu'une phrase à prononcer. Sur le papier, c'est l'un des rites de conversion les plus simples. Et on prononce, regardez, la shahada. Alors, la shahada, c'est la profession de foi publique et c'est également le premier pilier de l'islam. Donc, regardez Muriel, là, la première partie de la phrase confirme l'unicité de Dieu. J'atteste qu'il n'y a de Dieu qu'Allah. Donc, c'est un monothéisme même. Et ce qui différencie les musulmans des autres monothéistes, c'est-à-dire les juifs et les chrétiens, c'est la deuxième partie, vous voyez, c'est la reconnaissance du prophète Mohammed comme le dernier messager de Dieu.
5: Donc ça, c'est pour les musulmans. Qu'en est-il pour les bouddhistes ?
6: Alors pour les bouddhistes, le rite de conversion, c'est aussi dans le discours. On l'appelle la prise de refuge. Elle consiste à réciter 3 formules résumées juste ici. On prend le refuge d'abord dans le Bouddha que vous voyez en haut. Alors c'est le Bouddha, c'est l'éveillé, c'est celui qui a atteint le nirvana en premier. Ensuite, je prends refuge dans le dharma. Vous voyez la roue du dharma là, en bas à gauche, Muriel. Voilà, la roue du dharma, c'est ce qui représente l'enseignement du Bouddha. Et ensuite, je prends refuge dans la sangha, donc la communauté des croyants bouddhistes. Et ces 3 éléments, ce sont les 3 joyaux du bouddhisme qui marquent l'adhésion à la voie du Bouddha.
5: Et qu'en est-il si on veut épouser la religion juive ?
6: Alors, là, c'est l'une des démarches les plus longues de conversion. Si elle est acceptée par un rabbin, elle peut durer entre 2 ou 3 ans. Après avoir appris à lire et à écrire l'hébreu, le futur converti doit étudier la loi judaïque, la liturgie et l'histoire hébraïque. Et la dernière étape de la conversion, j'ai choisi cette image à vous montrer, c'est le bain de purification effectué dans un mikvé comme celui-là. Celui-là, il se trouve à Montpellier, dans l'Hexagone, dans une synagogue. C'est une démarche qui aura été validée par un tribunal rabbinique et qui ne pourra se faire qu'après la circoncision si on est un homme.
5: Et si on veut devenir hindou ?
6: Alors, pour la démarche hindoue, on parle de la diksha. La diksha, c'est en sanskrit, ça signifie initiation. Elle peut prendre différentes formes. Dans le rituel, on peut utiliser de l'eau, regardez comme ici. On peut utiliser du lait, l'imposition des mains. La diksha, c'est le début de la quête spirituelle. C'est le premier pas d'une renaissance à une vie nouvelle, comme dans le baptême, finalement. En résumé, renaître dans une religion, c'est la démarche intérieure est toujours la même, celle de la conversion du cœur et de la décision de s'ouvrir au changement dans son existence avec Dieu.
5: Merci Aurélie pour cet éclairage. Et si renaître, c'était simplement oser changer de cap. Dans les Outre-mer, nombreux sont ceux qui changent tout, qui ont décidé de tout changer. Eh bien, regardez, il y a un podcast qui s'appelle « Changer tout » sur Outre-mer la première et qui raconte ses parcours où certains décident de renaître à eux-mêmes. Renaître peut-être aussi se libérer d'un instinct imposé comme au Bénin où des enfants sont confiés très jeunes à d'autres familles, souvent au prix de conditions de vie difficiles. Les enfants piégés de l'Afrique met en lumière ces réalités et aussi l'engagement de religieuses catholiques qui vivent pour aider ces enfants à voir donc sur le site jds.tv.
6: 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On vous y attend, ainsi que sur notre site internet tousfrères.tv.
5: Aurélie, est-ce que vous, renaître, ça vous évoque quelque chose ?
6: Ça m'évoque quelque chose, même le catéchuménat. Parce que, alors j'ai une histoire particulière avec un jeune homme, je me rappelle, qui avait demandé le baptême, il avait déjà 12-13 ans. Alors il n'était pas du tout dans une famille catholique, il avait même demandé à mon père d'être son parrain. Ouais, c'est toute une histoire et c'est vrai qu'il n'avait pas eu une histoire facile, cet enfant, et je vois exactement ce que ça veut dire, ce que ça signifie renaître, en tout cas quand on fait ce choix de soi-même d'entrer dans le baptême.
5: Moi, en fait, renaître, ça me rappelle un peu l'histoire de notre invité, Victor René. Quand j'étais en Martinique, on m'a demandé d'accompagner un jeune, mais qui était plus vieux que moi, j'avais une vingtaine d'années, il était plus vieux que moi. Mais ce qui est bien, c'est qu'il m'interrogeait un peu sur ma relation à la foi, pourquoi croire en Dieu, etc. Et c'est vrai que c'était une expérience enrichissante. Alors, je ne sais pas s'il est allé jusqu'au bout, parce que j'ai dû repartir en Hexagone. Quoi qu'il en soit, c'était une expérience, je pense une fois, pas deux, me concernant, parce que je me sentais un peu fébrile.
6: Il faut avoir confiance.
5: Voilà, sauter le pas. Allez-y, en espérant que vous aussi, vous aiderez d'autres personnes à franchir le pas. Très belle semaine à vous.
6: Et à bientôt.

Merci à nos confrères du magazine Tous Frères. Et nous les retrouvons bien sûr dès la semaine prochaine. Nous poursuivons avec le collectif Béatitude. Fais-moi renaître.

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1: Bien le bonjour si vous nous rejoignez sur les ondes de Radio Arc-en-Ciel. Et c'est là maintenant de retrouver la une de la presse de ce jour. On démarre avec la une du quotidien de la Réunion et de l'océan Indien de ce mercredi. En une, on parle de risque majeur. Sommes-nous prêts? C'est la question en une. Alors que la saison cyclonique se termine sans dégâts, d'autres risques majeurs menacent l'île. C'est donc toute l'année qu'il faut, avec des gestes simples, se préparer au pire. La une, c'est aussi harcèlement, 4 mois de prison avec sursis pour rien sans ton. On parle aussi des correctionnels à père jugé pour avoir facturé le crâne de son bébé. On parle aussi du bac, des épreuves en créole, une annonce prématurée. Parents-enfants, la gaillaromètre pour détecter le mal-être. Et on parle aussi de football GSSP, Patrick Kandasamy claque la porte. La une, c'est aussi Réunion la Première, qui nous parle en une de la justice qui se montre ferme face aux trafiquants de drogue à La Réunion. On parle aussi des assistants familiaux mis en difficulté à La Réunion. La une de cette presse, c'est aussi l'info.re, qui parle de contrôle routier à Saint-André, la prévention avant la suspension de permis pour l'utilisation du téléphone au volant. Et justement, la question de ce jour, avec l'info.re, votre téléphone au volant suspend le permis, est-il un moyen suffisamment dissuasif? C'était la une de la presse de ce jour et on poursuit avec la suite du programme.
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1: C'était à l'instant la une de la presse de ce jour et on poursuit avec les informations internationales, l'édition de la nuit de Radio Vatican. Et juste après, nous poursuivrons avec la séquence spirituelle, c'est avec Mazam.
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3: Vladimir Poutine promet d'effacer les dettes des Russes disposés à passer une année sur le front ukrainien. C'est la dernière mesure avancée par le Kremlin pour attirer de nouvelles recrues pour combattre contre l'Ukraine. Le CHP, principal parti d'opposition turque dans la tourmente à cause d'une décision de justice, le voilà divisé en interne alors qu'il est favori des sondages pour mettre fin au règne de l'AKP du président Erdogan. Le président du gouvernement espagnol en difficulté à 2 semaines à peine du voyage du pape en Espagne. Les critiques fusent et certains au sein même de son camp appelle à des élections anticipées. Magnifica Humanitas, c'est le début d'un long dialogue avec le monde de la tech, un dialogue nécessaire au sujet d'une technologie avec laquelle il faudra composer, comme nous l'expliquera un prêtre officiant dans la Silicon Valley.
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3: C'est une mesure qui en dit long sur l'état des troupes russes et sur l'engouement de la guerre contre l'Ukraine au sein de la population russe. Moscou a mis en place de nouvelles mesures pour inciter les Russes à s'engager dans l'armée afin d'aller combattre sur le front ukrainien. Les dettes des volontaires seront désormais purement et simplement effacées, à condition de participer aux hostilités pendant une année. À Moscou, Jean Didier Revoin.
5: Les recrues qui se seront engagées avec l'armée russe pour une durée d'au moins 1 an pourront exiger l'annulation de leurs dettes jusqu'au maximum de 120 000 euros. La mesure vaut pour les contrats signés avec le ministère de la Défense à partir du 1er mai 2026. Elle pourra aussi être étendue aux citoyens appelés sous les drapeaux ou ayant accompli leur service obligatoire, ainsi qu'aux conjoints de ces personnes. Pour pouvoir en bénéficier, il faut toutefois qu'une procédure judiciaire pour le recouvrement de cette dette soit en cours. Enfin, les amendes, les pensions alimentaires impayées ou les indemnisations pour préjudice corporel sont exclus du champ de cette annulation. Au-delà de ces aspects pratiques, cette nouvelle loi, promulguée par Vladimir Poutine, démontre que les salaires attractifs et les avantages sociaux proposés aux personnes qui s'engagent dans l'offensive à grande échelle contre l'Ukraine ne font pas tout, ou du moins qu'elles ne permettent pas de générer le renouvellement de soldats dont l'armée russe a besoin pour son effort de guerre, ce qui ne manquera pas d'alimenter les rumeurs d'une nouvelle mobilisation partielle. Jean Didier Revoin, Moscou, pour Radio Vatican.
3: Et la Russie accusée par la présidente de la Commission européenne de vouloir déstabiliser les sociétés démocratiques. Ursula von der Leyen, en visite en Lituanie, a critiqué Moscou, lui attribuant donc la responsabilité des récentes attaques de drones sur les pays baltes. Concernant le conflit au Moyen-Orient, Israël a confirmé étendre ses opérations terrestres au-delà de la ligne jaune dans le sud du Liban. Cette ligne qu'il a imposée, qui marque la limite du territoire qu'il contrôle. L'objectif reste toujours le même pour Israël, éliminer les menaces qui pèsent sur ses concitoyens. Mais c'est bien l'armée israélienne qui menace les Libanais. Le bombardement hier soir qui a visé Machgara dans l'est du pays a fait au moins 11 morts. Et maintenant, ce sont les habitants de Nabatieh qui craignent pour leur vie, puisqu'ils ont été sommés par les Israéliens de quitter la ville. De premières frappes ont eu lieu cet après-midi. L'Iran accuse les États-Unis d'avoir violé le cessez-le-feu dans le sud du pays au cours des 48 dernières heures. Washington a reconnu avoir frappé des sites de lancement de missiles iraniens, alors que les négociations sont en cours pour mettre fin au moins de manière provisoire au conflit. L'Iran qui rétablit peu à peu l'accès à Internet, coupé depuis le début de la guerre. C'est ce qu'a annoncé aujourd'hui le vice-président iranien. Mais ce rétablissement ne se fait pas dans l'unanimité, puisque la justice a suspendu dans le même temps l'organe présidentiel créé le 12 mai dernier pour organiser et gérer le cyberespace national et qui avait décidé donc hier de rétablir Internet. Sa suspension est motivée par le dépôt de plusieurs plaintes. Les tensions en Turquie autour du principal parti d'opposition, le CHP, ne baissent pas. Aujourd'hui, son président déchu par la justice, Özgür Özel, a tenté de s'adresser à ses soutiens à Izmir. Intervention de la police qui a voulu l'empêcher de s'exprimer à coups de canon à eau dirigés contre la foule. Le CHP se retrouve affaibli par la décision de justice qui a décapité sa direction. C'est ce que nous explique Samin Akgönül, historien et politologue, directeur du département d'études turques de l'Université de Strasbourg.
6: Personne n'a cru que la décision de l'invalidation totale allait être prise par le tribunal. Eh bien, ça a été le cas la semaine dernière, comme vous voyez. Et il y a une division au sein même du parti, puisque la direction est viré de la direction, mais il reste député. Il reste quand même des membres du parti. Donc actuellement, le parti est divisé en trois. La plupart des maires sont en prison, y compris le maire d'Istanbul, Ekrem İmamoğlu, qui a été considéré comme candidat à la présidentielle par Özgür Özel, qui vient d'être délogé. Donc Özgür Özel et son équipe est en résistance interne dans le parti. Et puis Kemal Kılıçdaroğlu, l'ancien président qui vient d'être réinstallé dans ce pouvoir. Vous voyez que ça fait bien entendu le jeu du pouvoir actuel, puisque lors de dernier sondage, la semaine dernière, le CHP était montré comme gagnant à 35% s'il y avait des élections législatives. Vous voyez que maintenant, divisé par trois, les espoirs d'une alternance sont encore envoyés au calendrier grec.
3: 7 Palestiniens ont été tués aujourd'hui dans la bande de Gaza dans 2 bombardements israéliens. L'armée israélienne affirme avoir visé des membres du Hamas dans l'une de ses frappes. Toujours concernant Israël, elle avait reconnu avoir transmis à la presse une vidéo montrant des violences contre des détenus palestiniens. L'ancienne procureure militaire générale qui avait démissionné en octobre dernier à cause de cette fuite a été révoquée aujourd'hui par l'armée israélienne. Et puis au sujet des maltraitances subies 7 fois par des ressortissants occidentaux participant à la flottille pour Gaza et qui avait provoqué un tollé international, le gouvernement français envisage de saisir la justice française pour le traité qualifié d'odieux, pour ce qui a été traité et qualifié d'odieux et de choquant par le Premier ministre aujourd'hui. Des Français faisaient partie de cette expédition interceptée en mer par la marine israélienne. Dernière entrevue avant le voyage apostolique en Espagne entre le président du gouvernement espagnol et le pape. Ce sera demain matin au Vatican. Elle aura lieu avant l'audience générale. Elle intervient alors que Pedro Sanchez est de plus en plus en difficulté sur le plan intérieur. Plusieurs de ses proches sont accusés de corruption, dont l'ancien chef de gouvernement José Luis Rodríguez Zapatero. Des voix au sein même de son camp s'élèvent pour réclamer des élections anticipées. Les précisions à Barcelone de Luis Marsans.
7: Sa voix a beau se faire entendre à l'international, ses résultats économiques sont salués par Bruxelles. Pourtant, chez lui, Pedro Sanchez est de plus en plus seul. Sans majorité parlementaire, le socialiste voit ses proches tomber les uns après les autres dans des affaires de corruption. L'un de ses anciens bras droits est en prison dans l'attente de son procès pour blanchiment d'argent. Un autre a été jugé il y a quelques semaines. Son épouse, également inculpée pour corruption, est convoquée par la justice. Enfin, son mentor, José Luis Rodríguez Zapatero, est accusé de trafic d'influence. Aux appels de la droite des élections anticipées s'ajoute désormais celle de l'ex-premier ministre socialiste Felipe González. Il devrait y avoir des élections cette année, a déclaré celui qui a pris ses distances avec son parti et qui ne cache pas sa haine pour Pedro Sanchez. Si le calendrier est respecté, les prochaines élections doivent pourtant se tenir en 2027 et Pedro Sanchez, au pouvoir depuis 2018, entend aller jusqu'au bout de son mandat. Mais il faudra sans doute pour cela qu'il apporte des réponses à son électorat qui ne cache pas son malaise face à tant d'affaires de corruption. Barcelone, Luis Marsens pour Radio Vatican.
8: Retour maintenant sur l'encyclique de Léon XIV, Magnifica Humanitas, publiée et présentée hier au grand public. Présent dans la salle du synode, le père Brendan McGuire, un ex-ingénieur qui exerce son sacerdoce dans la Silicon Valley en Californie. Il est depuis longtemps impliqué dans le dialogue avec les grandes entreprises de la tech et les start-up. Il côtoie chercheurs, développeurs, informaticiens et ingénieurs. Et le fait de vivre de cet environnement, dans cet environnement qui ne vit que pour l'innovation technologique l'a convaincu de la nécessité de dialoguer. Le père McGuire.
9: Notre prochaine étape consiste à créer davantage ce que j'appelle des cercles de sagesse, c'est-à-dire des espaces où les gens peuvent s'asseoir et s'écouter les uns les autres. Nous allons donc nous y atteler immédiatement. L'intention est de constituer une délégation qui, si Dieu le veut, partira d'ici pour se rendre dans la Silicon Valley et écouter davantage avec une perspective plus large. Beaucoup de gens ont peur, peur de l'impact que cela aura sur eux-mêmes, sur leurs enfants, sur les lieux de travail. Et cette peur est, pour être honnête avec vous, tout à fait justifié. La technologie a toujours entraîné un bouleversement, quelque chose qui provoque une transition, et cette transition exige de nous de la réflexion, un engagement. Elle exige que nous prenions le temps de nous asseoir, d'écouter et de ne pas rester passif. Je pense donc que la pire chose que les gens puissent faire, c'est de rester passif. Ils doivent s'engager, qu'il s'agisse d'un utilisateur ou d'une entreprise, car la puissance et l'ampleur non seulement de la technologie, mais aussi des sommes colossales qui sont investies dans ce projet, font que cette réalité économique joue un rôle déterminant et finira par s'imposer d'une manière ou d'une autre.
8: Le père McGuire présent à la présentation de l'encyclique Magnifica Humanitas, un texte sur lequel nous reviendrons régulièrement, bien évidemment, sur nos ondes. En attendant, vous pouvez le retrouver sur notre site internet.

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1: Merci à nos confrères de Radio Vatican. C'était les informations internationales, l'édition de cette nuit. Et merci à Didier pour la une en ce mercredi 27. La une numérique avec l'info.re et Réunion la première et la presse écrite avec le quotidien. Didier que l'on retrouve un peu plus tard dans cette matinale. Un rendez-vous à ne pas manquer. À 7h30, nous serons en direct du monastère pour vivre la célébration eucharistique de ce jour avec nos sœurs moniales dominicaines. Mais avant cela, un petit temps de musique et de spiritualité. Nous démarrons avec le collectif Cieux ouverts, Esprit de Dieu.

0: suivi d'une méditation.
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3: Évangile de Jésus-Christ selon saint Matthieu, chapitre 10, versets 32 à 45. En ce temps-là, les disciples étaient en route pour monter à Jérusalem. Jésus marchait devant eux. Ils étaient saisis de frayeur et ceux qui suivaient étaient aussi dans la crainte. Prenant de nouveau les 12 auprès de lui, il se mit à leur dire ce qui allait lui arriver. Voici que nous montons à Jérusalem. Le Fils de l'homme sera livré aux grands prêtres et aux scribes. Ils le condamneront à mort. Ils le livreront aux nations païennes, qui se moqueront de lui, cracheront sur lui, le flagelleront et le tueront, et 3 jours après, il ressuscitera. Alors, Jacques et Jean, les fils de Zébédée, s'approchent de Jésus et lui disent « Maître, ce que nous allons te demander, nous voudrions que tu le fasses pour nous. » Il leur dit « Que voulez-vous que je fasse pour vous ?» Ils lui répondirent « Donne-nous 2 siégés, l'un à ta droite et l'autre à ta gauche, dans ta gloire. » Jésus leur dit « Vous ne savez pas ce que vous demandez. » Pouvez-vous boire la coupe que je vais boire, être baptisé du baptême dans lequel je vais être plongé ? Ils lui dirent, nous le pouvons. Jésus leur dit, la coupe que je vais boire, vous la boirez, et vous serez baptisé du baptême dans lequel je vais être plongé. Quant à siéger à ma droite ou à ma gauche, ce n'est pas à moi de l'accorder. Il y a ceux pour qui cela est préparé. Les 10 autres, qui avaient entendu, se mirent à s'indigner contre Jacques et Jean. Jésus les appela et leur dit, « Vous le savez, ceux que l'on regarde comme chefs des nations les commandent en maître, les grands leur font sentir leur pouvoir. Parmi vous, il ne doit pas en être ainsi. Celui qui veut devenir grand parmi vous sera votre serviteur. Celui qui veut être parmi vous le premier sera l'esclave de tous, car le Fils de l'homme n'est pas venu pour être servi, mais pour servir. »
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3: Dans ce passage de l'Évangile, Jésus est en route vers Jérusalem. Il sait qu'il va souffrir, il sait qu'il va être rejeté, qu'il va mourir sur la croix, mais il annonce aussi qu'il ressuscitera 3 jours après. Les disciples, eux, ont peur et ils ne comprennent pas encore vraiment ce qui va arriver. Au milieu de cette annonce très grave, Jacques et Jean demandent à Jésus une place d'honneur. Ils veulent être à sa droite et à sa gauche, dans sa gloire. En fait, ils pensent encore à la réussite, ils pensent au pouvoir, ils pensent aux premières places. Ils imaginent un Messie puissant et victorieux comme un roi de ce monde. Et Jésus leur répond avec patience. Ils ne comprennent pas. Ils ne comprennent pas encore que suivre Jésus, ce n'est pas chercher les honneurs, ce n'est pas chercher la réussite, mais c'est accepter de passer par le service, de passer par le sacrifice et parfois par la souffrance. Et quand Jésus parle de boire la coupe, il parle de la souffrance qu'il va vivre lui-même pour nous sauver. Pour sauver les hommes. Et les autres disciples se mettent en colère contre Jacques et contre Jean. C'est tout à fait logique, probablement parce qu'eux aussi rêvaient des premières places. Alors Jésus leur donne une grande leçon. Dans ce monde, les chefs aiment souvent dominer. Dans ce monde, les chefs aiment souvent montrer leur pouvoir, leur supériorité. Mais pour les disciples de Jésus, ça doit être différent. Le plus grand n'est pas celui qui commande, mais c'est celui qui sert. Jésus lui-même donne l'exemple. Il est le Fils de Dieu. Et pourtant, il ne vient pas pour être servi comme un roi puissant. Il vient pour servir. Il vient pour aimer. Il vient pour aider. Il vient pour pardonner. Il vient pour donner sa vie pour les autres. Alors le message de cet évangile est vraiment d'actualité. Dans nos familles, frères et sœurs, au travail, dans l'église, oui, dans l'église, ou alors dans la société, nous cherchons parfois à être reconnus, à être admirés, à être importants. Et Jésus nous rappelle que la vraie grandeur se trouve dans l'humilité et le service. Être chrétien, ce n'est pas écraser les autres, ni vouloir être le premier à tout prix. C'est apprendre à aimer, c'est apprendre à aider et aussi se mettre au service des autres. Un papa ou une maman qui se sacrifie pour ses enfants, une personne qui prend soin d'un malade, quelqu'un qui pardonne ou qui aide discrètement, sans chercher les applaudissements, à aider quelqu'un d'autre, voilà ce que Jésus appelle être grand. Alors Jésus nous enseigne que la simplicité accompagne la grandeur. Il nous fait comprendre que la vraie grandeur ne vient pas du pouvoir, mais de l'amour et du service.

Merci au diacre Bernard Nativel de nous partager les textes d'évangile tout au long de cette semaine. Dans quelques instants, nous serons en direct de la colline du Rosaire, chez les moniales dominicaines pour la célébration eucharistique de ce jour. Nous vous souhaitons une très très belle Eucharistie. Et on poursuit en musique en attendant notre messe avec Brigitte et Jean-Paul Artaud, Donner sa vie.

0: t'attendent, que tes prophètes soient reconnus dignes de foi. Écoute les prières de ton serviteur et de ton peuple Israël.
1: Au nom du Père et du Fils et du Saint-Esprit. La grâce de Jésus le Christ, notre Seigneur, l'amour de Dieu le Père et la communion de l'Esprit Saint soient toujours avec vous. Préparons-nous à célébrer dignement cette Eucharistie en reconnaissant que nous avons péché. Je confesse à Dieu Tout-Puissant, je reconnais devant vous, frères et sœurs, que j'ai péché en pensée, en parole, par action et par omission. Oui, j'ai vraiment péché. C'est pourquoi je supplie la bienheureuse Vierge Marie, les anges et tous les saints, et vous aussi, frères et sœurs, de prier pour moi, le Seigneur notre Dieu. Que Dieu Tout-Puissant nous fasse miséricorde, qu'il nous pardonne nos péchés et nous conduise à la vie éternelle.

Lecture de la première lettre de Saint Pierre, apôtre. Bien-aimés, vous le savez, ce n'est pas par des biens corruptibles, l'argent ou l'or, que vous avez été rachetés de la conduite superficielle héritée de vos pères, mais c'est par un sang précieux, celui d'un agneau sans défaut et sans tache, le Christ. Dès avant la fondation du monde, Dieu l'avait désigné d'avance et il l'a manifesté à la fin des temps à cause de vous. C'est bien par lui que vous croyez en Dieu, qu'il a ressuscité d'entre les morts et qui lui a donné la gloire. Ainsi, vous mettez votre foi et votre espérance en Dieu. En obéissant à la vérité, vous avez purifié vos âmes pour vous aimer sincèrement comme des frères. Aussi, d'un cœur pur, aimez-vous intensément les uns les autres, car Dieu vous a fait renaître, non pas d'une semence périssable, mais d'une semence impérissable, sa parole vivante qui demeure. C'est pourquoi il est écrit : toute chair est comme l'herbe, toute sa gloire comme l'herbe en fleur. L'herbe se dessèche et la fleur tombe, mais la parole du Seigneur demeure pour toujours. Or, cette parole est celle de la bonne nouvelle qui vous a été annoncée. Parole du Seigneur.

En ce temps-là, les disciples étaient en route pour monter à Jérusalem. Jésus marchait devant eux. Ils étaient saisis de frayeur et ceux qui suivaient étaient aussi dans la crainte. Prenant de nouveau les 12 auprès de lui, il se mit à leur dire ce qui allait lui arriver. « Voici que nous montons à Jérusalem. Le Fils de l'homme sera livré aux grands prêtres et aux scribes. Ils le condamneront à mort. Ils le livreront aux nations païennes qui se moqueront de lui, cracheront sur lui, le flagelleront et le tueront. Et 3 jours après, il ressuscitera. » Alors Jacques et Jean, les fils de Zébédée, s'approchent de Jésus et lui disent « Maître, ce que nous allons te demander, nous voudrions que tu le fasses pour nous. » Il leur dit « Que voulez-vous que je fasse pour vous ?» Ils lui répondirent « Donne-nous de siéger l'un à ta droite et l'autre à ta gauche dans ta gloire. » Jésus leur dit « Vous ne savez pas ce que vous demandez. Pouvez-vous boire la coupe que je vais boire, être baptisé du baptême dans lequel je vais être plongé ?» Ils lui dirent « Nous le pouvons. » Jésus leur dit « La coupe que je vais boire, vous la boirez, et vous serez baptisés du baptême dans lequel je vais être plongé. Quant à siéger à ma droite ou à ma gauche, ce n'est pas à moi de l'accorder, il y a ceux pour qui cela est préparé. » Les 10 autres qui avaient entendu se mirent à s'indigner contre Jacques et Jean. Jésus les appela et leur dit « Vous le savez, ceux que l'on regarde comme chefs des nations les commandent en maîtres. Les grands leur font sentir leur pouvoir. Parmi vous, il ne doit pas en être ainsi. Celui qui veut devenir grand parmi vous sera votre serviteur. Celui qui veut être parmi vous le premier sera l'esclave de tous. Car le Fils de l'homme n'est pas venu pour être servi, mais pour servir, et donner sa vie en rançon pour la multitude. »

au moment où Jésus monte à Jérusalem pour y vivre sa passion, il aurait peut-être aimé avoir autour de lui des disciples qui le suivent, mais surtout des disciples qui comprennent ce qui est en train de se passer. Or, dit le texte, ils sont tous saisis de frayeur. Ils sont dans la peur de ce qu'il va arriver. Ils suivent le Christ concrètement, mais n'ont pas compris ce qui est en train de se passer. Et pire encore, à ce moment-là même, ils cherchent le pouvoir et ils luttent entre eux. Quand Jésus aurait eu besoin et envie des disciples unis autour de lui, qui écoutent son cœur et le consolent, les disciples se battent entre eux et se laissent être emportés dans la crainte. Jésus les avait pourtant prévenus, on ne peut pas servir de maître, Dieu et l'argent. Et il leur redit encore, si vous voulez vous mettre à ma suite, c'est-à-dire à mon école, vous ne pouvez pas chercher le pouvoir, vous ne pouvez pas à la fois me suivre et chercher vos propres intérêts. Jésus essaye encore d'éduquer ses disciples à comprendre son cœur, ce cœur qui est doux et humble et qu'ils doivent imiter. Il est venu pour servir et non pas pour être servi. Il arrive tant de fois dans nos vies chrétiennes que nous faisons tant de choses pour suivre le Christ. Nous allons à la messe, nous prions, nous nous efforçons, même nous entrons dans un monastère pour y donner toute notre vie. Et quand on regarde notre cœur, on se rend compte qu'il y a encore beaucoup de peur, beaucoup de frayeur, comme les apôtres, et beaucoup de recherche de nous-mêmes. Jésus nous invite non seulement à le suivre, mais aussi à écouter son cœur, à nous mettre à son école, pour que nous soyons transformés et que, comme lui, nous nous fassions les serviteurs de tous.

avons reçu de ta bonté le pain que nous te présentons. Fruit de la terre et du travail des hommes, il deviendra pour nous le pain de la vie.

Tu es béni, Seigneur, Dieu de l'univers, nous avons reçu de ta bonté le vin que nous te présentons. Fruit de la vigne et du travail des hommes, il deviendra pour nous le vin du royaume éternel.

prier, frères et sœurs, que mon sacrifice, qui est aussi le vôtre, soit agréable à Dieu le Père Tout-Puissant.

Toi, Père très aimant, nous te prions et te supplions, par Jésus-Christ, ton Fils, notre Seigneur, d'accepter et de bénir ces dons, ces offrandes, sacrifices purs et saints que nous te présentons avant tout pour ta Sainte Église catholique. Accorde-lui la paix et protège-la, daigne la rassembler dans l'unité et la gouverner par toute la terre. Nous les présentons en union avec ton serviteur, notre pape Léon, notre évêque Pascal et tous ceux qui gardent fidèlement la foi catholique reçue des apôtres. Souviens-toi, Seigneur, de tes serviteurs et de tes servantes, et de tous ceux qui sont ici réunis dont tu connais la foi et l'attachement. Nous t'offrons pour eux, ou ils t'offrent pour eux-mêmes et tous les leurs, ce sacrifice de louange, pour leur propre rédemption, pour la paix et le salut qu'ils espèrent. Ils te rendent cet hommage à toi, Dieu éternel, vivant et vrai. Unis dans une même communion, vénérant d'abord la mémoire de la bienheureuse Marie, toujours vierge, mère de notre Dieu et Seigneur Jésus-Christ, et celle de Saint Joseph, son époux, les bienheureux apôtres et martyrs, Pierre et Paul, André, Jacques et Jean, Thomas, Jacques et Philippe, Barthélemy et Matthieu, Simon et Jude, Lin, Clé, Clément, Sixte, Corneille et Cyprien, Laurent, Chrysogone, Jean et Paul, Comé, Damien et de tous les saints. Nous t'en supplions, accorde-nous par leurs prières et leurs mérites d'être toujours et partout fort de ton secours et de ta protection. Voici donc l'offrande que nous présentons devant toi, nous tes serviteurs et ta famille entière. Seigneur, dans ta bienveillance, accepte-la. Assure-toi même la paix de notre vie, arrache-nous à la damnation éternelle et veuille nous admettre au nombre de tes élus. Seigneur Dieu, nous t'en prions, daigne bénir et accueillir cette offrande, accepte-la pleinement, rends-la parfaite et digne de toi, qu'elle devienne pour nous le corps et le sang de ton Fils bien-aimé, Jésus le Christ, notre Seigneur. La veille de sa passion, il prit le pain dans ses mains très saintes et les yeux levés au ciel vers toi, Dieu son Père Tout-Puissant. En te rendant grâce, il dit la bénédiction. Il rompit le pain et le donna à ses disciples en disant « Prenez et mangez-en tous, ceci est mon corps livré pour vous. »

De même, après le repas, il prit cette coupe incomparable dans ses mains très saintes, et te rendant grâce à nouveau, il dit la bénédiction, et donna la coupe à ses disciples en disant : Prenez et buvez-en tous, car ceci est la coupe de mon sang, le sang de l'alliance nouvelle et éternelle, qui sera versé pour vous et pour la multitude en rémission des péchés. Vous ferez cela en mémoire de moi. »

Voilà pourquoi nous, tes serviteurs et ton peuple saint avec nous, faisant mémoire de la passion bienheureuse de ton Fils, Jésus le Christ, notre Seigneur, de sa résurrection du séjour des morts et de sa glorieuse ascension dans le ciel, nous te présentons, Dieu de gloire et de majesté, cette offrande prélevée sur les biens que tu nous donnes. Le sacrifice pur et saint, le sacrifice parfait, pain de la vie éternelle et coupe du salut. Et comme il t'a plu d'accueillir les présents de ton serviteur Abel le Juste, le sacrifice d'Abraham, notre père dans la foi, et celui que t'offrit Melchisédek, ton grand prêtre, oblation sainte et immaculée, regarde ces offrandes avec amour et dans ta bienveillance, accepte-les. Nous t'en supplions, Dieu Tout-Puissant, qu'elles soient portées par les mains de ton Saint-Ange en présence de ta gloire sur ton autel céleste, afin qu'en recevant ici, par notre communion à l'autel, le corps et le sang très saint de ton Fils, nous soyons comblés de la grâce et de toute bénédiction du ciel. Souviens-toi aussi, Seigneur, de tes serviteurs et de tes servantes qui nous ont précédés marqués du signe de la foi et qui dorment dans la paix. Pour eux et pour tous ceux qui reposent dans le Christ, nous implorons ta bonté, Seigneur, qu'ils demeurent dans la joie, la lumière et la paix. Et nous, pécheurs, tes serviteurs, qui mettons notre espérance en ta miséricorde inépuisable, admets-nous dans la communauté des saints apôtres et martyrs, avec Jean-Baptiste, Étienne, Matthias et Barnabé, Ignace, Alexandre, Marcelin et Pierre, Félicité et Perpétue, Agathe, Lucie, Agnès, Cécile, Anastasie et tous les saints. Nous t'en prions, accueille-nous dans leur compagnie, sans nous juger sur le mérite, mais en accordant largement ton pardon. Par le Christ notre Seigneur, par lui tu ne cesses de créer tous ses biens, tu les sanctifies, leur donnes la vie, les bénis et nous en fais le don.

0: comme nous l'avons appris du Sauveur et selon son commandement, nous osons dire « Notre Père qui es aux cieux, que ton nom soit sanctifié, que ton règne vienne, que ta volonté soit faite sur la terre comme au ciel. Donne-nous aujourd'hui notre pain de ce jour. Pardonne-nous nos offenses, comme nous pardonnons aussi à ceux qui nous ont offensés. Et ne nous laisse pas entrer en tentation, mais délivre-nous du mal. Délivre-nous de tout mal, Seigneur, et donne la paix à notre temps. Soutenus par ta miséricorde, nous serons libérés de tout péché, à l'abri de toute épreuve, nous qui attendons que se réalise cette bienheureuse espérance, l'avènement de Jésus-Christ, notre Sauveur. Car c'est à toi qu'appartiennent le règne, la puissance et la gloire pour les siècles des siècles. Seigneur Jésus-Christ, tu as dit à tes apôtres, « Je vous laisse la paix, je vous donne ma paix. » Ne regarde pas nos péchés, mais la foi de ton Église. Pour que ta volonté s'accomplisse, donne-lui toujours cette paix et conduis-la vers l'unité parfaite, toi qui vis et règnes pour les siècles des siècles.
1: Amen.
0: Que la paix du Seigneur soit toujours avec vous.

Voici l'agneau de Dieu, voici celui qui enlève les péchés du monde. Heureux les invités au repas des noces de l'agneau. Seigneur, je ne suis pas digne de te recevoir, mais dis seulement une parole et je serai guéri.

0: Le Seigneur soit avec vous.
1: Et avec votre esprit.
0: Que Dieu Tout-Puissant vous bénisse, le Père et le Fils et le Saint-Esprit.
1: Amen.

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1: Merci à tous de votre fidélité. Nous étions en direct du monastère chez nos sœurs moniales dominicaines à la colline du Rosaire pour la célébration eucharistique de ce jour. Merci aux sœurs moniales pour nous permettre de vivre la célébration eucharistique le mercredi et le vendredi. Et merci aux prêtres célébrants. Nous démarrons un petit temps de spiritualité avant de retrouver nos confrères de Radio Vatican dès 8h30. Et nous démarrons avec le groupe Hillsong, Esprit de Dieu.

pour éclairer l'humanité. Toi qui es toute miséricorde avec l'ensemble vocal de Luce Rose. Et on poursuit avec René. Pardon, Seigneur.

0: Les 8h passées de 30 minutes sur les ondes de Radio Arc-en-Ciel. Merci à tous de votre fidélité. Nous retrouvons nos confrères de Radio Vatican avec les informations internationales, l'édition de la nuit.
1: Laudetur Jesus Christus.
2: Vladimir Poutine promet d'effacer les dettes des Russes disposés à passer une année sur le front ukrainien. C'est la dernière mesure avancée par le Kremlin pour attirer de nouvelles recrues pour combattre contre l'Ukraine. Le CHP, principal parti d'opposition turque dans la tourmente à cause d'une décision de justice, le voilà divisé en interne alors qu'il est favori des sondages pour mettre fin au règne de l'AKP du président Erdogan. Le président du gouvernement espagnol en difficulté à 2 semaines à peine du voyage du pape en Espagne. Les critiques fusent et certains au sein même de son camp appelle à des élections anticipées. Magnifica Humanitas, c'est le début d'un long dialogue avec le monde de la tech, un dialogue nécessaire au sujet d'une technologie avec laquelle il faudra composer, comme nous l'expliquera un prêtre officiant dans la Silicon Valley.
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2: C'est une mesure qui en dit long sur l'état des troupes russes et sur l'engouement de la guerre contre l'Ukraine au sein de la population russe. Moscou a mis en place de nouvelles mesures pour inciter les Russes à s'engager dans l'armée afin d'aller combattre sur le front ukrainien. Les dettes des volontaires seront désormais purement et simplement effacées à condition de participer aux hostilités pendant une année. À Moscou, Jean Didier Revoy.
4: Les recrues qui se seront engagées avec l'armée russe pour une durée d'au moins 1 an pourront exiger l'annulation de leurs dettes jusqu'au maximum de 120 000 euros. La mesure vaut pour les contrats signés avec le ministère de la Défense à partir du 1er mai 2026. Elle pourra aussi être étendue aux citoyens appelés sous les drapeaux ou ayant accompli leur service obligatoire, ainsi qu'aux conjoints de ces personnes. Pour pouvoir en bénéficier, il faut toutefois qu'une procédure judiciaire pour le recouvrement de cette dette soit en cours. Enfin, les amendes, les pensions alimentaires impayées ou les indemnisations pour préjudice corporel sont exclus du champ de cette annulation. Au-delà de ces aspects pratiques, cette nouvelle loi, promulguée par Vladimir Poutine, démontre que les salaires attractifs et les avantages sociaux proposés aux personnes qui s'engagent dans l'offensive à grande échelle contre l'Ukraine ne font pas tout, ou du moins qu'elles ne permettent pas de générer le renouvellement de soldats dont l'armée russe a besoin pour son effort de guerre, ce qui ne manquera pas d'alimenter les rumeurs d'une nouvelle mobilisation partielle. Jean-Didier Revoy, Moscou, pour Radio Vatican.
2: Et la Russie accusée par la présidente de la Commission européenne de vouloir déstabiliser les sociétés démocratiques. Ursula von der Leyen, en visite en Lituanie, a critiqué Moscou, lui attribuant donc la responsabilité des récentes attaques de drones sur les pays baltes. Concernant le conflit au Moyen-Orient, Israël a confirmé étendre ses opérations terrestres au-delà de la ligne jaune dans le sud du Liban. Cette ligne qu'il a imposée, qui marque la limite du territoire qu'il contrôle. L'objectif reste toujours le même pour Israël, éliminer les menaces qui pèsent sur ses concitoyens. Mais c'est bien l'armée israélienne qui menace les Libanais. Le bombardement hier soir qui a visé Mashgara dans l'est du pays a fait au moins 11 morts. Et maintenant, ce sont les habitants de Nabatieh qui craignent pour leur vie, puisqu'ils ont été sommés par les Israéliens de quitter la ville. De premières frappes ont eu lieu cet après-midi. L'Iran accuse les États-Unis d'avoir violé le cessez-le-feu dans le sud du pays au cours des 48 dernières heures. Washington a reconnu avoir frappé des sites de lancement de missiles iraniens alors que les négociations sont en cours pour mettre fin au moins de manière provisoire au conflit. L'Iran qui rétablit peu à peu l'accès à Internet, coupé depuis le début de la guerre. C'est ce qu'a annoncé aujourd'hui le vice-président iranien. Mais ce rétablissement ne se fait pas dans l'unanimité puisque la justice a suspendu dans le même temps l'organe présidentiel créé le 12 mai dernier pour organiser et gérer le cyberespace national et qui avait décidé donc hier de rétablir Internet. Sa suspension est motivée par le dépôt de plusieurs plaintes. Les tensions en Turquie autour du principal parti d'opposition, le CHP, ne baissent pas. Aujourd'hui, son président déchu par la justice, Özgür Özel, a tenté de s'adresser à ses soutiens à Izmir. Intervention de la police qui a voulu l'empêcher de s'exprimer à coups de canon à eau dirigés contre la foule. Le CHP se retrouve affaibli par la décision de justice qui a décapité sa direction. C'est ce que nous explique Samin Akgönül, historien et politologue, directeur du département d'études turques de l'Université de Strasbourg.
5: Personne n'a cru que la décision de l'invalidation totale allait être prise par le tribunal. Eh bien, ça a été le cas la semaine dernière, comme vous voyez. Et il y a une division au sein même du parti, puisque la direction était est viré de la direction, mais il reste député. Et il reste quand même des membres du parti. Donc actuellement, le parti est divisé en trois. La plupart des maires sont en prison, y compris le maire d'Istanbul, Ekrem İmamoğlu, qui a été considéré comme candidat à la présidentielle par Özgür Özel, qui vient d'être délogé. Donc Özgür Özel et son équipe est en résistance interne dans le parti. Et puis Kemal Kılıçdaroğlu, l'ancien président qui vient d'être réinstallé dans ce pouvoir. Vous voyez que ça fait bien entendu le jeu du pouvoir actuel, puisque lors de derniers sondages, la semaine dernière, le CHP était montré comme gagnant à 35% s'il y avait des élections législatives. Vous voyez que maintenant, divisé par trois, les espoirs d'une alternance sont encore envoyés au calendrier grec.
2: Sept Palestiniens ont été tués aujourd'hui dans la bande de Gaza dans deux bombardements israéliens. L'armée israélienne affirme avoir visé des membres du Hamas dans l'une de ses frappes. Toujours concernant Israël, elle avait reconnu avoir transmis à la presse une vidéo montrant des violences contre des détenus palestiniens. L'ancienne procureure militaire générale qui avait démissionné en octobre dernier à cause de cette fuite a été révoquée aujourd'hui par l'armée israélienne. Et puis au sujet des maltraitances subies cette fois par des ressortissants occidentaux participant à la flottille pour Gaza et qui avait provoqué un tollé international, le gouvernement français envisage de saisir la justice française pour le traité qualifié d'odieux, pour ce qui a été traité et qualifié d'odieux et de choquant par le Premier ministre aujourd'hui. Des Français faisaient partie de cette expédition interceptée en mer par la marine israélienne. Dernière entrevue avant le voyage apostolique en Espagne entre le président du gouvernement espagnol et le pape. Ce sera demain matin au Vatican. Elle aura lieu avant l'audience générale. Elle intervient alors que Pedro Sanchez est de plus en plus en difficulté sur le plan intérieur. Plusieurs de ses proches sont accusés de corruption, dont l'ancien chef de gouvernement José Luis Rodríguez Zapatero. Des voix au sein même de son camp s'élèvent pour réclamer des élections anticipées. Les précisions à Barcelone de Luis Marsans.
1: Sa voix a beau se faire entendre à l'international, ses résultats économiques sont salués par Bruxelles. Pourtant, chez lui, Pedro Sanchez est de plus en plus seul. Sans majorité parlementaire, le socialiste voit ses proches tomber les uns après les autres dans des affaires de corruption. L'un de ses anciens bras droits est en prison dans l'attente de son procès pour blanchiment d'argent. Un autre a été jugé il y a quelques semaines. Son épouse, également inculpée pour corruption, est convoquée par la justice. Enfin, son mentor, José Luis Rodríguez Zapatero, est accusé de trafic d'influence. Aux appels de la droite des élections anticipées s'ajoute désormais celle de l'ex-premier ministre socialiste Felipe González. Il devrait y avoir des élections cette année, a déclaré celui qui a pris ses distances avec son parti et qui ne cache pas sa haine pour Pedro Sanchez. Si le calendrier est respecté, les prochaines élections doivent pourtant se tenir en 2027 et Pedro Sanchez, au pouvoir depuis 2018, entend aller jusqu'au bout de son mandat. Mais il faudra sans doute pour cela qu'il apporte des réponses à son électorat qui ne cache pas son malaise face à tant d'affaires de corruption. Barcelone, Luis Marsans pour Radio Vatican.
2: Retour maintenant sur l'encyclique de Léon XIV, Magnifica Humanitas, publiée et présentée hier au grand public. Présent dans la salle du synode, le père Brendan McGuire, un ex-ingénieur qui exerce son sacerdoce dans la Silicon Valley en Californie. Il est depuis longtemps impliqué dans le dialogue avec les grandes entreprises de la tech et les start-up. Il côtoie chercheurs, développeurs, informaticiens et ingénieurs. Et le fait de vivre de cet environnement, dans cet environnement qui ne vit que pour l'innovation technologique, l'a convaincu de la nécessité de dialoguer. Le père McGuire.
6: Notre prochaine étape consiste à créer davantage ce que j'appelle des cercles de sagesse, c'est-à-dire des espaces où les gens peuvent s'asseoir et s'écouter les uns les autres. Nous allons donc nous y atteler immédiatement. L'intention est de constituer une délégation qui, si Dieu le veut, partira d'ici pour se rendre dans la Silicon Valley et écouter davantage avec une perspective plus large. Beaucoup de gens ont peur, peur de l'impact que cela aura sur eux-mêmes, sur leurs enfants, sur les lieux de travail. Et cette peur est, pour être honnête avec vous, tout à fait justifié. La technologie a toujours entraîné un bouleversement, quelque chose qui provoque une transition. Et cette transition exige de nous de la réflexion, un engagement. Elle exige que nous prenions le temps de nous asseoir, d'écouter et de ne pas rester passifs. Je pense donc que la pire chose que les gens puissent faire, c'est de rester passifs. Ils doivent s'engager, qu'il s'agisse d'un utilisateur ou d'une entreprise, car la puissance et l'ampleur non seulement de la technologie, mais aussi des sommes colossales qui sont investies dans ce projet, font que cette réalité économique joue un rôle déterminant et finira par s'imposer d'une manière ou d'une autre.
2: Le père Maguire présent à la présentation de l'encyclique Magnifica Humanitas, un texte sur lequel nous reviendrons régulièrement, bien évidemment, sur nos ondes. En attendant, vous pouvez le retrouver sur notre site internet.

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1: Merci à nos confrères de Radio Vatican. C'était les informations internationales, l'édition de cette nuit. Et nous retrouvons Jean avec le Timanger pour le cœur, l'évangile en créole.
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3: Aujourd'hui, 27 mai, dans l'évangile de Jésus-Christ, voilà que ça c'est Marc qui raconte. Les Arabes, un disciple d'un chemin pour monter à Jérusalem. Jésus marche devant eux autres et la pierre est capable. Bonne sacrée sur eux autres, mais ça fait pire aussi. Encore une fois, le 12 ensemble, il a commencé à dire aux autres que c'était ça va arriver. À ce moment de Jérusalem, le Fils de l'homme, ça va être bon grand prêtre ensemble, bon script, et il sera condamné à mort. Va mettre aller dans la même nation païenne. Ben n'a goscon, il va crasser, il s'en boucle avec feu de plombé, jusqu'à tchi. Et trois jours après, il va résister. Alors, Jacques et Jean, garçon, c'est BD, ça tu viens côté Jésus, ça tu dis, maître, ça qu'on va demander à nous là, ben il voudrait qu'on fasse une affaire pour nous. Alors, Jésus dit à autres, ben qu'on sauve et nous fait pour autres. Et là, cela répond, ben nous, donne à nous ben, pouvoir assise un côté droite, un autre côté gauche de notre gloire, Jésus l'a dit. Cela ne connaît pas, cela pourrait demander. Est-ce que je vais venir à vous boire, ça va commencer à boire, être baptisé d'un baptême, ça va plonger à moi? Je te l'ai dit, casse pas la tête, n'a ni à bout. Alors Jésus l'a dit, la commencer à boire, ça va boire ça, je serai baptisé dans le même baptême, ça va plonger à moi? Seulement quand tu sièges, mon côté droit, c'est en quoi mon côté gauche? Là, pas moi, il y a quoi de ça? Il y a un bon sac pour qui ça? Ça l'a fini préparé. Et les 10 autres l'avaient entendu le causement. Ça te râle contre Jacques et Jean. Et j'ai écrit à ça, puis les autres. Ça, tu connais. Bon sac de mon ivoire, comme bon chef, le bonne nation. Ça y commande bon nom, mais. Le bon grand, il fait sentir son pouvoir là, parmi ben, ça qu'elle est plus petit. Oh, parmi les autres. Fais pas comme ça. Ça qui va être grand parmi les autres, il sera son serviteur. Ça rend les autres, il va être le premier. Il sera les esclaves de toutes, parce que le Fils de l'homme n'est pas venu pour lui être servi. Il est venu pour servir. Dans son vie, pour le compte tout le monde de la terre. Donne son vie pour tout le monde.

Merci à Jean pour ce petit manger pour le cœur, l'évangile en créole. Et on poursuit avec Brigitte et Jean-Paul Artaud. Recevoir le don de ta vie.

0: En ce 27 mai, nous fêtons aujourd'hui Saint-Augustin de Cantorbéry. Une très belle fête à tous ceux qui se prénomment Augustin. Allons découvrir l'histoire de Saint-Augustin que nous propose Frédéric dans le témoin de la foi de ce jour.
1: Saint-Marc, Saint-Pierre, son nom était Jean. Sainte-Marie, figure de la foi, témoin de l'Évangile. Elle se nommait Marie.
2: Saint Matthieu.
1: Il s'appelait Jacques.

En ce 27 mai, nous fêtons Saint Augustin de Cantorbéry. Bonne fête donc à toutes les personnes qui se prénomment Augustin. Augustin était prieur du monastère de Saint-André du Mont-Cellus, l'une des sept collines de Rome, quand le pape Saint Grégoire le Grand vint le soustraire à la paix du cloître. Le pape se souciait fort du salut des Anglo-Saxons, ces barbares païens qui avaient envahi le brumeux pays des Bretons et que ces Bretons refusaient d'évangéliser. Pour eux, ils étaient leurs occupants envahisseurs. Avec 40 compagnons, moines comme lui, Saint Augustin est envoyé par le pape en Angleterre avec une escale à Lérins, une à Paris et d'autres encore, car la route est longue de Rome à Cantorbéry. La mission romaine reçoit l'appui d'Ethelbert, le roi du Kent, dont la femme est chrétienne. Il les installe à Cantorbéry. La ferveur et l'éloquence des moines romains impressionnent le roi, qui demande à son tour le baptême. Saint Augustin échoue par contre auprès des Celtes chrétiens du pays de Galles par manque de tact selon Saint Bède le Vénérable. Lorsqu'ils convoquent leurs évêques pour les amener à les reconnaître comme primat nommé par le pape et à adopter la liturgie romaine, Augustin crut bon de rester sur son siège au lieu d'aller à leur rencontre. Les clercs bretons, irrités par l'ingérence de ces moines romains dans leur pays, repartirent sans rien céder. Saint Augustin continua d'opérer de nombreuses conversions chez les Anglais et fonda le siège de Cantorbéry dont il devient l'évêque. Il se dépense alors pour asseoir la jeune église d'Angleterre et multiplie les tentatives pour réconcilier les chrétiens bretons et anglais. Il y faudra 100 ans. Je vous propose, avant de nous quitter, cette pensée spirituelle extraite de l'évangile de ce jour. Il est plus facile pour un chameau de passer par le trou d'une aiguille que pour un riche d'entrer dans le royaume de Dieu. Marc 10, verset 25.

Tu pardonnes sans compter Claude Bernard et Michel Vakanem. Dans quelques instants, dès 9h, nous retrouvons Didier pour la suite du programme. On poursuit avec Patrick Richard, Notre-Dame du Grand Pouvoir, en vous souhaitant une excellente matinée sur les ondes de Radio Arc-en-Ciel.

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0: Bien le bonjour si vous nous rejoignez sur les ondes de Radio Arc-en-Ciel. Et c'est là maintenant de retrouver la une de la presse de ce jour. On démarre avec la une du quotidien La Réunion de l'océan Indien de ce mercredi. En une, on parle de risque majeur. Sommes-nous prêts? C'est la question en une. Alors que la saison cyclonique se termine sans dégâts, d'autres risques majeurs menacent l'île. C'est donc toute l'année qu'il faut, avec des gestes simples, se préparer au pire. La une, c'est aussi harcèlement, 4 mois de prison avec sursis pour Aurélien Santon. On parle aussi de correctionnel à peine jugé pour avoir facturé le crâne de son bébé. On parle aussi du bac, des épreuves en créole, une annonce prématurée. Parents-enfants, la gaïaromètre pour détecter le mal-être. Et on parle aussi de football JSSP, Patrick Kandasamy claque la porte. La une, c'est aussi Réunion la première, qui nous parle en une de la justice qui se montre ferme face aux trafiquants de drogue à La Réunion. On pensait des assistants familiaux mis en difficulté à La Réunion. La une de cette presse, c'est aussi l'info.re, qui parle de contrôle routier à Saint-André, la prévention avant la suspension de permis pour l'utilisation du téléphone au volant. Et justement, la question de ce jour, avec l'info.re, votre téléphone au volant suspend le permis, est-il un moyen suffisamment dissuasif? C'était la une de la presse de ce jour et on poursuit avec la suite du programme.

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4: Merci de nous accompagner sur les ondes de Radio Arc-en-Ciel. On prend 9 et 1 fois. Bonnes histoires, Jean-Claude.
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0: 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Il était tellement mal propre, de monde l'avait donné lui un nom, Tigeant Macotte. 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Un instant après là, un cochon l'a présenté. Un bel cochon rose, plein la boue partout. 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
1: Oh yeah!

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1: Et on poursuit avec Alec. Sur nos ondes, passé 9h30 à 4 postes des philosophes.

0: Il avait passé 30 minutes en poursuit avec la carte postale des philosophes. 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
1: Chers amis auditeurs de Radio Arc-en-Ciel, bonjour. C'est avec un immense bonheur que Didier et moi nous vous retrouvons après ces quelques jours de vacances, n'est-ce pas Didier, pour notre émission La carte postale des philosophes. Alors déjà,
2: bonjour Joyce. Didier. Et oui, quel plaisir de te retrouver pour cette carte postale des philosophes.
1: Alors nous allons donc
2: faire cette carte postale, oui.
1: Voilà.
2: Et comme première partie de cette carte postale, première historique, quel sens a le voyage voulu et pensé par le pape en Algérie?
1: Eh oui, ça remonte à quelques jours, mais il fallait qu'on en parle. Peut-être justement ce voyage inédit, mais tellement sobre en même temps, donne-t-il le vrai coup d'envoi du pontificat de notre pape Léon XIV sur les pas de saint Augustin en Algérie? Nous le savons, la guerre d'Algérie a profondément fracturé la communauté catholique. Depuis 1830, le christianisme était lié à la colonisation et beaucoup le soutenaient. D'autres, en revanche, se trouvaient en première ligne pour dénoncer la torture et s'opposer aux violences. Il existait bien une église liée au système colonial et une autre peut-être plus engagée dans la justice et le dialogue. Le paysage algérien a longtemps été marqué par la présence chrétienne, même si aujourd'hui elle tend à s'effacer. Une quarantaine d'églises protestantes ont été fermées, accusées par le pouvoir du président Tebboune d'être trop prosélyte, mais aussi liées aux États-Unis. Il est vrai que vivre sa foi dans un environnement majoritairement musulman transforme l'expérience chrétienne. La France, le franco-algérien plutôt, l'artisan de la visite du pape est le cardinal Vesco, cardinal archevêque d'Alger, et il témoigne d'une foi vécue dans la discrétion, la fraternité et le partage plutôt que dans la conquête. Les moines de Tibérine illustrent tragiquement cet engagement. Ils ont refusé de partir malgré les menaces par fidélité à la population locale et à leur mission. C'était des missionnaires justement. La nature de la présence chrétienne en Algérie a profondément changé. Même si le catholicisme a fortement marqué l'Algérie avec des pratiques visibles comme les processions ou les grandes célébrations, aujourd'hui, l'Église adopte une posture bien différente. Elle témoigne plutôt qu'elle ne cherche à convertir. Les chrétiens, les catholiques sont là pour témoignage, pour une mission, mais pas pour le prosélytisme. Le cardinal Vesco insiste sur cette mission de présence discrète, attentive à ne pas raviver les blessures du passé. C'est pourquoi il était important que les musulmans soient associés à la visite du pape. Certes, la présence chrétienne est minoritaire et les mémoires de la guerre sont encore vives. L'islam progresse en Afrique tout comme les mouvements évangéliques. La visite du pape symbolise une volonté de dialogue et d'ancrage dans l'histoire. Commencer par l'Algérie, sa tournée en Afrique, n'est pas non plus quelque chose d'anodin. L'Algérie, c'est un lieu de mémoire, mais aussi un point de départ vers une église plus vivante, ailleurs en Afrique. Le pape a délivré un message de fraternité et de pardon, message qui soutient ses appels à la paix dans un monde fracassé par la guerre et face à un Trump belliciste. En cela, le discours de Léon XIV devant le monument aux martyrs invitant à, je cite, « ne pas ajouter du ressentiment au ressentiment de génération en génération », fin de citation. Donc ce discours est particulièrement édifiant. Et puis, c'est un voyage qui se tourne vers l'avenir, mais qui ravive aussi les mémoires, nous l'avons dit, des mémoires, bien au pluriel, des mémoires douloureuses. La décennie, voire la décennie, qu'on pourrait dire tragique, des années 1990, le martyre des moines de Tibirine, l'assassinat de Mgr Claverie et celui de nombreux religieuses et religieuses sont encore bien vivement ancrés dans les mémoires. Par sa venue, Léon XIV rappelle que le christianisme a aussi façonné l'Algérie en marchant sur les traces de saint Augustin, évêque d'Hippone et docteur de l'Église, mort en 430 et dont la pensée a profondément marqué l'Occident.
2: Justement de voyage, restons dans le voyage avec la mission Artemis II, partie découvrir la face cachée de la Lune. Pourquoi la Lune fascine-t-elle autant ?
1: Belle question, Didier. Oui, c'est une chose d'étudier la Lune à distance avec des satellites. C'en est bien une autre de la voir de ses propres yeux. Le vaisseau Orion d'Artemis II a survolé la Lune à des kilomètres d'altitude et l'équipage a photocopié le disque, la Lune donc, sous toutes ses coutures, les cratères et les immenses mers de sa face cachée. Ils étaient quatre, hein, Christina Koch, Jeremy Hansen, Victor Glover et Red Wiseman. C'était une mission inaugurale avant l'alunissage envisagé par la NASA en 2028. C'est que la Lune, qui éclaire nos nuits depuis des millénaires, charrie des mythes et reste une source d'inspiration. Qu'on pense à l'album « The Dark Side of the Moon » de Pink Floyd. Au-delà de la prouesse technique d'aller dans l'espace, aller sur la Lune revêt une puissance symbolique bien particulière. La Lune est présente dans toutes les civilisations. À ce titre, elle est plus fascinante que Jupiter ou même que Mars. Certains mythes expliquent sa pâleur, ses taches ou l'alternance avec le soleil. Chez les Inuits, par exemple, la lune, d'ailleurs, on dit « le lune ». Chez les Inuits, il faut savoir, le lune, donc, est masculin. Il viole une nuit sa sœur, chez les Inuits, j'ai du mal à prononcer, il vole une nuit sa sœur, la soleil, comme disent les Inuits. Cette dernière, pour reconnaître son agresseur, lui touche le visage avec les mains pleines de cendres. C'est pourquoi la Lune a toutes ses taches et c'est pourquoi il court sans cesse après la Soleil, sa sœur, qui ne veut plus le voir. Cette terrible histoire donne aussi une règle de vie en société. En l'occurrence, le tabou de l'inceste. En France, la Lune est associée au féminin. Au Gabon, la Lune est un homme qui a deux femmes. L'une est jolie mais mauvaise cuisinière, l'autre moins belle, fait bien la cuisine. Quand il est avec la première, le mari maigrit. Quand il est avec la seconde, il grossit. La morale ici enseigne de bien se comporter avec toutes ses femmes, car chacune a des qualités et des défauts. Il y a aussi des mythes plus récents. En biodynamie, on pense que la Lune joue un rôle dans la pousse des cultures. Aujourd'hui encore, on dit que la pleine Lune influence le sommeil ou les naissances, et même plus loin, les suicides aussi. Nous le savons, les avancées scientifiques ne peuvent influencer ces croyances. Comme le futur est incertain, les humains ont toujours cherché à se rassurer et ont imaginé que les astres leur envoyaient des messages. Par exemple, la Lune a été associée à la santé mentale, au corps féminin, au jardinage. Le jardinier de Louis XIV, Jean-Baptiste de La Quintine, avait tenté de démontrer les mythes de jardinage lunaire. Scientifiques et artistes ont en commun la curiosité pour le monde qui les entoure. La Lune en fait partie, elle a une face cachée. La mission d'Artemis II, pour revenir à ta question, a survolé la face cachée de l'astre et on sait que cette face cachée présente plus de cratères et qu'elle a une croûte plus épaisse. La Lune tourne sur elle-même à la même vitesse qu'elle tourne autour de la Terre. On dit que sa période de rotation est la même que sa période de révolution. Scientifiquement, cette mission Artemis n'apporte pas grand-chose. On assiste surtout à une course à l'échalote pour des ressources humaines qui agitent les industriels, les agences et les pays. La Chine a décidé d'aller sur la Lune selon son propre calendrier. Et je vous en renvoie pour vous faire plaisir à ce recueil de La Forgue, Balade à Notre-Dame la Lune.
2: On poursuit ces questions dans la carte postale des philosophes dans l'émission, dans cette émission avec Joyce. Et la suite, c'est avec comment organiser aujourd'hui la résistance face à la société d'abondance. Autrement dit, comment vivre la tempérance.
1: Et oui, rien de trop. Cette formule était inscrite au fronton du temple d'Apollon à Delphes. Son auteur est Solon d'Athènes, l'un des pères de la démocratie grecque. Cette aspiration à la mesure est essentielle à la pensée grecque. Car si les Grecs ont inventé la pondération, la tempérance, la mesure en toutes choses, c'est également parce qu'ils étaient séduits par la démesure qu'ils appelaient d'ailleurs l'hubris, hein, par exemple l'excès, est en Achille, en Ajax, qui, fou de fureur aux portes de Troie, massacre un troupeau de moutons en croyant assassiner les combattants grecs, sans oublier aussi les beuveries d'Alcibiade, auxquelles participe tout un, en restant miraculeusement sobre, Socrate dans le banquet de Platon. La philosophie est à la rescousse pour dompter le caractère naturellement violent, hein, pour lui apprendre la tempérance. Mais chaque penseur a sa solution. Épicure, ancêtre des décroissants d'aujourd'hui, se replie avec une bande d'amis, dans un jardin où ils apprennent le bon usage des plaisirs. Ils comprennent que les excès nous abîment et qu'il faut attendre, ou plutôt atteindre l'ataraxie, c'est-à-dire la purgation de nos passions mauvaises, hein, qu'on appelle aussi l'absence de troubles intérieurs. Il faut apprendre aussi et atteindre aussi l'aponie, c'est-à-dire l'absence de douleur. La sobriété est donc l'unique voie pour cela. Chez les stoïciens, elle prend une tournure plus héroïque. Il faut vivre, dit Zénon de Citium, conformément à la nature, ce qui signifie être indifférent à des biens auxquels nous accordons spontanément une valeur positive ou négative, la vie, la santé, le plaisir, la beauté, ou, à l'inverse, la mort, la maladie, la pauvreté, etc. Parce qu'on ne peut rien à tout cela. Pour Épictète, la vie est une vie insensé si on veut la vivre dans le luxe. Hein? Et il demande, hein, de ne rechercher que des plaisirs, que des bonheurs qui dépendent de nous et non pas l'inverse. Pour Aristote, hein, il considère qu'on peut changer les choses avant qu'il ne soit trop tard. Dans son Éthique à Nicomaque, il en appelle à une vertu qui ne verse dans aucun excès, hein, vertu qu'il nomme, je cite, « médiété, hein, juste milieu ». Une autre tradition de pensée judéo-chrétienne vient bousculer ce bel idéal. Dans le livre biblique de l'Apocalypse, on lit, je cite, « Dieu vomit les tièdes ». Ou encore, « Puisses-tu être froid ou bouillant, hein? ?» L'irruption d'un Dieu qui s'est fait homme bouleverse le schéma antique. Hein? Adieu la sobriété, adieu la tempérance. Dans sa première épître aux Corinthiens, l'apôtre Paul renvoie la modération dans les cordes. Je le cite. Où est le sage? Où est le docteur de la loi? Où est le raisonneur de ce siècle ? Dieu n'a-t-il pas rendu folle la sagesse du monde ? En effet, puisque le monde, par le moyen de la sagesse, n'a pas connu Dieu dans la sagesse de Dieu, c'est par la folie de la prédication que Dieu a jugé bon de sauver ceux qui croient. Fin de citation. C'était donc un extrait de l'Épître aux Corinthiens. Face au mystère de l'incarnation, le christianisme en appelle à un amour sans mesure et non à une répartition raisonnable des vertus et des vices. Le bien n'est plus dans la sobriété, mais dans l'élan vers Dieu. Le mal n'est plus dans l'excès, mais dans l'indifférence. Dans la Bible, comme dans le Nouveau Testament d'ailleurs, la faute antique, qui était surtout une erreur de jugement, devient péché. La trahison du bien personnel, du lien personnel avec Dieu, dans l'espoir du pardon et de la rédemption. Cette éviction chrétienne de l'idéal de sobriété donne naissance à des expériences excessives et intenses que décident de vivre certains moines orientaux. Siméon passe 37 ans au sommet d'une colonne en Syrie. Antoine se retire solitaire dans le désert égyptien et tente de se débarrasser de visions sataniques. Il n'y a qu'à regarder le triptyque de la tentation de saint Antoine du peintre Jérôme Bosch pour comprendre que la sobriété ne fait pas partie de cet état d'esprit. La 16 possède donc également ses excès, contre lesquels les théologiens ont d'ailleurs alerté ceux qui y aspiraient. Car dans le christianisme, elle avait tout un sens spirituel. Lorsqu'au XIIIe siècle, Thomas d'Aquin évoque la sobriété dans la Somme théologique, il lui confère un sens précis et bien encadré. Opposé d'Hébrius, donc de l'hubris grec dont on a parlé tout à l'heure, elle consiste à ne pas boire trop d'alcool, car, disait Thomas d'Aquin, je cite, « les boissons enivrantes ont une raison spéciale d'empêcher l'usage de la raison, ce que par leur fumée, elles troublent le cerveau. » Fin de citation. Ce qui n'interdit pas un petit verre de temps en temps, car d'après l'Ecclésiaste, je cite encore, « le vin pris avec sobriété est une seconde vie. » Fin de citation. Outre l'appel à l'infini divin qui brouille l'ancienne limite entre la mesure et l'excès, d'autres élans vers l'hyperbole apparaissent dans notre histoire moderne. Juste après la Renaissance qui célèbre la créativité inépuisable de l'homme et critique l'assujettissement à la parole sacrée, une révolution scientifique entraîne les Européens dans un oubli complet de la sobriété. En postulant que la Terre n'est pas au centre du cosmos clos et hiérarchisé, mais l'une des planètes périphériques gravitant autour du Soleil, en discréditant donc l'idée d'Aristote selon laquelle chaque chose est à sa place dans l'univers, Galilée introduit l'infini mathématique dans l'étude de la nature et des astres. Blaise Pascal comprend fort bien la puissance de ce bouleversement en décrétant et en décrivant aussi un homme ballotté entre l'infiniment grand et l'infiniment petit. Toute mesure et dont toute sobriété se sont évanouies pour longtemps.
2: Justement, avec la modernité sans frein, on constate une sorte de frénésie du monde. Que peut-on faire pour freiner tout ça ?
1: Et oui, c'est dans la droite ligne de ce que nous venons de dire. Oui, effectivement, contre la modernité sans frein, certains en appellent à une décélération, voire à une rupture radicale. C'est le renouveau de l'esprit de sobriété, mais qui emprunte moins à la sagesse antique qu'à l'angoisse face à un univers frénétique et au rythme de l'exploitation de la planète, un rythme suicidaire. Un penseur américain comme Henri David Thoreau, un appel à la désobéissance civile contre une société qui a oublié les frontières entre le juste et le légitime, entre le bien et le mal. En 1845, fatigué de la vie urbaine à Concord, dans le Massachusetts, il se retire dans les bois et redécouvre durant 2 ans la vie en quasi-autarcie ainsi que les plaisirs de la nature. Il montre dans la pratique que, je le cite, « le tranquille désespoir » fait de citation, qui accompagne l'aliénation de ses contemporains est dû au fait qu'il croit, je cite encore, « honnêtement » que nul choix ne leur est laissé. « Notre vie se gaspille en détail », affirme-t-il, en réclamant, je cite encore, « de la simplicité ». Fin de citation. Son séjour à Holden sonne comme une renaissance. Je le cite encore, « chaque matin était une joyeuse invitation à mettre ma vie dans sa simplicité et je pourrais dire son innocence à l'unisson avec la nature elle-même. » Fin de citation. Une option qui réapparaît avec force aujourd'hui, hein, comme elle avait traversé la société durant les années 1970. Quant à ceux qui restent dans les villes, soumises aux sollicitations incessantes de la publicité, qui n'encouragent guère à la modération, à la tempérance, ils peuvent aussi faire sécession, mais de l'intérieur. Critique de la société consumériste, de la société d'abondance et du triomphe du capitalisme dans l'Amérique des années 1960, le philosophe freudien marxiste Herbert Marcuse montre que, je le cite, « toutes les dimensions de l'existence publique et privée sont investies par l'appel à la consommation, système qui subsiste désormais par une organisation de plus en plus méthodique du gaspillage et de la destruction. » Fin de citation. Son constat est radical, et je le cite encore, il est obscène de la part de cette société de produire et d'étaler impudiquement une quantité étouffante de marchandises alors que ses victimes se voient privées du plus strict minimum ou de se gaver de nourriture, de bourrer de déchets ses boîtes à ordures. Fin de citation. Et c'était donc Marcuse qui le disait. Mais l'économie d'abondance a travaillé sur les affects humains. Je cite encore, le besoin de posséder, de consommer, de manipuler, de renouveler constamment tous les gadgets, appareils, engins, machines de toutes sortes, qui sont offerts et même imposés aux individus, est devenu un besoin biologique. Fin de citation. Toujours selon Marcuse, c'est la pire aliénation qui a touché les opprimés. Ils pensent, eux aussi, que leur bonheur se fera par ce type de consommation débridée. La solution ne naîtra que lorsque la science et la technologie seront reconstruites conformément à une sensibilité nouvelle, conformément aussi aux impératifs de la pulsion de vie. C'est donc à la jeunesse, aux minorités, aux marges, de résister et d'inventer un monde dans lequel le travail ressemble plus à un jeu qu'à un plan de carrière et où la consommation effrénée est remplacée par la création. Un autre philosophe est opposé à la société d'abondance. Ivan Illich, en 1973, dans son ouvrage intitulé « La convivialité », il remet en cause l'élan moderne vers l'illimité. Or, actuellement, je le cite, « au stade avancé de la production de masse, une société produit sa propre destruction. La nature est dénaturée, L'homme déraciné, castré dans sa créativité et verrouillé dans sa capsule individuelle. La collectivité est régie par le jeu combiné d'une polarisation exacerbée et d'une spécialisation à outrance. Fin de citation. Afin de survivre dans un monde de plus en plus peuplé, il faut donc renoncer à la surabondance. Et Illich reprend, je le cite encore, « L'homme retrouvera la joie de la sobriété et de l'austérité libératrice en réapprenant à dépendre de l'autre au lieu de se faire l'esclave de l'énergie et de la bureaucratie toute puissante. » Fin de citation. Face à la crise climatique, énergétique et géopolitique que nous traversons, les ressources pour retrouver le sens de la sobriété ne manquent pas. On peut renouer avec l'esprit de la mesure grecque et lutter contre les tentations de la démesure. On peut aussi épouser les espoirs de cette contre-modernité qui a perçu les dangers de l'exploitation à outrance. Mais que l'on suive la voie de la maîtrise de soi avec Aristote, celle de la nature avec Rousseau, ou encore celle de l'opposition au consumérisme ambiant avec Marcuse, les modalités de la sobriété doivent faire débat et ne pas être seulement imposées d'en haut.
2: Merci Joyce pour cette belle émission des cartes postales. Des philosophes ont ce jour en parlé d'histoire avec, entre autres, le voyage du pape en Algérie.
1: Merci à toi Didier et puis merci à vous, chers amis auditeurs, d'avoir fait le choix de Radio Arc-en-Ciel. Ne changez rien, continuez et nous sommes là.
0: C'était à l'instant la carte postale des philosophes. On poursuit musicalement, on va nous retrouver au carillon 10h à la rédaction de RCF Radio Notre-Dame pour le Flash.

0: Merci de nous accompagner, Phil Wickham. On poursuit donc avec la rédaction de RCF et Radio Notre-Dame pour le Flash en direct.
1: Les informations avec vous, Clara Bévillacois. Il va faire encore plus chaud aujourd'hui.
2: Dans les 13 départements désormais en vigilance orange canicule. L'épisode se poursuit et s'étend vers le sud du pays. Sur les routes franciliennes, la préfecture abaisse de 20 km/h la vitesse maximale autorisée. C'est ce matin qu'ouvre la plateforme pour les gros rouleurs. 100 euros en inversement, une aide pour contrer la flambée des prix du carburant. 3 millions de Français sont concernés. Premier procès public d'un animateur du périscolaire à Paris hier. Après 9 heures d'audience, le parquet a requis 3 ans de prison, dont un ferme sous bracelet. L'animateur est soupçonné d'agression sexuelle sur 3 enfants. Une décision sera rendue en juillet. Israël annonce à l'instant avoir tué le nouveau chef de la branche armée du Hamas, le mouvement islamiste palestinien visé la veille par une frappe à Gaza, malgré le cessez-le-feu censé être en vigueur depuis octobre.
1: Didier Durier, président du Secours catholique, l'a invité de la matinale dans 10 minutes après votre journal local. Les températures continuent de grimper aujourd'hui.
2: Oui, jusqu'à 39 degrés attendus localement. La vigilance orange canicule est maintenant étendue sur 13 départements de la façade ouest. La ministre de la Santé appelle les Français à se méfier, même s'il n'y a pas, selon elle, d'urgence sanitaire pour le moment. Hier, mardi, était la journée la plus chaude jamais enregistrée en mai en France, au lendemain d'une journée qui était elle-même déjà un record. Après le scandale dans l'établissement Betaram, une proposition de loi vient d'être adoptée en commission à l'Assemblée nationale pour mieux lutter contre les violences en milieu scolaire. Son examen est prévu lundi prochain. Plusieurs de ces mesures ont été étendues au champ du périscolaire marqué par plusieurs scandales à Paris. Hier, s'est ouvert le premier procès public et après 9 heures d'audience, le parquet a requis 3 ans de prison, dont un an ferme sous bracelet à l'encontre d'un animateur d'une école maternelle du 11e arrondissement. Le prévenu de 36 ans est soupçonné d'agression sexuelle sur 3 enfants. La décision sera rendue en juillet.
1: L'Iran accuse les États-Unis d'avoir violé le cessez-le-feu.
2: Oui, et menace de riposte après ces frappes américaines dans le sud du pays survenues dans la nuit de lundi à mardi. En Iran, l'accès à Internet est particulièrement rétabli depuis hier soir. Un retour progressif après une coupure quasi totale depuis 3 mois. Et enfin, Israël poursuit ses frappes au Liban. 31 morts hier dans le sud du pays. L'État hébreu a appelé à évacuer une quarantaine de villages malgré le cessez-le-feu et annonce étendre davantage ses opérations terrestres contre le Hezbollah. Pour ce qui est de la météo, on l'a dit, il va faire encore plus chaud qu'hier avec un temps sec et lourd. Profitez donc de cette douceur matinale. 20 degrés actuellement car ça va monter jusqu'à 35 cet après-midi en région. Paris et sa petite couronne se maintiennent en vigilance jaune pour canicule.
1: 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Louis Dauphren, dans les leçons d'histoire, vous recevez...
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Merci à la rédaction de RCF Radio Notre-Dame pour ce flash en direct. On poursuit musicalement avant de retrouver Génération Le Date aussi avec RCF Radio Notre-Dame.

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0: Et on poursuit avec Génération Laudato Si, tout de suite le chemin orthodoxe pour trouver sa place dans la nature.
2: Laudato Si, votre émission hebdomadaire pour prendre soin de notre maison commune et des plus fragiles de nos sociétés. Cette semaine, je vous emmène en Dordogne, dans un petit village, Monestier, pour découvrir un lieu d'études et de retraite spirituelle unique en son genre, le Centre orthodoxe Sainte-Croix. Il a été fondé il y a plus de 40 ans par le père Philippe Dautet, prêtre orthodoxe, et son épouse Éliante, et il attire aujourd'hui de nombreux chrétiens de toutes confessions. Alors, quel ressourcement spirituel peut-on trouver au Centre Sainte-Croix? Comment peut-il nous aider à nous mettre à l'écoute des défis écologiques de notre monde? Eh bien, on va découvrir ça tout de suite avec Éliante et le père Philippe. C'est parti.
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1: Bonjour Eliante, bonjour Père Philippe.
2: Bonjour.
3: Bonjour.
1: Merci beaucoup de nous accueillir ici chez vous. Je suis très heureuse d'être au Centre Sainte-Croix. Alors, on vous retrouve là dans le jardin du Centre. On a l'église qui est pas très loin de nous, face à cette magnifique bâtisse en pierre. On est aussi au milieu des vignes derrière vous et du bois qui nous entoure. Ici, c'est à la fois votre lieu de vie et un lieu d'accueil.
3: Oui, un lieu d'accueil depuis 1983 et un lieu de vie. C'était l'intuition du départ. Au départ, nous voulions vivre avec d'autres personnes ici une vie de prière et puis avoir un accueil en invitant des conférenciers qui viennent nourrir notre vie spirituelle. Donc nous avons eu la chance de faire venir ici des grands théologiens, des personnes qui ont vraiment nourri et approfondi notre vie spirituelle, comme Annick de Sezenel qui est venue depuis le départ. Et puis ensuite, il y a eu différents intervenants qui sont venus depuis les années 83, donc ça fait longtemps.
1: Philippe et Eliante, vous êtes orthodoxes tous les deux, mais vous venez de familles, je crois, très différentes. Eliante, vous venez d'un milieu plutôt athée ?
2: Oui, absolument athée.
1: Et vous avez fait un chemin de conversion par la suite, une fois adulte ?
2: Ah, ben avec la rencontre avec Annick de Sezenel, mais surtout à la rencontre avec Père Philippe, qui déjà, lui, était chrétien. Et après, oui, c'est avec Annick de Sezenel que j'ai fait ce cheminement.
1: Annick de Sezenel, pour les auditeurs et auditrices qui nous écoutent, grande orthodoxe qui est décédée il y a peu de temps, qu'on regrette.
3: En 2024. Pour moi, j'étais d'une famille catholique. Puis, à l'époque, j'ai vécu des expériences très profondes. Et mon père allait dans les monastères catholiques. Mais ils n'ont pas su m'éclairer sur les expériences très intenses que j'ai vécues quand j'avais 4 ans et 8 ans. Et donc, je désespérais d'être éclairé sur ce qui faisait pour moi une schizophrénie, c'est-à-dire j'avais nourri toute une expérience intérieure qui était sublime pour moi et je me sentais un étranger avec le milieu social dans lequel j'étais. Donc, c'était compliqué pour un enfant. Et donc, j'ai survécu comme cela. Et puis ensuite, je me suis éloigné de l'Église. Et c'est avec Annick de Sezenel, en 1979, puis 1980, que là, j'ai retrouvé le sens profond de l'Église. D'abord, Annick de Sezenel nous a beaucoup éclairé sur le fait des textes bibliques en hébreu et nous a fait comprendre que les textes étaient beaucoup plus que les interprétations des textes et qu'il fallait revenir d'abord aux textes de la Bible, au texte de l'Évangile, avant de vouloir les interpréter, qu'il y avait là des richesses incommensurables. Et donc, c'est ce que nous avons fait, et ça a été complété après par le fait que nous avons rencontré à l'occasion d'un séminaire avec Annick de Sezenel, un prêtre orthodoxe, qui nous a indiqué que ce qui pourrait nous correspondre le plus, c'est la rencontre avec les pères du désert d'Égypte.
1: On va continuer à découvrir ensemble le Centre Sainte-Croix. Donc, on traverse un petit chemin en gravier. On a des petites maisons sur notre droite. Qu'est-ce que c'est, Eliante, ces maisons là-bas ?
2: Des petites maisons qu'on appelle Poustinia. C'est lieu de silence, en principe, ça veut dire ça. Et ce sont des personnes qui sont propriétaires, mais qui laissent aussi la possibilité de les louer pour, pendant les séminaires ou bien une autre habite aussi constamment là, hein, les propriétaires de cette petite maison. Donc nous vivons en bonne communauté avec eux, avec ces personnes qui sont là, parce qu'ils sont acquis à ce qu'on propose ici.
1: L'église qui est juste derrière nous, on ne l'a pas encore dit, mais elle a été en ruine, vous l'avez trouvée en ruine, et puis elle a été restaurée dans les années 1990, Père Philippe.
3: C'est ça, donc cette église est en ruine, ça veut dire pas de toiture, les arbres à l'intérieur. Nous l'avons restaurée entre les années 94 et 99 avec les compagnons du Devoir, les compagnons du Tour de France, sous la responsabilité d'un architecte. Et puis après, nous l'avons fresqué en 2003. 2003, je dis bien. Voilà. Et maintenant, il y a 150 mètres carrés de fresques byzantines qui ont été très bien réalisées par un iconographe russe qui s'appelle Yaroslav Dobrynin et son épouse.
1: J'espère que nos auditeurs auront l'occasion d'aller visiter cette chapelle, cette église qui est absolument magnifique. Alors on va le voir, au Centre Sainte-Croix, la question du soin des âmes, mais aussi de la terre et des plus pauvres est une dimension essentielle. Père Philippe, à quel moment les questions écologiques sont devenues importantes pour vous et Eliante ?
3: Dès le début, c'est-à-dire dès le début, nous voulions être premièrement en pleine campagne, parce que nous aimons la nature. Deuxièmement, nous étions végétariens. Troisièmement, nous étions immensément écologiques et nous pensions qu'en 1983, que l'écologie était l'avenir. Alors après, on pourra épiloguer sur la question, mais en tout cas, nous avons un lieu préservé ici et nous sommes proches de la nature. Pour nous, ça a immensément de sens.
1: Eliane, je vous vois acquiescer et sourire. Vous vous souvenez de ce qui semblait à l'époque être une utopie, peut-être ?
2: C'était nu, tout ici. Les maisons étaient inhabitables et l'espace aussi était, il n'y a pas un arbre. Sauf un, le bel arbre là-bas qui est un frêne. Mais il y avait cet arbre. Oui, mais ça donnait la possibilité de s'exprimer, de créer. Ça m'a beaucoup touchée.
1: On poursuit notre promenade dans le centre Sainte-Croix. On aperçoit plus loin, en face de nous, les bâtiments de l'hôtellerie. Je crois qu'il y a du monde à peu près ici toute l'année qui passe. Eliante, pour vous, quelle est la vocation de ce centre, quelque part ?
2: Alors, nourrir notre vie spirituelle en premier, ça c'était clair. Venant de Bordeaux, venir à la campagne et vivre vraiment notre vie spirituelle. On avait aussi le désir de former une communauté. Ce qu'on a fait, on a vécu en communauté 25 ans. Je n'ai pas la notion du temps. Et on était jusqu'à 13-14. Alors après, ça... Voilà, certains sont devenus prêtres, ils sont partis, il y a eu des familles qui se forment, les enfants sont nés, ont grandi, puis ils sont partis. Maintenant, nous ne vivons plus en communauté. Mais c'était une belle expérience et je garde un très très bon souvenir de ce temps-là.
3: Ceci dit, il y a encore 9 personnes qui vivent sur place ici, pas en communauté comme on le faisait, parce qu'à l'époque, il y avait les repas en commun, il y avait des études bibliques, il y avait plein de choses en commun. Aujourd'hui, chacun vit chez soi et nous avons uniquement les offices matin et soir à l'église.
1: Eh bien, je vous propose de continuer notre échange pour comprendre un peu l'histoire de ce lieu et comment les enjeux écologiques et sociaux de notre monde trouvent ici leur écho. On va s'installer, c'est parti.
0: Génération Laudato Si.
1: Eliante, Père Philippe, on comprend au tout début de votre histoire, il y a une rencontre, vous nous l'avez dit, avec Annick de Souzenel, et puis il y a une rencontre avec un prêtre de l'église de Roumanie, qui est important dans votre parcours et dans la vocation de construction de ce centre Sainte-Croix, un prêtre qui était quelqu'un de très cher pour vous, Eliante ?
2: Oui, c'était quelqu'un de cher. En plus, il avait connu Lanza del Vasto, et j'étais un peu dans ce mouvement, cette espèce de mouvement, à ce moment-là aussi. Donc, il était... Et puis aussi, nous reconnaissait dans ce que notre cœur portait. Moi, je n'étais pas du tout théologienne, je ne connaissais pas du tout la Bible, je ne connaissais rien, mais il m'a accueillie comme vraiment un enfant de Dieu. Et j'étais très touchée par ça. Et bon.
1: Donc, c'est le prêtre qui vous a marié, je crois.
2: Oui, c'est lui qui nous a mariés. Et après, on l'a gardé dans le cœur aussi, mais on l'a perdu.
1: Et ce prêtre vous a dit, selon votre profil et votre charisme, est-ce qu'il sentait en vous qu'il fallait que vous découvriez les pères du désert, Père Philippe ?
3: Voilà, c'est lui qui nous a indiqué parce qu'on avait quelques réticences à nous avancer. Et en fait, en discutant avec lui, il nous a dit, mais il faut absolument que vous alliez à la rencontre des pères du désert. Donc, qui sont ces pères du désert ? Ce sont des moines au IVe siècle qui, après la reconnaissance de l'Église qui avaient jailli de l'évangélisation, ont voulu vivre un maximalisme évangélique dans l'héritage de la tradition orale des 3 premiers siècles. C'est-à-dire dans les 3 premiers siècles, l'Église était marginalisée, les chrétiens étaient persécutés, et ils vivaient ensemble, et ils entretenaient une tradition orale, ça veut dire une mémorisation orale de l'Évangile. Et par là, ils ont gardé non seulement les paroles de l'Évangile, mais toute une tradition d'interprétation de l'Écriture sainte, et il voulait vivre selon l'Évangile, au plus proche de l'Évangile, et ils ont aujourd'hui le témoignage de ce qu'était l'Église du 1er, 2e et 3e siècle. Donc, après nous avoir dit ça au mois d'août 1980, moi je suis allé en Égypte en novembre 80 pour aller voir qui étaient ses pères, et j'ai découvert

0: pas de clôture. Alors déjà, j'étais étonné. Et puis ensuite, ils me disent, mais dans l'Évangile, tout ce qui a montré le Christ, c'est que il mettait l'intensité dans la relation avec l'autre.
1: Alors, je pense qu'on va pouvoir en reparler peut-être juste
0: Oui.
1: après, cette question de la relation qui est centrale, je crois, dans les enseignements que vous donnez au monastère Sainte-Croix. Vous me disiez en préparant cette émission que là-bas, vous avez découvert à la fois la prière et la contemplation dans la tradition des chrétiens des premiers siècles, et que vous aviez découvert aussi la purification du cœur. Je crois que c'est une notion importante de la foi orthodoxe. Qu'est-ce que c'est en quelques mots?
0: Voilà, donc en fait, c'était premièrement, c'est relationnel. Dans la relation, il y a le fait d'accueillir quelqu'un, de l'accueillir au sens de écouter, au sens de accueillir la personne dans ce qu'elle est. Et donc pour Dieu, c'est la même chose. Est-ce que nous sommes en attitude d'accueillir le Christ en nous, d'accueillir Dieu en nous ou pas? Donc pour eux, toute la question de la réceptivité. Si je prends rapidement dans les évangiles, le Christ nous donne plein de paraboles. Par exemple, la parabole semeur, semence et terrain. Et puis il nous dit, ben, il y a un homme qui jette de la semence sur le chemin, un autre sur les endroits pierreux, puis un autre dans les endroits où il y a des épines, et puis un autre où il y a la bonne terre, plus ou moins, et l'un produit 30, l'autre produit 60, l'autre produit 100. Et après il nous dit que celui qui a des oreilles pour entendre, entende. Et donc ce qui nous dit que tout dépend de la réceptivité des terrains et pas de la qualité de la parole ou de la semence, puisque c'est ça le sens symbolique. Et donc là, c'est exactement ce qui est exprimé chez les Pères du désert en disant, ce n'est pas Dieu qui nous manque, c'est nous qui manquons à Dieu. Ce n'est pas la grâce de Dieu qui nous manque, c'est nous qui manquons à la grâce de Dieu. Donc tout est en réceptivité, et la réceptivité nous renvoie à une purification du cœur. Est-ce que nous sommes dans une attitude d'accueil de la présence divine, ou est-ce que nous avons des résistances en nous, ou bien est-ce que nous fermons la porte? Ça veut dire que nous avons à purifier notre cœur, à désensabler la source, à désencombrer le cœur pour que Dieu puisse s'exprimer pleinement dans notre cœur. Et donc, cette vision m'a époustouflé et tout d'un coup, je voyais là une traduction concrète, cohérente et en même temps extrêmement profonde de ce que pouvait être le chemin chrétien, comment être de plus en plus dans une disposition d'accueil à Dieu et laisser Dieu être dans notre cœur sans obstacle, sans autre considération que l'amour de Dieu.
1: Alors, Eliante, en quelle année après est-ce que vous élaborez les parcours de guérison et comment vous vient cette idée de ces parcours?
2: Voilà, il avait fallu quand même que je fasse quelques changements en moi et j'avais eu la grâce d'ouvrir la Bible dans une chambre où nous étions logés à ce moment-là. Je savais pas ce que c'était une Bible, je n'en avais jamais vu et j'ai ouvert ce livre et j'ai dit à Philippe, on peut croire ce qui est écrit dans ce livre parce que je venais d'être touchée par une phrase extraordinaire pour moi. C'est Dieu souffle dans les narines de l'homme une haleine de vie, il devient un être vivant. Et je suis restée scotchée vraiment par cette phrase. Et là, il m'a dit, mais oui, bien sûr qu'on peut croire tout ce qu'il y a dans ce livre. Et là, c'est, voilà, la foi m'est tombée dessus, en fait, à partir de ce moment-là. Et après, quand nous avons élaboré les chemins de guérison, qui étaient plus élaborés par toi que par moi, d'ailleurs, par Père Philippe que par moi, là, j'ai pu accompagner les personnes avec la présence corporelle.
1: Donc, quand vous parlez de présence corporelle, qu'est-ce que vous voulez dire exactement?
2: Alors,
1: Est-ce que c'est que vous voulez...
2: j'appelle maintenant ce que j'ai élaboré évangélisation des techniques. Parce qu'à l'époque, je faisais du tai chi, j'allais dans un endroit à Bordeaux où on faisait ça s'appelait du travail corporel à l'époque, sur les bases de Durkheim. Et tout s'est transformé à partir de cette phrase-là. Parce que sur le souffle, sur l'expire, tout se posait sur l'expire, et j'accueille l'inspire divin. Enfin, tout s'est transformé. Je ne sais pas trop comment le dire, mais c'est tellement vrai et fort en moi que tous les exercices se sont posés sur cette phrase-là. Et là, j'ai accompagné chacun des thèmes du chemin de guérison. Et je continue.
1: Donc, on sent qu'à partir d'une rencontre très personnelle que vous avez faite, une conversion intérieure de foi, vous
2: Oui.
1: avez mis en place ces parcours
2: Oui.
1: proposés à d'autres qui fait l'alliance entre la dimension corporelle, l'âme, l'esprit. Alors, il y a
2: Absolument.
1: une vision de la personne humaine qui est très unifiée, on l'entend dans ce que vous
2: Absolument,
1: dites.
2: c'est ce que j'ai vécu vraiment dans ma profondeur et que je peux exprimer.

0: exprimer encore et encore dans chaque chemin de guérison.
1: Ce que je voudrais rajouter par rapport à ce qui vient d'être dit, c'est que le corps est pour nous important parce que c'est le lieu d'incarnation. Le lieu d'incarnation ne veut pas dire qu'on est dans un corps, donc on est incarné. Non, ça veut dire comment incarner la parole, comment incarner la présence, comment vivre dans son corps, être dans une expérience intérieure et non pas être dans une approche intellectuelle de la foi.
0: Alors pour qu'on comprenne un petit peu comment se passent les activités au Centre Sainte-Croix, Père Philippe, qui sont les gens qui viennent au Centre Sainte-Croix dès les années 80 puis aujourd'hui?
1: Les personnes qui passent ici sont des personnes qui veulent approfondir leur foi chrétienne. Donc nous accueillons des catholiques, beaucoup, des protestants, des personnes qui ont quitté l'Église depuis de très nombreuses années et qui reviennent à l'Église par la tradition de l'expérience. Ils ne veulent pas s'en tenir au registre du croire, ils veulent être entrés dans le vivre en Christ. Donc c'est ces personnes-là qui peuvent être des laïcs, mais qui peuvent être aussi des religieux catholiques qui viennent ici. Et depuis donc 40 ans, nous fêtons la 40e année du chemin de guérison, nous accueillons des chrétiens et des gens qui se sont éloignés et quelquefois sont allés vers d'autres traditions et finalement reviennent vers la foi chrétienne parce qu'il y a ici un langage qui leur parle.
0: Et peu de personnes orthodoxes, finalement ?
1: Finalement, très peu. Très peu de personnes orthodoxes, mettons 10 à 20% au maximum.
2: Génération Laudato Si.
0: Eliante, Père Philippe, vous êtes les fondateurs et responsables du Centre Sainte-Croix en Dordogne, où nous nous trouvons aujourd'hui. Vous nous avez raconté votre parcours inspiré de la tradition orthodoxe et des Pères du désert et les débuts du Centre Sainte-Croix. On va maintenant se plonger dans la vocation de votre centre et notamment parler des nombreuses activités que vous proposez ici, puisqu'il y a à la fois des ateliers d'icônes, de calligraphie, des sessions de méditation, de la lecture biblique, des thérapies de guérison dont on a parlé en première partie, et il y a aussi une dimension écologique très importante au Centre Sainte-Croix. Pourquoi parler d'écologie au public vous semble essentiel aujourd'hui ?
1: Parler d'écologie, c'est parler du vivant. Parler du vivant, c'est dire que tout est lié et que nous ne pouvons pas considérer que nous sommes à part du vivant, et que nous ne pouvons pas considérer que la nature est un environnement. On parle aujourd'hui de science dans l'environnement, moi je m'inscris en faux, puisque la nature comme le vivant ne sont pas des environnements, nous sommes partie prenante de la nature et partie prenante du vivant. Donc on ne peut pas dissocier, tout est lié, ça veut dire tout est en relation, et si tout est en relation, alors il y a une articulation à vivre entre ce que nous portons au-dedans et ce qui se porte à l'extérieur. Et on sait très bien qu'aujourd'hui, il y a un lien, par exemple, au moment du Covid, on a découvert qu'il n'y avait pas de séparation entre les animaux sauvages, les animaux domestiques et l'humain. Et que donc, c'est une fiction de penser à la séparation. Et c'est ça la grande problématique.
0: Eliante, Père Philippe nous dit que ce respect de la nature permet aussi d'honorer l'autre. Est-ce que c'est quelque chose que vous sentez ici au Centre Sainte-Croix ? Est-ce que cette dimension écologique, elle est importante pour vous ?
3: Absolument. Absolument, oui. Pour comment on peut vivre sans faire attention aux plantes, à l'air qu'on respire, à la lumière qui nous fait vivre, vraiment, c'est absolument nécessaire.
0: Ça vous porte
3: ah,
0: tous
3: oui,
0: les jours.
3: Oui, absolument.
0: Alors, j'aimerais bien qu'on comprenne un petit peu comment vous parvenez à lier le soin de la création et de la nature avec le soin de la personne humaine, qui est quand même l'objet du Centre Sainte-Croix, les thérapies de guérison. Est-ce que c'est si simple, finalement, de relier sa relation à Dieu, aux autres, à la terre, à soi-même, Père Philippe ?
1: Prendre soin du vivant, c'est prendre soin du vivant que je suis. Prendre soin du vivant que je suis, c'est prendre soin aussi de l'autre, mais c'est prendre soin du vivant avec un grand V. C'est-à-dire, qui anime le vivant ? Ben, c'est Dieu lui-même, non ? C'est Dieu qui est la vie de la vie, disent les pères du désert, justement. Dieu est la vie de la vie. Où est la vie de la vie ? La vie est un grand mystère, on ne peut pas objectiver la vie, mais elle circule en tous, et c'est cette même vie qui circule en moi-même, en mon prochain, dans le végétal, dans l'animal. Donc cette vie, elle dit l'unité de tout, et on ne peut pas séparer ici ce qui est humain du non-humain, et ce qui est divin. Et puis, d'autre part aussi, et ça c'est un point important, on ne peut pas avoir une écologie qui serait par rapport à la nature et pas une écologie qui serait par rapport à l'être humain. Pour nous, l'écologie, elle est intégrale ou elle n'est pas. Elle est l'écologie de la terre et l'écologie du pauvre, mais elle est aussi l'hygiène, en tout cas le respect de la vie dans l'être humain et le respect de la vie dans ce qui, effectivement, est tout le contexte de l'être humain.
0: Alors, Élian Teper-Philippe, en 2011, vous franchissez une nouvelle étape dans le processus, cette questionnement écologique, une nouvelle étape pour manifester la cohérence de ces différentes dimensions du prendre soin. Et vous contribuez notamment à la création de l'association d'insertion professionnelle Les Saveurs du Bois du Roc, juste à côté du centre. Quel était l'objectif au moment de la création de cette association ?
3: Qu'il y ait d'abord des légumes biologiques qui nous servaient ici pour le côté de la restauration et pour nous-mêmes. Et puis aussi de pouvoir intégrer des personnes qui étaient dans la nécessité, qui n'avaient plus de travail ou qui voulaient se réinsérer dans la vie quand même. Et donc ça a servi à ça et c'est encore comme ça.
0: Donc je crois que c'est important de le mentionner, cette association est oui. Financée et subventionnée par l'État. Elle n'a pas de dimension religieuse en soi, Père Philippe.
3: Ah non,
1: non, c'est clair. Donc pour nous, c'était effectivement, pour être cohérent, il fallait venir aussi au secours des personnes qui étaient en difficulté au niveau social et professionnel. Donc c'est une action d'insertion. Donc, premièrement, avant de cultiver des légumes, c'est d'abord de l'insertion. Donc il y a deux assistantes sociales qui sont là-bas à l'association des Saveurs du Bois du Roc, qui accompagnent des personnes qui sont en difficulté professionnelle, mais aussi en difficulté et quelquefois en dérive sociale, et puis qui n'ont pas accès à la possibilité de mettre à jour leur dossier informatique, leur dossier auprès des institutions. Donc les assistantes sociales servent à cela. Donc pour nous, c'était très important de mettre en place une association qui puisse accompagner des personnes en difficulté dans le territoire dans lequel nous sommes.
0: Quand je vous entends parler, je ne peux pas m'empêcher de me demander comment est-ce que vous avez reçu l'encyclique du pape François Laudato Si en 2015. Alors, on comprend dans ce que vous dites que vous avez été presque, on peut peut-être dire écolo avant l'heure. Voilà, comment vous avez reçu cette encyclique, Élian?
3: Moi, je peux dire simplement que ça m'a confortée dans ce que je ressentais, dans ce que j'avais envie de vivre.
1: Pour moi, en tout cas, l'encyclique du pape François était d'abord, premièrement, le fait qu'il veuille s'appeler François, c'est magnifique, c'est référence à saint François d'Assise, référence aussi à saint François qui voulait suivre l'évangile comme les Pères du Désert du IVe siècle, parce qu'on peut faire le lien direct entre saint François d'Assise et les Pères du Désert, premièrement. Deuxièmement, d'avoir bien situé dans le contexte, parce que Laudato Si situe bien le propos du pape dans le contexte de la situation mondiale au niveau écologique. Et puis, il développe, et c'est ça toute la vertu de cette encyclique, c'est de développer l'écologie intégrale pour ne pas séparer le soin du pauvre et le soin de la nature et de la terre. Voilà, donc, et puis, ça a lancé un dynamisme dans le milieu catholique. Ça a quand même suscité tout d'un coup un réveil, si je puis dire comme cela, et qui peut être qu'heureux pour nous, ça c'est clair.
0: Élian, Père Philippe, vous nous avez parlé des missions du Centre Sainte-Croix et notamment en ce qui concerne l'écoute du cri de la terre et du cri des personnes les plus pauvres. Dans notre monde qui est ô combien incertain actuellement, comment est-ce que vous concevez la vocation du Centre Sainte-Croix ?
1: Donc maintenant, nous avons 43 ans d'expérience, nous avons accompli une certaine mission et nous nous interrogeons sur la suite à donner. Nous interrogeons à plus d'un titre. Premièrement, nous ne sommes pas l'avenir du Centre, parce qu'il faut que ce centre se développe avec des personnes jeunes qui aient un projet. Donc nous sommes en appel de projet sur le Centre Sainte-Croix.
0: C'est un message à toutes celles et ceux qui nous écoutent.
1: Voilà, un appel de projet. Donc pour nous, ce que nous avons mis en place comme chemin de guérison, comme approche de l'être humain corps, âme, esprit, intégré dans l'univers du vivant, c'est évidemment notre axe. Et on aimerait bien que quelque chose continue dans ce sens-là. Maintenant, nous connaissons plein de jeunes trentenaires, mais nous avons une difficulté parce que personne ne veut s'impliquer vraiment. Donc, c'est-à-dire, après, il faut vraiment prendre en charge ici un lieu comme ça pour le faire vivre. Et donc, pour le faire vivre, il faut qu'il y ait un projet. Et nous essayons de trouver quel serait le projet qui pourrait prolonger ce que nous faisons ici. Donc certainement, notre axe est le soin de l'humain, le soin du vivant. Et nous pensons qu'il y a urgence à être dans le soin de l'humain pour une humanisation du monde, une humanisation de nos sociétés, et aussi le fait que ça soit dans le respect du vivant, que je ne peux pas nommer autre chose. Pour moi, l'écologie, c'est le respect du vivant. Et que je pense qu'il faut constituer des îlots, des oasis, comme disait Pierre Rabhi, où il peut y avoir des expériences qui peuvent être fécondes et qui peuvent ensuite irriguer une nouvelle génération. Donc voilà dans quelle disposition nous sommes, mais nous ne sommes pas en capacité de générer cela parce que ce n'est pas nous qui sommes l'avenir.
0: Et Léon, je vous vois acquiescer. Est-ce que vous avez aussi cette même conscience que le père Philippe de n'attendre que quelqu'un reprenne ce projet ?
3: Oui, tout à fait. C'est très fort dans mon cœur.
0: Vous nous parliez tout à l'heure de la dimension presque œcuménique de ce lieu. On entend qu'il y a des chrétiens catholiques, protestants, orthodoxes qui passent. Est-ce que le dialogue œcuménique a une dimension vraiment importante pour vous aujourd'hui ?
1: Je suis délégué à l'œcuménisme pour tout le sud-ouest de la France. Donc, ma vocation œcuménique, elle est depuis longtemps. Et donc, pour moi, il y a la vie chrétienne, la référence à l'Évangile. Puis, nous avons des sensibilités différentes de manière à nous enrichir. Pour moi, l'unité est une unité dans la pluralité, dans la diversité. Et la diversité, c'est autant d'occasions d'enrichissement. Et je suis absolument convaincu que c'est uniquement par le dialogue et donc la fraternité que nous pourrons construire l'avenir. C'est les uns avec les autres et pas les uns contre les autres. Et donc, j'appelle à une unité des chrétiens. Pour moi, c'est tout mon cœur, comme l'unité du vivant, une unité en Dieu, parce que Dieu est un et notre vocation est de participer de cette unité.
0: Merci beaucoup, Eliante, Père Philippe, d'avoir été avec nous pour cet épisode sur la vocation du Centre Sainte-Croix. Merci de nous avoir accueillis ici, chez vous, dans le lieu que vous avez fondé, dans ce lieu magnifique qui accueille des chrétiens de toute la France. Un grand merci à Stéphanie Tesson et à Laurent Sarraoui pour la préparation de cette émission. Et merci à Raphaël Ferreira pour les moyens techniques. Et moi, je vous dis à la semaine prochaine.

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Et on poursuit sur nos ondes de radio arc-en-ciel avec Harold Melvin. Sur nos ondes au carillon de 11h, nous retrouverons le flash avec RCF et Radio Notre-Dame.

0: 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Et on retrouve donc la rédaction de RCF Radio Notre-Dame pour le flash en direct.
1: 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Merci pour votre fidélité. Et à la une ce matin, Clara Bévilacqua, la France suffoque sous ce dôme de chaleur.
2: 13 départements désormais en vigilance orange canicule aujourd'hui, au lendemain de la journée la plus chaude connue pour le pays pour un mois de mai. Un épisode de chaleur qui va durer. La plateforme pour les gros rouleurs vient d'ouvrir 100 euros en inversement, une aide pour contrer la flambée des prix du carburant. 3 millions de Français sont concernés. Dernier jour du procès en appel de Nicolas Sarkozy dans l'affaire du financement libyen et le dernier mot de la défense avec les plaidoiries de ses avocats. Le parquet réclame 7 ans de prison contre l'ancien président. Israël annonce ce matin avoir tué le nouveau chef de la branche armée du Hamas. L'armée israélienne a mené hier une frappe à Gaza malgré le cessez-le-feu censé être en vigueur depuis octobre.
1: L'information continue en France, en Belgique, au plus près de chez vous. Dans 10 minutes, le débat du jour avec Frédéric Mounier. Aujourd'hui, en région parisienne, la vitesse est réduite de 20 km/h sur les voies rapides et les autoroutes.
2: Mais oui, en causant cette canicule inédite qui touche le pays, il n'a jamais fait aussi chaud au mois de mai. Ils étaient 8 hier à la même heure et sont maintenant 13 départements en vigilance orange canicule. De la façade ouest de la Gironde jusqu'à la Manche, et la vague de chaleur va se poursuivre encore aujourd'hui jusqu'à 39 degrés attendus localement sur le territoire. Premier procès public d'un animateur du périscolaire à Paris hier. Après 9 heures d'audience, le parquet a requis 3 ans de prison, dont un ferme sous bracelet à l'encontre d'un animateur d'une école maternelle du 11e arrondissement. Le prévenu de 36 ans est soupçonné d'agression sexuelle sur 3 enfants. La décision sera rendue en juillet.
1: Sébastien Lecornu juge odieux le traitement infligé à des militants de la flottille pour Gaza par le gouvernement israélien.
2: Oui, le Premier ministre français envisage une saisine de la justice pour cette humiliation révélée par la diffusion d'une vidéo qui avait provoqué un tollé à l'international. Des images partagées par le ministre israélien de la Sécurité nationale qui n'a depuis plus le droit de se rendre en France. L'Iran accuse les États-Unis d'avoir violé le cessez-le-feu après des frappes nocturnes dans le sud du pays dans la nuit de lundi à mardi. Le ministre des Affaires étrangères iranien prévient « La République islamique ne laissera aucun acte malveillant sans réponse ». De quoi remettre en question les potentiels progrès récents des négociations pour mettre fin à la guerre au Moyen-Orient. Pour ce qui est de la météo, on a commencé à le dire, il va faire encore plus chaud qu'hier avec un temps sec et lourd qui s'annonce. Alors profitez des 20 degrés de ce matin car ça va vite, très très vite grimper dans l'après-midi jusqu'à 35 degrés sur l'ensemble de la région. Paris et sa petite couronne se maintiennent en vigilance jaune pour canicule sur les jours à venir.
1: Il fait bien trop chaud, c'est terrible. On n'oublie pas de s'hydrater bien bien bien, on boit de l'eau, on ferme les rideaux, les volets pour rester au frais autant que possible. Et à 9h03, Clara Bévilacqua, la bonne info.
2: Et oui, une bonne info pour aider nos...
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Merci à la rédaction de RCF Radio Notre-Dame pour ce flash en direct. On poursuit avec Bill Haley sur nos ondes à partir d'11h15, halte spirituelle, à 11h30, le chapelet.

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1: Arnaud Duban, vous êtes curé de la paroisse parisienne du Saint-Esprit. Bonjour.
2: Bonjour.
1: Et on parlait avec vous du respect et de l'adoration pour caractériser le don du Saint-Esprit qui est celui de la crainte de Dieu. Aujourd'hui, nous parlons d'un autre don du Saint-Esprit qui est celui de la piété associée à la tendresse d'une certaine manière, à quelque chose de beaucoup plus proche, si on peut dire. Alors, saint François de Sales nous invite à repenser ce don du Saint-Esprit, celui de la piété, avec, il évoque le terme de béquille, mais l'humilité et la confiance. Pourquoi est-ce que c'est si important dans la piété, vous allez nous redire ce que c'est, de voir à l'esprit l'humilité et la confiance?
2: Alors, donc, pour repartir de la crainte, elle nous permet d'établir une juste distance par rapport à Dieu, et c'est nécessaire parce que Dieu est le tout autre, le tout puissant. Donc il faut d'abord établir cette juste distance. Mais on pourrait dire que le don de piété complète celui de crainte parce que il faut aussi qu'on puisse se jeter dans les bras de Dieu. À la fois on est à distance et en même temps il nous appelle à nous unir à lui de la façon la plus parfaite, donc dans la tendresse, mais aussi dans la confiance et dans l'humilité, effectivement. La confiance, parce que Dieu a beau être tout-puissant, il est surtout amour et je n'ai rien à craindre de lui, donc je peux me jeter dans ses bras. Et l'humilité, parce que c'est un peu comme un enfant qui se blottit dans les bras de son papa ou de sa maman. Il peut le faire parce que justement, il est tout petit. Et donc, il ne faut pas oublier que nous le sommes, nous aussi, par rapport à Dieu. Jésus nous a plusieurs fois invités à être comme des enfants. Si vous n'êtes pas comme des enfants, vous n'entrerez pas dans le royaume de Dieu.
1: Père Arnaud Duban, pourquoi est-ce qu'on utilise plus le terme de piété plutôt que celui de prière?
2: Bien sûr, la prière est une des façons d'exercer le don de piété, d'en vivre. Mais le don de piété va plus loin puisqu'il implique non seulement notre relation à Dieu, mais aussi notre relation à l'autre, au

0: ou de Dieu d'ailleurs, c'est toujours dans une forme de fidélité. On est aujourd'hui dans une société un petit peu du zapping à tous les niveaux et même au niveau des relations, que ce soit par rapport à Dieu. Hein, il y a cette recherche spirituelle qui fait qu'on certains passent d'une spiritualité à une autre. Bon, je dis ça sans aucun jugement. Et pareil, par rapport aux autres, il y en a qui vont également changer beaucoup de leur lien. Eh bien, je crois que l'Esprit Saint nous donne d'être fidèles et donc de rester toujours unis à ceux vers lesquels on s'engage dans l'amour ou dans l'amitié.
1: Ça veut dire qu'au fond, le don de l'Esprit Saint, il va être entier lorsqu'il y aura une forme de persévérance aussi, Père Arnaud Duban.
0: Alors, le don, je dirais, il est toujours entier parce que Dieu ne se donne pas à moitié, hein, il se donne tout entier, mais c'est nous qui ne sommes pas capables de l'accueillir pleinement. Et donc, plus on va être persévérant, effectivement, plus on va être capable de l'accueillir en profondeur. C'est un petit peu comme un malade qui est guéri, soigné d'abord par le médecin. Il ne va pas être guéri immédiatement. Il va falloir qu'il prenne ces remèdes pendant un certain temps avant de parvenir à la guérison. Donc nous, c'est pareil, le Seigneur nous guérit et nous divinise petit à petit.

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1: Père Arnaud Duban, on est avec vous, on évoque les 7 dons du Saint-Esprit. Alors, on a parlé du don de la crainte de Dieu. Il y a aussi le don de la science. Qu'est-ce que c'est le don de la science? Est-ce que c'est réservé à une seule partie des croyants qui auraient l'hémisphère gauche ou l'hémisphère droit plus développé que l'autre?
2: Non, il est offert à tous les croyants. Et il s'agit en fait de connaître le chemin qui conduit vers Dieu et aussi de connaître le monde tel qu'il est avec la présence de Dieu. Donc, c'est pas tellement une question de QI, hein, de quotient intellectuel. En fait, l'esprit nous permet de connaître ce qui est important à connaître dans notre monde. Donc, en gros, on pourrait dire il nous permet d'en connaître d'abord la beauté, la splendeur, un peu comme Saint François d'Assise qui s'émerveillait devant les créatures, et en même temps d'en connaître la fragilité, la caducité, c'est-à-dire le fait que ce monde, il est déchu, il est blessé, il est fragile. Et donc le don de science nous permet d'associer les deux, à la fois une forme d'émerveillement, mais aussi une forme de pitié, au bon sens du terme, de compassion par rapport à ce monde qui souffre.
1: Alors j'aime bien ce que vous rappelez, cette citation du théologien Karl Barth, qui est un théologien protestant, et qui dit qu'il avait toujours sa Bible dans une main et son journal dans une autre. Quel lien est-ce qu'on peut faire, d'une certaine manière, entre l'actualité et puis notre foi chrétienne? Est-ce que c'est un don, le don de la science, à convoquer quand on n'arrive plus à faire le lien, quand on finit par dire que l'un n'est pas intéressant et qu'il faut vite oublier les misères du monde et puis se tourner davantage vers l'écriture? On comprend là qu'il n'y a pas tout à fait de sens, et le don de science vient nous dire que les deux sont joignables.
2: Tout à fait, et je dirais même que c'est indispensable de joindre les deux, parce que ça permet d'éviter un double écueil. Le premier, c'est d'être à l'écoute des infos en continu 24 heures sur 24, comme notre société nous y pousse avec tous les moyens modernes, et d'être un petit peu fasciné, au sens fort du terme, par l'actualité. Et le deuxième écueil, c'est inversement de s'en désintéresser totalement parce que ça ne nous concerne pas, parce que c'est le monde va mal, etc. Donc en fait, le chrétien, il est appelé à avoir une attitude médiane, c'est-à-dire à la fois à connaître ce qui se passe autour de lui, parce qu'on est placé dans le monde d'aujourd'hui, et on est placé là parce qu'on a un rôle à y jouer, donc il faut savoir ce qui se passe, mais sans se laisser omnibuler, parce qu'on sait que derrière

0: toute cette actualité. Encore une fois, Dieu est présent et Dieu veille.
1: Alors, c'est aussi ce qu'on peut entendre dans le Christ. Le Christ, lorsqu'il s'adresse aux foules, lorsqu'il leur parle, il est parfois étonné du fait que nous comprenions des choses de ce monde, mais que nous ayons du mal à y lire les signes de Dieu dans ce monde. C'est aussi ce qu'a rappelé Vatican II. Alors, à quoi on est appelé? Est-ce que quand on est un chrétien, on voit d'une certaine manière des choses que les autres ne voient pas?
0: Oui, oui.
1: Père Arnaud Duban.
0: C'est ce que les pères du Concile Vatican II ont appelé les signes des temps. Donc il s'agit de reconnaître derrière les événements de ce monde et aussi parfois les événements de notre propre vie, comment Dieu agit et en quoi Dieu nous fait signe. Voilà, donc ça demande effectivement l'Esprit Saint, parce que autrement, j'allais dire, quand on a le nez dans le guidon, ben, on voit juste le bitume, voilà. Alors que quand on prend un peu de recul, on se lève un peu sur sa selle, on voit le paysage autour. Et donc là, c'est pareil, il faut voir derrière les événements, comment est-ce que Dieu se révèle.
1: Père Arnaud Duban, on est sur RCF Notre-Dame et vous commentez les différents dons de l'Esprit-Saint. On est sur ce don de science qu'on ne connaît pas très bien. Alors vous disiez, c'est à la fois la contemplation, d'une certaine manière une forme de gratitude aussi pour la création. Est-ce que, au fond, c'est aussi un don qui peut nous permettre de voir ce qu'il y a à dénoncer dans ce monde?
0: Ah, tout à fait. Le chrétien n'est pas un béni oui-oui. Donc je parlais de saint François parce qu'effectivement il a beaucoup loué Dieu pour sa création, mais il savait aussi dénoncer le mal. Donc avec son père par exemple, il a su être franc et lui reprocher entre guillemets son attachement aux richesses. Donc de manière plus générale, le don de science nous permet aussi de voir le mal, hein, qui est à l'œuvre. Et il ne faut pas oublier que Jésus appelle le diable le prince de ce monde. Donc on en est conscient. Et c'est ça aussi qui permet de lutter contre lui. Parce que si vous ne voyez pas votre adversaire, si vous ne prenez pas conscience qu'il est présent, bah, vous êtes perdu d'avance.
1: Merci beaucoup, Père Arnaud Duban, d'avoir été avec nous aujourd'hui pour nous parler des 7 dons du Saint-Esprit. C'est aussi le titre de votre ouvrage publié aux éditions Teki. Et je rappelle que vous êtes curé ici à Paris, curé de la paroisse du Saint-Esprit. Merci, à demain.

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2: Chers auditeurs de Radio Arc-en-Ciel, bonjour. Les Légionnaires de l'auxiliatrice de la ressource sont heureux de partager avec vous ce moment de prière. Aujourd'hui, nous allons méditer les mystères joyeux.
3: Au nom du Père et du Fils et du Saint-Esprit.
2: Amen. Je crois en Dieu, le Père Tout-Puissant, Créateur du ciel et de la terre, et en Jésus-Christ, son Fils unique, notre Seigneur, qui a été conçu du Saint-Esprit, est né de la Vierge Marie, a souffert sous Ponce Pilate, a été crucifié et mort, a été enseveli et descendu aux enfers. Le troisième jour est ressuscité des morts, est monté aux cieux, est assis à la droite de Dieu, le Père Tout-Puissant, d'où il viendra juger les vivants et les morts. Je crois en l'Esprit Saint, à la Sainte Église catholique, à la communion des saints, à la rémission des péchés, à la résurrection de la chair, à la vie éternelle. Amen. Premier mystère joyeux, le baptême de Jésus au Jourdain. Fruit du mystère, ravivez en nous la grâce de notre baptême.
4: Notre Père qui es aux cieux, que ton nom soit sanctifié, que ton règne vienne, que ta volonté soit faite sur la terre comme au ciel.
5: Donne-nous aujourd'hui notre pain de ce jour. Pardonne-nous nos offenses, comme nous pardonnons aussi à ceux qui nous ont offensés. Et ne nous laisse pas entrer en tentation, mais délivre-nous du mal.
6: Je vous salue, Marie, pleine de grâce. Le Seigneur est avec vous. Vous êtes bénie entre toutes les femmes, et Jésus, le fruit de vos entrailles, est béni.
5: Sainte Marie, Mère de Dieu, priez pour nous pauvres pécheurs, maintenant et à l'heure de notre mort. Amen.
6: Je vous salue, Marie, pleine de grâce. Le Seigneur est avec vous. Vous êtes bénie entre toutes les femmes, et Jésus, le fruit de vos entrailles, est béni.
5: Sainte Marie, Mère de Dieu, priez pour nous pauvres pécheurs, maintenant et à l'heure de notre mort. Amen.
6: Je vous salue, Marie, pleine de grâce. Le Seigneur est avec vous. Vous êtes bénie entre toutes les femmes, et Jésus, le fruit de vos entrailles, est béni.
5: Sainte Marie, Mère de Dieu, priez pour nous pauvres pécheurs, maintenant et à l'heure de notre mort. Amen.
6: Je vous salue, Marie, pleine de grâce. Le Seigneur est avec vous. Vous êtes bénie entre toutes les femmes, et Jésus, le fruit de vos entrailles, est béni.
5: Sainte Marie, Mère de Dieu, priez pour nous pauvres pécheurs, maintenant et à l'heure de notre mort. Amen.
6: Je vous salue, Marie, pleine de grâce. Le Seigneur est avec vous. Vous êtes bénie entre toutes les femmes, et Jésus, le fruit de vos entrailles, est béni.
5: Sainte Marie, Mère de Dieu, priez pour nous pauvres pécheurs, maintenant et à l'heure de notre mort. Amen.
6: Je vous salue, Marie, pleine de grâce. Le Seigneur est avec vous. Vous êtes bénie entre toutes les femmes, et Jésus, le fruit de vos entrailles, est béni.
5: Sainte Marie, Mère de Dieu, priez pour nous pauvres pécheurs, maintenant et à l'heure de notre mort. Amen.
6: Je vous salue, Marie, pleine de grâce. Le Seigneur est avec vous. Vous êtes bénie entre toutes les femmes, et Jésus, le fruit de vos entrailles, est béni.
5: Sainte Marie, Mère de Dieu, priez pour nous pauvres pécheurs, maintenant et à l'heure de notre mort. Amen.
6: Je vous salue, Marie, pleine de grâce. Le Seigneur est avec vous. Vous êtes bénie entre toutes les femmes, et Jésus, le fruit de vos entrailles, est béni.
5: Sainte Marie, Mère de Dieu, priez pour nous pauvres pécheurs, maintenant et à l'heure de notre mort. Amen.
6: Je vous salue, Marie, pleine de grâce. Le Seigneur est avec vous. Vous êtes bénie entre toutes les femmes, et Jésus, le fruit de vos entrailles, est béni.
5: Sainte Marie, Mère de Dieu, priez pour nous pauvres pécheurs, maintenant et à l'heure de notre mort. Amen.
6: Je vous salue, Marie, pleine de grâce. Le Seigneur est avec vous. Vous êtes bénie entre toutes les femmes, et Jésus, le fruit de vos entrailles, est béni.
5: Sainte Marie, Mère de Dieu, priez pour nous pauvres pécheurs, maintenant et à l'heure de notre mort. Amen.
6: Je vous salue, Marie, pleine de grâce. Le Seigneur est avec vous. Vous êtes bénie entre toutes les femmes, et Jésus, le fruit de vos entrailles, est béni.
5: Sainte Marie, Mère de Dieu, priez pour nous pauvres pécheurs, maintenant et à l'heure de notre mort. Amen.
6: Gloire au Père, au Fils, au Saint-Esprit,
5: comme il a été au commencement, maintenant et toujours, dans les siècles des siècles. Amen.
6: Ô mon Jésus, pardonne-nous nos péchés.
7: Intention. Nous prions pour notre Saint-Père, le Pape Léon XIV, notre évêque Pascal, pour nos prêtres et diacres, religieux et religieuses, et les laïcs engagés en Église, qu'ils soient accompagnés par l'Esprit Saint afin d'être fortifiés dans leur vocation et garder un cœur humble.

0: Deuxième mystère joyeux, les noces de Cana, l'amour de l'Église et la confiance en Dieu. Intention. Nous prions pour tous ceux qui ont des responsabilités ou qui participent aux affaires publiques, que par l'Esprit Saint, ils soient guidés par la sagesse et la justice, afin de travailler pour l'intérêt général.
1: Notre Père qui es aux cieux, que ton nom soit sanctifié, que ton règne vienne, que ta volonté soit faite sur la terre comme au ciel.
2: Donne-nous aujourd'hui notre pain de

0: délivre-nous du mal.
1: Je vous salue Marie, pleine de grâce, le Seigneur est avec vous. Vous êtes bénie entre toutes les femmes et Jésus, le fruit de vos entrailles, est béni.
0: Sainte Marie, Mère de Dieu, priez pour nous pauvres pécheurs, maintenant et à l'heure de notre mort. Amen.
1: Je vous salue Marie, pleine de grâce, le Seigneur est avec vous. Vous êtes bénie entre toutes les femmes et Jésus, le fruit de vos entrailles, est béni.
0: Sainte Marie, Mère de Dieu, priez pour nous pauvres pécheurs, maintenant et à l'heure de notre mort. Amen.
1: Je vous salue Marie, pleine de grâce, le Seigneur est avec vous. Vous êtes bénie entre toutes les femmes et Jésus, le fruit de vos entrailles, est béni.
0: Sainte Marie, Mère de Dieu, priez pour nous pauvres pécheurs, maintenant et à l'heure de notre mort. Amen.
1: Je vous salue Marie, pleine de grâce, le Seigneur est avec vous. Vous êtes bénie entre toutes les femmes, et Jésus, le fruit de vos entrailles, est béni.
0: Sainte Marie, Mère de Dieu, priez pour nous pauvres pécheurs, maintenant et à l'heure de notre mort. Amen.
1: Je vous salue Marie, pleine de grâce, le Seigneur est avec vous. Vous êtes bénie entre toutes les femmes, et Jésus, le fruit de vos entrailles, est béni.
0: Sainte Marie, Mère de Dieu, priez pour nous pauvres pécheurs, maintenant et à l'heure de notre mort. Amen.
1: Je vous salue Marie, pleine de grâce, le Seigneur est avec vous. Vous êtes bénie entre toutes les femmes, et Jésus, le fruit de vos entrailles, est béni.
0: Sainte Marie, Mère de Dieu, priez pour nous pauvres pécheurs, maintenant et à l'heure de notre mort. Amen.
1: Je vous salue Marie, pleine de grâce, le Seigneur est avec vous. Vous êtes bénie entre toutes les femmes, et Jésus, le fruit de vos entrailles, est béni.
0: Sainte Marie, Mère de Dieu, priez pour nous pauvres pécheurs, maintenant et à l'heure de notre mort. Amen.
1: Je vous salue Marie, pleine de grâce, le Seigneur est avec vous. Vous êtes bénie entre toutes les femmes, et Jésus, le fruit de vos entrailles, est béni.
0: Sainte Marie, Mère de Dieu, priez pour nous pauvres pécheurs, maintenant et à l'heure de notre mort. Amen.
1: Je vous salue Marie, pleine de grâce, le Seigneur est avec vous. Vous êtes bénie entre toutes les femmes, et Jésus, le fruit de vos entrailles, est béni.
0: Sainte Marie, Mère de Dieu, priez pour nous pauvres pécheurs, maintenant et à l'heure de notre mort. Amen.
1: Je vous salue Marie, pleine de grâce, le Seigneur est avec vous. Vous êtes bénie entre toutes les femmes, et Jésus, le fruit de vos entrailles, est béni.
0: Sainte Marie, Mère de Dieu, priez pour nous pauvres pécheurs, maintenant et à l'heure de notre mort. Amen.
1: Gloire au Père, au Fils et au Saint-Esprit,
0: comme il a été au commencement, maintenant et toujours, et dans les siècles des siècles. Amen.
2: Troisième mystère joyeux, l'annonce du royaume, fruit du mystère, la conversion du cœur. Nous prions pour tous ceux qui sont dans la souffrance, les malades, les persécutés, qui gardent foi et espérance en Jésus-Christ, notre Sauveur et Rédempteur.
3: Notre Père qui es aux cieux, que ton nom soit sanctifié, que ton règne vienne, que ta volonté soit faite sur la terre comme au ciel.
4: Donne-nous aujourd'hui notre pain de ce jour. Pardonne-nous nos offenses, comme nous pardonnons aussi à ceux qui nous ont offensés. Et ne nous laisse pas entrer en tentation, mais délivre-nous du mal.
3: Je vous salue, Marie, pleine de grâce. Le Seigneur est avec vous. Vous êtes bénie entre toutes les femmes, et Jésus, le fruit de vos entrailles, est béni.
0: Sainte Marie, Mère de Dieu, priez pour nous pauvres pécheurs, maintenant et à l'heure de notre mort. Amen.
3: Je vous salue, Marie, pleine de grâce. Le Seigneur est avec vous. Vous êtes bénie entre toutes les femmes, et Jésus, le fruit de vos entrailles, est béni.
0: Sainte Marie, Mère de Dieu, priez pour nous pauvres pécheurs, maintenant et à l'heure de notre mort. Amen.
3: Je vous salue, Marie, pleine de grâce, le Seigneur est avec vous. Vous êtes bénie entre toutes les femmes, et Jésus, le fruit de vos

0: Amen.
1: Je vous salue, Marie, pleine de grâce. Le Seigneur est avec vous. Vous êtes bénie entre toutes les femmes, et Jésus, le fruit de vos entrailles, est béni.
2: Sainte Marie, Mère de Dieu, priez pour nous pauvres pécheurs, maintenant et à l'heure de notre mort. Amen.
1: Je vous salue, Marie, pleine de grâce. Le Seigneur est avec vous. Vous êtes bénie entre toutes les femmes, et Jésus, le fruit de vos entrailles, est béni.
2: Sainte Marie, Mère de Dieu, priez pour nous pauvres pécheurs, maintenant et à l'heure de notre mort. Amen.
1: Je vous salue, Marie, pleine de grâce, le Seigneur est avec vous. Vous êtes bénie entre toutes les femmes, et Jésus, le fruit de vos entrailles, est béni.
2: Sainte Marie, Mère de Dieu, priez pour nous pauvres pécheurs, maintenant et à l'heure de notre mort. Amen.
1: Je vous salue, Marie, pleine de grâce, le Seigneur est avec vous. Vous êtes bénie entre toutes les femmes, et Jésus, le fruit de vos entrailles, est béni.
2: Sainte Marie, Mère de Dieu, priez pour nous pauvres pécheurs, maintenant et à l'heure de notre mort. Amen.
1: Je vous salue, Marie, pleine de grâce. Le Seigneur est avec vous. Vous êtes bénie entre toutes les femmes, et Jésus, le fruit de vos entrailles, est béni.
2: Sainte Marie, Mère de Dieu, priez pour nous pauvres pécheurs, maintenant et à l'heure de notre mort. Amen.
1: Je vous salue, Marie, pleine de grâce. Le Seigneur est avec vous. Vous êtes bénie entre toutes les femmes, et Jésus, le fruit de vos entrailles, est béni.
2: Sainte Marie, Mère de Dieu, priez pour nous pauvres pécheurs, maintenant et à l'heure de notre mort. Amen.
1: Je vous salue, Marie, pleine de grâce. Le Seigneur est avec vous. Vous êtes bénie entre toutes les femmes, et Jésus, le fruit de vos entrailles, est béni.
2: Sainte Marie, Mère de Dieu, priez pour nous pauvres pécheurs, maintenant et à l'heure de notre mort. Amen.
1: Gloire au Père, au Fils et au Saint-Esprit.
2: Comme

0: Quatrième mystère joyeux, la présentation de Jésus au temple. Fruit du mystère, l'obéissance et la pureté. Les intentions. Nous prions pour les animateurs apostoliques et tous les parents. Que l'Esprit Saint leur apporte le discernement nécessaire pour éduquer, éveiller et accompagner dans l'amour, le respect et l'humilité les enfants et jeunes qui leur sont confiés.
1: Notre Père qui es aux cieux, que ton nom soit sanctifié, que ton règne vienne, que ta volonté soit faite sur la terre comme au ciel.
2: Donne-nous aujourd'hui

0: du mal.
1: Je vous salue, Marie, pleine de grâce. Le Seigneur est avec vous. Vous êtes bénie entre toutes les femmes. Et Jésus, le fruit de vos entrailles, est béni.
0: Sainte Marie, Mère de Dieu, priez pour nous pauvres pécheurs, maintenant et à l'heure de notre mort. Amen.
1: Je vous salue, Marie, pleine de grâce. Le Seigneur est avec vous. Vous êtes bénie entre toutes les femmes, et Jésus, le fruit de vos entrailles, est béni.
0: Sainte Marie, Mère de Dieu, priez pour nous pauvres pécheurs, maintenant et à l'heure de notre mort. Amen.
1: Je vous salue, Marie, pleine de grâce. Le Seigneur est avec vous. Vous êtes bénie entre toutes les femmes, et Jésus, le fruit de vos entrailles, est béni.
0: Sainte Marie, Mère de Dieu, priez pour nous pauvres pécheurs, maintenant et à l'heure de notre mort. Amen.
1: Je vous salue, Marie, pleine de grâce. Le Seigneur est avec vous. Vous êtes bénie entre toutes les femmes, et Jésus, le fruit de vos entrailles, est béni.
0: Sainte Marie, Mère de Dieu, priez pour nous pauvres pécheurs, maintenant et à l'heure de notre mort. Amen.
1: Je vous salue, Marie, pleine de grâce. Le Seigneur est avec vous. Vous êtes bénie entre toutes les femmes, et Jésus, le fruit de vos entrailles, est béni.
0: Sainte Marie, Mère de Dieu, priez pour nous pauvres pécheurs, maintenant et à l'heure de notre mort. Amen.
1: Je vous salue, Marie, pleine de grâce. Le Seigneur est avec vous. Vous êtes bénie entre toutes les femmes, et Jésus, le fruit de vos entrailles, est béni.
0: Sainte Marie, Mère de Dieu, priez pour nous pauvres pécheurs, maintenant et à l'heure de notre mort. Amen.
1: Je vous salue, Marie, pleine de grâce. Le Seigneur est avec vous. Vous êtes bénie entre toutes les femmes, et Jésus, le fruit de vos entrailles, est béni.
0: Sainte Marie, Mère de Dieu, priez pour nous pauvres pécheurs, maintenant et à l'heure de notre mort. Amen.
1: Je vous salue, Marie, pleine de grâce. Le Seigneur est avec vous. Vous êtes bénie entre toutes les femmes, et Jésus, le fruit de vos entrailles, est béni.
0: Sainte Marie, Mère de Dieu, priez pour nous pauvres pécheurs, maintenant et à l'heure de notre mort. Amen.
1: Je vous salue, Marie, pleine de grâce. Le Seigneur est avec vous. Vous êtes bénie entre toutes les femmes, et Jésus, le fruit de vos entrailles, est béni.
0: Sainte Marie, Mère de Dieu, priez pour nous pauvres pécheurs, maintenant et à l'heure de notre mort. Amen.
1: Je vous salue, Marie, pleine de grâce. Le Seigneur est avec vous. Vous êtes bénie entre toutes les femmes, et Jésus, le fruit de vos entrailles, est béni.
0: Sainte Marie, Mère de Dieu, priez pour nous pauvres pécheurs, maintenant et à l'heure de notre mort. Amen.
1: Je vous salue, Marie, pleine de grâce. Le Seigneur est avec vous. Vous êtes bénie entre toutes les femmes, et Jésus, le fruit de vos entrailles, est béni.
0: Sainte Marie, Mère de Dieu, priez pour nous pauvres pécheurs, maintenant et à l'heure de notre mort. Amen.
1: Gloire au Père, au Fils, au Saint-Esprit,
0: comme il a été au commencement, maintenant et toujours, dans les siècles des siècles. Amen.
2: Cinquième mystère joyeux, le recouvrement de Jésus au Temple. Fruit du mystère, la recherche de Dieu en toutes choses. Les intentions. Nous prions pour que les intercessions de Marie, notre très sainte Mère du Ciel, une plus grande dévotion au Saint-Sacrement, nous soient accordées afin que nous unissions tous nos actes d'offrande à l'offrande de Jésus. Notre Père qui es aux cieux, que ton nom soit sanctifié, que ton règne vienne, que ta volonté soit faite sur la terre comme au ciel.
0: Donne-nous aujourd'hui notre pain de ce jour. Pardonne-nous nos offenses, comme nous pardonnons aussi à ceux qui nous ont offensés. Et ne nous laisse pas entrer en tentation, mais délivre-nous du mal.
2: Je vous salue, Marie pleine de grâce. Le Seigneur est avec vous. Vous êtes bénie entre toutes les femmes, et Jésus, le fruit de vos entrailles, est béni.
0: Sainte Marie, Mère de Dieu, priez pour nous pauvres pécheurs, maintenant et à l'heure de notre mort. Amen.
2: Je vous salue, Marie pleine de grâce. Le Seigneur est avec vous. Vous êtes bénie entre toutes les femmes, et Jésus, le fruit de vos entrailles, est béni.
0: Sainte Marie, Mère de Dieu, priez pour nous pauvres pécheurs, maintenant et à l'heure de notre mort. Amen.
2: Je vous salue, Marie pleine de grâce. Le Seigneur est avec vous.
3: Vous êtes bénie entre toutes les femmes, et Jésus, le fruit de vos entrailles, est béni.
0: Sainte Marie, Mère de Dieu, priez pour nous pauvres pécheurs, maintenant et à l'heure de notre mort. Amen.
3: Je vous salue, Marie, pleine de grâce. Le Seigneur est avec vous. Vous êtes bénie entre toutes les femmes, et Jésus, le fruit de vos entrailles, est béni.
0: Sainte Marie, Mère de Dieu, priez pour nous pauvres pécheurs, maintenant et à l'heure de notre mort. Amen.
3: Je vous salue, Marie, pleine de grâce. Le Seigneur est avec vous. Vous êtes bénie entre toutes les femmes, et Jésus, le fruit de vos entrailles, est béni.
0: Sainte Marie, Mère de Dieu, priez pour nous pauvres pécheurs, maintenant et à l'heure de notre mort. Amen.
3: Je vous salue, Marie, pleine de grâce. Le Seigneur est avec vous. Vous êtes bénie entre toutes les femmes, et Jésus, le fruit de vos entrailles, est béni.
0: Sainte Marie, Mère de Dieu, priez pour nous pauvres pécheurs, maintenant et à l'heure de notre mort. Amen.
3: Je vous salue, Marie, pleine de grâce. Le Seigneur est avec vous. Vous êtes bénie entre toutes les femmes, et Jésus, le fruit de vos entrailles, est béni.
0: Sainte Marie, Mère de Dieu, priez pour nous pauvres pécheurs, maintenant et à l'heure de notre mort. Amen.
3: Je vous salue, Marie, pleine de grâce. Le Seigneur est avec vous. Vous êtes bénie entre toutes les femmes, et Jésus, le fruit de vos entrailles, est béni.
0: Sainte Marie, Mère de Dieu, priez pour nous pauvres pécheurs, maintenant et à l'heure de notre mort. Amen.
3: Je vous salue, Marie, pleine de grâce. Le Seigneur est avec vous. Vous êtes bénie entre toutes les femmes, et Jésus, le fruit de vos entrailles, est béni.
0: Sainte Marie, Mère de Dieu, priez pour nous pauvres pécheurs, maintenant et à l'heure de notre mort. Amen.
3: Je vous salue, Marie, pleine de grâce. Le Seigneur est avec vous. Vous êtes bénie entre toutes les femmes, et Jésus, le fruit de vos entrailles, est béni.
0: Sainte Marie, Mère de Dieu, priez pour nous pauvres pécheurs, maintenant et à l'heure de notre mort. Amen.
2: Gloire au Père, au Fils et au Saint-Esprit,
4: comme il était au commencement, maintenant et toujours, et dans les siècles des siècles. Amen.
5: Salut, ô Reine, Mère de miséricorde, notre vie, notre douceur, notre espérance, salut. Enfant d'Ève exilée, nous crions vers vous. Vers vous nous soupirons, gémissant et pleurant dans cette vallée de l'âme. Ô vous, notre avocate, tournez vers nous vos regards miséricordieux. Et après cet exil, montrez-nous Jésus, le fruit béni de vos entrailles. Ô clémente, ô miséricordieuse, ô douce Vierge Marie.
2: Priez pour nous, Sainte Mère de Dieu,
4: afin que nous devenions dignes des promesses du Christ.
6: Au nom du Père, et du Fils, et du Saint-Esprit.
2: Amen. Nous remercions Radio Arc-en-Ciel de nous avoir permis de partager avec vous, sœurs et frères, de ce moment de prière.

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3: C'est à l'instant le chapelet des Légionnaires de Marie en brochet Sarah Vassal.

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1: Bien le bonjour si vous nous rejoignez sur les ondes de Radio Arc-en-Ciel. Et c'est là maintenant de retrouver la une de la presse de ce jour. On démarre avec la une du quotidien La Réunion de l'océan Indien de ce mercredi. En une, on parle de risque majeur. Sommes-nous prêts? C'est la question en une. Alors que la saison cyclonique se termine sans dégâts, d'autres risques majeurs menacent l'île. C'est donc toute l'année qu'il faut, avec des gestes simples, se préparer au pire. La une, c'est aussi harcèlement, 4 mois de prison avec sursis pour Aurélien Santon. On parle aussi du correctionnel à peine jugé pour avoir fracturé le crâne de son bébé. On parle aussi du bac, des épreuves en créole, une annonce prématurée. Parents-enfants, la gaïaromètre pour détecter le mal-être. Et on parle aussi de football GSSP, Patrick Kandasamy claque la porte. La une, c'est aussi Réunion la Première, qui nous parle en une de la justice qui se montre ferme face aux trafiquants de drogue à La Réunion. On pensait des assistants familiaux mis en difficulté à La Réunion. La une de cette presse, c'est aussi l'info.re, qui parle de contrôle routier à Saint-André, la prévention avant la suspension de permis pour l'utilisation du téléphone au volant. Et justement, la question de ce jour, avec l'info.re, votre téléphone au volant suspend le permis est-il un moyen suffisamment dissuasif? C'était la une de la presse de ce jour et on poursuit avec la suite du programme.

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1: Et on poursuit avec Exo Abba. Un peu plus loin à partir de 12h15, les informations internationales avec la rédaction de Vatican.

0: Le pape invite à redoubler les efforts pour que l'aide humanitaire puisse parvenir dans la bande de Gaza. Hier soir, devant les journalistes, avant son départ de Castel Gandolfo, Léon XIV a demandé de rechercher à résoudre les problèmes par le dialogue en respectant toujours les droits humains de tous. Nous y revenons en détail dès le début de ce journal. Le sud du Liban, toujours pilonné sans relâche par l'armée israélienne. Depuis hier, c'est la ville de Nabatieh, 120 000 habitants, qui subit le feu de Tsahal. Dans ce journal également, la colère des jeunes indiens face au manque d'emploi. Ils ont créé un mouvement moqué par les élites au pouvoir, le Parti des Cafards. Notre correspondant à New Delhi nous en dira plus. Et puis dans notre dossier ce matin, gros plan sur la politisation de l'appareil judiciaire en Turquie. Le CHP, le principal parti d'opposition au président Recep Tayyip Erdogan, en fait les frais. Décryptage avec notre invité à la fin de ce journal.
1: Radio Vatican, le journal, Olivier Bonnel.
0: Bonjour. La bande de Gaza est désormais bien loin des projecteurs médiatiques. Pourtant, les bombardements continuent. Israël a annoncé ce matin avoir tué le nouveau chef de la branche armée du Hamas. Depuis la trêve du mois d'octobre dernier, au moins 900 Palestiniens ont été tués pour la troisième année consécutive. Les Gazaouis célèbrent l'Aïd el-Adha dans les décombres, la fête du sacrifice qui a lieu 70 jours après la fin du Ramadan. La situation humanitaire dans le territoire palestinien reste catastrophique. Hier soir, le pape s'en est ému depuis Castel Gandolfo, il répondait aux questions de journalistes au sujet des militants de la flottille internationale arrêtés par l'armée israélienne et expulsés alors qu'ils tentaient d'apporter de l'aide aux Gazaouis. Myriam Sandounou.
2: Inquiet de la situation à Gaza, Léon XIV déplore la haine qui est de plus en plus attisée et la violence qui n'aide en rien, a-t-il déclaré. Le Saint-Père a renouvelé son invitation à revenir à la table des négociations, à résoudre les problèmes par le dialogue en respectant toujours les droits humains. Le pape appelle à aider et à accompagner dans la reconstruction les habitants de Gaza qui vivent dans la souffrance.
3: Il faut lancer un nouvel appel pour le respect des droits humains de tous. Malheureusement, la population de Gaza ne reçoit toujours pas d'aide humanitaire. Cela provoque des manifestations, des difficultés et même l'action de ceux qui ont participé à la flottille. Et j'aimerais m'adresser à toutes les autorités pour qu'elles viennent en aide et accompagnent la population de Gaza.
2: Les Gazaouis manquent encore de tout et les camions d'aide qui empruntent des points de passage contrôlés par Israël

0: Le pape exhorte à poursuivre le dialogue avec les grandes entreprises du secteur de l'IA. Il a évoqué aussi le travail que le Dicaster pour le service du développement humain intégral mène actuellement avec le groupe Anthropique. Les opérations militaires se sont poursuivies hier dans tout le Liban Sud avec des dizaines de frappes d'avions, de drones et d'artillerie menées par l'armée israélienne et de nombreuses attaques revendiquées par le Hezbollah. Des frappes qui, ces dernières heures, ont redoublé de violence et ce, malgré la trêve signée le 17 avril dernier. Hier, les Israéliens ont ordonné l'évacuation de la grande ville de Nabatieh, déjà soumise à de violents bombardements depuis le début de la guerre au mois de mars dernier. Les précisions de notre correspondant à Beyrouth, Paul Ralifé.
1: Nabatieh est la deuxième ville du sud Liban en termes de population avec plus de 120 000 habitants. Lors de la guerre de 2024, le célèbre souk historique avait été presque entièrement détruit. Les dégâts sont encore plus importants aujourd'hui. Des quartiers résidentiels ont été démolis et sont désormais inhabitables. Nabatieh fait partie des quatre plus grandes villes du sud Liban ciblées par Israël. Khiam, qui comptait une trentaine de milliers d'habitants, est située à 6 km de la frontière face à la localité israélienne de Metulla. Elle est totalement détruite et vidée de sa population. Beltishbeil, à 5 km de la frontière, a été le théâtre de combats rapprochés acharnés. Il ne reste plus aucun des 30 000 habitants. Khiam et Beltishbeil se trouvent au cœur de la zone tampon établie unilatéralement par Israël dans le sud Liban. Elles sont en grande partie rasées. La ville côtière de Tyr, elle, n'est pas inclue dans cette zone. La cité antique, qui se trouve à 25 km de la frontière, est la plus grande en termes de population avec 150 000 habitants. L'armée israélienne a ordonné son évacuation le 22 mai, avant de commencer de violents pilonnages qui ont réduit en ruines des quartiers entiers. Paul Khalife, Beyrouth, RFI pour Radio Vatican.
0: Et selon le ministère de la Santé libanais, les frappes menées hier sur le sud du pays ont fait au moins 31 morts et une quarantaine de blessés. Concernant l'Iran, toujours aucun accord n'a été signé entre Washington et Téhéran malgré la médiation pakistanaise. Hier soir, la Chine a fait part de son espoir qu'un terrain d'entente soit trouvé. Ce mercredi, Donald Trump doit réunir son gouvernement à Camp David, non loin de Washington. Le dossier iranien devrait être au centre des discussions. En Inde, c'est un mouvement qui ne cesse de prendre de l'ampleur et montre la colère de la jeune génération face au gouvernement. Le parti des cafards est en plein essor avec 23 millions d'abonnés sur Instagram, 10 jours seulement après sa création. C'est 14 millions de plus que le parti au pouvoir, le BJP. Le gouvernement a bloqué son compte sur X au nom de la sécurité nationale. Et notre correspondant à New Delhi, Emmanuel Derville, revient sur ce succès grandissant.
2: Nous sommes le 15 mai à New Delhi. Le président de la Cour suprême s'énerve contre une requête déposée par un avocat. Il lui reproche de lui faire perdre son temps et le compare aux jeunes sans travail qu'il qualifie de cafards. Des milliers d'Indiens de moins de 30 ans émigrent chaque année à cause du chômage. Alors quand le magistrat les compare à des cafards, un étudiant de l'université de Boston, Abhijit Dibke, crée un mouvement parodique, le parti du peuple cafard. Pour le rejoindre, il faut être chômeur, paresseux, passer sa journée sur Internet et râler correctement. Il ne promet pas de lendemain qui chante, mais il donne un porte-voix à la génération Z pour exprimer sa frustration. Abhijit Dibke reproche à la droite fondamentaliste hindoue au pouvoir de se focaliser sur la protection de la vache, d'encourager les persécutions de la minorité musulmane au lieu de résoudre les problèmes économiques. Le site du parti a été censuré, mais les adhérents promettent de survivre comme les cafards depuis 200 millions d'années. New Delhi, Emmanuel Derville, Radio Vatican.
0: En Bolivie, les manifestations et blocages de routes se poursuivent pour demander le départ du président Rodrigo Paz. Au pouvoir depuis 6 mois seulement, de nombreux Boliviens demandent des mesures pour sortir le pays de la grave crise économique dans laquelle il est plongé, lutter notamment contre les pénuries de carburant ou de médicaments. Hier, le Parlement bolivien a abrogé une loi qui encadrait le recours à l'état d'urgence. La nouvelle loi pourrait permettre ainsi le déploiement de l'armée en soutien de la police lors des manifestations. Au Mexique, c'est un coup de filet important. Le neveu d'El Chapo, l'ancien chef du cartel du Sinaloa et l'un des plus puissants barons de la drogue, a été arrêté hier lors d'une opération policière. Il était recherché par la justice américaine, responsable notamment de la vente de milliers de pilules de fentanyl aux États-Unis. À Mexico, la correspondance de Diego Calmar.
3: Il se fait appeler Isai N. Martinez et c'est le neveu d'El Chapo, l'ancien baron du cartel de Sinaloa, détenu aux États-Unis depuis bientôt 10 ans. Isai N. a été arrêté dans l'état du Sonora, tout près du Sinaloa, a annoncé le ministre de la Sécurité du Mexique, Omar Garcia Harfuch. Le neveu d'El Chapo est accusé de coordonner le trafic de drogue vers les États-Unis et le Costa Rica pour le cartel de Sinaloa, indique l'agence France-Presse. Le cartel de Sinaloa

0: notamment spécialisée dans le trafic de fentanyl vers les États-Unis, une drogue de synthèse qui a provoqué des dizaines de milliers de morts par overdose ces dernières années. Donald Trump fait pression sur le Mexique depuis son retour à la Maison-Blanche pour que son voisin du Sud fasse preuve de plus de fermeté contre les cartels, ce qui semble porter ses fruits. À Mexico, Diego Calmar pour Radio Vatican.
1: Le Mexique, où l'actuel gouverneur de l'État du Sinaloa a expliqué avoir été entendu hier pour la première fois par des procureurs fédéraux américains. C'est la première fois que des responsables politiques mexicains en fonction sont recherchés par la justice américaine. Avant de passer à notre dossier, un mot du Soudan où la terrible guerre civile se poursuit. Un drone est encore responsable d'un bombardement dans le pays. Les paramilitaires auraient ainsi tué 14 personnes non loin de la frontière avec le Tchad, dans la ville d'Altina. Un groupe de femmes vendant de la nourriture et du thé sur le marché a été visé selon les autorités locales. Entre les mois de janvier et avril de cette année, pas moins de 880 civils ont été tués par des frappes de drones, selon les Nations Unies. Direction la Turquie ce matin dans notre journal. La Turquie secouée par des tensions après la destitution par la justice du chef du principal parti d'opposition la semaine dernière. La police turque qui avait délogé de force dimanche Özgür Özel du siège du Parti Républicain du Peuple, le CHP, a tenté hier de bloquer un rassemblement de l'opposition. Le leader du CHP dénonce des manœuvres du pouvoir en place et ses partisans y voient une volonté de l'écarter de la prochaine élection présidentielle. La justice turque accuse Özgür Özel d'avoir été élu à la tête du parti en 2023 après des pressions sur certains délégués, des promesses de recrutement, voire des achats de voix. Il est aujourd'hui sommé de céder sa place à l'ancien président du CHP, Kemal Kılıçdaroğlu, très contesté dans ses rangs. Le CHP, fondé en 1923 par Mustafa Kemal Atatürk, fait aujourd'hui face à ses divisions internes, ce qui profite au président Recep Tayyip Erdogan, qui renforce toujours un peu plus sa mainmise sur le pouvoir judiciaire. Éclairage ce matin avec notre invité Samim Akkönül, historien politologue. Il est professeur des universités et directeur du département d'études turques à l'université de Strasbourg.
2: Cette politisation de l'appareil judiciaire est utilisée pour la première fois pour le parti d'opposition principal. Auparavant, il y avait autour des coups d'État militaires les fermetures définitives des partis politiques. Là, c'était monnaie courante, d'une part, et d'autre part, à partir des années 1990, la fermeture des partis pro-kurdes et un certain nombre de partis islamistes également étaient monnaie courante. Mais là, nous sommes dans une situation inédite puisque cette politisation de l'appareil judiciaire est utilisée pour contrer le parti d'opposition principale, qui est un parti de système, qui est un parti fondateur de la République de Turquie.
3: Cette décision invalidant les résultats d'un congrès tenu par le parti d'opposition, le CHP, en 2023, devrait conduire au remplacement d'Özgür Özel par Kemal Kılıçdaroğlu, ancien chef du parti. Que représente Kılıçdaroğlu dans ce jeu politique que certains qualifient d'ailleurs, je cite, de marionnette politique?
2: Il est arrivé au pouvoir du parti même suite à un scandale sexuel. Une fuite d'une vidéo de l'ancien secrétaire général du CHP, Deniz Baykal. Donc, vous voyez que l'arrivée au pouvoir était d'une manière très conspirationniste, j'ose dire. Mais depuis, il a eu ses heures de gloire. Il a fait une marche pour la justice, par exemple, d'Ankara à Istanbul, qui a attiré les sympathies de l'ensemble des gauches. Il est alévi. Donc, une alévité qui est islam hétérodoxe est une composante importante du CHP. Mais il a perdu 14 fois des élections et il a été délogé de son pouvoir à travers un congrès du parti. Donc d'un côté, il y a cet aspect de l'homme intègre qui ne s'est jamais rangé, etc. De l'autre côté, d'être accusé d'être marionnette du pouvoir et puis une espèce de cheval de Troie au sein même du parti à l'opposition.
3: L'élection présidentielle devrait avoir lieu au plus tard en 2028. Quelles conséquences cette destitution pourrait-elle avoir sur la capacité du CHP à se structurer en vue du scrutin? Un nouveau parti pourrait-il voir le jour, selon vous?
2: Alors, premièrement, il y a une conséquence directe sur le système politique en Turquie. Maintenant, la question de nouveaux partis se pose. Mais Özgür Özel lui-même a déclaré qu'ils allaient rester dans le parti en tant qu'une scission à l'intérieur même du parti, faire l'opposition du parti et essayer d'être élu lors d'un congrès extraordinaire qui serait convoqué par Kemal Kılıçdaroğlu, mais bon, c'est hypothétique bien entendu, dans la mesure où CHP est une institution, c'est le premier parti politique de la Turquie. Donc fonder un nouveau parti et de structurer ce parti et participer aux élections avec ce nouveau parti n'est pas chose facile. Ceci étant dit, l'AKP a fait la même chose, c'est-à-dire que l'AKP est issue de mouvement politique qui est Milli Görüş, a fondé son parti en 2001, a surfé sur une crise économique, est arrivé au pouvoir en 2002 et depuis il est au pouvoir. Donc pourquoi pas? Mais quand même pour le CHP ça semble assez difficile.
3: Le leader du CHP compte faire appel de sa destitution, promet de paralyser le pays si nécessaire. À quoi peut-on s'attendre les prochains jours?
2: Il y a cette tradition de la rue, de manifestations, de la grève, des marches, etc. Mais depuis 2013, il est impossible maintenant puisque chaque manifestation est immédiatement criminalisée. De la même manière, la question des boycotts, de la désobéissance civile, etc., sont toujours criminalisées et il y a plein de responsables politiques toujours en prison, à commencer par Selahattin Demirtas, le leader de HDP, donc du mouvement pro-kurde, et puis pro-démocrate, toujours en prison, ou Osman Kavala, qui est en prison depuis près de 10 ans maintenant. Donc de ce point de vue, il me semble assez difficile de faire fléchir le pouvoir. C'est une perspective assez éloignée encore.
1: Interrogé par Myriam Sandounot, Samim Akkönül, directeur du département d'études turques de l'Université de Strasbourg, était ce matin l'invité de Radio Vatican. Yeah.

Vous n'avez pas reçu un esprit qui vous rende esclave et vous ramène à la peur, mais un esprit qui fait de vous des fils adoptifs et par lequel nous crions « Abba, Père ».

Bienvenue dans l'Instant Lecture ou les feuilles de Myosotis sur Radio Arc-en-Ciel. Marie-Sabine Roger, La loi de Murphy. Un extrait de « Il ne fait jamais noir en ville ». Marie-Sabine Roger nous offre dans ce recueil paru en 2010 10 nouvelles merveilleuses. Des moments de vie, simples et tendres, où les personnages prennent conscience qu'un détail peut tout changer. Mais d'abord, savez-vous à quoi correspond « La loi de Murphy » qui est le titre de cette nouvelle? « La loi de Murphy » est un adage qui est généralement formulé ainsi. « Tout ce qui peut mal tourner, tournera mal. » Cette loi empirique a été inventée par l'ingénieur aérospatial américain Edward Murphy, suite à un incident survenu lors d'essais de fusées. Cette loi peut être vue de deux manières. L'une, humoristique, est de la prendre à la lettre et de l'ériger en principe de pessimisme. La loi de Murphy est aussi désignée par le sigle LEM, ce qui signifie « loi de l'emmerdement maximum ». Oui, je n'invente pas. Mais cette loi peut être vue aussi comme un conseil de précaution. Voici donc la première nouvelle du recueil, légèrement écourtée et intitulée donc « La loi de Murphy ». Le jour où j'ai trouvé Moïse, comment aurais-je pu deviner? Je revenais de mon travail en remontant le boulevard Edison. Il faut vous dire que je n'aurais pas dû passer par là. Seulement, je devais rapporter un DVD chez le loueur. Il pleuvait, des trombes d'eau. Et évidemment, ça tombait le jour où j'avais un DVD à rendre. Le jour où j'étais allée chez la coiffeuse entre midi et deux. Où j'avais mes sandales en cuir et mon pantalon blanc. Évidemment, de toute façon, c'est toujours comme ça. Comme dit M. Perlot du service comptable, c'est la loi de Murphy. Autrement dit, la loi de l'emmerdement maximum, excusez-moi, qui fait que les choses arrivent juste le jour où il ne faudrait pas. Un pantalon blanc sous des tonnes d'eau et pas un parapluie pour se garer dessous, par exemple. Vous voyez ce que je veux dire. Je craignais que le loueur ne ferme et je pressais le pas. Je risquais d'arriver un peu tard malgré tout, pour la simple raison que Madame Vélin, la chef de la compta, m'avait demandé de rester une demi-heure de plus afin de terminer ses flux d'exploitation. De toute façon, je reste souvent pour aider Madame Vélin. Elle sait qu'elle peut compter sur moi. Il y a une bonne ambiance au bureau et puis nous avons nos habitudes. Par exemple, chaque matin, dès que j'arrive, Monsieur Perlot m'envoie lui chercher un café. Ce que je fais sans jamais rechigner. Mais il n'abuse pas. Un café, deux ou trois fois par jour, lui recoudre un bouton, mettre un peu d'ordre dans ses dossiers. Franchement, qu'est-ce que c'est? Donc je me dépêchais. J'ai traversé au passage Clouté et là, un camion est passé à vive allure dans une flaque en éclaboussant le bas de mon pantalon. « Merci, Monsieur Murphy. »

Au moment où j'allais dépasser la supérette, j'entends comme un bruit de moineau. Vous ne me croirez pas, ça provenait d'une poubelle. Je me suis dit, mais quelqu'un a jeté un oiseau là-dedans. Je soulève le couvercle, rien. J'entendais toujours le bruit, mais pas moyen de savoir d'où ça pouvait venir. Alors, je remonte mes manches et je me mets à fouiller dans ce coin dégoûtant, à pousser des cartons, à trier des bouteilles, des ordures qui ne sont même pas les miennes. De temps en temps, je m'arrêtais, je tendais l'oreille. Le piaf était toujours là. Il piaillait. Je l'entendais remuer. Je pensais, le pauvre, il doit être tout affolé. Mais pas moyen de le trouver. Et pile, au moment où je me disais, c'est bon, j'en ai assez, je ne vais pas me salir des pieds à la tête non plus, voilà que je trouve un chaton. Il s'était coincé, je ne sais comment, derrière une cagette de bois. C'était un tout petit chat noir. Il avait les yeux collés, le nez qui coulait, et il ne devait pas avoir plus d'un mois et demi. Il avait les yeux gris-bleus, les pattes minuscules, et il me miaulait dans la main comme un fou, avec l'air de mourir de faim, de soif et de peur. Je me suis dit que le loueur de DVD pouvait attendre, une fois n'est pas coutume. Et je suis rentrée chez moi, en tenant au creux de mes mains cette petite chose qui me hurlait des miaou aigus. Arrivée chez moi, j'ai cherché une couverture, un récipient pour servir de gamelle, un autre d'abreuvoir. J'ai débarbouillé le chaton que j'ai décidé d'appeler Moïse, parce que je lui avais sauvé les os. Et je suis tombée dans le piège. Moi, qui vivais dans un saint égoïsme à ne m'occuper que de moi, je me suis mise à consacrer mon temps à éduquer ce mini-chat qui en prenait pas mal à son aise, le voyou. Je vous passe les petits pipis intempestifs juste à côté de la litière et le temps passé à lui apprendre à gratter dans le gravier pour cacher ses misères. Et je ne vous parle pas non plus des miaou interrogatifs et nocturnes ou des gratte-gratte contre ma porte, mes rideaux, mes fauteuils, mes collants, ni des petits vomis gluants sur la moquette. Non, tout ça, je n'en parle pas. Mais c'est un tel plaisir aussi. Enfin, quelqu'un à qui parler, qui ne me contrarie jamais, à qui je peux confier tous mes secrets. Alors, les pipis, les griffures et le reste, j'ai vite considéré ça comme de la broutille, comparé au changement profond que Moïse a apporté dans ma vie.

Moïse a apporté mieux qu'un changement, un bouleversement. J'en ai mesuré l'étendue le jour où j'ai regardé l'heure au bureau et où j'ai constaté, en soupirant, qu'il me restait 1h15 à attendre avant de pouvoir rentrer chez moi. Regardez l'heure, moi, au travail. C'est vrai que depuis quelques jours, je pensais de plus en plus souvent à mon chatounet, mon minou, ma panthère, quand j'étais loin de lui. Et je me languissais. Est-ce qu'il ne s'ennuyait pas tout seul? Est-ce que sa balle en mousse ne s'était pas coincée sous le buffet? C'était plus fort que moi. Je ne pouvais pas m'empêcher de vérifier ma montre discrètement à intervalles de plus en plus rapprochés. Encore 58 minutes. Plus que 28 minutes. 22 minutes. Madame Vélin a fini par me demander bien fort de sa voix mielleuse. « Alors, Sylviane, on est pressé de nous quitter aujourd'hui ?» J'ai rougi sans lever le nez de mes factures. J'ai entendu quelques murmures. Madame Vélin est revenue à la charge. « Parce que, justement, j'aurais eu besoin de que vous restiez un peu plus tout à l'heure. C'est possible, n'est-ce pas ?» Je me suis entendue lui répondre « Non ». Et il y a eu un silence de fin du monde. Tout le service compta et restait immobile, les mains en lévitation, au-dessus des claviers. Madame Vélin, la bouche ouverte, s'est ressaisie et a repris. « Comment ? Ah bon ? Vous avez rendez-vous, peut-être ?» J'ai dit. « Qu'est-ce que ça peut vous faire ?» Valérie a pâli, Madame Verdier aussi. Monsieur Bédaoui a fait tomber sa liasse sur le bureau de Monsieur Perlot, qui a bu son café de travers. J'ai regardé ma montre. C'était pile l'heure. J'ai dit « Bonsoir ». Je suis partie.

En rentrant, je suis passée par le loueur de DVD que j'avais oublié depuis le jour où j'avais trouvé mon Moïse, ma pelote de laine, mon pruneau Angora. Il a voulu m'extorquer 10 euros d'amende pour le retard. J'ai refusé de les lui régler. Il a dit que ça ne se passerait pas comme ça. Je lui ai répondu qu'il n'avait qu'à m'envoyer un huissier, s'il lui restait du temps à perdre. Il m'a traité de malhonnête. Je l'ai traité de vieux débris. Devant chez moi, la concierge de l'immeuble discutait sur le pas de la porte avec une voisine. Elle m'a fait signe d'approcher. Mon cœur s'est arrêté. Est-ce qu'il était arrivé quelque chose à mon Momo, mon trésor, ma merveille? Elle m'a dit « C'est pour la collecte ». J'ai respiré. J'ai demandé « Quelle collecte ?»« Pour le bébé de monsieur et madame Breton, du troisième gauche. Vous donnez combien ?» J'ai répondu « Rien ». Elle a bafouillé « Rien ? Mais comment rien ? Vraiment ? Mais pourquoi ?» « Parce que je ne les connais pas. Je ne les ai jamais vus. » Et je l'ai planté là. En montant l'escalier, je me suis sentie libre. Dans l'appartement, tout était calme. Par les fenêtres, je voyais les lumières de la ville briller en ribambelles. On aurait dit de petites guirlandes accrochées là pour me faire un décor. Mon Momo, mon amour, ma grenouille, étaient endormis sur mon lit. En m'entendant arriver, il a ouvert un œil, il s'est étiré, il a bâillé. Je l'ai pris contre moi, je lui ai gratouillé le cou, le dessus de la tête. Il s'est mis à ronronner. Et c'était la première fois. Je vous donne rendez-vous la semaine prochaine pour une autre lecture. Le temps de quelques feuilles.

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0: On poursuit avec, je pense, donc j'agis avec RCF Radio Notre-Dame. On parle d'antivirus, si la vraie épidémie était la peur.
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2: Un nouveau virus encore, et forcément, dès que le mot antivirus commence à tourner dans les médias, beaucoup pensent à la même chose, moi compris. Oh non, pas encore. C'est vrai que depuis le Covid, le moindre risque sanitaire ressemble immédiatement au début d'un nouveau film catastrophe. Les recherches explosent, les vidéos et reportages alarmistes s'enchaînent, les théories repartent dans tous les sens et la peur revient presque automatiquement. Alors non, il ne s'agit pas de paniquer ce matin, ni de croire qu'une nouvelle pandémie mondiale est à nos portes. Le hantavirus existe depuis longtemps, les spécialistes le connaissent et on est très loin d'un scénario comparable au Covid-19. Mais ce réflexe collectif, il m'intéresse vraiment. Pourquoi chaque nouvelle alerte nous fait-elle aussi vite basculer dans l'angoisse? Pourquoi un virus encore peu connu arrive-t-il immédiatement à réveiller les souvenirs d'un confinement, des masques, des hôpitaux saturés et des infos anxiogènes en boucle? Le vrai sujet, c'est ce que le Covid a laissé dans nos têtes, une sorte de trauma collectif, un traumatisme collectif où chaque menace sanitaire, même lointaine, nous replonge le monde dans le chaos du jour au lendemain, une sorte de virus de la peur que nous allons étudier ce matin dans Je pense donc j'agis, sans paniquer et dans la joie, avec nos invités et vos réactions. Est-ce que depuis le Covid, vous avez tendance à paniquer plus vite dès qu'on parle d'un nouveau virus? Et quand vous entendez justement antivirus, nouvelle épidémie, comment vous réagissez? Est-ce que c'est de la curiosité, de la peur, de la méfiance? Appelez-nous au 01 56 56 44 00. Vous réagissez par mail à direct@rcf.fr et vous nous regardez en vidéo sur la chaîne YouTube de Radio Notre-Dame.
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2: Pour discuter avec nous jusqu'à 11h, nous avons le plaisir d'accueillir deux invités. Je commence avec vous, Elsa Godard, bonjour.
3: Bonjour, ravie d'être là.
2: Merci Elsa, vous êtes une habituée de cette émission, je pense donc j'agis. Vous êtes philosophe et psychanalyste. Vous êtes aussi l'autrice d'un livre sorti en octobre 2025 chez First, intitulé « La politique de l'angoisse, survivre au chaos dans la démocratie ». Notre second invité, c'est vous, Jean-Louis Tavani, bonjour.
4: Bonjour,
2: merci.
4: Merci pour l'invitation.
2: Avec grand plaisir, vous êtes professeur de psychologie sociale à Paris 8. Vous connaissez bien cette notion de mémoire collective, de peur collective, c'est quelque chose sur lequel vous avez pu travailler, notamment sur l'impact de la mémoire collective et des émotions également. Ce qu'on est en train de vivre en ce moment en France, mais aussi dans le monde autour de ce hantavirus, évidemment, c'est logique, ça nous rappelle ce qu'on a vécu pendant le Covid, Jean-Louis Tavani.
4: Oui, oui, ben, je pense qu'il y a des grosses similarités, notamment le bateau de croisière, qui c'est le Diamond Princess, oui, à l'époque. Et là, on retrouve aussi un bateau de croisière avec une contamination à bord. On voit effectivement, comme tout événement un peu soudain, nouveau, quand on a des exemples, quand il y avait eu la catastrophe nucléaire de Fukushima, on avait enregistré une augmentation des recherches Google sur Tchernobyl. Et là, en fait, j'ai re-regardé ce week-end et on voit que depuis le 9 et le 10 mai sont les pics de recherche sur Google du Covid. Donc les gens, en fait, pour comprendre le présent, vont aller faire des recherches sur le passé, sur les événements qu'ils connaissent, pour réussir à envisager le présent. Et, et ce qui est renforcé, à mon avis, par la grande similarité du bateau de croisière et de différents éléments, le mode de contagion aussi avec la salive, sans doute. Enfin, il y a beaucoup de choses en fait qui rappellent.
2: Quel parallèle on peut faire justement sur cette mémoire collective? Moi, c'est une notion que j'ai beaucoup entendue au moment de l'anniversaire, c'est pas un très joli mot, mais en tout cas de l'attentat du 13 novembre 2015, où cette mémoire collective, elle est là aussi pour se souvenir de ce qu'il s'est passé, à la fois les moments de peine, les moments de joie aussi parfois.
4: Et ben justement, en fait, c'est un bon exemple, les attentats de novembre 2015, parce que justement, je sais pas si vous vous souvenez, à l'époque, on avait vite parlé, très rapidement parlé, d'un 11 septembre à la française.
2: Oui.
4: Et en fait, on voit bien la référence au final au passé. Déjà à l'époque, on faisait référence à sans doute, malheureusement, ce qui était devenu prototypique.
2: Oui.
4: Enfin, ce qui était devenu le plus prototype, enfin le prototype de l'attentat terroriste, à savoir le 11 septembre, et en disant, bah voilà, en fait, au final, c'est ce qui est en train de nous arriver. Donc la mémoire collective, effectivement, elle se compose de catégories d'événements. Je pense qu'avec avec le Covid, une nouvelle catégorie qui était sans doute un peu mise en sommeil est réapparue, c'est-à-dire l'épidémie. Au final, moi j'ai 44 ans, c'était la seule épidémie, hormis le sida, mais avec un mode de contagion qui est quand même tout à fait différent hein, qu'on a connu. On n'a pas connu la peste, on n'a pas connu la grippe espagnole, ça commence à remonter. Ouais. Donc cette catégorie est redevenue saillante dans notre pensée. On sait ce que c'est qu'une épidémie, on l'a vécu au quotidien, dans notre chair, j'ai envie de dire. On a été confinés, ça a eu des impacts plus ou moins positifs pour chacun. Et donc voilà, on voit qu'on a une nouvelle catégorie d'événements à notre disposition, qui est l'épidémie. Et donc dans nos souvenirs collectifs, on a ces éléments-là.
2: Ça réveille des choses. Elsa Godard, merci encore de nous accompagner dans cette émission. Je pense donc j'agis. Je rappelle que vous êtes philosophe, vous êtes une habituée de RCF Notre-Dame. En philosophie, comment on analyse ce qui est en train de se passer justement?
3: Alors, il y a plusieurs choses, et c'est vrai que j'ai ce double versant aussi, comme Monsieur Tavani, d'avoir un regard psychologique et plus psychanalytique pour le coup. J'ai travaillé récemment, vous l'avez cité d'ailleurs, sur finalement une sorte de politique de l'angoisse qui est, me semble-t-il, bien plus marquée aujourd'hui, plus encore que la peur. Et il y a deux choses à distinguer. On reviendra peut-être sur cette question-là. Il y a deux choses à distinguer. Il y a des phénomènes tels qu'ils sont transmis d'un point de vue médiatique ou d'un point de vue politique, et il y a des phénomènes qui sont du registre des faits. Et là, on est à la croisée des deux. C'est-à-dire que finalement, la politique de l'angoisse ou la politique de l'anxiété repose sur cette ambiguïté entre ce qui est possible et ce qui peut réellement advenir. Et là, on voit bien que, vous l'avez évoqué, hein, sur l'antivirus, on est sur un rappel de quelque chose qui est traumatique, quelque chose qui nous a meurtri, c'est-à-dire sur finalement ce qui est à l'œuvre aujourd'hui dans le registre social, hein, pas seulement, mais aussi, c'est-à-dire une forme d'une pulsion de mort qui finalement s'enracine dans le champ quotidien par l'effet médiatique. Et qui diffuse de manière insidieuse cette angoisse dans le champ social. Et on pourrait presque dire que finalement le phénomène contemporain, c'est peut-être pas seulement une pandémie biologique telle qu'on l'a connue avec le Covid et peut-être ce que ça réveille avec l'antivirus, mais peut-être une pandémie affective, c'est-à-dire qu'on joue sur les registres, que ce soit de la peur ou de l'angoisse, même si les deux termes ne sont pas forcément sur le même plan.
2: J'ai reçu un message d'Huguette par mail à direct@rcf.fr. Elle nous dit concernant la peur face à ce nouveau virus, elle est augmentée aussi par les publications sur les réseaux sociaux, les diffusions en continu sur certaines chaînes TV, ce qui n'existait pas par le passé. Alors je pense qu'elle parle bien avant le Covid en tout cas, concernant certaines menaces dont on n'avait connaissance que par la presse ou la radio. Ça n'avait en tout cas pas le même impact. Elle a raison de dire ça, Jean-Louis Tavani.
4: Oui, je ne suis pas sûr que si les réseaux sociaux et si Internet n'existaient pas à l'heure actuelle, est-ce qu'on aurait eu vraiment connaissance de ces quelques cas sur un bateau de croisière à l'autre bout du monde? Ça se discute, en réalité, ça se discute vraiment. Peut-être qu'on en aurait eu connaissance, mais bien plus tardivement, à froid, avec donc effectivement des faits précis qui auraient permis aussi de refaire tomber l'angoisse. L'immédiateté fait que des réseaux sociaux et même de notre vie contemporaine fait qu'on a accès à des informations qui se déroulent jusqu'à l'autre bout du globe. Et parfois, justement, la question, c'est au final, est-ce qu'on a vraiment besoin d'être informé de tout ça et est-ce que c'est vraiment utile quand on voit au final que, bon, bah, ça m'a l'air assez contrôlé, ça m'a l'air pas si grave que ça à l'heure actuelle. Alors après, je suis pas médecin.
2: Oui, c'est pas une émission médicale ce matin.
4: Mais j'ai quand même l'impression que c'est contrôlé, que c'est pas un virus très grave. Est-ce qu'on en aurait vraiment entendu parler? Alors c'est peut-être les effets négatifs. Après, il y a des effets positifs aussi, mais sans doute qu'effectivement, je suis pas sûr qu'il y a 30 ans, on aurait entendu parler de ça avec la même rapidité.
2: Ce qui est intéressant, quand on regarde les chaînes d'infos en continu, Elsa Godard en ce moment, et quand on compare aussi avec la période Covid, où pour le coup on comptait les morts chaque soir, hein, c'était quand même pas très joyeux, il y a une tendance à relativiser, je trouve, dans les chaînes d'infos en continu, où on est peut-être moins dans l'urgence, on est plus en mode, on compare un peu au Covid-19 en disant que ce n'est pas une pandémie, qu'on est loin de ça aussi. Est-ce qu'on a appris de ça peut-être, Elsa?
3: Il y a deux choses. Déjà, le propre depuis les réseaux sociaux, hein, on est sur un phénomène d'intensité, c'est-à-dire l'important c'est de faire le buzz, voire de créer une polémique.
2: Oui.
3: tout l'enjeu est de pouvoir exister et que ça puisse être partagé, qu'on puisse en parler inlassablement. Et donc ça, ça favorise un climat très anxiogène. Donc ça, c'est une chose. La deuxième chose, c'est qu'à un moment donné, on ne peut pas se contenter de faire des médias chauds. Raison gardée, j'ai envie de dire. C'est-à-dire que ce qui se passe avec l'antivirus, c'est un virus qu'on connaît depuis très longtemps, ce qui n'était pas le cas avec le Covid-19. C'est quelque chose qu'on a l'habitude de maîtriser. On n'est pas du tout sur les mêmes registres que sur l'épidémie du Covid-19. Il y a des similitudes. Ça évoque, ça réveille des angoisses et des peurs parce que le Covid, très clairement, il est entré dans la maison, il est entré chez nous, il nous a touchés de plein fouet et on était tous potentiellement menacés par le Covid. Là, ça n'a rien à voir. Donc effectivement, il y a une tendance, mais moi, je serais moins optimiste que vous parce que finalement, je me suis posé la question de savoir pourquoi des politiques étaient venus intervenir. Il y a 22-26 cas contact, donc c'est même rien à l'échelle de la France. Pourquoi des politiques sont venus parler de cette problématique? Finalement, on aurait très, très simplement pu dire qu'il n'y a, pas de sujet pour l'instant. Et en fait, il y a quand même eu une montée en puissance du phénomène anxiogène, plus que de la réalité du virus lui-même et de sa contagion potentielle. Donc je pense que c'est là où se joue un levier très important qui est finalement une montée d'angoisse. Et la question qu'on devrait se poser, alors vous avez parlé de peur, moi je déplace légèrement le curseur, la question qu'on pourrait se poser, c'est quel est l'intérêt, que ce soit quand il y a des phénomènes contemporains de cette nature, quel est l'intérêt de créer cette montée de l'angoisse, cette montée anxiogène? Quel rôle jouent les affects dans ce contexte-là?
2: Il est presque 10h15 sur RCF Notre-Dame et vous l'entendez. Ce matin, on parle de la contagion de la peur autour de ce virus, le hantavirus. Alors, on essaie de ne pas paniquer ce matin dans cette émission, je pense donc j'agis. Ce n'est pas du tout l'objectif, mais d'essayer d'analyser un petit peu pourquoi est-ce que finalement ça nous rappelle ce qu'on a vécu pendant le Covid. Pourquoi est-ce que beaucoup de personnes ont peur de ce virus alors que pour l'instant, il n'y a pas grand-chose à dire finalement. Vous nous appelez pour réagir et participer au 01 56 56 44 00 ou par mail à direct@rcf.fr. Et je rappelle aussi que vous pouvez nous regarder en vidéo sur la chaîne YouTube de Radio Notre-Dame. Il y a d'ailleurs un chat et vous pouvez également réagir dans le chat.
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2: Et toujours avec nos deux invités jusqu'à 11h, Elsa Godard, vous êtes philosophe et psychanalyste, et Jean-Louis Tavani, vous êtes professeur de psychologie sociale à Paris 8. Jean-Louis, vous avez travaillé sur cet impact de la mémoire collective et des émotions que ça suscite. C'est intéressant ce que nous disait Elsa il y a quelques instants sur cette finalement montée en puissance aussi de cette angoisse collective.
4: En fait, je sais pas si, enfin oui, on voit une montée en puissance sur les réseaux sociaux, on voit les médias qui en parlent et peut-être justement la question de l'intérêt des politiques. Je pense que les politiques vont aussi, on le naît sur les réseaux sociaux.
2: Au rythme des médias également.
4: Et on le naît sur les médias et en fait ils vont répondre à ce qu'ils perçoivent comme étant une préoccupation pour les citoyens. Oui. Et je pense que voilà, ça, il y a le traumatisme aussi du manque peut-être de contrôle perçu de la première épidémie où on sentait bien que j'écoutais des podcasts ce week-end, on sentait bien qu'effectivement à Roissy on distribuait des petits prospectus pendant le Covid en disant lavez-vous les mains, enfin ce genre de choses, alors que c'était bien plus important et qu'il fallait sans doute plus gérer la chose. Donc là je pense que il y a aussi une volonté de montrer qu'il y a du contrôle, de rassurer. Et voilà, enfin, je pense que c'est important aussi de le faire là-dessus. Après, sur l'anxiété et sur la peur, ce qui est assez étonnant, c'est que, au final, je me demande si on n'est pas en train aussi de monter un peu en épingle, et sans doute même nous ce matin, quelque chose qui, au final, n'a pas forcément lieu, parce que je regardais aussi ce week-end un sondage qui a été fait par le CEVIPOF en 2023, en 2024, donc après le Covid. L'épidémie était citée comme objet de peur en 2023, c'était par 15% des Français, et en 2024, c'était par 11% des Français. Donc on voit quand même que c'est pas une part importante. Le réchauffement climatique était en tête, par exemple, avec 47% des Français. Donc
2: oui, mais c'est un instant T, peut-être aussi.
4: Oui, peut-être que là, ça s'est réactivé. Oui. Mais en même temps, en 2023, on sortait d'un moment assez traumatique aussi. Alors, est-ce qu'on a oublié aussi rapidement? Et est-ce que là, ça se réactive? Je sais pas, j'ai pas
2: la réponse. C'est vous les analystes.
4: Là, oui, mais là, dans le show, je sais pas. Je vois effectivement qu'on trouve peut-être une résurgence aussi de tout ce qui est un petit peu fake news sur les réseaux sociaux qui réapparaissent. C'est aussi une façon sans doute de montrer que quelque part ces fake news ont un sens parce qu'au final ça réapparaît et donc au final on va finir par avoir raison quoi un petit peu ça mais
2: après la différence aussi avec le Covid, vraiment les prémices du Covid, c'est à quel point on a perdu la main très rapidement sur ce virus entre guillemets, alors que là Elsa Godard, et c'est intéressant aussi ce que dit Jean-Louis Tavani, c'est que les politiques, vous les avez cités, mais les politiques du monde entier montrent qu'ils ont contrôle sur ça. Elsa.
3: Oui, absolument.
2: Et ça change la donne.
3: Oui, c'est vous citiez, moi aussi, j'ai une étude du CEVIPOF en février 2025 qui rappelle que finalement, qui donne un peu la tendance du climat français. Alors, c'est jamais que des études et des regards, c'est pas une fin en soi. Oui. Mais, donc, de février 2025, où finalement, il y a quatre indicateurs qui apparaissent, la lassitude, la morosité, la méfiance et la peur. Voilà. Donc, il est évident que ces notions-là sont dans l'ambiance générale. Et en fait, ce qu'il faut comprendre, c'est que, a priori, et là, on n'est pas là pour juger de la valeur de l'importance, de la dangerosité de ce virus, mais a priori, c'est quelque chose qui est totalement contrôlé et il n'y a pas de quoi pas même en parler. Je suis bien d'accord avec ça. Néanmoins, cet énième phénomène s'inscrit dans un climat collectif, social, particulier, où là, on cite la peur. Et effectivement, moi je préfère l'angoisse, hein, pour une raison très simple, hein, peut-être j'aime toujours définir la différence entre les deux, c'est que l'angoisse c'est une peur sans objet, c'est-à-dire sans identification, là où la peur a un rôle fonctionnel très clair, la peur protège, l'angoisse envahit, et finalement quand on est soumis sous le joug de l'angoisse, on perd une partie de notre jugement, de notre réflexion, on a du mal à agir, on est soumis en fait, on est en état de soumission et d'aliénation. Et donc il y a tout ce contexte-là qui vient dans un contexte, dans une crise géopolitique extrêmement forte, dans des instabilités politiques, dans des contextes de guerre, et finalement ce virus, phénomène, je dirais presque un phénomène médiatique plus qu'un phénomène médical encore, vient s'ajouter à ce climat, à cette ambiance qui fait que finalement c'est peut-être la goutte d'eau qui fait déborder le vase. Il y a une immense responsabilité à rassurer, les personnes, et deux, à ne pas en faire un buzz médiatique. Voilà, et je pense qu'il y a d'autres sujets dont on devrait parler et il faut que les choses se mettent en place. Je disais raison garder parce que la plus grande difficulté quand on est mis au banc de la peur ou de l'angoisse, c'est que justement on n'arrive pas à rationaliser les choses.
2: Vous réagissez, dites-nous un peu ce que vous en pensez au 01 56 56 44 00, c'est Sabine qui attend vos appels. Jean-Louis Tavani, vous êtes professeur de psychologie sociale à Paris 8, hein, vous connaissez cette notion de mémoire collective. On a évoqué aussi la notion de traumatisme laissé par la pandémie. Comment le traumatisme vient-il vraiment s'impacter aussi dans nos mémoires ? Comment ça se passe ?
4: En termes de mémoire collective, ça serait un peu. De toute façon, nous on avait fait des études en pleine période de confinement, on voyait quand même qu'il y avait une représentation très très anxiogène de l'épidémie et de la Covid.

0: confinement, c'est quelque chose qui nous a touchés tous. On l'a vécu avec plus ou moins de succès. Nous étant parisiens, avec des appartements potentiellement un peu plus petits, on l'a vécu sans doute plus négativement que des gens qui avaient. Et il y a eu tout ça, il y a eu un ensemble de choses. Je pense qu'il y a des gens aussi qui pensent, qui voient ça un peu comme quelque chose de positif, un repli sur soi, un retrait sur soi. Mais en tout cas, j'ai l'impression que globalement, ça a été vécu négativement, non seulement par le confinement en réalité. Et je pense aussi l'anxiété que ça a généré. On s'est tous vus au début à se poser la question, par exemple, de qu'est-ce qu'on faisait avec nos courses qu'on ramenait. Je ne sais pas si vous vous souvenez.
1: Oui, bien sûr. Est-ce qu'il fallait les désinfecter, les nettoyer?
0: Voilà. Ça, c'était le témoin quand même qu'on avait peur.
1: Ça partait dans tous les sens.
0: Dans tous les sens. Ouais. Et je pense que ça nous marque. Moi, à l'époque, j'étais plus jeune, donc j'avais moins peur pour moi, mais j'avais peur pour mes proches plus âgés. On voyait bien que potentiellement, les personnes qui avaient 60, 70 ans pouvaient facilement être impacté négativement et potentiellement aller jusqu'à des choses plus graves. Donc je pense que tout ça, ça crée aussi un ensemble de choses. On a tous surréagi, on était tous inquiets. En tout cas, moi j'ai l'impression qu'on a été pas mal inquiets. Et forcément, ça laisse des traces qui sont indélébiles. Et sans doute que tous les gens qui l'ont vécu vont continuer à s'en souvenir et... peut-être à le transmettre aussi.
1: Elsa Godard, ces traces, est-ce qu'elles ne font pas partie aussi de notre civilisation qui finalement a toujours connu des grandes épidémies, je pense à la peste, qui a marqué des générations, l'histoire nous rappelle ça aussi. Est-ce que c'est pas finalement un peu dans nos gènes aussi, Elsa Godard ?
2: Alors, je ne sais pas jusqu'à quel point nous avons mémoire de nos gènes et jusqu'où ça peut remonter. En revanche, force est d'admettre que notre société contemporaine, souvent qualifiée par certains sociologues comme l'hypermodernité, repose aussi sur une culture du loisir et donc peut-être aussi de la légèreté. Moi, j'aime à parler d'une société de la jouissance dans certains de mes ouvrages. Et là, en fait, le Covid-19 est venu rompre avec un principe de réalité très fort qui est venu nous rappeler très clairement que nous sommes mortels. C'est-à-dire que là où nous aurions eu tendance à l'oublier, à nous perdre dans une forme de divertissement continu pascalien, que ce soit sur les réseaux sociaux, des modes de fuite que nous avons aménagés dans notre contemporain, force est d'admettre que là, finalement, le Covid nous a rappelé que du jour au lendemain, on pouvait disparaître, nous, nos proches, tout le monde. Moi, j'ai beaucoup de mal à trouver une forme de côté positif au Covid, peut-être y a-t-il, mais moi, j'ai failli mourir, donc je reste quand même très amère vis-à-vis de cette situation. Et finalement, ce principe de réalité qui a mis un peu de sérieux, un peu de distance, a changé notre rapport au temps et aussi peut-être notre rapport au monde. Et cela, on avait tous espéré que ça ait pu mettre du plomb dans l'aile, un peu de distance.
1: On imagine le monde d'après.
2: Un peu de sérieux. Ouais. Et vous vous souvenez, il y a eu des élans, on a créé des modes de lien, une forme de sociabilité virtuelle, numérique, qui a permis justement de vivre nos formes d'humanité différemment. On a créé, l'humanité passe partout, le lien passe partout, à tout moment, sous des formes différentes. En revanche, quelles leçons en avons-nous tirées de cette période-là? Est-ce qu'on n'est pas retourné dans cette société de la jouissance, de l'immédiateté, comme on peut le voir aujourd'hui? Parce que finalement, jusqu'à quand va durer ce phénomène de l'antivirus, et peut-être qu'un autre événement dans l'actualité va venir très rapidement balayer cette angoisse de l'instant, j'ai envie de dire.
1: Jean-Louis Tavani, vous êtes d'accord avec Elsa Godard ?
0: Oui, je suis d'accord sur la sociabilité et aussi quand on fait face à ce genre d'événement, et c'est ce qui a été évoqué là avec ce que vous évoquez avec le Covid, mais c'est aussi une façon de faire front. C'est aussi une façon de faire société justement face à une menace. Et il y a aussi cette fonction-là, mais peut-être aussi qu'une. Pour reparler de l'antivirus, c'est aussi justement dans des temps un peu troublés comme on les évoquait tout à l'heure, aussi se rappeler qu'il y a peut-être des menaces un peu plus importantes et que il serait peut-être utile de faire face aussi, quoi.
1: Mais ce qui est incroyable, alors ça c'est peut-être aussi le jeu de l'actualité, Jean-Louis Tovani, c'est à quel point ce virus, donc l'antivirus, est venu balayer toute l'actualité autour de la guerre au Moyen-Orient, par exemple.
0: J'ai fait l'expérience, j'écoute tous les matins la radio et ce matin, je me suis
1: rendu... RCF Notre-Dame.
0: J'écoute plutôt le service public, mais et en fait, ils ont parlé de l'antivirus, mais ils parlaient aussi d'Ebola, et en fait, je me disais justement, est-ce que Ebola

0: Et pas, enfin voilà, on parle d'Ebola, on en parle, enfin, j'ai l'impression que justement, dans la
1: en
0: pensée
1: RDC.
0: quotidienne sur les réseaux sociaux, on parle que de l'antivirus. En fait, je sais pas si les médias, en fait, on parle beaucoup de l'antivirus, alors peut-être des médias que je regarde pas, mais j'ai l'impression que c'est assez mesuré, globalement. Sinon, enfin, je vous dis, ce matin dans la matinale, ça a été évoqué, mais ça a été évoqué autant que ce qui a été évoqué par votre collègue tout à l'heure sur la question du périscolaire à Paris, enfin, ce genre de choses, quoi. Il y avait d'autres informations quand même aussi. Donc.
1: Elsa Godard, sur ce sujet, sur le aussi ce qui se passe dans les médias. Alors peut-être que nous, évidemment, RCF Notre-Dame, on joue un rôle en la matière, mais forcément, on dit souvent que c'est un peu le mort-kilomètre, c'est-à-dire ce qui va intéresser les Français, c'est un peu ce qui va se passer dans leur rue, en tout cas proche de chez eux. Le risque du virus, c'est justement que ça arrive chez eux, donc forcément, ça va prendre plus de place dans l'actualité.
2: Alors, il y a plusieurs choses. Il y a la manière dont on va présenter les choses, et c'est vrai que parfois on a le sentiment qu'on est passé d'une société de l'information à une société de l'alerte. Et donc, tout peut potentiellement exploser, tout est instable, on a du mal à s'accrocher à quelque chose de fiable. Bon, ça, c'est une manière de présenter. Et effectivement, tous les médias ne sont pas à égalité. Vous parliez des chaînes d'information continue qui sont plus dans le divertissement et dans le buzz que peut-être dans la rigueur journalistique. Donc, ça, c'est une chose. Et puis, il y a la manière dont les réseaux sociaux vont reprendre l'information. Et là, on voit très clairement. Et encore une fois, moi, j'aime toujours distinguer les usages, hein, des réseaux sociaux qui ne sont pas les mêmes. Et on sait très bien que, par exemple, pour ne pas les citer, que ce soit X, TikTok, ce sont des réseaux sociaux qui ont vocation à justement à créer des polémiques, à créer des buzz, à créer de l'intensité et finalement où la vérité, on en fait fi littéralement. Et puis il y a les spectateurs. Il y a les spectateurs, finalement, qu'est-ce qu'ils recherchent? Est-ce qu'ils recherchent quelque chose qui est une forme de voyeurisme, hein. J'avais pas parlé de Shaolin, hein, le plaisir de voir, la pulsion scopique. Hein. Et effectivement, il y a cette jouissance de pouvoir se dire, oh mon Dieu, de pleurer sur la misère du monde, et puis peut-être tant que ça ne nous touche pas. Et puis, dans le rôle de la polémique, c'est qu'on est toujours, le spectateur est toujours du bon côté. Donc, il y a vraiment un registre moral là qui est très intéressant à étudier. En revanche, effectivement, peut-être que tout l'intérêt face à ce type d'information où tout est mélangé, vous voyez, c'est très difficile de faire le tri et d'avoir la distance nécessaire pour se raccrocher seulement aux faits. C'est là où l'usage de la raison critique est fondamental et de la distance. Or, le propre des événements tels qu'ils sont traités, c'est qu'ils ne nous permettent pas de prendre de la distance.
1: On parle de la contagion de la peur ce matin sur RCF Notre-Dame dans cette émission. Je pense donc que j'agis autour du hantavirus. Vous avez la parole pour en discuter avec nous. Il y aura André dans un instant qu'on accueillera. Vous nous appelez au 01 56 56 44 00. Est-ce que vous êtes devenu hypersensible justement à ces crises sanitaires ou dès qu'on parle d'un nouveau virus, est-ce que ça vous touche personnellement ou vous arrivez à prendre du recul? Direct@rcf.fr, vous nous regardez en vidéo sur la chaîne YouTube de Radio Notre-Dame ou vous nous appelez au 01 56 56 44 00. A tout de suite sur RCF Notre-Dame.
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1: Allez, un peu plus de 10h30 sur RCF Notre-Dame, une émission en direct, comme tous les matins d'ailleurs, hein, sur Je pense donc j'agis avec ce matin une analyse. On fait un petit pas de côté sur ce qui se passe à propos du hantavirus pour essayer de comprendre pourquoi ça nous rappelle le Covid-19, pourquoi ça nous fait peur. En tout cas, ça peut faire peur. Vous nous appelez pour réagir au 01 56 56 44 00. Ce sera après et on vous accueillera après cette chanson de Charles Doré.

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1: Hypersensible, c'était Charles Doré pour vous accompagner en ce lundi matin sur RCF Notre-Dame, dans une émission, je pense, donc Gégé, consacrée au hantavirus. Alors, on n'est pas là pour faire paniquer tout le monde. Au contraire, on prend du recul, on essaie de comprendre pourquoi il y a cette contagion de la peur quand on entend le mot virus dans les médias, par exemple. On en parle avec nos deux invités. Jean-Louis Tavani, vous êtes professeur de psychologie sociale à Paris 8. Vous avez travaillé sur l'impact de la mémoire collective et des émotions. Et Elsa Godard, vous êtes philosophe et psychanalyste, autrice du livre « La politique de l'angoisse, survivre au chaos dans la démocratie ». C'est sorti chez First en octobre 2025. On a André pour réagir au 01 56 56 44 00. Bonjour André.
2: Oui, bonjour Melchior. J'imaginais bien qu'on allait parler de l'antivirus qui nous hante, pour faire un peu un jeu de mots et prendre un peu de distance par rapport à tout ça, d'autant plus que pour moi, je suis pas la peur des virus comme beaucoup de gens l'ont, j'ai plutôt la peur avec cette histoire d'antivirus que ça recommence avec nos pertes de liberté, confinement, etc. Enfin, en Belgique, c'est moins pire, ça a été moins pire qu'en France avec le coronavirus et bon, la maladie qui est la Covid, et moi, je mets le malade au centre et pas le virus. Bon, le terrain, c'est important, quoi. Ça, c'est pour dire, bon, je pourrais parler des vaccins et tout ça, mais bon, qu'on a aussi un peu parlé du dérèglement climatique, c'est bien parce que là, je suis pas contre le système ou contre la tendance mainstream, je suis plutôt en accord, quoi. Donc là, c'est différent, d'autant plus que j'ai écouté il n'y a pas longtemps une conférence d'un climato-sceptique et je pourrais dire que j'ai démonté tout ce qu'il a raconté.
1: Eh ben merci. Donc,
2: attendez un instant, oui. Je voulais juste dire pour terminer que par rapport à tout ça, je crois qu'on restera là-dedans quand on ne sort pas du capitalisme et du matérialisme. C'est ça le cœur du problème. Le conférencier, il avait des intérêts capitalistes très forts.
1: Oui. Donc, voilà. Merci André. Restons sur le hantavirus ce matin avec nos deux invités qui vont réagir à votre appel. Je commence avec vous, Jean-Louis Tavani. Ce qui est intéressant dans ce témoignage d'André, ce sont ces deux aspects du Covid. À la fois l'aspect sanitaire, médical, et l'impact que ça a eu, évidemment, sur ces nombreux morts dans le monde, et l'aspect social. Pour André, ce qui lui fait peur dans ce qu'on entend en ce moment, c'est cette perte de liberté qu'il a connue pendant le confinement.
3: Je pense que
1: ça, c'est un trauma.
3: Je pense que. Alors, je sais pas à quel point je prends mon cas personnel,
1: bien sûr,
3: pour exemple.
1: Oui. Parce que là, mais en psychologie sociale.
3: En psychologie sociale, je pense que la sociabilité, en tout cas, la carence de sociabilité, le fait, effectivement, on l'a bien vu, on a redéveloppé les apéros Skype, les apéros Zoom, on a cherché tout pour recréer du lien social. Moi, je peux vous donner une anecdote sur moi, mais moi, je me suis retrouvé à aller dans mon supermarché 3 fois par jour pour parler avec des gens.
1: Ah oui.
3: Oui. Enfin, on voit bien. Enfin, je veux dire, on est tous. Enfin, l'être humain est un animal social. On a besoin de contact social. On a besoin de relations sociales et de relations humaines. Donc, c'est sûr qu'à partir du moment où on nous prive de liberté et qu'on nous prive potentiellement de ces relations sociales. Oui. Ben, on va moins bien le vivre, notamment pour quand on vit seul ou même des fois. Enfin, puis après, avec tous les problèmes, effectivement, de problématiques qui peuvent se créer au niveau conjugal. Mais,
1: c'est ça que ça peut réveiller, finalement, aussi. C'est cette peur de rester seul.
3: Je pense que c'est... Alors, la privation de liberté, je ne sais pas si on peut tourner ça comme ça, mais la privation de lien social, le fait, effectivement, de ne plus pouvoir aller voir qui on veut, quand on veut, les loisirs aussi. Et après, il y a la peur, effectivement, il y a la peur sanitaire. Mais je pense que les deux, à mon avis, sont équivalentes dans l'esprit des gens.
1: Elsa Godard, qu'est-ce que vous en pensez ?
4: Je trouve que c'est très intéressant ce qu'évoque André, la perte de liberté. Effectivement, c'est le confinement, ça a été une perte de liberté d'aller, ce qu'on appelle la liberté d'aller et venir. Il y a différentes formes de liberté, liberté d'expression, liberté de penser et la liberté d'aller et venir. Et nous n'avions jamais été privés de cette liberté d'aller et venir. Désormais, on ne pouvait plus sortir de chez soi. Et alors, ce qui est très paradoxal, c'est que la liberté, on ne la connaît que quand elle n'est plus là. C'est-à-dire qu'on ne peut définir la liberté que quand on est sous le joug de la contrainte. Cette terrible phrase de Sartre qui rappelait qu'on n'a jamais été plus libre que sous l'occupation, qui est terrible. Néanmoins, même si je la sors de son contexte, néanmoins, elle signifie quelque chose de très fort. C'est-à-dire qu'on ne prend conscience réellement de sa liberté que quand celle-ci nous est entravée. Et le paradoxe du Covid, c'est que nous avons été entravés, très concrètement. Nous n'étions physiquement plus libres. Et paradoxalement, on s'est éprouvé comme des sujets potentiellement grâce à cela. Donc il y a eu, ça c'est tout le paradoxe de la liberté, et c'est pourquoi ça a été un moment très très fort. Je pense, moi, à la différence de ce que dit monsieur Tavani, c'est que il n'y a pas seulement la peur d'être seul, c'est qu'en fait, dans le Covid, c'est la peur de mourir, tout simplement. Qui est quand même toutes les angoisses peuvent se rapporter à une seule, c'est-à-dire l'angoisse de mort. Et là, c'est ce phénomène-là qui est réactivé d'un point de vue symbolique avec l'antivirus. C'est à nouveau, on se sent extrêmement vulnérable dans la définition même de la vulnérabilité, c'est-à-dire comme un sujet mortel. Et à nouveau, on se sent impuissant face à cette réalité. Et en fait, au-delà des faits et des choses qui finalement sont là pour nous rassurer, il y a cette angoisse de mort qui nous tient et qui nous rappelle qu'à tout moment, on est extrêmement fragile.
1: Et on se rend compte aussi avec les témoignages qu'on reçoit à quel point chacun reçoit différemment aussi ces informations liées au virus. C'est un peu ce que va nous dire Pascal au 01 56 56 44 00 sur RCF Notre-Dame. Bonjour Pascal.
0: Bonjour.
1: Bonjour.
0: Vous m'entendez bien ?
1: On vous entend et on vous écoute.
0: Eh bien, écoutez, moi, je suis pas d'accord avec tout ce qui se dit là.
1: Oui.
0: Notamment la charmante personne qui dit que c'est pour faire le buzz, que les réseaux sociaux font l'information. Non, c'est pas fait pour faire le buzz. Mmh. C'est surtout fait pour informer et donner une information qui permet de réfléchir et de reprendre son bon sens. Parce que on a quand même entendu tout et n'importe quoi au niveau du gouvernement. Un coup, c'est je mets les masques, un coup, je les enlève, un coup, je mets ci, un coup, je fais ça. Ça a été un peu du grand n'importe quoi. Tout ça pour nous bien nous embrouiller et nous faire peur. Alors non, je ne suis pas d'accord pour dire ça. Et heureusement que les réseaux sociaux étaient là, parce que la plupart du temps, les informations qui sont données en amont, bien avant, sont souvent révélées complètement vraies. Donc, il faut arrêter d'être bébête, hein, d'être bébête comme ça. Voilà, et puis...
1: Merci Pascal.
0: Voilà, ni l'antivirus, ni le Covid est effrayant. Ça dépend de la distance et de la hauteur qu'on prend.
1: Merci beaucoup.
0: Voilà, merci bien.
1: Merci Pascal pour votre appel dans Je pense donc j'agis. Alors, je crois que vous n'avez pas dit, hein, Elsa Godard ni Jean-Louis Tavani, que tout ça c'était pour faire du buzz sur les réseaux sociaux. Mais je crois, Elsa Godard, c'est vous qui avez utilisé cette notion de buzz sur les réseaux sociaux où forcément. Chacun y va de son avis, surtout autour du virus. Allez-y, Elsa, je vous laisse commenter.
4: Merci Pascal de

0: m'avoir traité de bébête à la
1: non,
0: radio.
1: Non, non,
0: non. Non, ça m'est jamais arrivé encore. Non, non, mais je plaisante, ça,
1: ça m'amuse. C'était pas pour vous.
0: Non, non, ça m'amuse beaucoup. Ceci étant, il est évident que, comme je l'ai souligné, hein, ça fait peut-être 15 ans que je travaille sur les réseaux sociaux maintenant, il y a différents usages des réseaux sociaux et il y a différents réseaux sociaux. Et c'est notoire aujourd'hui que ce soit TikTok ou X, il y a une volonté vraiment, et les algorithmes sont programmés de telle sorte à ce que certaines informations soient mises en avant de manière justement à ce qu'elles puissent faire le buzz. Bon, ça, c'est un usage des réseaux sociaux. Maintenant, qu'il puisse y avoir des informations justes et vraies qui circulent, heureusement, tout le problème, c'est que tout est mélangé et confondu, et voilà. C'est bien difficile de faire.
1: Et c'est exactement ce que vous avez dit tout à l'heure, et Jean-Louis Tavagny, vous êtes d'accord, c'est que sur les réseaux sociaux, il y a beaucoup d'informations, des bonnes et des moins bonnes. Et c'est là où il faut aussi, alors pas être bébête, mais en tout cas faire preuve d'un peu de bon sens et de pouvoir justement faire le tri. C'est là où ça devient parfois compliqué.
2: Je pense que le principal problème avec les réseaux sociaux, c'est la non-vérification des informations. On voit qu'il y a des choses qui circulent, qui sont erronées, qui sont pas du tout vérifiées, qui reposent sur des principes de coïncidence. Si on regarde un petit peu pendant l'épidémie de la Covid, on avait il y a un laboratoire à Wuhan, donc au final le virus vient du laboratoire. Enfin, des laboratoires, il y en a dans beaucoup de villes. Enfin, c'est juste de la coïncidence. On rapproche deux choses et on se retrouve donc avec des éléments après d'explication, là où en fait il n'y avait qu'une coïncidence. Ouais. L'idée, c'est parce qu'on parlait d'esprit critique, je veux dire, il faut avoir un esprit critique, mais il faut que cet esprit critique repose au final sur des preuves de qualité, des preuves journalistiques, des preuves documentées, des preuves scientifiques. Moi, en tant que chercheur, par exemple, si demain je publie un article, je mets toutes les informations pour que quelqu'un puisse reproduire ce que j'ai fait.
1: Oui.
2: C'est bien cette idée-là de transparence. Sur les réseaux sociaux, on trouve quand même des choses qui sont sous couvert de vouloir diffuser une bonne information, sont très très peu étayées et reposent sur peu de choses. Après, ça se comprend aussi, parce que dans les réseaux sociaux, il y a l'aspect social et il y a aussi cet aspect de, même pour les personnes qui adhèrent à certaines fake news, de faire groupe aussi entre eux, et au final d'avoir une vérité autre, mais bon, après c'est problématique parce que ça entraîne aussi des comportements de non-suivi des consignes sanitaires, et ça peut créer des problèmes.
1: Vous faites comme André et Pascal, vous réagissez ce matin à cette émission sur RCF Notre-Dame au 01 56 56 44 00 et vous nous regardez en vidéo sur la chaîne YouTube de Radio Notre-Dame.
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1: Avec Jean-Louis Tavagny, jusqu'à 11h, vous êtes prof de psychologie sociale à Paris 8. Et Elsa Godard, vous êtes philosophe et psychanalyste. Elsa, on évoquait le rôle des réseaux sociaux. Il y a les vidéos aussi anxiogènes un peu, hein, qui participent à cette montée de la peur. Des reportages un peu, en tout cas sur ce paquebot qu'on voyait, ce navire de croisière. C'est ce qui participe à cet emballement un peu général.
0: Mais disons que
1: c'est un peu tout ça en même temps, oui.
0: Quand on parle de réseaux sociaux, aujourd'hui, il y a quasiment plus un poste qui soit sans une vidéo. Que ce soit des influenceurs, que ce soit des streamers, que ce soit, on est saturé de vidéos. D'ailleurs, le scrolling, les réels et les short vidéos en permanence sont devenus un phénomène qui aujourd'hui est étudié. Et alors, c'est très important de pouvoir penser ce rapport à l'image, parce que finalement, l'image, c'est pas seulement une lecture que l'on a, c'est qu'elle s'impose à nous. Et moi, j'aime à dire que c'est l'image qui fait trauma. C'est par exemple, alors je prends toujours un exemple extrême, hein, quand vous lisez les 11 000 verges d'Apollinaire, qui est un livre extrêmement trash, les points de vue de pornographie, c'est pas la même chose que quand vous regardez un film pornographique où l'image s'impose à vous. Et c'est l'image qui fait trauma. Parce que finalement, quand
1: le
0: vous
1: lisez... Le parallèle est intéressant, Elsa.
0: quand vous lisez quelque chose, c'est votre imaginaire. Tandis que là, finalement, cette société de l'image, qui est arrivée avec l'avènement du numérique, hein, cette société de l'image s'impose à vous. Et j'aime à parler d'ailleurs que est-ce qu'on n'est pas en train d'assister à un viol de l'imaginaire en étant saturé d'images où on n'est plus capable de créer nos propres pensées? Et ça, c'est très important de le comprendre, parce que ce que vous dites, c'est que finalement, un phénomène, quelque chose qui, un fait qui est transformé en une interprétation anxiogène, va se greffer à partir d'images qui vont venir étayer finalement ce phénomène et en donner l'illusion d'une preuve indéfectible, quelque chose proche de la réalité. Et donc finalement, on a beaucoup plus de mal à la remettre en doute. Et c'est vrai que l'enjeu, alors monsieur Tavani parlait de la preuve, mais c'est l'argument, c'est la démonstration rationnelle. Et il n'y en a pas sur les réseaux sociaux, il n'y en a pas le temps, ce n'est pas du tout l'usage qui en est fait. Et c'est bien tout le problème d'ailleurs. Et l'image vient accentuer cette problématique.
1: J'aimerais qu'on écoute une auditrice, Sarah, au 01 56 56 44 00. Bonjour Sarah.
4: Bonjour.
1: Et bienvenue sur RCF Notre-Dame, on vous écoute.
4: Merci Melchior. Oui, je voulais juste rebondir là-dessus parce que c'est vraiment intéressant. Tout ce que j'entends, ça m'enchante. Donc merci à vous tous. C'était pour vous dire que moi, depuis la crise du Covid, j'aborde les choses bien différemment. Déjà, je me suis coupée de tous réseaux sociaux, ce qui me fait gagner un temps incroyable dans ma vie, mais cela n'est pas le sujet. Surtout, maintenant, je vais vers d'autres sources. Du style Cairn Info, et donc toutes ces revues scientifiques qui me semblent bien plus fiables, qui sont factuellement bien plus fiables. Et du coup, j'aborde les choses avec beaucoup plus de sérénité. Et donc, cet antivirus-là, pour l'instant, je suis, mais je n'ai pas forcément d'impact ni psychologique, ni anxiogène. Voilà.
1: Bah écoutez, vous nous tiendrez au courant. Avec grand plaisir, Sarah. Mais merci beaucoup, vraiment, pour votre appel. Il est intéressant et il est vraiment complémentaire avec les témoignages qu'on a reçus depuis le début de cette émission. Jean-Louis Tavani, trouver des sources différentes, se renseigner suffisamment sur des sujets, ça s'apprend aussi. Et ça, c'est peut-être comme ça qu'on va finir cette émission ce matin, pour éviter cette contagion de la peur, pour éviter d'avoir peur autour d'un virus qui est pour l'instant maîtrisé, pour réussir à ne pas tomber dans cette panique collective. Il faut aussi apprendre à s'informer en écoutant plusieurs médias différents, en lisant plusieurs sources différentes. C'est toute l'idée.
2: Oui, et puis je pense aussi que l'éducation scolaire, l'université, même le lycée, le collège, voire peut-être même la primaire maintenant, il y a un enjeu derrière tout ça de développer une pensée critique, mais qui reste une pensée critique rationnelle. C'est-à-dire que, parce que les personnes qui adhèrent aux croyances conspirationnistes vont dire qu'elles font preuve de pensée critique. Mais justement, en fait, la question est c'est sur quelle preuve, sur quel argument, sur quel fait. L'auditrice parle de Cairn, donc on voit qu'elle se documente de manière très précise, et je peux que me réjouir de ça. Mais c'est vrai que tout le monde n'aura pas forcément
1: le même réflexe.
2: Ouais.
1: C'est cairn.info, c'est un site, c'est une plateforme de référence scientifique. On trouve beaucoup, enfin moi je trouve beaucoup d'invités sur ce site d'ailleurs.
2: Oui. Mais c'est vrai que c'est pas le réflexe qu'a le citoyen classique. Ouais. Et quand on voit justement, je fais le parallèle avec l'émission d'avant, la défiance qu'il peut y avoir envers les médias et notamment vers l'audiovisuel public. Oui. Qui justement devrait avoir une certaine forme d'étalon un petit peu en termes de rationalité et de pensée critique, même si effectivement c'est pas toujours le cas et voilà, il peut y avoir des soucis, mais voilà, c'est important justement d'aller sur des médias différents, d'éviter aussi de tomber sur des médias qui sont trop idéologiquement marqués et de garder une forme de rationalité, de pensée critique. Je pense que c'est très très important, aussi bien pour les questions d'épidémie et les questions sanitaires que pour toutes les questions auxquelles le citoyen est confronté.
1: Et ça rejoint aussi, Elsa Godard, le contenu de votre livre qui est sorti l'année dernière chez First, La politique de l'angoisse, comment résister au chaos dans la démocratie. L'idée, c'est de se dire, voilà, face à toutes ces actualités, parfois qui sont un peu anxiogènes. Alors nous, dans les médias, parfois c'est inévitable, on est obligé d'en parler pour informer. Alors on essaie de prendre du recul, un peu comme ce matin, pour éviter de paniquer sur les sujets. Mais l'idée, c'est aussi de protéger notre démocratie.
0: Oui, exactement. Que devient une démocratie qui serait gouvernée par la peur ou plus encore par l'angoisse ? Dans ce livre, j'avais à cœur de démontrer que si depuis Machiavel, l'affect du politique, c'est la peur, Il est préférable de se faire craindre que de se faire aimer, rappeler le prince. Et effectivement, aujourd'hui, il y a un déplacement de l'affect pour, on le voit par exemple sur des dirigeants illibéraux hein, comme Trump, où finalement, il y a une montée de l'angoisse, une montée de l'irrationalité. Et évidemment, ça met terriblement en danger notre démocratie. Contre cela, je pense qu'il est important de préconiser une éthique, que ce soit une éthique dans la manière de se comporter vis-à-vis de l'information, c'est-à-dire aussi bien aller chercher, déjà douter hein, de la manière dont ça peut être présenté, aller chercher les sources premières, remonter aux faits eux-mêmes, être capable de mettre en place, parce que l'esprit critique, c'est avant tout la question du doute hein, et de la vérification. Et la deuxième chose, c'est aussi une éthique journalistique, c'est-à-dire qu'il y a une responsabilité et dans le discours politique et dans le discours médiatique, la manière de présenter les informations, la manière de les traiter, et cette éthique aujourd'hui me semble fragilisée, parce qu'il y a des enjeux derrière tout ça, des enjeux de pouvoir par exemple.
1: Alors tous les deux, vous intervenez ce matin, Jean-Louis Tavani et Elsa Godard sur RCF Notre-Dame, c'est la radio chrétienne. Comment on trouve un petit peu d'espoir dans tout ça, Jean-Louis Tavani
2: Justement, je voulais en parler.
1: Bien sûr, mais vous êtes là pour ça.
2: Je pense que le doute vient sur la perte de confiance. Je veux dire, on perd confiance dans nos institutions, on perd confiance dans son proche, on perd confiance... peut-être que justement, l'idée, ça serait de regagner confiance, de se refaire un peu unité, d'une certaine façon. Et comme ça, peut-être que le doute existerait moins et qu'on aurait peut-être plus confiance dans les pouvoirs politiques, dans les institutions journalistiques, et que tout ça nous permettrait de vivre un peu plus de manière harmonieuse et un peu
1: en
2: plus,
1: communion.
2: En communion, peut-être sans oui. Ouais. Le terme est pas mal.
1: Ouais, il est adapté, je pense, à cette émission et à cette radio. Elsa Godard ?
0: Mais moi, je pense que ce qui me semble fondamental, et pour la démocratie et pour le vivre ensemble, c'est de retrouver l'importance du corps social. C'est-à-dire, finalement, à un moment donné, sortir des réseaux sociaux, sortir de la télé, sortir des infos, et aller discuter avec son voisin, aller discuter avec ses amis, et confronter ces échanges, passer peut-être du débat au dialogue, si cher à Socrate, c'est-à-dire la confrontation d'idées rationnelles et d'arguments, mais in vivo, en chair et en os. Il ne faut pas oublier que la philosophie est née de l'oralité. Il ne peut y avoir de philosophie ni de dialogue sans l'autre. Et j'aime à penser que cet autre, au-delà de ChatGPT, est un autre fait d'affect, de chair. Et surtout, c'est dans la pensée vivante que peut se créer une réflexion. Et remettre l'importance du corps social au cœur de nos démocraties.
1: Et garder espoir, Elsa Godard. Alors parfois, ça fait un peu bisounours de dire ça, mais si, ça fait partie de nos démocraties.
0: J'ai l'espoir chevillé au corps depuis toujours. Ouais. J'ai écrit 20 livres faits d'espoir. D'ailleurs, on m'a souvent targué d'avoir une naïveté, mais j'ai une naïveté tout à fait assumée. Et je pense que ce qui est humain n'est pas prêt ni de se tarir, ni de cesser de se réinventer en permanence.
1: Merci vraiment à tous les deux d'avoir participé à cette émission. C'était vraiment intéressant. J'espère ne pas vous réinviter, en tout cas pour parler d'un Covid, pour le coup d'un confinement ou autre. Mais en tout cas, je vous réinviterai avec grand plaisir pour parler d'autres sujets. C'était vraiment très intéressant. Jean-Louis Tavani, je rappelle que vous êtes professeur de psychologie sociale à Paris 8 et que vous avez travaillé sur l'impact de la mémoire collective et des émotions. Elsa Godard, merci également à vous. Je tamponne votre carte de fidélité. Il y a déjà beaucoup de coups de tampon. Et c'est un plaisir de vous entendre à chaque fois. Vous êtes philosophe et psychanalyste. Vous êtes autrice de La politique de l'angoisse. Comment survivre au chaos dans la démocratie. C'est sorti chez First en octobre 2025. Merci vraiment à tous les deux. Beaucoup. Merci à Pierre-Henri, Sabine et Amaury qui étaient ce matin à la réalisation. On va se retrouver demain, évidemment, dans Je pense donc j'agis, pour un anniversaire, les 50 ans du loto. Mais on va parler des risques pour les paris, les jeux d'argent, ce risque d'addiction autour de ces jeux. Ce sera demain de 10h à 11h dans Je pense donc j'agis. Vous aurez bien sûr la parole, comme chaque matin, pour participer et pour réagir. Mais en attendant, je vous laisse aussi, comme tous les matins, avec Marie-Ange de Montesquieu pour l'émission Enquête de sens. Bonjour Marie-Ange, vous avez
5: Bonjour
1: passé
5: Mathieu.
1: Un bon week-end
5: Oui, tout en contemplation, puisque c'est le sujet du jour. Pourquoi est-ce qu'on a tant de mal à vivre vivre tout simplement au présent. Pourquoi avons-nous tant de mal à savourer la vie, ouais, figurez-vous. Qu'est-ce que vous avez savouré des choses ce week-end, vous?
1: Un mariage. Alors, c'était très beau de contempler.
5: Les mariés.
1: Oui. Non, mais pas moi.
5: Vous avez compris.
1: Et vous, qu'est-ce que vous aimez contempler?
5: Écoutez, déjà, les oiseaux. Oui. Moi qui vis au milieu des oiseaux, j'ai eu beaucoup de chance. Et les feuilles des arbres. Figurez-vous, oui, que le vent... Je trouve ça hyper réconfortant,
1: oui,
5: d'observer ça et d'écouter le vent dans les feuilles. J'adore.
1: Est-ce que vous aimez...
5: Enfin, Leroux,
1: pardon, je
5: dans
1: vous
5: quelques
1: pose
5: instants,
1: pas une
5: le temps passe. Allez-y, vous êtes très bavard ce matin.
1: On a encore une minute.
5: C'est formidable.
1: Est-ce
5: c'est
1: que vous aimez entendre la pluie qui tombe aussi
5: la
1: sur,
5: nuit, quand je dors?
1: Ah, je suis d'accord
5: c'est
1: avec vous.
5: Très agréable.
1: Moi, ça me rendort.
5: Oui, exactement. Ça génère quelque chose de très satisfaisant, comme diraient les jeunes aujourd'hui. En tout cas, voilà, nous allons en savoir un peu plus sur comment faire justement pour peut-être apprendre. Certains de nos contemporains ont du mal justement à ne plus courir après la montre et à courir après Netflix ou le scrolling. Comment se poser, écouter la pluie tomber et écouter les oiseaux chanter.
1: Bonne émission, Marie-Ange.
6: Merci de nous accompagner et on poursuit avec, après ce Je pense, donc j'agis avec RCF et Radio Notre-Dame, avec quelques notes avant de retrouver au carillon de 14h la séquence spirituelle avec Mazam.
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Il est 14h sur les ondes de Radio Arc-en-Ciel. Merci à tous de votre fidélité. Nous espérons que vous allez bien en cet après-midi. Nous vous proposons une détente spirituelle. Eh bien, en ce mois de mai spécial, notre maman Marie. On va chanter Marie aujourd'hui. Marie qui nous accompagne, Marie qui nous guide, Marie qui est lumière, Marie qui est choisie par le Seigneur, Marie qui dit oui. Et merci à Marie d'avoir dit oui pour nous. Mais avant de démarrer avec nos chants à la Vierge Marie, nous allons demander à l'Esprit Saint de venir nous embraser de son amour, de nous apporter sa force et sa lumière, venir nous éclairer et nous guider. Et c'est avec le groupe Annuncio, Veni Sancte Spiritus, viens Esprit Saint. Excellent après-midi à tous en notre compagnie.

Après avoir demandé la force de l'esprit de nous apporter sa lumière, de nous donner du courage, eh bien, en ce mois de Marie, mois de mai, on chante Marie avec Jean-Claude Janada, Marie du mois de mai.

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Je te choisis Marie avec le groupe Glorious. Comment ne pas choisir Marie, elle qui a dit oui pour nous. Eh bien, merci Marie, merci d'avoir dit oui. Ce titre de Luce Rose avec son ensemble vocal.

Une porte ouverte sur le ciel. C'était Brigitte et Jean-Paul Artaud. On poursuit à nouveau avec Dambrini, avec Marie. Louons le Seigneur. Avec Marie.

Marie l'espoir et la douceur, c'était Natacha Saint-Pierre. Allons prier Marie pour tous ceux qui souffrent, pour tous les malades. Ave Maria de Lourdes, interprétée par Sylvie Buisset.

C'était le groupe NDML et le Magnificat, et on se sépare avec Laurent Giboski près de toi, Marie. Nous venons prier.

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1: Il est 15h sur les ondes de Radio Arc-en-Ciel. Merci à tous de votre fidélité. L'heure de retrouver la méditation du chapelet en direct depuis l'église Jésus Miséricordieux à Combuston avec nos fidèles paroissiens et paroissiennes. Nous allons bien tout de suite les retrouver. Bonjour à tous. Bonjour. Vous m'entendez pas? Il y a un souci pour m'entendre. C'est ça? Vous avez du mal à m'entendre? Allô? Bonjour. Bon, un petit souci. Alors, on va essayer de régler le problème. On va prier l'Esprit Saint avant de retrouver nos fidèles paroissiens et paroissiennes. Ils ont du mal à nous entendre. On va mettre le chant à l'Esprit Saint et nous les retrouvons dans quelques secondes.

0: Eh bien, nous allons retrouver nos fidèles paroissiens et paroissiennes depuis l'église Jésus Miséricordieux à Combuston et nous démarrons la méditation de ce jour.
1: Au nom du Père et du Fils et du Saint-Esprit. Amen. Notre Père qui es aux cieux, que ton nom soit sanctifié, que ton règne vienne, que ta volonté soit faite sur la terre comme au ciel. Donne-nous aujourd'hui notre pain de ce jour. Pardonne-nous nos offenses, comme nous pardonnons aussi à ceux qui nous ont offensés. Et ne nous laisse pas entrer en tentation, mais délivre-nous du mal. Je vous salue Marie, pleine de grâce. Le Seigneur est avec vous. Vous êtes bénie entre toutes les femmes, et Jésus, le fruit de vos entrailles, est béni. Sainte Marie, Mère de Dieu, priez pour nous pauvres pécheurs, maintenant et à l'heure de notre mort. Amen. Je crois en Dieu, le Père Tout-Puissant, Créateur du ciel et de la terre, et en Jésus-Christ, son Fils unique, notre Seigneur, qui a été conçu du Saint-Esprit, et né de la Vierge Marie, a souffert sous Ponce Pilate, a été crucifié et mort, a été enseveli et descendu aux enfers, et le troisième jour est ressuscité des morts et monté aux cieux, et est assis à la droite de Dieu, le Père Tout-Puissant, d'où il viendra juger les vivants et les morts. Je crois dans l'Esprit Saint, à la Sainte Église catholique, à la communion des saints, à la rémission des péchés, à la résurrection de la chair, à la vie éternelle. Amen.

0: Nous sommes en direct de l'église Jésus Miséricordieux à Combustan. Nous vivons le chapelet de la miséricorde divine avec nos fidèles paroissiens et paroissiennes et nous démarrons la première dizaine.
1: Père éternel, je t'offre le corps et le sang, l'âme et la divinité de ton Fils bien-aimé, notre Seigneur Jésus-Christ, en réparation de nos péchés et de ceux du monde entier. Par sa douloureuse passion, Sois miséricordieux pour nous et pour le monde entier.

0: Nous sommes en direct de l'église Jésus Miséricordieux à Combuston. Nous vivons le chapelet de la miséricorde divine avec nos fidèles paroissiens et paroissiennes et nous entamons la seconde dizaine.
1: Père éternel, je t'offre le corps et le sang, l'âme et la divinité de ton Fils bien-aimé, notre Seigneur Jésus-Christ, en réparation de nos péchés et de ceux du monde entier. Par sa douloureuse passion,
2: sois miséricordieux pour nous et pour le monde entier.
1: Par sa douloureuse passion,
2: sois miséricordieux pour nous et pour le monde entier.
1: Par sa douloureuse passion,
2: sois miséricordieux pour nous et pour le monde entier.
1: Par sa douloureuse passion,
2: sois miséricordieux pour nous et pour le monde entier.
1: Par sa douloureuse passion,
2: sois miséricordieux pour nous et pour le monde entier.
1: Par sa douloureuse passion,
2: sois miséricordieux pour nous et pour le monde entier.
1: Par sa douloureuse passion,
2: sois miséricordieux pour nous et pour le monde entier.
1: Par sa douloureuse passion,
2: sois miséricordieux pour nous et pour le monde entier.
1: Par sa douloureuse passion, par sa douloureuse passion,
2: sois miséricordieux pour le monde entier.

0: Nous sommes en direct de l'église Jésus Miséricordieux à Combustion. Nous vivons le chapelet de la miséricorde divine et nous entamons la troisième dizaine.
1: Père éternel, je t'offre le corps et le sang, l'âme et la divinité de ton Fils bien-aimé, notre Seigneur Jésus-Christ, en réparation de nos péchés et de ceux du monde entier. Par sa douloureuse passion,
2: sois miséricordieux pour nous et pour le monde entier.
1: Par sa douloureuse passion,
2: sois miséricordieux pour nous et pour le monde entier.
1: Par sa douloureuse passion,
2: sois miséricordieux pour nous et pour le monde entier.
1: Par sa douloureuse passion,
2: sois miséricordieux pour nous et pour le monde entier.
1: Par sa douloureuse passion,
2: sois miséricordieux pour nous et pour le monde entier.
1: Par sa douloureuse passion,
2: sois miséricordieux pour nous et pour le monde entier.
1: Par sa douloureuse passion,
2: sois miséricordieux pour nous et pour le monde entier.
1: Par sa douloureuse passion,
2: sois miséricordieux pour nous et pour le monde entier.
1: Par sa douloureuse passion,
2: sois miséricordieux pour nous et pour le monde entier.
1: Par sa douloureuse passion,
2: sois miséricordieux pour nous et pour le monde entier.

0: Et nous vous invitons à poursuivre le chapelet de la miséricorde divine. Nous entamons la quatrième dizaine.
1: De nos péchés et de ceux du monde entier.
2: Par sa douloureuse passion.
1: Sois miséricordieux pour nous et pour le monde entier.
2: Par sa douloureuse passion.
1: Sois miséricordieux pour nous et pour le monde entier.
2: Par sa douloureuse passion.
1: Sois miséricordieux pour nous et pour le monde entier.
2: Par sa douloureuse passion.
1: Sois miséricordieux pour nous et pour le monde entier.
2: Par sa douloureuse passion.
1: Sois miséricordieux pour nous et pour le monde entier.
2: Par sa douloureuse passion.
1: Sois miséricordieux pour nous et pour le monde entier.
2: Par sa douloureuse passion.
1: Sois miséricordieux pour nous et pour le monde entier.
2: Par sa douloureuse passion.
1: Sois miséricordieux pour nous et pour le monde entier.
2: Par sa douloureuse passion.
1: Sois miséricordieux pour nous et pour le monde entier.
2: Par sa douloureuse passion.
1: Sois miséricordieux pour nous et pour le monde entier.

0: Tu reviens chaque jour. 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
1: Nous sommes en direct de l'église Jésus Miséricordieux à Combustan. Nous vivons le chapelet de la miséricorde divine et nous entamons la cinquième dizaine.
2: Père éternel, je t'offre le corps et le sang, l'âme et la divinité de ton Fils bien-aimé, notre Seigneur Jésus-Christ, en réparation de nos péchés et de ceux du monde entier. Par sa douloureuse passion,
3: sois miséricordieux pour nous dans le monde entier.
2: Par sa douloureuse passion,
3: sois miséricordieux pour nous dans le monde entier.
2: Par sa douloureuse passion,
3: sois miséricordieux pour nous dans le monde entier.
2: Par sa douloureuse passion,
3: sois miséricordieux pour nous dans le monde entier.
2: Par sa douloureuse passion,
3: sois miséricordieux pour nous dans le monde entier.
2: Par sa douloureuse passion,
3: sois miséricordieux pour nous dans le monde entier.
2: Par sa douloureuse passion,
3: sois miséricordieux pour nous dans le monde entier.
2: Par sa douloureuse passion,
3: sois miséricordieux pour nous dans le monde entier.
2: Par sa douloureuse passion,
3: sois miséricordieux pour nous dans le monde entier.
2: Par sa douloureuse passion,
3: sois miséricordieux pour nous dans le monde entier.
2: Par sa douloureuse passion,
3: pour nous dans le monde entier.

0: Et nous vous invitons eh bien, à clôturer ce chapelet de la miséricorde divine de ce jour.
1: Dieu saint, Dieu fort, Dieu éternel, prends pitié de nous et du monde entier. Dieu saint, Dieu fort, Dieu éternel, prends pitié de nous et du monde entier. Dieu saint, Dieu fort, Dieu éternel, prends pitié de nous et du monde entier. Ô sang et eau qui avait jailli du cœur de Jésus, quand sur de mes corps
2: nous avons confiance en vous.
1: Ô sang et eau qui avait jailli du cœur de Jésus, quand sur de mes corps de toi
2: nous avons confiance en vous.
1: Ô sang et eau qui avait jailli du cœur de Jésus, quand sur de mes corps de toi
2: nous avons confiance en vous.
1: Au nom du Père, et du Fils, et du Saint-Esprit. Amen.
0: Merci à toutes pour ce chapelet de la miséricorde divine de ce mercredi. Nous vous souhaitons une excellente fin d'après-midi.

Fidélité, il est 15h passé de 30 minutes sur les ondes de Radio Arc-en-Ciel et nous retrouvons Marc Thomas avec la série Paroles semées, paroles partagées, Pentecôte sur le monde.

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Bonjour chers amis, auditrices et auditeurs. En ce temps de Pentecôte, j'intitule cette émission « Pentecôte sur le monde ». Que se passe-t-il quand l'esprit de Pentecôte souffle sur le monde? Quel impact sur notre vie quotidienne? À partir des lectures de la liturgie du jour de la Pentecôte dans l'Église catholique, je retiens aujourd'hui trois aspects parmi d'autres qui nous touchent directement. La chronique de Marc. Premier aspect de la Pentecôte dans notre quotidien, chacun entend dans sa langue les merveilles de Dieu. Écoutez la lecture des Actes des Apôtres, chapitre 2, versets 1 à 11. Tous furent remplis d'Esprit Saint. Ils se mirent à parler en d'autres langues et chacun s'exprimait selon le don de l'Esprit. Or il y avait, résidant à Jérusalem, des Juifs religieux venant de toutes les nations sous le ciel. Lorsque ceux-ci entendirent la voix qui retentissait, ils se rassemblèrent en foule, ils étaient en pleine confusion, parce que chacun d'eux entendait dans son propre dialecte ceux qui parlaient. Dans la stupéfaction et l'émerveillement, ils disaient « Comment se fait-il que chacun de nous les entende dans son propre dialecte, dans sa langue maternelle ?» Suit une liste de pays et de régions du monde de l'époque que nous pourrions actualiser en parlant aujourd'hui de Russes et Ukrainiens, Iraniens, Américains, Chinois, Israéliens, Gazaouis, Chrétiens, Juifs, Arabes. Et le texte des Actes des Apôtres continue. Tous, nous les entendons parler dans nos langues des merveilles de Dieu. Alors je me demande, est-ce qu'aujourd'hui les femmes et les hommes de tous horizons, de toutes les cultures, s'étonnent encore d'entendre l'Église parler dans leur langue maternelle, c'est-à-dire avec leurs mots de tous les jours? J'ai souvent l'impression que l'Église parle un langage en grand décalage avec le monde d'aujourd'hui. Je rencontre tant d'hommes et de femmes qui cherchent désespérément du sens dans leur vie et qui ne trouvent plus dans le langage des Églises les mots qui les rejoignent dans cette quête. D'autres se sentent jugés ou condamnés par un langage de l'Église qui les prend à contre-pied en leur faisant la morale ou en dictant leur conduite. Or, la langue de la Pentecôte permet à chacun d'entendre dans sa langue et de reconnaître dans sa vie quotidienne les merveilles de Dieu. Je vous en prie, chers amis, cherchez les lieux où vous pouvez faire cette expérience. Deuxième aspect de la Pentecôte au quotidien, à partir des lectures de ce dimanche, heureuse diversité, heureuse complémentarité. Et je lis une partie de la première lettre aux Corinthiens, chapitre 12, versets 3 à 7. Les dons de la grâce sont variés, mais c'est le même Esprit. Les services sont variés, mais c'est le même Seigneur. Les activités sont variées, mais c'est le même Dieu qui agit en tout et en tous. À chacun est donnée la manifestation de l'Esprit en vue du bien. Plutôt que le chacun pour soi de notre société, voici la diversité des dons au service du bien de tous. Dans un monde où chacun veut avoir raison, voici le même esprit et la même source qui s'expriment dans des talents différents. Dans des communautés souvent très hiérarchisées, où nous désignons souvent toujours les mêmes comme ceux qui parlent au nom de l'esprit, parfois en imposant leur vérité. Voici que, dans ce texte de Paul, chacun rayonne un reflet différent
nécessaire à l'illumination de tous. Nous expérimentons l'esprit de Pentecôte chaque fois où nous nous ouvrons à la complémentarité, à la solidarité, à l'accueil de l'autre dans sa différence. Nous expérimentons l'esprit de Pentecôte chaque fois que dans nos églises, nous nous mettons à l'écoute les uns des autres pour réfracter de manière différente l'unique lumière qui traverse chacun à sa manière. Troisième aspect de la Pentecôte, tel qu'il est décrit dans les textes de ce jour. Pacifier au cœur des peurs qui nous verrouillent. Écoutez l'évangile de Jean, chapitre 20, versets 19-23. C'était après la mort de Jésus. Le soir venu, en ce premier jour de la semaine, alors que les portes du lieu où se trouvaient les disciples étaient verrouillées par crainte des Juifs, Jésus vint et il était là au milieu d'eux. Il leur dit « La paix soit avec vous ». Et Jésus leur dit de nouveau « La paix soit avec vous ». De même que le Père m'a envoyé, moi aussi je vous envoie. Dans le monde incertain d'aujourd'hui, tant d'hommes et de femmes et nous-mêmes parfois sont enfermés et verrouillés par la peur. Ces peurs nourries par des médias qui évoquent en boucle les guerres et les violences, sans mettre en valeur les actes d'amour et de générosité dont chacun de nous est acteur ou témoin au quotidien. À la Pentecôte, Jésus vient apaiser les peurs de ses apôtres. Il les déverrouille et les envoie sur les chemins du monde. Cherchons dans notre quotidien les personnes et les contextes qui nous apaisent. Plutôt que de tourner en rond dans nos lamentations, cherchons en nous et autour de nous les signes d'espoir. Plutôt que de rester verrouillés dans nos peurs, acceptons-nous aussi d'être envoyés au cœur du monde. Osons tendre la main, osons croire en nos projets, osons construire autour de nous des espaces de respect, de fraternité, de dialogue. C'est ça l'esprit de Pentecôte, les merveilles de Dieu reconnues dans notre quotidien et dans notre langage, les heureuses diversités pour le bien de tous, les cœurs déverrouillés, pacifiés, envoyés dans le monde qui nous entoure avec des énergies d'amour. Parole venue d'ailleurs. La parole venue d'ailleurs aujourd'hui nous vient de la liturgie de la Pentecôte. C'est une séquence, c'est-à-dire un texte officiel de la liturgie de Pentecôte dans l'Église catholique. Je nous invite à le laisser entrer en nous comme un poème, à déguster lentement la douceur et l'énergie chaleureuse qu'il dégage, à le laisser irriguer en nous ce qui est desséché, apeuré ou désespéré. Voici cette séquence de Pentecôte. Viens, Esprit Saint, en nos cœurs, et envoie du haut du ciel un rayon de ta lumière. Viens en nous, Père des pauvres, viens dispensateur des dons, viens lumière de nos cœurs. Consolateur souverain, hôte très doux de nos âmes, adoucissante fraîcheur. Dans le labeur, le repos, dans la fièvre, la fraîcheur. Dans les pleurs, le réconfort. Ô lumière bienheureuse, viens remplir jusqu'à l'intime le cœur de tous tes fidèles. Sans ta puissance divine, il n'est rien en aucun homme, rien qui ne soit perverti. Lave ce qui est souillé, baigne ce qui est aride, guéris ce qui est blessé. Assouplis ce qui est raide,
réchauffe ce qui est froid, rend droit ce qui est faussé. À tous ceux qui ont la foi et qui en toi se confient, donne tes 7 dons sacrés. Donne mérite et vertu. Donne le salut final. Donne la joie éternelle.

l'abécédaire du bien vivre dans le monde tel qu'il est. Le mot que j'ai choisi aujourd'hui comme posture de cette semaine, c'est le mot « esprit ». Nous sommes parfois tellement alourdis dans la matière, tellement surchargés ou emmurés dans le fer. Plutôt que de nous désespérer ou de nous enfoncer. Esprit vivifiant donne vie à l'inerte, comme un souffle gonfle nos voiles pour surfer sur les vagues quotidiennes. Esprit spirituel anime et soulève nos énergies, nos espoirs, nos projets pour susciter un devenir exaltant. Esprit de paix, ouvre et pacifie nos peurs, nos résistances, nos tourments, pour ouvrir l'espoir et donner goût à nos vies. Esprit d'équipe, rassemble et dynamise nos diversités, nos complémentarités, nos initiatives, pour construire un monde plus humain et fraternel.

Merci à Marc Thomas pour la série Paroles semées, paroles partagées. Un peu de musique classique avant de retrouver dès 16h Didier pour la suite du programme. Et nous démarrons avec Jean-Sébastien Bach.

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1: Bonjour, la bande de Gaza est désormais bien loin des projecteurs médiatiques. Pourtant, les bombardements continuent. Israël a annoncé ce matin avoir tué le nouveau chef de la branche armée du Hamas. Depuis la trêve du mois d'octobre dernier, au moins 900 Palestiniens ont été tués pour la troisième année consécutive. Les Gazaouis célèbrent l'Aïd el-Adha dans les décombres, la fête du sacrifice qui a lieu 70 jours après la fin du Ramadan. La situation humanitaire dans le territoire palestinien reste catastrophique. Hier soir, le pape s'en est ému depuis Castel Gandolfo, il répondait aux questions de journalistes au sujet des militants de la flottille internationale arrêtés par l'armée israélienne et expulsés alors qu'ils tentaient d'apporter de l'aide aux Gazaouis. Myriam Sandounou.
2: Inquiet de la situation à Gaza, Léon XIV déplore la haine qui est de plus en plus attisée et la violence qui n'aide en rien, a-t-il déclaré. Le Saint-Père a renouvelé son invitation à revenir à la table des négociations, à résoudre les problèmes par le dialogue en respectant toujours les droits humains. Le pape appelle à aider et à accompagner dans la reconstruction les habitants de Gaza qui vivent dans la souffrance.
3: Il faut lancer un nouvel appel pour le respect des droits humains de tous. Malheureusement, la population de Gaza ne reçoit toujours pas d'aide humanitaire. Cela provoque des manifestations, des difficultés et même l'action de ceux qui ont participé à la flottille. Et j'aimerais m'adresser à toutes les autorités pour qu'elles viennent en aide et accompagnent la population de Gaza.
4: À toutes les autorités d'assister et accompagner le peuple de Gaza.
2: Les Gazaouis manquent encore de tout et les camions d'aide qui empruntent des points de passage contrôlés par Israël ne sont pas assez nombreux. Le cessez-le-feu théoriquement en vigueur entre le Hamas et Israël n'a presque rien changé au prix exorbitant et les familles qui avaient l'habitude de sacrifier par exemple une bête tous les ans à chaque fête d'Aïd el-Adha ne peuvent s'acheter un kilo de viande. Un mouton vendu pour environ 300 euros avant la guerre vaut désormais entre 3300 et 4500 euros selon le ministère de l'Agriculture à Gaza.
1: Myriam Sandounou, et puis interrogée sur l'intelligence artificielle hier par les journalistes au lendemain de la publication de son encyclique Magnifica Humanitas. Le pape exhorte à poursuivre le dialogue avec les grandes entreprises du secteur de l'IA. Il a évoqué aussi le travail que le Dicaster pour le service du développement humain intégral mène actuellement avec le groupe Anthropique. Les opérations militaires se sont poursuivies hier dans tout le Liban Sud avec des dizaines de frappes d'avions, de drones et d'artillerie menées par l'armée israélienne et de nombreuses attaques revendiquées par le Hezbollah. Des frappes qui, ces dernières heures, ont redoublé de violence et ce, malgré la trêve signée le 17 avril dernier. Hier, les Israéliens ont ordonné l'évacuation de la grande ville de Nabatieh, déjà soumise à de violents bombardements depuis le début de la guerre au mois de mars dernier. Les précisions de notre correspondant à Beyrouth, Paul Ralifé.
5: Nabatieh est la deuxième ville du sud Liban en termes de population avec plus de 120 000 habitants. Lors de la guerre de 2024, le célèbre souk historique avait été presque entièrement détruit. Les dégâts sont encore plus importants aujourd'hui. Des quartiers résidentiels ont été démolis et sont désormais inhabitables. Nabatieh fait partie des quatre plus grandes villes du sud Liban ciblées par Israël. Khiam, qui comptait une trentaine de milliers d'habitants, est située à 6 km de la frontière face à la localité israélienne de Metulla. Elle est totalement détruite et vidée de sa population. Bentishbeil, à 5 km de la frontière, a été le théâtre de combats rapprochés acharnés. Il ne reste plus aucun des 30 000 habitants. Khiam et Bentishbeil se trouvent au cœur de la zone tampon établie unilatéralement par Israël dans le sud Liban. Elles sont en grande partie rasées. La ville côtière de Tyr, elle, n'est pas inclue dans cette zone. La cité antique, qui se trouve à 25 km de la frontière, est la plus grande en termes de population avec 150 000 habitants. L'armée israélienne a ordonné son évacuation le 22 mai, avant de commencer de violents pilonnages qui ont réduit en ruines des quartiers entiers. Paul Khalife, Beyrouth, RFI pour Radio Vatican.
1: Et selon le ministère de la Santé libanais, les frappes menées hier sur le sud du pays ont fait au moins 31 morts et une quarantaine de blessés. Concernant l'Iran, toujours aucun accord n'a été signé entre Washington et Téhéran malgré la médiation pakistanaise. Hier soir, la Chine a fait part de son espoir qu'un terrain d'entente soit trouvé. Ce mercredi, Donald Trump doit réunir son gouvernement à Camp David, non loin de Washington. Le dossier iranien devrait être au centre des discussions. En Inde, c'est un mouvement qui ne cesse de prendre de l'ampleur et montre la colère de la jeune génération face au gouvernement. Le parti des cafards est en plein essor avec 23 millions d'abonnés sur Instagram, 10 jours seulement après sa création. C'est 14 millions de plus que le parti au pouvoir, le BJP. Le gouvernement a bloqué son compte sur X au nom de la sécurité nationale. Notre correspondant à New Delhi, Emmanuel Derville, revient sur ce succès grandissant.
6: Nous sommes le 15 mai à New Delhi. Le président de la Cour suprême s'énerve contre une requête déposée par un avocat. Il lui reproche de lui faire perdre son temps et le compare aux jeunes sans travail qu'il qualifie de cafards. Des milliers d'Indiens de moins de 30 ans émigrent chaque année à cause du chômage. Alors quand le magistrat les compare à des cafards, un étudiant de l'université de Boston, Abhijit Dibke, crée un mouvement parodique, le parti du peuple cafard. Pour le rejoindre, il faut être chômeur, paresseux, passer sa journée sur Internet et râler correctement. Il ne promet pas de lendemain qui chante, mais il donne un porte-voix à la génération Z pour exprimer sa frustration. Abhijit Dibke reproche à la droite fondamentaliste hindoue au pouvoir de se focaliser sur la protection de la vache, d'encourager les persécutions de la minorité musulmane au lieu de résoudre les problèmes économiques. Le site du parti a été censuré, mais les adhérents promettent de survivre comme les cafards depuis 200 millions d'années. New Delhi, Emmanuel Derville, Radio Vatican.

0: C'est à l'instant le journal de Vatican et on poursuit avec Halte Spirituelle, tout de suite avec RCF Rotterdam. Et le thème est vivifié dans l'Esprit Saint, l'intelligence pour mieux saisir le monde.
1: Duban, vous êtes curé de la paroisse parisienne du Saint-Esprit. Bonjour.
2: Bonjour.
1: Et on parlait avec vous du respect et de l'adoration pour caractériser le don du Saint-Esprit qui est celui de la crainte de Dieu. Aujourd'hui, nous parlons d'un autre don du Saint-Esprit qui est celui de la piété associée à la tendresse d'une certaine manière, à quelque chose de beaucoup plus proche, si on peut dire. Alors, saint François de Sales nous invite à repenser ce don du Saint-Esprit, celui de la piété, avec, il évoque le terme de béquille, mais l'humilité et la confiance. Pourquoi est-ce que c'est si important dans la piété, vous allez nous redire ce que c'est, de voir à l'esprit l'humilité et la confiance?
2: Alors, donc, pour repartir de la crainte, elle nous permet d'établir une juste distance par rapport à Dieu, et c'est nécessaire parce que Dieu est le tout autre, le tout puissant. Donc il faut d'abord établir cette juste distance. Mais on pourrait dire que le don de piété complète celui de crainte, parce que il faut aussi qu'on puisse se jeter dans les bras de Dieu. À la fois on est à distance et en même temps il nous appelle à nous unir à lui de la façon la plus parfaite, dans la tendresse, mais aussi dans la confiance et dans l'humilité, effectivement. La confiance, parce que Dieu a beau être tout-puissant, il est surtout amour et je n'ai rien à craindre de lui, donc je peux me jeter dans ses bras. Et l'humilité, parce que c'est un peu comme un enfant qui se blottit dans les bras de son papa ou de sa maman. Il peut le faire parce qu'justement, il est tout petit. Et donc, il ne faut pas oublier que nous le sommes, nous aussi, par rapport à Dieu. Jésus nous a plusieurs fois invités à être comme des enfants. Si vous n'êtes pas comme des enfants, vous n'entrerez pas dans le royaume de Dieu.
1: Père Arnaud Duban, pourquoi est-ce qu'on utilise plus le terme de piété plutôt que celui de prière?
2: Bien sûr, la prière est une des façons d'exercer le don de piété, d'en vivre. Mais le don de piété va plus loin, puisqu'il implique non seulement notre relation à Dieu, mais aussi notre relation à l'autre, au prochain. En fait, le don de piété nous permet à la fois d'aller vers Dieu, comme je l'ai dit tout à l'heure, mais aussi d'aller vers notre prochain. Donc, on ne peut pas faire l'un sans l'autre. Celui qui est vraiment habité par l'Esprit Saint, il va aussi chercher à soutenir son frère ou sa sœur qui a besoin de lui.
1: Il y a une question de fidélité aussi, en lien avec ce don de piété.
2: Oui. En fait, la véritable piété donc, qui nous rapproche de l'autre, ou de Dieu d'ailleurs, c'est toujours dans une forme de fidélité. On est aujourd'hui dans une société un petit peu du zapping à tous les niveaux, et même au niveau des relations, que ce soit par rapport à Dieu. Il y a cette recherche spirituelle qui fait que certains passent d'une spiritualité à une autre. Bon, je dis ça sans aucun jugement. Et pareil, par rapport aux autres, il y en a qui vont également changer beaucoup de leurs liens. Je crois que l'Esprit Saint nous donne d'être fidèles et donc de rester toujours unis à ceux envers lesquels on s'engage dans l'amour ou dans l'amitié.
1: Ça veut dire qu'au fond, le don de l'Esprit Saint, il va être entier lorsqu'il y aura une forme de persévérance aussi, Père Arnaud Duban.
2: Alors, le don, je dirais, il est toujours entier, parce que Dieu ne se donne pas à moitié, il se donne tout entier, mais c'est nous qui ne sommes pas capables de l'accueillir pleinement. Et donc, plus on va être persévérant, effectivement, plus on va être capable de l'accueillir en profondeur. C'est un petit peu comme un malade qui est guéri, soigné d'abord par le médecin. Il ne va pas être guéri immédiatement. Il va falloir qu'il prenne ses remèdes pendant un certain temps avant de parvenir à la guérison. Donc nous, c'est pareil, le Seigneur nous guérit et nous divinise petit à petit.

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1: Père Arnaud Duban, on est avec vous, on évoque les 7 dons du Saint-Esprit. Alors, on a parlé du don de la crainte de Dieu. Il y a aussi le don de la science. Qu'est-ce que c'est le don de la science? Est-ce que c'est réservé à une seule partie des croyants qui auraient l'hémisphère gauche ou l'hémisphère droit plus développé que l'autre?
2: Non, il est offert à tous les croyants. Et il s'agit, en fait, de connaître le chemin qui conduit vers Dieu. Et aussi de connaître le monde tel qu'il est avec la présence de Dieu. Donc, c'est pas tellement une question de QI, hein, de caution intellectuelle. En fait, l'esprit nous permet de connaître ce qui est important à connaître dans notre monde. Donc, en gros, on pourrait dire, il nous permet d'en connaître d'abord la beauté, la splendeur, un peu comme Saint François d'Assise qui s'émerveillait devant les créatures, et en même temps d'en connaître la fragilité, la caducité, c'est-à-dire le fait que ce monde il est déchu, il est blessé, il est fragile. Et donc le don de science nous permet d'associer les deux, à la fois une forme d'émerveillement, mais aussi une forme de pitié, au bon sens du terme, de compassion par rapport à ce monde qui souffre.
1: Alors j'aime bien ce que vous rappelez, cette citation du théologien Karl Barth, qui est un théologien protestant, et qui dit qu'il avait toujours sa Bible dans une main et son journal dans une autre. Quel lien est-ce qu'on peut faire, d'une certaine manière, entre l'actualité et puis notre foi chrétienne? Est-ce que c'est un don, le don de la science, à convoquer quand on n'arrive plus à faire le lien, quand on finit par dire que l'un n'est pas intéressant et qu'il faut vite oublier les misères du monde et puis se tourner davantage vers l'écriture? On comprend là qu'il n'y a pas tout à fait de sens, et le don de science vient nous dire que les deux sont joignables.
2: Tout à fait. Et je dirais même que c'est indispensable de joindre les deux, parce que ça permet d'éviter un double écueil. Le premier, c'est d'être à l'écoute des infos en continu 24 heures sur 24, comme notre société nous y pousse avec tous les moyens modernes, et d'être un petit peu fasciné, au sens fort du terme, par l'actualité. Et le deuxième écueil, c'est inversement de s'en désintéresser totalement parce que ça ne nous concerne pas, parce que c'est le monde va mal, etc. Donc en fait, le chrétien, il est appelé à avoir une attitude médiane, c'est-à-dire à la fois à connaître ce qui se passe autour de lui, parce qu'on est placé dans le monde d'aujourd'hui, et on est placé là parce qu'on a un rôle à y jouer, donc il faut savoir ce qui se passe, mais sans se laisser omnibuler, parce qu'on sait que derrière toute cette actualité, encore une fois, Dieu est présent et Dieu veille.
1: Alors c'est aussi ce qu'on peut entendre dans le Christ. Le Christ, lorsqu'il s'adresse aux foules, lorsqu'il leur parle, il est parfois étonné du fait que nous comprenions des choses de ce monde, mais que nous ayons du mal à y lire les signes de Dieu dans ce monde. C'est aussi ce qu'a rappelé Vatican II. Alors, à quoi on est appelé? Est-ce que quand on est un chrétien, on voit d'une certaine manière des choses que les autres ne voient pas?
2: Oui, oui.
1: Père Arnaud Duban.
2: C'est ce que les pères du Concile Vatican II ont appelé les signes des temps. Donc il s'agit de reconnaître derrière les événements de ce monde et aussi parfois les événements de notre propre vie, comment Dieu agit et en quoi Dieu nous fait signe. Voilà, donc ça demande effectivement l'Esprit Saint, parce que autrement, j'allais dire, quand on a le nez dans le guidon, on voit juste le bitume, voilà. Alors que quand on prend un peu de recul, on se lève un peu sur sa selle, on voit le paysage autour. Et donc là, c'est pareil, il faut voir derrière les événements, comment est-ce que Dieu se révèle.
1: Père Arnaud Duban, on est sur RCF Notre-Dame et vous commentez les différents dons de l'Esprit-Saint. On est sur ce don de science qu'on ne connaît pas très bien. Alors vous disiez, c'est à la fois la contemplation, d'une certaine manière une forme de gratitude aussi pour la création. Est-ce que, au fond, c'est aussi un don qui peut nous permettre de voir ce qu'il y a à dénoncer dans ce monde?
2: Ah, tout à fait. Le chrétien n'est pas un béni oui. Donc je parlais de Saint François parce que effectivement il a beaucoup loué Dieu pour sa création, mais il savait aussi dénoncer le mal. Donc avec son père par exemple, il a su être franc et lui reprocher, entre guillemets, son attachement aux richesses. Donc, de manière plus générale, le don de science nous permet aussi de voir le mal qui est à l'œuvre. Et il ne faut pas oublier que Jésus appelle le diable le prince de ce monde. Donc, on en est conscient. Et c'est ça aussi qui permet de lutter contre lui. Parce que si vous ne voyez pas votre adversaire, si vous ne prenez pas conscience qu'il est présent, bah vous êtes perdu d'avance.
1: Merci beaucoup, Père Arnaud Duban, d'avoir été avec nous aujourd'hui pour nous parler des 7 dons du Saint-Esprit. C'est aussi le titre de votre ouvrage publié aux éditions Teki. Et je rappelle que vous êtes curé ici à Paris, curé de la paroisse du Saint-Esprit. Merci, à demain.

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Chers amis auditeurs de Radio Arc-en-Ciel, c'est avec un grand bonheur que je vous retrouve aujourd'hui pour une émission un peu spéciale, une émission dédiée particulièrement aujourd'hui aux néo-bacheliers. Oui, en effet, l'année passe vite et dans 15 jours, le 15 juin exactement, se déroulera l'épreuve reine du baccalauréat, l'épreuve de philosophie. Alors aujourd'hui, avec Radio Arc-en-Ciel, nous vous proposons une émission spéciale « Trucs et astuces pour le bac de philo ». Alors, quand, je viens de vous le dire, le lundi 15 juin prochain. Coefficient, pendant 4 heures, coefficient, série générale, coefficient 8, série technologique, coefficient 4. Modalité de l'épreuve, choix, vous avez le choix entre 3 sujets, 2 dissertations et une explication de texte philosophique. Quel est le programme ? Globalement, je vous donne le titre des notions en jeu. La conscience, l'inconscient, la liberté, le bonheur, la justice, le devoir, la vérité, la technique, l'art, la religion, la science, le travail, le temps, l'état, le langage, la nature et autrui. Voilà un peu les notions qui sont en jeu, mais vous comprenez bien que toute épreuve de philosophie permet de relier certaines notions par couple de deux, par trois. Par exemple, vous pouvez avoir un sujet sur liberté, justice et état, science et vérité, travail et technique, bonheur et désir, etc. Quelles sont les attentes du jury ? Pour la dissertation, une problématique claire, une réflexion organisée, bien construite et surtout qui progresse. Avec quoi ? Avec des arguments illustrés par des citations, par des références pertinentes à des auteurs ou à des courants philosophiques. S'agissant du texte maintenant, vous devez mener une analyse précise du texte. Éviter le saupoudrage, expliquer les concepts, dégager la thèse de l'auteur, montrer la progression du texte en dégageant sa structure. Enfin, vous devez aussi montrer les enjeux philosophiques du texte proposé. Ce que vous devez éviter absolument, vous devez éviter la récitation de cours ou la récitation de la biographie de l'auteur. Inutile puisque on a vu qu'on peut parfaitement réussir son épreuve de philosophie, de l'explication philosophique, sans même connaître l'auteur. Vous devez surtout ne jamais oublier la problématique. Faire un plan manichéen est à rejeter. Quand je dis un plan manichéen, c'est un plan oui dans la première partie, non dans la deuxième partie, car non seulement vous contredisez, mais cela n'a aucun sens. Vous devez aussi éviter de faire un catalogue d'exemples ou de citations sans les expliciter. J'entends des élèves dire « j'ai appris beaucoup de citations ». Les citations ne peuvent venir que pour étayer un argument et surtout ne jamais donner une citation sans l'expliciter. Ne négligez pas l'introduction qui est véritablement la vitrine de votre devoir, la porte d'entrée de votre devoir. Et vous savez très bien que lorsque la vitrine n'est pas alléchante, on n'a pas envie d'entrer. Enfin, ne négligez pas non plus la conclusion. Après ces notions, ces remarques préalables, nous entrons maintenant de plein pied dans la méthode de la dissertation.
Vous arrivez, on vous distribue vos feuilles. Lisez surtout les trois sujets avant de choisir. Ne sautez pas sur un mot. Par exemple, la liberté dans une des dissertations et dire « Ah, je connais beaucoup de choses sur la liberté, je prends la liberté. » Non, lisez les trois sujets. Consacrez pour cela au moins, à minima, 15 minutes à cette lecture des trois sujets. N'oubliez surtout pas que c'est vous qui êtes en position de philosophe ce jour-là et que vous devez élaborer et défendre une thèse. Encore une fois, ni un exposé, ni la récitation d'un cours, ni un état des lieux des opinions de philosophes. Il vous est demandé de prendre position, c'est-à-dire de construire un cheminement pour aboutir à la réponse paraissant la plus rationnelle. Pour cela, vous devez dégager le sens de la question posée, mais dans sa totalité et dans toute sa complexité. Vous devez avancer plusieurs hypothèses au bouillon, bien sûr. Confronter ces hypothèses les unes aux autres et ensuite faire émerger une réponse à la question posée. Cela exige de respecter la méthodologie. Par exemple, une question que beaucoup d'élèves se posent. Et si le correcteur n'est pas d'accord avec moi? Eh bien, peu importe. Généralement, les idées sont accueillies avec bienveillance et le correcteur n'a pas à tenir compte de son opinion personnel, hein, il accepte les opinions de l'élève, surtout si cette opinion paraît rationnelle. Si on vous pose cette question, hein, la question du sujet, c'est que plusieurs pensées sont acceptables. Il n'y a donc pas, a priori, de bonnes ou de mauvaises réponses. Il n'y a surtout pas de solution toute faite. Autre question que vous vous posez, faut-il citer les philosophes? Bien sûr, oui, car philosopher, c'est penser par soi-même, mais ce n'est pas penser tout seul. Pour autant, éviter le pédantisme, le psittacisme, juste pour montrer l'étendue de vos connaissances. Autre question que vous vous posez, dois-je donner mon opinion personnelle? Alors, cette question est complexe. Il convient de bien réfléchir, d'élaborer une thèse et de la défendre. Ainsi, la réponse ne sera pas strictement personnelle, puisqu'elle sera fondée sur des arguments objectifs. La dissertation philosophique vise à montrer que la pensée n'est pas une affaire privée et qu'au contraire, elle se partage. Philosopher, encore une fois, c'est penser par soi-même, mais c'est surtout penser contre soi-même, c'est-à-dire être capable de se remettre en question. Maintenant, l'analyse du sujet. Il s'agit de composer tous ces éléments, de les analyser comme même les éléments les plus anodins, afin de comprendre ce qui est réellement demandé et de traiter le sujet dans sa totalité. Ce travail préparatoire s'effectue au brouillon. Exemple, vous avez le sujet « Que devons-nous à l'État ?» D'emblée, nous constatons que le sujet comporte un présupposé, c'est-à-dire que nous sommes redevables de quelque chose à l'État, que nous avons une dette envers l'État. Mais attention, ici, nous voyons que la notion en jeu est l'État, la politique, mais il arrive que la notion
ne soit même pas cité dans le sujet de manière explicite. Vous avez un sujet comme « Pourquoi nous trompons-nous ?» Le sujet semble nous inviter à réfléchir sur les causes, mais aussi sur les buts de nos erreurs. La notion en jeu est la vérité, mais aussi l'erreur, la morale. Ici, la réflexion va s'élaborer essentiellement à partir du mot « pourquoi », « à cause de quoi » et ensuite « dans quel but ». Il ne faut pas négliger les autres notions. Exemple, faut-il désobéir pour montrer sa liberté ? Bien sûr, la notion phare est « liberté », mais il convient de s'attarder aussi sur l'idée de désobéissance. Et bien sûr, tout de suite, on pense à David Thoreau et son idée de désobéissance civile. Autre exemple, le sujet étant « Ne désirons-nous que ce dont nous avons besoin ?» Eh bien, ici, il s'agit d'articuler deux notions « désir » et « besoin » sans privilégier aucun de ces concepts. Dans vos révisions d'ailleurs, apprenez à décoder les différentes formulations. Je vous donne quelques exemples. Si le sujet commence par « qu'est-ce que… » voilà, c'est un sujet de définition. Il s'agit de savoir parfaitement définir les notions. Exemple, qu'est-ce qu'une expérience ? Désirer, est-ce nécessairement souffrir ? Donc, ce sont des sujets de définition. Si le sujet commence par « peut-on ?»,« peut-il ?», etc. La question interroge la possibilité pratique, hein, c'est-à-dire « dispose-t-on des moyens pour telle chose ?» mais aussi la possibilité morale ou le droit. A-t-on légitimement le droit de, etc. Exemple, l'État peut-il nous protéger du chaos ? Réfléchir peut-il nous rendre heureux ? Si le sujet commence par « faut-il ?», « doit-on ?», la question interroge la nécessité physique ou matérielle, le besoin. Sommes-nous contraints de faire telle chose ? Par exemple, vous avez un sujet « Faut-il en toute chose raison garder ?» Eh bien, nécessité et besoin. Mais aussi l'obligation morale, hein, le devoir, hein, qu'on peut reformuler ainsi, notre dignité exige-t-elle de nous telle chose ? Si le sujet commence par « pourquoi » ou bien « à quoi sert ?», il s'agit de mettre en évidence les raisons ou les causes de telle chose, ses buts et ou son utilité. Il convient aussi de se poser la question de son inutilité. Exemple, pourquoi chercher à se connaître soi-même ? Autre exemple, que vaut une preuve contre un préjugé ? Certains sujets dans leur formulation présupposent déjà certaines thèses. Par exemple, la découverte de la vérité passe-t-elle nécessairement par le dialogue ? D'emblée, on comprend que l'adverbe « nécessairement » ou encore « si on a toujours tout » nous invite à faire la distinction entre ce qui se passe généralement, donc l'opinion de la doxa, et certains cas particuliers. Exemple, l'évidence est-elle un critère suffisant de vérité ? On verra que certes, c'est un critère de vérité,
mais pas que. Hein? Donc, la négation partielle, ne que, ou bien suffit-il de, demande d'élargir la perspective proposée par la question. Ici, l'évidence était le critère suffisant de vérité. L'évidence est effectivement un critère de vérité, mais d'autres critères sont utiles et nécessaires. Alors, la grande question est de savoir comment éviter le hors-sujet. Le hors-sujet est absolument rédhibitoire. Donc, la vigilance est de mise. Ne prenez pas le sujet comme prétexte à réciter tout ce que vous avez appris. Il convient de choisir vos références et ne les mobiliser que si elles sont utiles au traitement du sujet. Exemple. Faut-il faire confiance à nos perceptions ? Le sujet qui détaillerait le fonctionnement de la perception en général est ipso facto hors sujet. Il s'agit plutôt de s'interroger sur la fiabilité de nos perceptions. Hein, on peut par exemple s'appuyer sur l'analyse de Descartes qui montre que la perception fait intervenir un jugement. Ensuite, pour éviter le hors-sujet, ne pas oublier de chercher le ou les présupposés du sujet. Et il est important, dans les 10 premières minutes de l'épreuve, de ne rien écrire et de réfléchir. Attention à ne pas reconnaître sous un intitulé donné un sujet que vous avez déjà traité, un sujet qui vous semble familier, et à ne pas substituer celui-ci, c'est-à-dire le sujet qui vous est donné ce jour-là, à celui-là, c'est-à-dire le sujet que vous aviez peut-être vu et qui est proche. Mais on ne peut pas vous donner à l'examen un sujet qui a déjà été traité. Après tout cela, le moment capital, le moment peut-être le plus difficile, est la problématisation du sujet. Donc, après tout ce travail de lecture du sujet qui, au brouillon, hein, qui conduit le candidat à comprendre le cadre réflexif et la dynamique du sujet, il convient de passer à la recherche de la problématique. La notion de problématique est une question qui est à la racine même du questionnement. Elle est présentée, hein, de manière à cerner la difficulté du sujet en conférant à sa formulation ultime, hein, une manière de montrer que vous avez compris. Hein, de quoi il sera question. Ce questionnement cible la nature du problème et surtout, il faut savoir qu'une problématique n'est absolument pas une reformulation du sujet. C'est la grande erreur de beaucoup de candidats. Ce serait une redite, une reformulation stérile. La problématique n'est pas non plus un résumé du questionnement que vous avez mené au brouillon. Il faut également éviter les questions rhétoriques du style « Quelles sont les conséquences ? Pourquoi cela ?» Cela n'est pas une bonne démarche, une démarche réflexive en tout cas. Alors, dégager une problématique, c'est rassembler de manière synthétique et unitaire les différentes questions soulevées par la lecture du sujet, questions que vous avez notées au brouillon. Exemple. L'historien peut-il faire l'économie d'une philosophie de l'histoire ? Il faut comprendre
Y a-t-il une histoire totalisante pouvant guider l'historien ou des histoires simples pouvant faire fonction de cadre régulateur à l'historien? Vous avez vu le « ou ». La problématique se présente très souvent sous la forme d'une alternative. Autre sujet, en exemple, la politique est-elle une science ou un art? La politique, on pourrait faire la problématique ainsi, la politique peut-elle se réduire à un simple moyen de parvenir à des fins intéressées ou doit-elle également tenir compte d'une certaine droiture dans les décisions ayant pour fin la recherche de la vérité et de la meilleure forme de gouvernement possible? Alors, il y a quelques petites formules, quelques petites astuces pour bien problématiser. Exemple, faut-il affirmer que, ou bien faut-il considérer que? Autre possibilité, dès lors, comment considérer que, alors que, ou encore, à partir de là, comment pouvons-nous dire à la fois que telle chose et que telle autre chose? Ou encore, ainsi, dans quelle mesure pouvons-nous affirmer que X étant donné que Y? Un exemple. La violence peut-elle se peut-elle résoudre les problèmes humains? Problématique très simple. Comment la violence peut-être une solution alors que la plupart des problèmes humains sont dus à la violence? À ce stade, nous avons analysé le sujet, nous avons problématisé, eh bien, il faut bâtir un plan. J'ai coutume de dire que toute problématique bien faite suggère déjà le plan. Le plan est le schéma directeur de la dissertation. Construire un plan permet de montrer l'évolution de cette réflexion et le plan organise aussi le matériau utilisé pendant le travail de préparation. Il ne peut être élaboré qu'après avoir dégagé la problématique. Le plan est d'ailleurs un des critères majeurs d'évaluation du devoir. Exemple. Vivra-t-on un jour sans religion? Eh bien, dans une première partie, il convient de montrer que le progrès des sciences et des techniques apporte des réponses qui se substituent progressivement à celles de la religion. Mais dans une deuxième partie, il faudra montrer qu'il existe aujourd'hui un besoin spirituel qui est inscrit dans l'essence même de l'homme. Et enfin, en troisième partie, on fait progresser et évoluer ce qu'on a déjà dit, mais ce besoin spirituel n'est pas nécessairement de nature religieuse. L'annonce du plan doit présenter le cheminement choisi par l'élève ou tout au moins la stratégie retenue. Exemple de sujet. Qu'est-ce que je perds quand je perds mon temps? On pourrait retenir le plan suivant. Grand 1, qu'est-ce que le temps pour moi? Une simple forme opératoire? Une durée concrète enveloppant mon existence? Et après avoir donc défini le temps pour moi en première partie, dans une deuxième partie, je vais me demander qu'est-ce qui m'échappe quand je gaspille mon temps? Cette forme dans laquelle se déroule mon existence et qui, finalement, ne m'appartient pas. Enfin, en troisième partie,
tout n'est pas joué d'avance. Tout vaut la peine d'être tenté. Donc, ici, hein, il faut aussi utiliser des références philosophiques précises et rigoureuses ciblées sur la question posée. Ce qui signifie qu'il faut absolument éviter de dire tout ce que l'on sait. Les références doivent être précises et bien annoncées. Hein, par exemple, Aristote précise dans Éthique à Nicomaque que, etc. Un exemple ne sert pas à expliquer un argument, mais à l'illustrer. Il convient de bien intégrer la référence à la pensée de l'auteur, faire correspondre ce qu'un auteur dit et ce que vous voulez dire. L'usage d'une citation doit-elle éclairer le raisonnement ? Faut-il apprendre des citations par cœur ? Autre question que vous vous posez. Eh bien, une référence n'est pas nécessairement une citation. C'est l'analyse de la thèse d'un auteur qui est exigée. Si vous ne connaissez pas la citation par cœur, vous la formulez avec vos propres mots tels que vous l'avez comprise. La citation est donc bienvenue à condition qu'elle soit commentée. Sinon, ça ne sert à rien. Ce n'est pas le fait que vous ayez mentionné une citation qui fera impression sur le correcteur, mais le fait que vous l'ayez comprise et la manière dont vous en faites usage. Toute citation est à mettre entre guillemets et donc échapper au piège du préfabriqué, c'est-à-dire toutes ces citations que vous allez apprendre par cœur et que vous voudrez refourguer, replacer absolument. Alors, il faut aussi utiliser à l'intérieur de chaque grande partie du plan, utiliser des paragraphes argumentatifs.

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avons le frère Étienne, frère dominicain, au micro de Simon Def pour nous parler dans cette rencontre de l'intelligence artificielle. Second volet.

0: Ce lundi 25 mai, dans la salle de synode au Vatican, le pape Léon XIV a promulgué sa première lettre encyclique, intitulée Magnifica Humanitas. À travers ce document, il aborde la protection de la personne humaine à l'ère de l'intelligence artificielle, tout en évoquant les enjeux qui l'entourent. En complément de cette déclaration, nous, Radio Arc-en-Ciel, vous proposons cette semaine une petite série d'émissions pour vous présenter l'intelligence artificielle sous différentes facettes. Nous serons en compagnie de Frère Étienne Aran, dominicain chargé de la pastorale dans l'enseignement catholique pour le diocèse de La Réunion. Bonjour à vous Frère Étienne, et aujourd'hui nous allons parler de l'intelligence artificielle dans le domaine de la musique. Pour rappel, qu'est-ce que c'est l'intelligence artificielle ? Avec Frère Étienne, nous avons auparavant parlé de l'intelligence artificielle de manière générale. Aujourd'hui, nous allons en parler dans un domaine plus musical. Pour rappel vite fait, qu'est-ce que c'est l'intelligence artificielle, s'il vous plaît, Frère Étienne ?
1: Eh bien, ce sont des outils de calcul informatique qui, dans leur calcul, font des probabilités de réponses possibles. Donc, c'est surtout et avant tout des immenses machines qui ne font que des calculs. Voilà. Ce n'est pas de la réflexion, ce n'est pas de la création, c'est vraiment des calculs.
0: C'est des calculs basés sur divers algorithmes qui sont rassemblés pour former un espèce de gros algorithme général très complexe, c'est ça ?
1: Tout à fait. Un algorithme, donc, c'est une équation, tout simplement. C'est comme quand on était en quatrième, on a x égale avec beaucoup de chiffres dans tous les sens. Mais là, c'est ça, mais en mode très, très géant. Voilà, c'est beaucoup de chiffres dans tous les sens qui sont calculés par des machines qui sont très puissantes dans la vitesse de calcul. Donc, la grande différence maintenant dans l'intelligence artificielle, c'est qu'on a gagné en vitesse de calcul. Donc on est capable de faire plein d'opérations en même temps, plutôt que quand on était au lycée ou au collège, on avait sa petite calculette et on devait taper dessus. Et ben maintenant, les ordinateurs, ils font des centaines de milliers de calculs en quelques secondes, quoi.
0: Et on tape dessus moins violemment.
1: Et c'est pas autorisé pour les examens.
0: Et donc, l'intelligence artificielle, bah, on a un grand exemple d'intelligence artificielle connue, qui est notamment ChatGPT, pour ceux qui ont l'habitude de l'utiliser, qui a été un peu le phénomène d'éruption de l'intelligence artificielle en 2022. Et qui a... Alors évidemment, ce n'est pas le premier pas, l'IA ça existait déjà avant. C'était notamment le cas de nos réseaux sociaux, de nos ordinateurs. Mais ça a été un peu le mouvement précurseur qui a développé beaucoup d'autres IA à partir de là.
1: Mais une révolution en fait, surtout.
0: Oui,
1: c'est une révolution.
0: Le mot est cherché.
1: Un changement radical de l'utilisation de ces puissances de calcul qui a été manifesté dans cette capacité de pouvoir dialoguer avec, sans avoir besoin de connaître ces langages informatiques. Voilà. Parce que l'informatique, c'est un langage particulier. Il y a des langages informatiques. Et l'avantage, c'est que ChatGPT et d'autres, on a remplacé ce langage informatique par nos langues à nous. Ils sont capables de parler toutes les langues du monde, d'ailleurs, parce qu'on les a toutes mises dans les algorithmes.
0: Parce qu'ils ont assimilé tout ça en tant qu'information et données qu'ils utilisent pour traiter nos demandes et répondre en allant dans notre sens.
1: Tout à fait.
0: C'est un peu là où c'est peut-être un peu différent d'un moteur de recherche. C'est que des fois, le moteur de recherche, il va donner des réponses que tu ne veux pas forcément, que ce n'est pas spécifiquement ce que tu recherches. Là où l'IA va vraiment prendre en compte ce que tu as dit toi, agir sur les données qu'il a assimilées et essayer de répondre au mieux à notre réponse.
1: Oui, tout à fait. On pourrait comparer comme ça, ouais. Même si ce n'est pas vraiment des moteurs de recherche, les IA.
0: Mais oui, ce n'est pas des moteurs de recherche.
1: Mais souvent, on s'en sert comme des moteurs de recherche.
0: Mais on s'en sert aussi pour d'autres domaines, notamment la musique. Et c'est là où je reviens sur ce que vous avez dit à l'instant. C'est que l'IA, ce n'est pas créatif. Hein.
1: Alors non, mais ce n'est pas créatif et en même temps, c'est ce qui nous dépossède de notre création. Ouais, c'est un petit paradoxe sur lequel on s'amuse un peu. Là. Mais en fait notre imagination à nous, elle a une manière propre de créer. C'est-à-dire qu'on fait rarement du complètement neuf. C'est-à-dire que quand on invente quelque chose, nous, on prend des choses qui existent déjà et on les réassemble d'une autre manière. Si vous voyez, par exemple, même les animaux, je ne sais pas si je prends comme exemple, les animaux fantastiques et légendaires, un griffon, c'est un lion avec une tête d'aigle et des ailes d'aigle. Donc, en fait, c'est un lion et un aigle qu'on a mis ensemble. Une licorne, c'est un cheval
0: avec une corne.
1: Donc, ça existe dans la nature, mais pas ensemble. Donc, on invente quelque chose de nouveau, mais à partir de choses qui existent déjà. Eh bien, l'IA en musique, elle fait la même chose. C'est-à-dire que ces logiciels d'intelligence artificielle, ils ont accès à une base de musique qui est colossale. Et elle est rangée, cette base de musique, selon des genres. Et donc, elle associe en fait un code à un autre code. Le premier code, c'est la musique elle-même. Elle est capable de codifier la musique. Et l'autre code, c'est le nom de ce style. Si vous lui mettez toute une base de données et vous lui dites ce genre de code, ça veut dire cette rythmique, ce genre de tonalité, ce genre de parole, c'est de la bossa nova. Et donc,
0: Qui est un genre de musique.
1: qui est un genre de musique, l'algorithme, il va juste associer des lignes de code avec le code bossa nova. Mais l'algorithme lui-même, il n'est pas capable d'apprécier la bossa nova, en fait. Ça lui passe à 10 000 au-dessus. Ben, en fait, il peut même pas s'en fiche parce qu'il n'a pas d'intelligence. Donc, c'est juste que pour nous, pour comprendre comment fonctionne cette génération de la musique par l'intelligence artificielle, il faut aussi qu'on quitte un petit peu le rapport que l'on a à la musique qui date à peu près des romantiques du XVIIIe siècle, où on pense que la musique, ce n'est qu'une question d'émotion que l'on produit. Par exemple, pour les anciens, pour les Grecs anciens, et notamment ce fameux mathématicien que tout le monde connaît, Pythagore, à cause de son fameux théorème, eh ben, Pythagore, il pensait, enfin, il a expliqué, il a montré que la musique, en réalité, ce ne sont que des écarts justes entre des sons. Et les sons, en fait, c'est des maths. C'est de la physique, et de la physique qui est modélisable dans des maths. Et donc, pour que, par exemple, on sait que le son sol, la note sol et la note ré, ça sonne juste. Mais c'est parce qu'il y a un intervalle entre les deux de 5. Et si vous reprenez le même intervalle et que vous le rajoutez ensuite, ça sonnera juste aussi. Donc, on peut faire de la musique avec des mathématiques.
0: Et c'est grâce à ça que l'IA elle-même, elle peut calculer la
1: Exactement.
0: musique et nous produire des trucs. Parce que
1: Exactement.
0: si la musique c'est des maths et que l'IA c'est un programme de calcul.
1: Elle peut faire de la très belle musique, l'IA, parce qu'elle utilise juste des programmes de calcul mathématiques qu'elle applique à des écarts entre les notes et de la rythmique. La rythmique, c'est aussi des maths, en fait. Et donc, avec ça, elle est capable de produire des choses assez bluffantes même.
0: Donc l'IA n'est pas un artiste musical.
1: Non, pas du tout. Et elle vous mettra pas de l'émotion ou de la. D'ailleurs, c'est assez bluffant parce qu'on est capable, quand on en écoute pas mal, de reconnaître ce qui est généré par intelligence artificielle et ce qui ne l'est pas.
0: Ah, comment on peut faire ça?
1: Et ben justement, c'est la question d'abord de l'imperfection de la voix humaine, parce que ce que génère une intelligence artificielle, c'est parfaitement propre. Il n'y a jamais de fausses notes. S'il y a des trémolos, ils sont mis à des endroits très précis, etc. Donc on voit bien que ça a quelque chose d'artificiel, précisément. Et la deuxième chose, c'est que ça manque d'émotion, justement. La machine, elle n'est pas capable. Elle peut imiter, mais un petit peu comme un mauvais acteur, en fait. Vous voyez quand même que ça. Mais ce qui est bluffant, c'est que le résultat en soi, si on ne tend pas l'oreille, si on n'essaie pas d'être très attentif, en fait, on est tout de suite subjugué par la qualité du son qui est produit.
0: Oui, je me suis déjà fait avoir comme ça.
1: Bah, tout le monde s'est déjà fait avoir, Simon Dev, parce que si vous écoutez de la musique sur Spotify, cette application, on sait maintenant que 30% de la musique qui est en ligne sur Spotify, elle est générée par l'intelligence artificielle. Donc, si de toute façon, vous avez déjà entendu, tout le monde a déjà entendu de la musique générée par l'intelligence artificielle. Si on a, je veux dire, si on a un peu de connexion, si ça nous arrive de toucher des outils numériques, on a déjà entendu de la musique générée par l'intelligence artificielle, sans le savoir.
0: Mais cette IA qui génère de la musique, elle peut intervenir concrètement dans ce domaine-là ou c'est vraiment plus comme un outil de divertissement comme ça? Il y a un but?
1: Bah, le but, c'est de pouvoir permettre à certains créateurs de musique de pouvoir démultiplier leur création. C'est-à-dire que quand vous avez ce genre d'outils, entre guillemets, ça facilite quelques travaux. Alors ça remplace pas l'être humain, mais ça peut aider à produire de la musique. Alors soit vous lui faites tout générer à l'intelligence artificielle, même le texte, soit vous lui donnez des instructions. Et elle vous aide à générer de la musique. Par exemple, dans quelque chose de très concret, une chanson, vous pouvez enregistrer votre voix et une guitare, par exemple, en train de chanter. Vous l'envoyez à ces logiciels, à une application en particulier, et vous lui donnez des instructions, ce qu'on appelle le prompt. Et vous lui dites, avec ça, l'enregistrement que je t'ai donné, je voudrais que tu fasses une chanson, tu respectes les paroles, tu respectes les accords et tu respectes la rythmique. Et je voudrais que tu me le fasses dans tes styles musicaux. Et l'IA vous génère en quelques secondes la chanson que vous aviez en tête. Vous pouvez même lui fredonner simplement une petite mélodie que vous avez dans la tête. Et vous lui dites, avec ça, je voudrais que tu me fasses toute une instrumentalisation de tel type en vous mettant de la batterie, basse, tous les instruments. Et ensuite, il n'y a plus qu'à réutiliser en mettant soit votre propre voix, soit en laissant la sienne.
0: Donc on peut quand même exercer une certaine influence là-dessus.
1: Complètement. Alors soit vous la laissez faire et ce que vous aurez sera très, très plat, très bateau, parce qu'elle ira chercher, en fait elle vous fera la synthèse de ce que tout le monde écoute et donc ce ne sera pas très original. Soit vous lui donnez plein d'instructions et ce sera en réalité la réalisation de ce que vous avez dans votre tête. C'est-à-dire que il y a encore une part de création, parce que dans ces IA génératives de musique, c'est son idée à soi que l'on fait passer dans la machine. Et la machine n'est que le support qui permet de la rendre concrète, mais l'idée de création, elle est dans votre tête. Moi, quand je m'en sers, je lui amène toujours de la matière.
0: Ah, vous vous en servez, du coup.
1: Et oui, c'est pour ça. Je m'en sers assez régulièrement.
0: Dans quel cadre ?
1: Si
0: c'est pas indiscret.
1: Ben, je génère de la musique avec, et ensuite on repasse en studio pour poser de la voix dessus. Mais quand je l'utilise, j'ai déjà l'idée en tête. Je sais déjà ce que je veux, et je veux juste que la machine réalise ce que j'ai dans ma tête.
0: Et quand vous avez le résultat, c'est proche ou il y a quand même une différence ? Bon. Est-ce qu'il y a ce goût d'imperfection, du fait que c'est pas parfait, qu'ont parfois les artistes, hein. Cette exigence professionnelle qui fait que même si le résultat vous plaît, vous vous dites c'est pas ça, c'est pas parfait.
1: Alors ça, c'est toujours parce qu'il y a toujours un écart de toute façon entre ce qu'il y a dans l'esprit et ce qui peut être fait. La technique permet de réduire cet écart, mais il y aura toujours l'écart. C'est-à-dire que dans mon imagination, c'est toujours mieux qu'en réalité. Comme quand on tient un pinceau ou quand on fait de l'aquarelle ou de la calligraphie, je veux dire, il y a un moment où...
0: Oui, quand on dessine, il y a toujours un...
1: Dans ma tête, c'était mieux qu'en vrai, quoi. C'est d'ailleurs très souvent ce qu'on dit quand on le montre à quelqu'un. On dit, ouais, non, mais dans ma tête, c'était mieux. Ouais, ben oui, c'est la réalité. Mais en fait, ça, c'est très beau parce que c'est ce qu'on pourrait appeler la résistance de la matière. C'est ce qui rend notre vie assez belle, c'est que nous ne sommes pas que des esprits. Il y a de la matière et la matière, elle réagit. Et alors, le papier pour le dessin et la musique, c'est... Ben, il y a un certain nombre de contraintes qui font qu'on ne peut pas réaliser exactement ce qu'on avait en tête parce que la machine, elle ne peut pas non plus prendre en considération tout ce que l'on a soi-même dans sa tête. Alors, est-ce que Beethoven avait l'impression de ne pas avoir mis sur partition tout ce qu'il en avait dans la tête ? Peut-être. Peut-être.
0: Mais dans le cas de notre machine, elle n'a même pas d'esprit, elle, pour avoir ce retour critique.
1: Et non, elle ne fait qu'obéir au prompt que vous lui avez mis. Donc si ça ne vous correspond pas, c'est que vous n'avez pas mis les bons mots pour décrire ce que vous vouliez, en fait. C'est ce qui rend l'exercice très intéressant, c'est que vous êtes obligé, en passant par ces algorithmes, de préciser ce que vous avez dans la tête. Et c'est vachement intéressant, c'est-à-dire que ça vous permet vous-même de vous dire, mais c'est quoi ce truc que j'ai dans la tête, cette mélodie, ce truc que je me représente, comment j'arrive à le transmettre. Alors quand on joue avec d'autres musiciens, on utilise un langage assez bizarre. D'ailleurs, étant guitariste, les batteurs et les bassistes aiment beaucoup avec beaucoup d'ironie, que les guitaristes leur expliquent comment le morceau va se dérouler. Parce que les guitaristes, ils utilisent des onomatopées et des sons un peu bizarres pour faire comprendre ce qu'ils veulent. Et en face, le batteur et le bassiste, ils essaient de décrypter et ils n'y arrivent pas toujours, quoi. Parce qu'on fait du boum boum boum avec la bouche et il se dit, ah, d'accord, il essaie de suivre la chose.
0: Donc pour le coup, c'est un domaine, quand l'IA est générative comme ça, c'est vraiment un domaine où plus la personne qui l'utilise est versée dans cet art, mieux le résultat sera précis.
1: Exactement.
0: Et efficace.
1: Exactement. Si vous ne vous y connaissez pas en musique et si vous ne savez pas ce que vous voulez, vous aurez un truc absolument banal et qui sonnera vraiment comme quelque chose de mécanique. Si vous vous y connaissez, que vous avez exactement ce que vous voulez et que vous lui donnez des instructions précises, vous aurez quelque chose qui correspond à ce que vous avez en tête et qui sera donc à l'image de votre propre création et qui sera donc quelque chose qui vous ressemblera plus et qui sera moins banal et donc qui répondra à vos attentes de création.
0: Mais par conséquent, est-ce que, dans votre cas, vous par exemple, est-ce que utiliser l'intelligence artificielle pour générer des musiques, ça a déjà impacté d'une manière ou d'une autre votre réflexion ?
1: Je ne serais pas capable de le quantifier, mais ce qui est sûr, c'est que ça crée un style particulier. C'est-à-dire que comme c'est le même algorithme qui génère toujours la musique, même si vous lui demandez de changer de style de musique, en fait, le style sera quand même un peu toujours le même. C'est-à-dire qu'il va utiliser le même genre de guitare, il va utiliser le même genre de batterie, il va utiliser le même genre de basse, même s'il change de style. En fait, vous reconnaissez que c'est l'algorithme le même. Mais si je compare, si vous enregistrez tout un album avec les mêmes musiciens, bah, c'est un peu la même idée. C'est-à-dire que si vous enregistrez avec ces musiciens-là, ils jouent tous tout le temps de la même manière, parce que c'est les mêmes, même s'ils sont capables de changer de style et en fonction de ce qu'on veut produire dans la chanson. Mais le bassiste, c'est le bassiste, quoi. Il a un toucher de la basse qui est le sien. Le seul inconvénient là, c'est que l'application que j'utilise pour générer des musiques, on est des milliers à l'utiliser.
0: Quelle application?
1: Ça s'appelle Suno, pour pas faire de pub, mais par contre, quand j'enregistre avec un groupe en studio, ben, il n'y a que eux qui jouent comme ça.
0: Oui.
1: Il y a quelque chose de beaucoup plus personnel dans leur personne à eux, justement, dans la production de ce son-là. Alors que Suno, quand il a fait son son, il pourrait très bien produire à peu près la même chose pour quelqu'un d'autre à l'autre bout de la planète.
0: Donc, mais en fait, du coup, ça fait un peu une division en trois catégories, entre la réflexion personnelle, ce que je vais dire être l'habitude du bassiste, qui fait plus ou moins toute la même chose, et l'intelligence artificielle, qui elle est plus redondante,
1: Elle
0: je
1: l'est
0: dirais.
1: carrément. Elle est redondante. C'est-à-dire qu'elle va retomber assez souvent sur les mêmes choses, même si, encore une fois, c'est assez impressionnant dans la production elle-même, parce qu'elle est capable d'harmoniser, par exemple. Si vous lui donnez une mélodie, elle va vous faire des chœurs derrière. Donc, elle va chanter, elle va produire toute une mélodie qui sera dans un octave en dessus ou en dessous, ou par exemple, elle peut produire un solo de guitare. C'est-à-dire que si vous lui mettez une chanson, vous lui dites fais-moi un solo guitare, elle va repérer la tonalité de la chanson et avec ça, elle va jouer dans la gamme de notes et faire un solo guitare.
0: Mais on sait que, en dehors de la musique, en tout cas, il y a déjà des gens qui ont perdu leur travail, qui se sont fait licencier, notamment chez Amazon,
1: Ouais.
0: avec le développement de l'IA. C'est un risque qui existe aussi pour les musiciens.
1: Alors les musiciens, peut-être pas. Parce que, par exemple, l'IA, elle remplacera jamais l'expérience d'un concert. Donc les musiciens, ça va encore exister. Non, par contre, il y a un certain nombre de traves, comment dire, d'emplois dans la musique qui risquent de disparaître. Il n'y en a pas beaucoup déjà. C'est des ingénieurs du son, parce que l'IA, elle est capable de faire du mixage. Donc elle est capable de réajuster les différentes pistes entre elles de manière équilibrée.
0: Donc nous, à la radio, là, on va perdre notre travail.
1: Et ouais, enfin, je ne sais pas dans combien de temps, mais ça se pourrait. Ça se pourrait.
0: On espère, non?
1: Et ben non, on le souhaite à personne. Et puis, dans un monde de musique un peu particulier, plutôt dans le monde du hip-hop, du rap et tout ça, ce sont ce qu'on appelle les beatmakers. Donc, ceux qui font les instrumentales qui sont derrière le texte des rappeurs. Ça, par contre, à moins d'être très, très, très bon, mais ça n'existera plus. Parce qu'une intelligence artificielle, on pourra écouter si vous voulez, mais est capable de produire des choses d'une qualité étonnante en quelques secondes et prête à l'emploi.
0: C'est là en fait la différence entre. C'est là en fait l'une des multiples différences, pardon, entre le musicien humain et le musicien robotique.
1: Voilà. Voilà. Et il existe déjà hein, des groupes. Il y a sur des plateformes en ligne, vous pouvez trouver des groupes entiers qui ne sont en réalité que de la génération par IA et qui connaissent un succès phénoménal.
0: Je reconnais moi-même.
1: Ouais, voilà. Et puis au Japon même, ça fait quelques années déjà qu'il y a des concerts où vous avez sur la scène des hologrammes, donc des images projetées, pas sur un écran, mais projetées en trois dimensions, de groupes qui jouent, et ce sont par exemple des créatures du genre Pokémon ou des espèces de créatures d'animés qui font des concerts.
0: C'est là, faut pas éviter non plus, faut éviter. Enfin, on fait pas un peu comment dire ça? Un mélange entre les deux, c'est la même chose vraiment, ou il y a quand même une différence notable?
1: Eh ben, ce qui a produit la musique, ce sont des intelligences artificielles.
0: Oui.
1: Et donc, là, c'est le pas de plus où on va voir un concert live, alors qu'en réalité, il n'y a qu'une machine.
0: Parce que pour exemple, là, vous avez dit au Japon, etc. Ça me fait beaucoup penser à un logiciel qui, de base, s'est beaucoup développé au Japon, qui était Vocaloid, et qui voilà, était un système de son, bah, généré par, enfin, peut-être pas généré, mais qui utilisait beaucoup la machine et l'intelligence artificielle, et qui, avait du coup, avait pas de vrai chanteur, et utilisait des personnages fictifs pour se représenter, certains qui sont très populaires intercontinentalement, et qui donc sont utilisés, effectivement, qui, eux, font des concerts, alors que ce n'est pas des vrais gens du tout. C'est la même vibe.
1: Bah, c'est la même idée. C'est-à-dire que c'est vraiment c'est l'avènement de quelque chose de complètement robotisé. Et l'avantage, enfin le pourquoi ça marche, c'est que on y reviendra peut-être avec les réseaux sociaux, mais ça permet de créer de la musique sur mesure. Encore plus que si quelqu'un devait la créer. Parce que, en fait, comme les algorithmes sont capables d'avoir accès à tout ce qui s'écoute, par exemple, sur Spotify, quand vous écoutez de la musique, le logiciel de Spotify va vous proposer des choses. Il va vous proposer des choses en fonction de votre goût. Ça veut dire de ce que vous écoutez. L'algorithme, il va enregistrer. On en reparlera là aussi, je pense. Il va enregistrer combien de temps vous passez sur quel type de chanson. Et ensuite, il va vous proposer des choses qui correspondent. Mais il peut même vous donner à écouter des choses qui sont générées par l'intelligence artificielle. Et même dans le futur, assez proche, il sera capable de le générer lui-même. C'est-à-dire qu'en fonction de ce que vous écoutez, il va au fur et à mesure vous recentrer

0: musique, c'est que déjà, à l'heure actuelle, le marché de la musique s'uniformise. On voit que c'est de plus en plus la même chose qui est écoutée. Et ben, les algorithmes ne
1: Et
0: font que.
1: c'est pas juste une généralisation du haut standard de musique, c'est vraiment une généralisation globale.
0: Bah, c'est lié à des choses beaucoup plus sociologiques, c'est-à-dire que c'est ce qu'on appelle la mondialisation globalement, c'est-à-dire que tout le monde a des goûts qui s'uniformisent. C'est pareil pour la nourriture. Tout le monde mange chez McDo, c'est une catastrophe. Tout le monde mange chez McDo. Okay? Mais l'idée là, c'est que tout le monde écoute la même chose et de plus en plus, et les algorithmes ne font que, donc l'intelligence artificielle ne fait que accélérer cette uniformisation.
1: Donc il y a quand même, enfin, donc en fait il y a certains avantages, notamment la créativité avec l'IA dans la musique, mais il y a surtout beaucoup de risques de, notamment d'un résultat qui n'est pas forcément bien selon notre maîtrise du sujet, mais surtout un risque dans la normalisation de la musique et dans la perte d'emploi.
0: Exactement, parce que je suis pas sûr, par exemple, que ce genre d'algorithme soit capable de produire un beau Maloya.
1: Ah, faut voir, oui, mais je suis
0: Et
1: pas sûr non
0: je
1: plus.
0: suis pas certain parce qu'il doit pas avoir assez d'éléments et puis il va manquer quand même ce qui fait l'âme de cette musique, c'est ceux qui la chantent. Et ça, la machine, elle pourra jamais. Elle pourra jamais.
1: Mais donc il y a un, c'est sûr. Mais même si on prend pas en compte, même si on prend en compte le Maloya, il y a un réel risque en se développant en force au cours des prochaines années.
0: Ouais, tout à fait.
1: Et c'est pour ça que c'est important de savoir faire la différence en fait.
0: Bah, c'est important de s'aiguiser un peu l'ouïe pour repérer ce qui en est de ce qui en est pas. Alors, ça veut pas dire qu'il faut pas en écouter non plus, c'est pas grave, hein, parce que souvent c'est un peu facile à écouter comme des frites de chez McDo, c'est facile à manger en fait. Vous voyez l'analogie, c'est que c'est bourré de gras et de sucre, donc ça fait entre guillemets ça fait plaisir rapidement. Or, je crois qu'il est toujours nécessaire de se cultiver au sens vrai du terme et d'écouter toujours de la musique et de la, entre guillemets, de la vraie pour continuer à explorer l'expression humaine qui se fait par cette musique, en fait.
1: Après, évidemment, il n'y a pas de mal à utiliser l'IA en général en soi. Il n'y a pas de mal non plus à l'écouter. Il faut juste savoir dans quoi on met les plats. Il faut
0: Tout à
1: juste
0: fait.
1: faut savoir utiliser. C'est un outil comme les autres. Il faut savoir l'utiliser correctement et savoir poser ses limites pour pas en devenir dépendant.
0: Alors, c'est pas un outil comme les autres, on l'avait déjà vu la première, mais en revanche, ce sont des moyens possibles pour, vous voyez, par exemple, si je l'utilise dans un projet de musique, c'est parce que dans ce projet-là, ce que je vise, c'est la prédication de l'évangile. Or, prêcher l'évangile par la musique, c'est quelque chose qui porte du fruit. Je ne pourrais pas, je l'ai déjà fait avec un groupe, et c'est fantastique et on les remercie encore, hein, Credo Trio, on a fait du très beau travail. Mais maintenant, j'ai l'opportunité de faire un autre projet. Eh bien, ça me permet de faire entendre cette voix de l'évangile sans réunir autour de moi cinq musiciens, mais en faisant travailler une intelligence artificielle et un ami dans un studio. Et on arrive à produire, ben, allez, quand on s'y prend bien, 10 chansons par demi-année.
1: C'est bien, c'est votre petit assistant
0: Ce
1: qui vous
0: qui
1: fait
0: est
1: ça.
0: assez énorme pour une production artistique.
1: C'est
0: Donc,
1: sûr. Ça fait beaucoup. Comment on peut résumer tout ça, tout ce parcours, toute cette réflexion?
0: Eh ben, que dans le domaine particulier de la musique, l'intelligence artificielle, elle répond à une définition de la musique qui est très liée aux mathématiques et donc elle est assez dans son domaine. Elle nous rappelle d'ailleurs qu'il y a quand même une question de logique et pas simplement de sentiment. Et en même temps, elle nous montre aussi la nécessité de toujours allier les deux, un peu comme dans la notion de l'intelligence. Voilà, ça peut pas être juste du calcul. Il faut encore que ce soit incarné dans une chair, dans une histoire et dans une vie. Et c'est là où la musique, elle dit quelque chose de profondément vrai. Ça veut dire que si c'est entièrement généré par une machine, ce n'est que le résultat d'un calcul. S'il y a un mélange entre l'homme et la machine, ça permet de décupler certaines capacités de l'homme. Le mieux reste encore, et j'en suis toujours intimement persuadé, la production de la musique par l'homme tout seul.
1: Cela n'empêche pas la machine de se développer malgré tout actuellement. Eh bien, je vous remercie d'avoir été avec nous aujourd'hui pour en discuter, frère Étienne.
0: Avec joie, c'est mon
1: Je
0: défi.
1: vous remercie à vous aussi, chers auditeurs, de nous avoir suivis pour aujourd'hui. Nous espérons évidemment que la découverte et le débat d'aujourd'hui vous auront plu. Non, je reprends. Nous espérons que le sujet d'aujourd'hui vous aura plu et nous vous remercions de nous avoir suivis jusqu'au bout. C'était Simon Def de Radio Arc-en-Ciel. Nous vous remercions d'avoir été avec nous aujourd'hui et nous vous souhaitons une bonne journée.

Merci à Simon Def et au frère Étienne. Nous les retrouvons bien sûr dès demain pour poursuivre cette rencontre sur l'intelligence artificielle. Avant de retrouver la méditation du chapelet, dès 17h30 en direct de Lourdes, nous poursuivons en musique avec Patrick Richard, tes mots sur ma musique.

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1: Je confie à la Sainte Vierge deux intentions. Une pour Jean qui a un grave problème à la prostate et François qui souffre de grave diabète. Je remercie la Sainte Vierge Marie.
2: Sainte Vierge Marie, je vous confie Marie-Madeleine et sa famille qui vit des moments difficiles pour qu'ils puissent trouver le réconfort, la paix et la joie du Christ. Merci Notre-Dame de Lourdes.
3: Notre Mère de Lourdes, je vous confie Solange et Daniel pour des problèmes de santé sévères. Merci aux pèlerins de prier pour eux. Notre Maman de Lourdes, je vous remercie.
4: Du Père et du Fils et du Saint-Esprit. Amen. Frères et sœurs bien-aimés, chers amis pèlerins, soyez bienvenus, vous qui avez la grâce d'être présents ici à la grotte de Massabielle. Bienvenue aussi à vous tous qui, de par le monde, grâce à la télévision, grâce à la radio ou grâce au site internet du sanctuaire, nous rejoignez pour prier tous ensemble le chapelet. Nous méditons aujourd'hui les mystères glorieux du Saint-Rosaire. Nous le ferons avec l'aide des collégiens du doyenné des Herbiers dans le diocèse de Luçon. Ensemble, commençons par proclamer notre foi, la foi de toute l'Église, la foi de notre baptême. Je crois en Dieu, le Père Tout-Puissant, Créateur du ciel et de la terre, et en Jésus-Christ, son Fils unique, notre Seigneur, qui a été conçu du Saint-Esprit et né de la Vierge Marie, a souffert sous Ponce Pilate, a été crucifié et mort, et a été enseveli, et descendu aux enfers, le troisième jour est ressuscité des morts, et monté aux cieux, est assis à la droite de Dieu le Père Tout-Puissant, d'où il viendra juger les vivants et les morts.
5: Je crois en l'Esprit Saint, à la Sainte Église catholique, à la communion des saints, à la rémission des péchés, à la résurrection de la chair, à la vie éternelle. Amen.
4: Dans une foi commune, prions pour notre Saint-Père, le pape Léon, ses intentions, les intentions de toute l'Église. Et d'une manière toute particulière, prions pour le prochain voyage apostolique en France. Notre Père qui es aux cieux, que ton nom soit sanctifié, que ton règne vienne, que ta volonté soit faite sur la terre comme au ciel.
5: Donne-nous aujourd'hui notre pain de ce jour, pardonne-nous nos offenses, comme nous pardonnons aussi à ceux qui nous ont offensés. Et ne nous laisse pas entrer en tentation, mais délivre-nous du mal.
4: Je vous salue Marie, pleine de grâce, le Seigneur est avec vous. Vous êtes bénie entre toutes les femmes et Jésus, le fruit de vos entrailles, est béni.
5: Sainte Marie, Mère de Dieu, priez pour nous pauvres pécheurs, maintenant et à l'heure de notre mort. Amen.
4: Je vous salue Marie, pleine de grâce, le Seigneur est avec vous. Vous êtes bénie entre toutes les femmes et Jésus, le fruit de vos entrailles, est béni.
5: Sainte Marie, Mère de Dieu, priez pour nous pauvres pécheurs, maintenant et à l'heure de notre mort.
4: Je vous salue Marie, pleine de grâce, le Seigneur est avec vous. Vous êtes bénie entre toutes les femmes, et Jésus, le fruit de vos entrailles, est béni.
5: Sainte Marie, Mère de Dieu, priez pour nous pauvres pécheurs, maintenant et à l'heure de notre mort. Amen.

0: Premier mystère glorieux, la résurrection. Le premier jour de la semaine, Jésus ressuscité disait à Marie-Madeleine : Femme, pourquoi pleures-tu ? Qui cherches-tu ? Le prenant pour le jardinier, elle lui répond : Si c'est toi qui l'as emporté, dis-moi où tu l'as déposé, et moi j'irai le prendre. Jésus lui dit alors : Marie. S'étant retournée, elle lui dit en hébreu : Rabboni, c'est-à-dire maître. Jésus reprend : Ne me retiens pas, car je ne suis pas encore monté vers le Père. Va trouver mes frères pour leur dire que je monte vers mon Père et votre Père, vers mon Dieu et votre Dieu. Vierge Marie, mère de l'Église, regarde les habitants des pays en guerre, que par ton intercession, ils grandissent dans la foi en la victoire du Prince de la paix, ton enfant, le Seigneur ressuscité.
1: Notre Père, qui es aux cieux, que ton nom soit sanctifié, que ton règne vienne, que ta volonté soit faite sur la terre comme au ciel.
2: Donne-nous aujourd'hui notre pain de ce jour. Pardonne-nous nos offenses, comme nous pardonnons aussi à ceux qui nous ont offensés.
3: Et ne nous laisse pas entrer en tentation, mais délivre-nous du mal.
4: Je vous salue, Marie, comblée de grâce. Le Seigneur est avec vous. Vous êtes entre toutes les femmes. Et Jésus, le fruit de vos entrailles, est béni.
3: Sainte Marie, Mère de Dieu, priez pour nous pauvres pécheurs, maintenant et à l'heure de notre mort. Amen.
4: Je vous salue, Marie pleine de grâce. Le Seigneur est avec vous. Vous êtes bénie entre toutes les femmes. Et Jésus, le fruit de vos entrailles, est béni.
3: Sainte Marie, Mère de Dieu, priez pour nous pauvres pécheurs, maintenant et à l'heure de notre mort. Amen.
4: Je vous salue, Marie pleine de grâce. Le Seigneur est avec vous. Vous êtes bénie entre toutes les femmes. Et Jésus, le fruit de vos entrailles, est béni.
3: Sainte Marie, Mère de Dieu, priez pour nous pauvres pécheurs, maintenant et à l'heure de notre mort. Amen.
4: Je vous salue, Marie pleine de grâce. Le Seigneur est avec vous. Vous êtes bénie entre toutes les femmes, et Jésus, le fruit de vos entrailles, est béni.
3: Sainte Marie, Mère de Dieu, priez pour nous pauvres pécheurs, maintenant et à l'heure de notre mort. Amen.
4: Je vous salue, Marie pleine de grâce. Le Seigneur est avec vous. Vous êtes bénie entre toutes les femmes, et Jésus, le fruit de vos entrailles, est béni.
3: Sainte Marie, Mère de Dieu, priez pour nous pauvres pécheurs, maintenant et à l'heure de notre mort. Amen.
5: Je vous salue, Marie pleine de grâce. Le Seigneur est avec vous. Vous êtes bénie entre toutes les femmes, et Jésus, le fruit de vos entrailles, est béni.
3: Sainte Marie, Mère de Dieu, priez pour nous pauvres pécheurs, maintenant et à l'heure de notre mort. Amen.
5: Je vous salue, Marie, pleine de grâce. Le Seigneur est avec vous. Vous êtes bénie entre toutes les femmes, et Jésus, le fruit de vos entrailles, est béni.
3: Sainte Marie, Mère de Dieu, priez pour nous pauvres pécheurs, maintenant et à l'heure de notre mort. Amen.
5: Je vous salue, Marie, pleine de grâce. Le Seigneur est avec vous. Vous êtes bénie entre toutes les femmes, et Jésus, le fruit de vos entrailles, est béni.
3: Sainte Marie, Mère de Dieu, priez pour nous pauvres pécheurs, maintenant et à l'heure de notre mort. Amen.
5: Je vous salue, Marie, pleine de grâce. Le Seigneur est avec vous. Vous êtes bénie entre toutes les femmes, et Jésus, le fruit de vos entrailles, est béni.
3: Sainte Marie, Mère de Dieu, priez pour nous pauvres pécheurs, maintenant et à l'heure de notre mort. Amen.
5: Je vous salue, Marie, pleine de grâce. Le Seigneur est avec vous. Vous êtes bénie entre toutes les femmes, et Jésus, le fruit de vos entrailles, est béni.
3: Sainte Marie, Mère de Dieu, priez pour nous pauvres pécheurs, maintenant et à l'heure de notre mort. Amen.

0: Ô Marie conçue sans péché,
1: priez pour nous qui avons recours à vous.
0: Deuxième mystère glorieux, l'Ascension. Après l'Ascension de Jésus, les apôtres retournèrent à Jérusalem. Tous d'un même cœur étaient assidus à la prière avec Marie, la mère de Jésus. Vierge Marie, mère de l'Église, regarde-nous, qu'avec l'aide de ta prière, nous témoignons de notre espérance en la guérison des corps et des cœurs. Notre Père qui es aux cieux, que ton nom soit sanctifié, que ton règne vienne, que ta volonté soit faite sur la terre comme au ciel.
2: Donne-nous aujourd'hui notre pain de ce jour, pardonne-nous nos offenses, comme nous pardonnons aussi à ceux qui nous ont offensés. Et ne nous laisse pas entrer en tentation, mais délivre-nous du mal.
3: Je vous salue Marie, pleine de grâce, le Seigneur est avec vous. Vous êtes bénie entre toutes les femmes, et Jésus, le fruit de vos entrailles, est béni.
2: Sainte Marie, Mère de Dieu, priez pour nous pauvres pécheurs, maintenant et à l'heure de notre mort. Amen.
3: Je vous salue, Marie, pleine de grâce. Le Seigneur est avec vous. Vous êtes bénie entre toutes les femmes, et Jésus, le fruit de vos entrailles, est béni.
2: Sainte Marie, Mère de Dieu, priez pour nous pauvres pécheurs, maintenant et à l'heure de notre mort. Amen.
3: Je vous salue, Marie, pleine de grâce. Le Seigneur est avec vous. Vous êtes bénie entre toutes les femmes, et Jésus, le fruit de vos entrailles, est béni.
2: Sainte Marie, Mère de Dieu, priez pour nous pauvres pécheurs, maintenant et à l'heure de notre mort. Amen.
3: Je vous salue, Marie, pleine de grâce. Le Seigneur est avec vous. Vous êtes bénie entre toutes les femmes, et Jésus, le fruit de vos entrailles, est béni.
2: Sainte Marie, Mère de Dieu, priez pour nous pauvres pécheurs, maintenant et à l'heure de notre mort. Amen.
3: Je vous salue, Marie, pleine de grâce. Le Seigneur est avec vous. Vous êtes bénie entre toutes les femmes, et Jésus, le fruit de vos entrailles, est béni.
2: Sainte Marie, Mère de Dieu, priez pour nous pauvres pécheurs, maintenant et à l'heure de notre mort. Amen.
4: Je vous salue, Marie, pleine de grâce. Le Seigneur est avec vous. Vous êtes bénie entre toutes les femmes, et Jésus, le fruit de vos entrailles, est béni.
2: Sainte Marie, Mère de Dieu, priez pour nous pauvres pécheurs, maintenant et à l'heure de notre mort. Amen.
4: Je vous salue, Marie, pleine de grâce. Le Seigneur est avec vous. Vous êtes bénie entre toutes les femmes, et Jésus, le fruit de vos entrailles, est béni.
2: Sainte Marie, Mère de Dieu, priez pour nous pauvres pécheurs, maintenant et à l'heure de notre mort. Amen.
4: Je vous salue, Marie, pleine de grâce. Le Seigneur est avec vous. Vous êtes bénie entre toutes les femmes, et Jésus, le fruit de vos entrailles, est béni.
2: Sainte Marie, Mère de Dieu, priez pour nous pauvres pécheurs, maintenant et à l'heure de notre mort. Amen.
4: Je vous salue, Marie, pleine de grâce. Le Seigneur est avec vous. Vous êtes bénie entre toutes les femmes, et Jésus, le fruit de vos entrailles, est béni.
2: Sainte Marie, Mère de Dieu, priez pour nous pauvres pécheurs, maintenant et à l'heure de notre mort. Amen.
4: Je vous salue, Marie, pleine de grâce. Le Seigneur est avec vous. Vous êtes bénie entre toutes les femmes, et Jésus, le fruit de vos entrailles, est béni.
2: Sainte Marie, Mère de Dieu, priez pour nous pauvres pécheurs, maintenant et à l'heure de notre mort. Amen.

0: Ô Marie conçue sans péché,
1: priez pour nous qui avons recours à vous.
0: Troisième mystère glorieux, la Pentecôte. Quand arriva le jour de la Pentecôte, au terme des 50 jours, ils se trouvaient réunis tous ensemble. Soudain, un bruit survint du ciel, comme un violent coup de vent. La maison où ils étaient assis en fut remplie tout entière. Tous furent remplis d'Esprit Saint. Vierge Marie, Mère de l'Église, regarde nos contemporains qui attendent le salut, qu'avec l'aide de ta prière, ils rencontrent des chrétiens remplis de charité, proclamant les merveilles du Seigneur.
2: Notre Père qui es aux cieux, que ton nom soit sanctifié, que ton règne vienne, que ta volonté soit faite sur la terre comme au ciel.
3: Nous, aujourd'hui, notre pain de ce jour, pardonne-nous nos offenses, comme nous pardonnons aussi à ceux qui nous ont offensés. Et ne nous laisse pas entrer en tentation, mais délivre-nous du mal.
4: Je vous salue, Marie, pleine de grâce. Le Seigneur est avec vous. Vous êtes bénie entre toutes les femmes. Et Jésus, le fruit de vos entrailles, est béni.
3: Sainte Marie, Mère de Dieu, priez pour nous pauvres pécheurs, maintenant et à l'heure de notre mort. Amen.
4: Je vous salue Marie, pleine de grâce, le Seigneur est avec vous, vous êtes bénie entre toutes les femmes, et Jésus, le fruit de vos entrailles, est béni.
3: Sainte Marie, Mère de Dieu, priez pour nous pauvres pécheurs, maintenant et à l'heure de notre mort. Amen.
4: Je vous salue Marie, pleine de grâce, le Seigneur est avec vous, vous êtes bénie entre toutes les femmes, et Jésus, le fruit de vos entrailles, est béni.
3: Sainte Marie, Mère de Dieu, priez pour nous pauvres pécheurs, maintenant et à l'heure de notre mort. Amen.
4: Je vous salue, Marie, pleine de grâce. Le Seigneur est avec vous. Vous êtes bénie entre toutes les femmes. Et Jésus, le fruit de vos entrailles, est béni.
3: Sainte Marie, Mère de Dieu, priez pour nous pauvres pécheurs, maintenant et à l'heure de notre mort.
5: Je vous salue Marie, pleine de grâce, le Seigneur est avec vous. Vous êtes bénie entre toutes les femmes, et Jésus, le fruit de vos entrailles, est béni.
3: Sainte Marie, Mère de Dieu, priez pour nous pauvres pécheurs, maintenant et à l'heure de notre mort. Amen.
5: Je vous salue Marie, pleine de grâce, le Seigneur est avec vous. Vous êtes bénie entre toutes les femmes, et Jésus, le fruit de vos entrailles, est béni.
3: Sainte Marie, Mère de Dieu, priez pour nous pauvres pécheurs, maintenant et à l'heure de notre mort.
5: Je vous salue, Marie, pleine de grâce. Le Seigneur est avec vous. Vous êtes bénie entre toutes les femmes, et Jésus, le fruit de vos entrailles, est béni.
3: Sainte Marie, Mère de Dieu, priez pour nous pauvres pécheurs, maintenant et à l'heure de notre mort.
6: Je vous salue Marie, pleine de grâce, le Seigneur est avec vous. Vous êtes bénie entre toutes les femmes, et Jésus, le fruit de vos entrailles, est béni.
3: Sainte Marie, Mère de Dieu, priez pour nous pauvres pécheurs, maintenant et à l'heure de notre mort. Amen.
6: Je vous salue Marie, pleine de grâce, le Seigneur est avec vous. Vous êtes bénie entre toutes les femmes, et Jésus, le fruit de vos entrailles, est béni.
3: Sainte Marie, Mère de Dieu, priez pour nous pauvres pécheurs, maintenant et à l'heure de notre mort. Amen.
6: Je vous salue, Marie, pleine de grâce. Le Seigneur est avec vous. Vous êtes bénie entre toutes les femmes, et Jésus, le fruit de vos entrailles, est béni.
3: Sainte Marie, Mère de Dieu, priez pour nous pauvres pécheurs, maintenant et à l'heure de notre mort. Amen.

0: Ô Marie conçue sans péché,
1: priez pour nous qui avons recours à vous.
0: Quatrième mystère glorieux, l'Assomption de Notre-Dame. Déployant la force de son bras, il disperse les superbes. Il renverse les puissants de leur trône, il élève les humbles. Il comble de bien les affamés, renvoie les riches les mains vides. Il relève Israël, son serviteur. Il se souvient de son amour. Vierge Marie, Mère de l'Église, regarde tous ceux qui pleurent un être cher. Qu'avec l'aide de ta prière, ils soient consolés dans l'attente de la résurrection finale. Notre Père qui es aux cieux, que ton nom soit sanctifié, que ton règne vienne, que ta volonté soit faite sur la terre comme au ciel.
2: Donne-nous aujourd'hui notre pain de ce jour, pardonne-nous nos offenses, comme nous pardonnons aussi à ceux qui nous ont offensés, et ne nous laisse pas entrer en tentation, mais délivre-nous du mal.
3: Je vous salue Marie, pleine de grâce, le Seigneur est avec vous. Vous êtes bénie entre toutes les femmes, et Jésus, le fruit de vos entrailles, est béni.
2: Sainte Marie, Mère de Dieu, priez pour nous pauvres pécheurs, maintenant et à l'heure de notre mort.
4: Amen.
3: Je vous salue Marie, pleine de grâce, le Seigneur est avec vous. Vous êtes bénie entre toutes les femmes, et Jésus, le fruit de vos entrailles, est béni.
2: Sainte Marie, Mère de Dieu, priez pour nous pauvres pécheurs, maintenant et à l'heure de notre mort.
3: Je vous salue Marie, pleine de grâce, le Seigneur est avec vous. Vous êtes bénie entre toutes les femmes, et Jésus, le fruit de vos entrailles, est béni.
2: Sainte Marie, Mère de Dieu, priez pour nous pauvres pécheurs, maintenant et à l'heure de notre mort.
4: Amen.
3: Je vous salue Marie, pleine de grâce, le Seigneur est avec vous. Vous êtes bénie entre toutes les femmes, et Jésus, le fruit de vos entrailles, est béni.
2: Sainte Marie, Mère de Dieu, priez pour nous pauvres pécheurs, maintenant et à l'heure de notre mort.
4: Amen.
5: Je vous salue Marie, pleine de grâce, le Seigneur est avec vous. Vous êtes bénie entre toutes les femmes, et Jésus, le fruit de vos entrailles, est béni.
2: Sainte Marie, Mère de Dieu, priez pour nous pauvres pécheurs, maintenant et à l'heure de notre mort.
5: Je vous salue Marie, pleine de grâce, le Seigneur est avec vous. Vous êtes bénie entre toutes les femmes, et Jésus, le fruit de vos entrailles, est béni.
2: Sainte Marie, Mère de Dieu, priez pour nous pauvres pécheurs, maintenant et à l'heure de notre mort.
4: Amen.
5: Je vous salue Marie, pleine de grâce. Le Seigneur est avec vous. Vous êtes bénie entre toutes les femmes, et Jésus, le fruit de vos entrailles, est béni.
2: Sainte Marie, Mère de Dieu, priez pour nous pauvres pécheurs, maintenant et à l'heure de notre mort.
4: Amen.
6: Je vous salue, Marie, pleine de grâce. Le Seigneur est avec vous. Vous êtes bénie entre toutes les femmes, et Jésus, le fruit de vos entrailles, est béni.
2: Sainte Marie, Mère de Dieu, priez pour nous pauvres pécheurs, maintenant et à l'heure de notre mort.
4: Amen.
6: Je vous salue, Marie, pleine de grâce, le Seigneur est avec vous. Vous êtes bénie entre toutes les femmes, et Jésus, le fruit de vos entrailles, est béni.
2: Sainte Marie, Mère de Dieu, priez pour nous pauvres pécheurs, maintenant et à l'heure de notre mort.
4: Amen.
6: Je vous salue, Marie, pleine de grâce, le Seigneur est avec vous. Vous êtes bénie entre toutes les femmes, et Jésus, le fruit de vos entrailles, est béni.
2: Sainte Marie, Mère de Dieu, priez pour nous pauvres pécheurs, maintenant et à l'heure de notre mort.
4: Amen.

0: femme. Ô Marie conçue sans péché,
1: priez pour nous qui avons recours à la mort.
0: Cinquième mystère glorieux, le couronnement de Notre-Dame. Un signe apparu dans le ciel, une femme ayant le soleil pour manteau, la lune sous les pieds et sur la tête une couronne de 12 étoiles. Marie, Mère de l'Église, regarde toutes les familles éprouvées ou découragées, qu'avec l'aide de ta prière, ils soient réconfortés dans l'attente de triomphe de ton cœur immaculé.
2: Notre Père qui es aux cieux, que ton nom soit sanctifié, que ton règne vienne, que ta volonté soit faite sur la terre comme au ciel.
3: Aujourd'hui, notre pain de ce jour, pardonne-nous nos offenses, comme nous pardonnons aussi à ceux qui nous ont offensés. Et ne nous laisse pas entrer en tentation, mais délivre-nous du mal.
4: Je vous salue, Marie, pleine de grâce. Le Seigneur est avec vous. Vous êtes bénie entre toutes les femmes. Et Jésus, le fruit de vos entrailles, est béni.
5: Sainte Marie, Mère de Dieu, priez pour nous pauvres pécheurs, maintenant et à l'heure de notre mort.
4: Je vous salue, Marie, pleine de grâce. Le Seigneur est avec vous. Vous êtes bénie entre toutes les femmes. Et Jésus, le fruit de vos entrailles, est béni.
5: Sainte Marie, Mère de Dieu, priez pour nous pauvres pécheurs, maintenant et à l'heure de notre mort.
4: Je vous salue, Marie, pleine de grâce. Le Seigneur est avec vous. Vous êtes bénie entre toutes les femmes. Et Jésus, le fruit de vos entrailles, est béni.
5: Sainte Marie, Mère de Dieu, priez pour nous pauvres pécheurs, maintenant et à l'heure de notre mort.
4: Je vous salue, Marie, pleine de grâce. Le Seigneur est avec vous. Vous êtes bénie entre toutes les femmes. Et Jésus, le fruit de vos entrailles, est béni.
5: Sainte Marie, Mère de Dieu, priez pour nous pauvres pécheurs, maintenant et à l'heure de notre mort.
6: Je vous salue, Marie, pleine de grâce. Le Seigneur est avec vous. Vous êtes bénie entre toutes les femmes. Et Jésus, le fruit de vos entrailles, est béni.
5: Sainte Marie, Mère de Dieu, priez pour nous pauvres pécheurs, maintenant et à l'heure de notre mort.
6: Je vous salue, Marie, pleine de grâce. Le Seigneur est avec vous. Vous êtes bénie entre toutes les femmes. Et Jésus, le fruit de vos entrailles, est béni.
5: Sainte Marie, Mère de Dieu, priez pour nous pauvres pécheurs, maintenant et à l'heure de notre mort.
6: Je vous salue, Marie, pleine de grâce. Le Seigneur est avec vous. Vous êtes bénie entre toutes les femmes. Et Jésus, le fruit de vos entrailles, est béni.
5: Sainte Marie, Mère de Dieu, priez pour nous pauvres pécheurs, maintenant et à l'heure de notre mort.
7: Je vous salue, Marie, pleine de grâce. Le Seigneur est avec vous. Vous êtes bénie entre toutes les femmes. Et Jésus, le fruit de vos entrailles, est béni.
5: Sainte Marie, Mère de Dieu, priez pour nous pauvres pécheurs, maintenant et à l'heure de notre mort.
7: Je vous salue, Marie, pleine de grâce. Le Seigneur est avec vous. Vous êtes bénie entre toutes les femmes. Et Jésus, le fruit de vos entrailles, est béni.
5: Sainte Marie, Mère de Dieu, priez pour nous pauvres pécheurs, maintenant et à l'heure de notre mort.
7: Je vous salue, Marie, pleine de grâce. Le Seigneur est avec vous. Vous êtes bénie entre toutes les femmes. Et Jésus, le fruit de vos entrailles, est béni.
5: Sainte Marie, Mère de Dieu, priez pour nous pauvres pécheurs, maintenant et à l'heure de notre mort.
0: Amen.

0: Ô Marie conçue sans péché,
1: priez pour nous qui avons recours à vous.
0: Prions le Seigneur. Seigneur Dieu, tu as préparé à ton Fils une demeure digne de lui par la conception immaculée de la Vierge, que tu as préservée de tout péché par une grâce venant déjà de la mort de ton Fils. À son intercession, accorde-nous d'être purs nous aussi et de parvenir jusqu'à

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0: Excellent début de soirée à tous. Il est 18h sur les ondes de Radio Arc-en-Ciel et nous retrouvons nos confrères de Radio Vatican avec les informations internationales.
1: Radio Vatican, le journal, Olivier Bonnel.
2: Bonjour, la bande de Gaza est désormais bien loin des projecteurs médiatiques. Pourtant, les bombardements continuent. Israël a annoncé ce matin avoir tué le nouveau chef de la branche armée du Hamas. Depuis la trêve du mois d'octobre dernier, au moins 900 Palestiniens ont été tués pour la troisième année consécutive. Les Gazaouis célèbrent l'Aïd el-Adha dans les décombres, la fête du sacrifice qui a lieu 70 jours après la fin du Ramadan. La situation humanitaire dans le territoire palestinien reste catastrophique. Hier soir, le pape s'en est ému depuis Castel Gandolfo, il répondait aux questions de journalistes au sujet des militants de la flottille internationale arrêtés par l'armée israélienne et expulsés alors qu'ils tentaient d'apporter de l'aide aux Gazaouis. Myriam Sandounou.
3: Inquiet de la situation à Gaza, Léon XIV déplore la haine qui est de plus en plus attisée et la violence qui n'aide en rien, a-t-il déclaré. Le Saint-Père a renouvelé son invitation à revenir à la table des négociations, à résoudre les problèmes par le dialogue en respectant toujours les droits humains. Le pape appelle à aider et à accompagner dans la reconstruction les habitants de Gaza qui vivent dans la souffrance.
4: Il faut lancer un nouvel appel pour le respect des droits humains de tous. Malheureusement, la population de Gaza ne reçoit toujours pas d'aide humanitaire. Cela provoque des manifestations, des difficultés et même l'action de ceux qui ont participé à la flottille. Et j'aimerais m'adresser à toutes les autorités pour qu'elles viennent en aide et accompagnent la population de Gaza.
5: À toutes les autorités d'assister et accompagner le peuple de Gaza.
3: Les Gazaouis manquent encore de tout et les camions d'aide qui empruntent des points de passage contrôlés par Israël ne sont pas assez nombreux. Le cessez-le-feu, théoriquement en vigueur entre le Hamas et Israël, n'a presque rien changé au prix exorbitant. Et les familles qui avaient l'habitude de sacrifier, par exemple, une bête tous les ans à chaque fête d'Aïd el-Adha ne peuvent s'acheter un kilo de viande. Un mouton vendu pour environ 300 euros avant la guerre vaut désormais entre 3300 et 4500 euros, selon le ministère de l'Agriculture à Gaza.
2: Myriam Sandounou. Et puis, interrogée sur l'intelligence artificielle hier par les journalistes au lendemain de la publication de son encyclique Magnifica Humanitas, le pape exhorte à poursuivre le dialogue avec les grandes entreprises du secteur de l'IA. Il a évoqué aussi le travail que le Dicaster pour le service du développement humain intégral mène actuellement avec le groupe Anthropique. Les opérations militaires se sont poursuivies hier dans tout le Liban Sud avec des dizaines de frappes d'avions, de drones et d'artillerie menées par l'armée israélienne et de nombreuses attaques revendiquées par le Hezbollah. Des frappes qui, ces dernières heures, ont redoublé de violence et ce, malgré la trêve signée le 17 avril dernier. Hier, les Israéliens ont ordonné l'évacuation de la grande ville de Nabatieh, déjà soumise à de violents bombardements depuis le début de la guerre au mois de mars dernier. Les précisions de notre correspondant à Beyrouth, Paul Ralifé.
6: Nabatieh est la deuxième ville du Sud-Liban en termes de population avec plus de 120 000 habitants. Lors de la guerre de 2024, le célèbre souk historique avait été presque entièrement détruit. Les dégâts sont encore plus importants aujourd'hui. Des quartiers résidentiels ont été démolis et sont désormais inhabitables. Nabatieh fait partie des quatre plus grandes villes du Sud-Liban ciblées par Israël. Khiam, qui comptait une trentaine de milliers d'habitants, est située à 6 km de la frontière face à la localité israélienne de Metullah. Elle est totalement détruite et vidée de sa population. Bentish Bayl, à 5 km de la frontière, a été le théâtre de combats rapprochés acharnés. Il ne reste plus aucun des 30 000 habitants. Khiam et Bentish Bayl se trouvent au cœur de la zone tampon établie unilatéralement par Israël dans le sud Liban. Elles sont en grande partie rasées. La ville côtière de Tyr, elle, n'est pas inclue dans cette zone. La cité antique, qui se trouve à 25 km de la frontière, est la plus grande en termes de population avec 150 000 habitants. L'armée israélienne a ordonné son évacuation le 22 mai, avant de commencer de violents pilonnages qui ont réduit en ruines des quartiers entiers. Paul Khalife, Beyrouth, RFI pour Radio Vatican.
2: Et selon le ministère de la Santé libanais, les frappes menées hier sur le sud du pays ont fait au moins 31 morts et une quarantaine de blessés. Concernant l'Iran, toujours aucun accord n'a été signé entre Washington et Téhéran malgré la médiation pakistanaise. Hier soir, la Chine a fait part de son espoir qu'un terrain d'entente soit trouvé. Ce mercredi, Donald Trump doit réunir son gouvernement à Camp David, non loin de Washington. Le dossier iranien devrait être au centre des discussions. En Inde, C'est un mouvement qui ne cesse de prendre de l'ampleur et montre la colère de la jeune génération face au gouvernement. Le parti des cafards est en plein essor avec 23 millions d'abonnés sur Instagram, 10 jours seulement après sa création. C'est 14 millions de plus que le parti au pouvoir, le BJP. Le gouvernement a bloqué son compte sur X au nom de la sécurité nationale. Et notre correspondant à New Delhi, Emmanuel Derville, revient sur ce succès grandissant.
7: Nous sommes le 15 mai à New Delhi. Le président de la Cour suprême s'énerve contre une requête déposée par un avocat. Il lui reproche de lui faire perdre son temps et le compare aux jeunes sans travail qu'il qualifie de cafards. Des milliers d'Indiens de moins de 30 ans émigrent chaque année à cause du chômage. Alors quand le magistrat les compare à des cafards, un étudiant de l'université de Boston, Abhijit Dibke, crée un mouvement parodique, le parti du peuple cafard. Pour le rejoindre, il faut être chômeur, paresseux, passer sa journée sur Internet et râler correctement. Il ne promet pas de lendemain qui chante, mais il donne un porte-voix à la génération Z pour exprimer sa frustration. Abhijit Dibke reproche à la droite fondamentaliste hindoue au pouvoir de se focaliser sur la protection de la vache, d'encourager les persécutions de la minorité musulmane au lieu de résoudre les problèmes économiques. Le site du parti a été censuré, mais les adhérents promettent de survivre comme les cafards depuis 200 millions d'années. New Delhi, Emmanuel Derville, Radio Vatican.

0: De Radio Vatican, c'était les informations internationales. Nous vous proposons le troisième volet de la série Halte spirituelle de cette semaine sur le thème vivifier. Vivifier dans l'Esprit Saint. On parle de l'intelligence pour mieux saisir le monde avec Madeleine Vatel et le père Arnaud Duban, curé du Saint-Esprit.
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2: Arnaud Duban, vous êtes curé de la paroisse parisienne du Saint-Esprit. Bonjour.
3: Bonjour.
2: Et on parlait avec vous du respect et de l'adoration pour caractériser le don du Saint-Esprit qui est celui de la crainte de Dieu. Aujourd'hui, nous parlons d'un autre don du Saint-Esprit qui est celui de la piété associée à la tendresse d'une certaine manière, à quelque chose de beaucoup plus proche, si on peut dire. Alors, saint François de Sales nous invite à repenser ce don du Saint-Esprit, celui de la piété, avec, il évoque le terme de béquille, mais l'humilité et la confiance. Pourquoi est-ce que c'est si important dans la piété, vous allez nous redire ce que c'est, de voir à l'esprit l'humilité et la confiance?
3: Alors, donc pour repartir de la crainte, elle nous permet d'établir une juste distance par rapport à Dieu, et c'est nécessaire parce que Dieu est le tout autre, le tout puissant. Donc il faut d'abord établir cette juste distance. Mais on pourrait dire que le don de piété complète celui de crainte, parce que il faut aussi qu'on puisse se jeter dans les bras de Dieu. À la fois on est à distance et en même temps il nous appelle à nous unir à lui de la façon la plus parfaite, dans la tendresse, mais aussi dans la confiance et dans l'humilité, effectivement. La confiance, parce que Dieu a beau être tout-puissant, il est surtout amour et je n'ai rien à craindre de lui, donc je peux me jeter dans ses bras. Et l'humilité, parce que c'est un peu comme un enfant qui se blottit dans les bras de son papa ou de sa maman. Il peut le faire parce qu'justement, il est tout petit. Et donc, il ne faut pas oublier que nous le sommes, nous aussi, par rapport à Dieu. Jésus nous a plusieurs fois invités à être comme des enfants. Si vous n'êtes pas comme des enfants, vous n'entrerez pas dans le royaume de Dieu.
2: Père Arnaud Duban, pourquoi est-ce qu'on utilise plus le terme de piété plutôt que celui de prière?
3: Bien sûr, la prière est une des façons d'exercer le don de piété, d'en vivre. Mais le don de piété va plus loin, puisqu'il implique non seulement notre relation à Dieu, mais aussi notre relation à l'autre, au prochain. En fait, le don de piété nous permet à la fois d'aller vers Dieu, comme je l'ai dit tout à l'heure, mais aussi d'aller vers notre prochain. Donc, on ne peut pas faire l'un sans l'autre. Celui qui est vraiment habité par l'Esprit Saint, il va aussi chercher à soutenir son frère ou sa sœur qui a besoin de lui.
2: Il y a une question de fidélité aussi, en lien avec ce don de piété.
3: Oui. En fait, la véritable piété donc, qui nous rapproche de l'autre, ou de Dieu d'ailleurs, c'est toujours dans une forme de fidélité. On est aujourd'hui dans une société un petit peu du zapping à tous les niveaux, et même au niveau des relations, que ce soit par rapport à Dieu. Il y a cette recherche spirituelle qui fait que certains passent d'une spiritualité à une autre. Bon, je dis ça sans aucun jugement. Et pareil, par rapport aux autres, il y en a qui vont également changer beaucoup de leur lien. Eh bien, je crois que l'Esprit-Saint nous donne d'être fidèles et donc de rester toujours unis à ceux vers lesquels on s'engage dans l'amour ou dans l'amitié.
2: Ça veut dire qu'au fond, le don de l'Esprit-Saint, il va être entier lorsqu'il y aura une forme de persévérance aussi, Père Arnaud Duban.
3: Alors, le don, je dirais, il est toujours entier, parce que Dieu ne se donne pas à moitié, il se donne tout entier, mais c'est nous qui ne sommes pas capables de l'accueillir pleinement. Et donc, plus on va être persévérant, effectivement, plus on va être capable de l'accueillir en profondeur. C'est un petit peu comme un malade qui est guéri, soigné d'abord par le médecin. Il ne va pas être guéri immédiatement. Il va falloir qu'il prenne ces remèdes pendant un certain temps avant de parvenir à la guérison. Donc nous, c'est pareil, le Seigneur nous guérit et nous divinise petit à petit.

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1: Père Arnaud Duban, on est avec vous, on évoque les 7 dons du Saint-Esprit. Alors, on a parlé du don de la crainte de Dieu. Il y a aussi le don de la science. Qu'est-ce que c'est le don de la science? Est-ce que c'est réservé à une seule partie des croyants qui auraient l'hémisphère gauche ou l'hémisphère droit plus développé que l'autre?
2: Non, il est offert à tous les croyants. Et il s'agit, en fait, de connaître le chemin qui conduit vers Dieu et aussi de connaître le monde tel qu'il est avec la présence de Dieu. Donc, ce n'est pas tellement une question de QI, hein, de caution intellectuelle. En fait, l'esprit nous permet de connaître ce qui est important à connaître dans notre monde. Donc, en gros, on pourrait dire qu'il nous permet d'en connaître d'abord la beauté, la splendeur, un peu comme Saint François d'Assise qui s'émerveillait devant les créatures, et en même temps d'en connaître la fragilité, la caducité, c'est-à-dire le fait que ce monde il est déchu, il est blessé, il est fragile. Et donc le don de science nous permet d'associer les deux, à la fois une forme d'émerveillement, mais aussi une forme de pitié, au bon sens du terme, de compassion par rapport à ce monde qui souffre.
1: Alors j'aime bien ce que vous rappelez, cette citation du théologien Karl Barth, qui est un théologien protestant, et qui dit qu'il avait toujours sa Bible dans une main et son journal dans une autre. Quel lien est-ce qu'on peut faire, d'une certaine manière, entre l'actualité et puis notre foi chrétienne? Est-ce que c'est un don, le don de la science, à convoquer quand on n'arrive plus à faire le lien, quand on finit par dire que l'un n'est pas intéressant et qu'il faut vite oublier les misères du monde et puis se tourner davantage vers l'écriture? On comprend là qu'il n'y a pas tout à fait de sens, et le don de science vient nous dire que les deux sont joignables.
2: Tout à fait. Et je dirais même que c'est indispensable de joindre les deux, parce que ça permet d'éviter un double écueil. Le premier, c'est d'être à l'écoute des infos en continu 24 heures sur 24, comme notre société nous y pousse avec tous les moyens modernes, et d'être un petit peu fasciné, au sens fort du terme, par l'actualité. Et le deuxième écueil, c'est inversement de s'en désintéresser totalement parce que ça ne nous concerne pas, parce que c'est, le monde va mal, etc. Donc en fait, le chrétien, il est appelé à avoir une attitude médiane, c'est-à-dire à la fois à connaître ce qui se passe autour de lui, parce qu'on est placé dans le monde d'aujourd'hui, et on est placé là parce qu'on a un rôle à y jouer, donc il faut savoir ce qui se passe, mais sans se laisser omnibuler, parce qu'on sait que derrière toute cette actualité, encore une fois, Dieu est présent et Dieu veille.
1: Alors c'est aussi ce qu'on peut entendre dans le Christ. Le Christ, lorsqu'il s'adresse aux foules, lorsqu'il leur parle, il est parfois étonné du fait que nous comprenions des choses de ce monde, mais que nous ayons du mal à y lire les signes de Dieu dans ce monde. C'est aussi ce qu'a rappelé Vatican II. Alors, à quoi on est appelé? Est-ce que quand on est un chrétien, on voit d'une certaine manière des choses que les autres ne voient pas?
2: Oui,
1: Père,
2: oui.
1: Arnaud Duban.
2: C'est ce que les pères du Concile Vatican II ont appelé les signes des temps. Donc il s'agit de reconnaître derrière les événements de ce monde et aussi parfois les événements de notre propre vie, comment Dieu agit et en quoi Dieu nous fait signe. Voilà, donc ça demande effectivement l'Esprit Saint, parce que autrement, j'allais dire, quand on a le nez dans le guidon, on voit juste le bitume, voilà. Alors que quand on prend un peu de recul, on se lève un peu sur sa selle, on voit le paysage autour. Et donc là, c'est pareil, il faut voir derrière les événements, comment est-ce que Dieu se révèle.
1: Père Arnaud Duban, on est sur RCF Notre-Dame et vous commentez les différents dons de l'Esprit-Saint. On est sur ce don de science qu'on ne connaît pas très bien. Alors vous disiez, c'est à la fois la contemplation, d'une certaine manière une forme de gratitude aussi pour la création. Est-ce que, au fond, c'est aussi un don qui peut nous permettre de voir ce qu'il y a à dénoncer dans ce monde?
2: Ah, tout à fait. Le chrétien n'est pas un béni oui-oui. Donc je parlais de Saint François parce qu'effectivement il a beaucoup loué Dieu pour sa création, mais il savait aussi dénoncer le mal. Donc avec son père par exemple, il a su être franc et lui reprocher, entre guillemets, son attachement aux richesses. Donc, de manière plus générale, le don de science nous permet aussi de voir le mal qui est à l'œuvre. Et il ne faut pas oublier que Jésus appelle le diable le prince de ce monde. Donc, on en est conscient. Et c'est ça aussi qui permet de lutter contre lui. Parce que si vous ne voyez pas votre adversaire, si vous ne prenez pas conscience qu'il est présent, bah vous êtes perdu d'avance.
1: Merci beaucoup, Père Arnaud Duban, d'avoir été avec nous aujourd'hui pour nous parler des 7 dons du Saint-Esprit. C'est aussi le titre de votre ouvrage publié aux éditions Teki. Et je rappelle que vous êtes curé ici à Paris, curé de la paroisse du Saint-Esprit. Merci, à demain.

Merci à Madeleine Vatel et à son invité, le père Arnaud Duban. Nous les retrouvons bien sûr dès demain pour poursuivre cette série Halte spirituelle sur le thème Vivifié dans l'esprit. On poursuit en musique avec Marie-Louise Valentin, Hubert Bourrel, Il était une fois la mienne. À 18h30, nous retrouverons le magazine La Bible nous parle.

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3: Avant de retrouver dès 18h30 le magazine La Bible nous parle, nous poursuivons en musique avec Pascal Obispo, Le Drapeau.

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18h passées de 30 minutes sur les ondes de Radio Arc-en-Ciel. Nous retrouvons, comme promis, le magazine La Bible nous parle avec nos confrères de RCF et de Radio Notre-Dame. Dans les épreuves, le temps est un allié. Ézéchiel et le drame de l'exil.

0: Et nous plongeons dans l'Ancien Testament avec un personnage incroyable qui s'appelle Ézéchiel. Il est assis parmi les exilés à Babylone parce que Ézéchiel était à Jérusalem avec son peuple. Et puis Nabucodonosor a pris le pouvoir, a chassé une partie du peuple en Babylonie, en tout cas c'est le nom qu'on donne, et Ézéchiel va être ce prophète que Dieu va investir d'une mission. Ézéchiel va avoir plusieurs visions, elles vous ont intéressé, Léna Dipédé, bonjour.
1: Bonjour.
0: Vous êtes théologienne, exégète, professeure de théologie à l'Université de Lorraine, spécialiste de l'Ancien Testament et auteur d'un ouvrage consacré à Ézéchiel, publié dans la collection Mon ABC, Mon ABC de la Bible, aux éditions du CERF. Et Ézéchiel, on revient à Ézéchiel, il est exilé et il aperçoit soudain parmi ses visions la gloire éblouissante de Dieu, on pourrait dire, sauf que au lieu d'être dans le temple, elle lui apparaît à Babylone. Jamais Ézéchiel n'aurait imaginé que Dieu vienne le rencontrer à Babylone. Il était convaincu que la place de Dieu, et beaucoup dans son peuple pensent ainsi, la place de Dieu, c'est à Jérusalem. Pourquoi est-ce que Dieu lui apparaît à Babylone?
1: Alors, n'oublions pas qu'on est dans une construction littéraire et théologique qui relie les choses, mais cette question de la gloire de Dieu qui est à Babylone au début du livre d'Ézéchiel, elle est fondamentale. Elle est fondamentale pour plusieurs aspects. Le premier aspect, qui est le plus évident, c'est de suggérer que la gloire d'Adonai, donc Adonai lui-même, le Dieu d'Israël, n'est pas condamné à être uniquement dans un lieu, mais qu'il bouge. Et là, on rejoint un élément fondamental qui est un élément fondamental du Dieu de l'Exode. Dieu de l'Exode bouge avec son peuple. Il accompagne son peuple dans sa pérégrination au cœur du désert, juste après la sortie d'Égypte, pour arriver en terre promise. Et vous aurez certainement entendu, compris, perçu, oui, merci, que on est ici dans quelque chose qui ressemble un peu à l'Exode et à l'aventure de Moïse avec le peuple sortant d'Égypte. Notre Ézéchiel, il ressemble assez bien à Moïse par plusieurs aspects. Il est à l'étranger, comme Moïse était à l'étranger. Il parle avec Dieu presque en tête-à-tête. Il est à un moment donné complètement abasourdi et sans parole, sous le choc, pourrait-on dire, pendant 7 jours. C'est au chapitre 3, verset 15, à la fin du verset 15. Hein. La Tob traduit « Je restais là 7 jours, hébété au milieu d'eux », comme s'il avait besoin de ce laps de temps pour se rendre compte de l'expérience qu'il vient de vivre. Tout comme 7 jours, c'est le temps qui se passe entre la destruction des premières tables de la loi et la réécriture des tables de la loi chez Moïse. Et puis l'élément peut-être le plus évident qui rapproche ces deux personnages, c'est le temple. On aura l'occasion de reparler du temple, mais Moïse est celui qui donne au désert les mesures et la description du temple de Jérusalem. Et le livre d'Ézéchiel se termine par cette vision grandiose du temple idéal reconstruit, qui n'est plus seulement un temple, mais qui est une nouvelle ville, qui est un nouveau jardin, où la vie en alliance va être à nouveau possible après le jugement. Donc, cette proximité entre les deux personnages, elle se joue aussi au niveau de la proximité, de la manière dont Dieu est raconté entre l'Exode et le livre d'Ézéchiel, puisque une des caractéristiques fondamentales du Dieu qui est raconté dans le livre d'Ézéchiel, c'est le mouvement. Il bouge. Et cette qualité fondamentale, il est important de la rappeler ici et maintenant, au début du livre d'Ézéchiel. Parce qu'en réalité, et vous y avez fait allusion tout à l'heure, Ézéchiel peut-être, mais les contemporains sont persuadés qu'une divinité, elle habite soit dans une statue, soit dans un temple. Et si elle quitte cette statue ou ce temple, c'est, comme on a eu l'occasion de le dire, soit parce que les dieux adversaires sont plus forts et donc la chasse, ou bien parce qu'elle a peur des dieux adversaires Et donc, elle préfère prendre ses affaires et s'en aller habiter ailleurs, dans une autre statue ou dans un autre lieu.
0: Mais Elena Dipédé, est-ce que ça veut dire que le peuple juif a oublié ce qui s'était passé avec le peuple de Moïse, ce qui s'était passé au temps de Moïse ?
1: C'est l'impression qu'il donne.
0: Oui, c'est l'impression qu'il donne.
1: En tout cas, c'est l'impression qu'il donne, puisque malgré les appels répétés des prophètes, ils sont incapables de construire une relation équilibrée entre partenaires.
0: Et puis, ils n'imaginent pas que Dieu puisse quitter le Temple Saint.
1: Voilà. Et donc ça, d'une certaine manière, aujourd'hui, on pourrait encore utiliser un mot qui est un peu un anachronisme, probablement, par rapport à cette époque-là. Ils ont une vision très dogmatique de la chose, puisque, de toute façon, Dieu, il est là. Il a dit qu'il nous protégeait, donc on fait ce qu'on veut, peu importe, pas de responsabilité. Ça, c'est ce que pensent
0: ceux qui sont restés
1: à Jérusalem.
0: Mais ceux qui sont exilés, alors ils pensent qu'ils ont été laissés par Dieu. Ils pensent que désormais ils doivent vivre sans ce temple et donc sans Dieu. Est-ce qu'ils aiment juste ça?
1: Justement, le fait que la gloire d'Adonaï se montre à Ézéchiel au début du livre d'Ézéchiel dit bien qu'en réalité, Adonaï n'a pas abandonner les exilés. Au contraire, il les accompagne. Et donc, les exilés qui se considèrent dans une situation d'enfermement, de mort, de presque pour eux de fin de leur monde, puisqu'ils ne sont plus chez eux, donc dans cette terre promise par Adonaï au patriarche, que le temple va bientôt être détruit, que le roi est exilé, tout ça, ça ébranle véritablement leur croyances, leur manière d'être, leur manière de penser les choses. Et le livre d'Ézéchiel, de manière discrète, mais bien, bien présente, prend le contre-pied de cette manière de penser. Puisque, oui, c'est vrai, le roi est exilé, mais le roi est un élément de la présence de Dieu au sein de son peuple. Au sein de ce peuple exilé, Adonaï se montre, puisque sa gloire est là en exil, et c'est là en exil que un prophète est appelé à être prophète. Donc vous avez là trois éléments qui, au début du livre d'Ézéchiel, soulignent bien que les exilés ne sont pas abandonnés à leur sort. Au contraire, c'est parce que ce Dieu-là bouge, parce qu'il accompagne les siens, il est toujours à côté d'eux, même s'ils ne s'en rendent pas compte. Et ce fait de ne pas s'en rendre compte va aussi jouer plus tard dans une phrase qu'on a déjà mentionnée une fois ou l'autre. L'essentiel, c'est qu'ils sachent qu'il y a un prophète au milieu de toi, qu'il t'écoute ou qu'il ne t'écoute pas. L'essentiel, c'est qu'il y ait un prophète. Parce que le fait même d'avoir un prophète est le signe de la présence d'Adonaï au milieu de son peuple.

0: Mais Elena DPD, ça veut dire que il y a une invitation à se transformer, à transformer son cœur, quel que soit le lieu où l'on se trouve, et qu'il n'y a pas un endroit, un moment précis où on devrait se consacrer totalement à Dieu, que finalement, l'appel à se transformer, il est aussi quand on est chassé, quand on est dans des situations difficiles, dans l'inconfort.
1: Alors, pour ce peuple-là, certainement. Pour ce peuple-là, certainement, parce que leur identité même de peuple, après la sortie d'Égypte, est liée fortement à un lieu qui est la terre, et un lieu qui est le temple, qui est l'aboutissement de l'entrée en terre promise. Mais au-delà de la terre et du temple, ce qui est en jeu, en fait, ce sont les promesses de ce Dieu-là pour les patriarches, donc pour le peuple. Et la question fondamentale qui se pose, c'est véritablement, est-ce que l'exil met en cause, mais en discussion, ces promesses qui sont des promesses qui ont été faites à la nuit des temps? Autrement dit encore, est-ce que cet exil met en cause la fidélité de Dieu pour son peuple?
0: Est-ce que l'exil est un chemin de mort?
1: Pour certains, certainement. Mais vous avez là-dedans des gens qui essayent d'aller au-delà des apparences. Et les prophètes font partie de ces gens. Ézéchiel fait partie, ou ceux qui ont écrit le livre d'Ézéchiel font partie de ces gens qui essayent d'aller au-delà des apparences. Parce que c'est aussi un des grands enseignements des livres prophétiques et du livre d'Ézéchiel en particulier. Et surtout, j'aurais envie de dire, pour la forme particulière, simple en apparence. Et puis quand on rentre dans le livre, on se rend compte qu'en réalité, c'est beaucoup, beaucoup plus compliqué qu'il n'en a l'air. Cette forme même doit aussi nous faire réfléchir, beaucoup plus aux lecteurs que nous sommes qu'aux premiers destinataires du livre, dont nous ne savons probablement rien, si ce n'est que peut-être le livre d'Ézéchiel s'adressait justement à ce groupe d'exilés pour leur redonner espoir. Mais la forme même du livre suggère en réalité que dans une situation complexe, on ne peut pas arriver avec des solutions faciles, des solutions qui seraient de l'ordre de l'immédiateté. Les 7 jours où Ézéchiel est un peu chamboulé, voilà, hébété, pour reprendre le mot de la Tob, vont dans ce sens-là aussi. C'est-à-dire que il faut du temps pour comprendre ce qui se passe, pour comprendre les enjeux. Il faut du temps pour aller au-delà des apparences. Il faut du temps pour donner du sens à quelque chose qui, au premier aspect, ne semble que négatif. Parce que une situation de crise, une situation dramatique comme celle de l'exil, c'est clair que quand on est dedans, mais vraiment dedans, on a du mal à voir que ça peut donner lieu à quelque chose de positif, que ça peut donner, que cette situation de mort qui est vécue par les contemporains du prophète comme une véritable situation de mort. Ils le disent eux-mêmes au chapitre 37, hein, on est mort. C'est difficile dans une situation comme celle-là de trouver des germes de lumière, pour le dire comme ça, des germes de vie qui redonnent espoir et donc qui permettent de dépasser la catastrophe pour que cette situation de mort redevienne une situation où on peut vivre. Et le livre d'Ézéchiel se terminera là-dessus d'ailleurs. Hein, ça redevient une situation où on peut vivre. Le fameux temple dont on a déjà parlé, dont on reparlera, c'est un lieu où on peut vivre à nouveau parce que on a recréé les conditions pour vivre harmonieusement. Mais ça demande du temps. Ça demande aussi parfois de s'accrocher aux choses, à ne pas se laisser aller au désespoir. Et ça, c'est le contraste du début entre les contemporains du prophète et le prophète lui-même. Le prophète qui voit quelque chose et qui décide de se lever. Alors, bien sûr, il reçoit l'ordre de se lever, mais il le fait.
0: Il le fait,
1: il le fait. Alors que les exilés sont vraiment enfermés sur eux-mêmes et à la limite ne voient même pas l'éclaircie dans cette tempête qui vient du nord parce qu'ils sont trop pris par la situation négative dans laquelle ils se trouvent. Donc, le prophète, il a ce rôle-là aussi, d'essayer de donner du sens. Mais on ne peut pas donner du sens aux événements, aussi dramatiques soient-ils, par des solutions simples, rapides, immédiates. Il faut le temps de la digestion, pourrait-on dire. Hein? C'est d'ailleurs peut-être ce temps de la digestion du fameux livre que le prophète est obligé de manger au chapitre 3. Hein?
0: Alors c'est un livre, c'est des chants de deuil et de tristesse. Hein, donc voilà. Ce livre à avaler, il est un peu dur aussi.
1: Le livre, il est d'autant plus difficile à avaler qu'effectivement, comme vous le dites, c'est des chants de deuil, c'est des lamentations écrites des deux côtés du rouleau, alors que normalement un rouleau est écrit d'une seule face. Pour pouvoir le lire, hein, un rouleau se déroule, donc on écrit que d'un seul côté, qui est celui qui se présente aux yeux du lecteur au fur et à mesure qu'on déroule d'un côté et qu'on enroule de l'autre, parce que vous imaginez un rouleau qui se déroule complètement après pour le...
0: On ne retourne pas,
1: contrairement aux pages d'un livre. Hein. Et donc, il y en a beaucoup des paroles de lamentation et de deuil que le prophète doit assumer à travers ce livre.
0: Ça, c'est une injonction de Dieu.
1: C'est écrit comme une injonction. Et en même temps, ce livre qui ne contient que des paroles de deuil et de lamentation a un goût de miel. Oui. Ce qui est tout à fait paradoxal parce qu'on pourrait se dire, bon, bah, déjà, manger un rouleau, ça doit pas être très facile. Et en plus, il est rempli de paroles négatives, ou en tout cas de lamentations, des gémissements, hein, plaintes, gémissements écrits, c'est la fin du chapitre 2. Et en même temps, il est nourrissant et il a un goût de miel. Et donc là, on peut faire le lien avec la force de la parole, au fond. Je crois qu'il y a deux éléments là-dedans. Il y a la question du rouleau. Parce que la parole, elle est écrite, c'est pas seulement une parole prononcée.
0: Oui, il ne dit pas seulement écoute. Dieu ne dit pas seulement écoute.
1: C'est ça. Pour arriver à accomplir sa mission, Ézéchiel, il doit globalement faire trois choses. Il doit regarder.
0: Oui.
1: Il doit se tenir debout. Il doit manger. Autrement dit, il doit aussi se nourrir, se sustenter pour pouvoir aller de l'avant, et puis il devra parler. Donc ça, ce sont les éléments fondamentaux, et voir, parler et agir, on peut mettre manger dans agir, mais c'est fondamental. Dans la mission prophétique, ces éléments-là sont fondamentaux. Mais l'idée, donc il y a le rouleau qui fait penser aussi au livre des prophètes. Ça peut être une image du livre des prophètes. Cette parole-là, elle est écrite et donc elle peut encore faire réfléchir des lecteurs d'aujourd'hui qui sont prêts à prendre cette parole au sérieux, même si cette parole est compliquée, elle est culturellement située dans un temps et dans un espace qui n'est pas du tout le nôtre. Et donc parfois on a du mal avec le langage difficile. Pour nous, ça s'apparente souvent à des plaintes, des gémissements et des cris, parce qu'on ne comprend pas grand-chose en réalité.
0: Pour vous, exégète hein. Aussi.
1: Pour nous aussi, pour les personnes de métier aussi, bien sûr, hein, parce que l'interprétation n'est jamais facile, c'est jamais donné d'emblée. Mais en plus de ça, je crois qu'il y a aussi quelque chose du fait de la force de cette parole. Cette parole qui peut être négative, hein, les plaintes, les gémissements, les cris, mais qui en même temps est nourrissante et un bon goût, pas un mauvais goût. Et vous avez là les deux aspects fondamentaux qui sont les deux aspects d'une même médaille et qui sont les deux aspects de la volonté du Dieu d'Israël quand il dit des paroles très dures, mais qui peut aussi donner des paroles d'espoir pour son peuple, c'est que dans un sens comme dans l'autre, le but, c'est de ramener le peuple à la vie. Et donc, même les paroles les plus dures, même les paroles les plus menaçantes, ont pour but de faire réagir. On réagirait beaucoup moins, même si manifestement ils sont sourds aux paroles négatives autant qu'aux paroles positives, parce que ça ne les fait pas réagir. Mais l'espoir, si vous voulez, c'est que le lecteur après eux puisse les prendre au sérieux et voir comment réagissent les contemporains du prophète et ne pas faire comme eux. Ouais. Essayer de faire comme le but, c'est puisque on a dit que le prophète est un modèle, il est un modèle du peuple croyant, mais il est peut-être aussi un modèle du lecteur.

0: Mais Elena Dipédé, vous êtes théologienne. Est-ce que vous croyez, vous, fondamentalement, qu'un lecteur, en lisant Ézéchiel aujourd'hui, peut lui aussi entendre cet appel du prophète comme pour son temps et se dire que oui, une vie sans Dieu, c'est une vie où se construit des injustices, une vie sans Dieu, c'est une vie qui nous éloigne du bien. Est-ce qu'un lecteur d'aujourd'hui peut être saisi de la même manière que le peuple qui écoutait Ézéchiel, qui l'entendait alerter sur ce qui l'effrayait, en fin de compte, du comportement de ses contemporains?
1: Alors le problème, c'est que les contemporains d'Ézéchiel ne l'ont pas écouté. Donc,
0: mais parce que
1: on va éviter de faire des rapprochements trop rapides. Mais dans la question que vous posez, on touche en fait à quelque chose de fondamental, qui est la question de l'idolâtrie. On est là dans une société où imaginer la vie en société sans imaginer que dans cette société une ou plusieurs divinités ont leur place, c'est pas possible. Et donc vous ne lirez jamais un texte de la Bible, même s'il y a bien un psaume qui dit Dieu n'existe pas, mais si vous lisez le contexte, c'est l'insensé dit Dieu n'existe pas. Le problème de la Bible en tant que telle, si vous voulez, ou le problème des prophètes, c'est pas que Dieu existe ou que Dieu n'existe pas, ou vivre avec Dieu ou vivre sans Dieu. Cette question ne se pose pas en réalité. Cette question, c'est une question très moderne, c'est une question, et même, c'est une question des sociétés occidentales et, j'oserais dire, européennes en particulier, parce que si on va en Amérique du Nord, elle ne se pose pas de la même façon. Donc, pour ces gens-là, c'est clair que Dieu, au singulier ou au pluriel, existe. Point.
0: Donc la question de la transcendance ne se pose pas.
1: Voilà, cette question-là se pose pas. Par contre, ce qui se pose pour les prophètes et dans l'optique biblique, c'est Adonai ou les idoles.
0: Et la question est-ce que vous appelez Adonai, c'est Dieu. Hein. Donc
1: c'est le nom du Dieu d'Israël. En fait, le nom du Dieu d'Israël, c'est le tétragramme. Hein. C'est quatre consonnes qu'on voit parfois dans certaines Bibles qui sont le nom imprononçable. Donc Adonai, c'est une habitude d'hébraïsant qui veut simplement dire Seigneur. Donc c'est l'usage de la tobe, si vous voulez, hein, qui met des petites capitales à Seigneur à chaque fois, qui a derrière en hébreu ces quatre consonnes qui sont le nom du Dieu d'Israël. Alors là, il y a un lien intéressant peut-être aussi avec ce dont on parlait au début de notre émission. C'est le nom propre du Dieu d'Israël, c'est un dérivé du verbe être. Et donc, c'est celui qui est, celui qui était, celui qui fait être aussi. Et donc, c'est très, très large. Mais ce qui est intéressant, c'est que ça vient d'un verbe, alors que les noms des autres divinités, ce sont plutôt des substantifs ou des participes, comme Moloch, par exemple, qui veut dire « régnant », ou Baal, qui veut dire « mari » au sens de « propriétaire ». Marie époux, hein, au sens de propriétaire. Et donc, si on pense à la grammaire, le verbe dit mouvement, en fait,
0: oui,
1: dit action.
0: Complètement, hein. Ouais.
1: Et donc, ça rejoint un petit peu ce qu'on disait sur le Dieu d'Ézéchiel.
0: Et alors, justement, pour reprendre, vous disiez, la question ne se pose pas de savoir si Dieu existe ou Dieu n'existe pas, mais plutôt, au fond, la place de Dieu parmi d'autres divinités, c'est ça?
1: Alors, il y a de ça, en sachant que à un moment donné, il y a eu une évolution sur la manière de concevoir le Dieu d'Israël, à savoir c'est uniquement le Dieu d'un peuple, donc un Dieu national. Et puis petit à petit voit le jour cette conception d'un Dieu supranational et qui est maître de l'histoire. Et ça se ressent très fort chez les prophètes, évidemment, hein, puisque les ennemis sont souvent des instruments dont le Dieu d'Israël se sert pour ramener son peuple à la raison, si je peux le dire de manière aussi simple et rapide, si vous voulez, un peu trop simple et rapide peut-être, mais voilà. Mais donc, l'idée, c'est le Dieu qui libère ou le Dieu qui enferme. Le Dieu qui libère ou les dieux qui enferment. Et les dieux qui enferment, c'est les idoles. Mais attention, quand on dit idole en français, on a souvent l'idée de dire c'est les dieux des autres. Les idoles, c'est pas mon Dieu à moi, c'est le Dieu des autres. En réalité, les prophètes nous disent bien que la première idole qu'on peut fabriquer, ou une des premières idoles qu'on peut fabriquer, c'est faire une idole à partir d'Adonai, à partir du Seigneur, c'est-à-dire l'enfermer à notre propre mesure, plutôt que de le laisser être celui qu'il est, c'est-à-dire ce Dieu qui bouge, ce Dieu qui accompagne, ce Dieu qui veut un partenaire libre. Donc ça, c'est une première forme d'idolâtrie, c'est de réduire à une mesure humaine ce transcendant, ce tout autre, mais qui en même temps est tout autre avec son peuple. C'est un tout autre qui accompagne. C'est une première forme d'idolâtrie. Une autre forme d'idolâtrie, effectivement, ce sont les statuettes ou les dieux des autres, à partir du moment où on est prêt à sacrifier tout ce qu'on a, y compris sa propre vie et la vie de la génération suivante, parce que, soi-disant, cette divinité nous fait être dans, nous fait rester dans le bien-être, dans la commodité, dans la facilité. Une autre manière de, et ça c'est de l'idolâtrie religieuse, on comprend bien ces deux plans-là comme étant de l'idolâtrie religieuse. Dans la Bible, il y a une troisième forme d'idolâtrie qui est une idolâtrie plus politique, qui est peut-être moins immédiatement compréhensible, mais c'est l'idée d'aller chercher dans des alliances militaires chez des plus puissants que soi une forme de salut. Une manière d'être défendu,
0: d'être sauvé
1: plutôt que de la
0: gagnant,
1: chercher, que de la chercher dans Adonai. Ça, c'est beaucoup plus fort chez Isaïe, par exemple, cette idée-là. Alors évidemment, ici, de nouveau, il faut bien comprendre les choses. Hein. Ça ne veut pas dire que aujourd'hui il faut s'allier avec personne si on était, imaginons, attaqué par un ennemi, je ne sais pas lequel. On est là aussi dans une relecture théologique des événements, où en voyant comment les événements se passent et comment les uns sont plus forts ou moins forts, mais on relie ça à la lumière de la foi que l'on a au Dieu d'Israël, on traduit cette recherche de salut dans d'autres humains comme une forme d'idolâtrie, parce que ça signifie effectivement qu'on cherche le salut, non pas en Adonai, mais en d'autres humains. Je répète, ça ne veut pas dire qu'il faut faire une lecture immédiate de ces textes-là, et quand bien même on serait dans des situations semblables à celles qui sont décrites. Hein. Donc ça, c'est toute la difficulté entre une lecture littéraliste et une lecture approfondie des textes, qui nous sont loin culturellement. Mais il y a des clés.
0: Il ne faut pas s'en priver, surtout de cette lecture. Merci beaucoup, Elena Dipédé. Je rappelle que vous êtes théologienne exégète à l'Université de Lorraine et plus précisément spécialiste de l'Ancien Testament. Vous êtes l'auteur d'un ouvrage intitulé Ézéchiel, publié dans la collection Mon ABC de la Bible aux éditions du Cerf. Et on invite tous nos auditeurs à se plonger dans ce texte. Ils y trouveront forcément des lumières. Merci beaucoup.
1: Merci à vous.

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0: Et bonsoir à tous, on poursuit avec Enquête de sens tout de suite avec RCF et Radio Notre-Dame.

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1: Un Dieu peut pardonner, effacer, compenser, mais si Dieu n'existe pas, les fautes de l'homme sont inexpiables. Ce n'est pas de moi, c'est de Simone de Beauvoir. Est-ce alors une solution de facilité que d'aller se confesser comme en ricanent certains? Ou bien est-ce au contraire un moyen, par exemple, alors d'identifier ses péchés et peut-être même de mieux se connaître, de faire le tri? Voilà, peut-on se confesser sans culpabiliser? C'est au fond la question que je vais poser à mon invité dans cette émission Quête de sens. J'ai la grande joie de recevoir le père Bernard Clazon. Ça fait très longtemps. Bonjour père Bernard.
2: Bonjour.
1: Ravi de vous recevoir, de vous revoir aussi
2: merci,
1: par l'occasion. Vous qui êtes... Alors rappelez-nous, parce que vous êtes toujours prêtre à Bologne ou pas?
2: Oui.
1: Bon, ça n'a pas changé.
2: Ça va changer bientôt, mais pour l'instant j'y suis encore.
1: Et ça va déjà changer?
2: Ah ben oui, ça fait 7 ans.
1: Ça va vite, hein? Ouais, ça va vite. Prêtre à Bologne donc, toujours professeur de philosophie et d'anthropologie à l'Institut catholique de Paris. Vous êtes toujours le directeur du Centre pour l'intelligence de la foi?
2: Plus pour très longtemps.
1: Là non plus, bah dites donc, il y a des choses qui changent.
2: Il y a des changements dans la vie.
1: Il va falloir qu'on change nos biographies, nos fiches, comme vous savez, voilà. Bernard Clazon, merci d'être venu. Vous colletez à cette question. Peut-on se confesser sans culpabiliser? Est-ce que déjà... ça vous surprend que je vous pose la question aujourd'hui en ce mercredi saint? Est-ce que ça vous surprend que moi, Marie-Ange, en plus, je vous pose la question?
2: Ah non, non, ça ne me surprend pas du tout parce que la culpabilité est quand même un problème majeur de la réticence qui habite les gens quant à la confession.
1: C'est-à-dire?
2: Eh bien, la culpabilité, soit ils l'ont surenflée, soit ils la sous-estiment. Mais les deux postures, qu'on la sous-estime ou qu'on l'enfle,
1: ouais,
2: de toute manière, empêche d'accéder au
1: sacrement
2: de réconciliation d'une manière paisible.
1: D'accord. Voilà. Est-ce que ça empêche aussi de progresser? D'être trop dans la culpabilité?
2: Alors,
1: ou d'être trop dans la déculpabilité, si je puis dire?
2: Absolument, l'un comme l'autre. Alors le pire, je crois, c'est quand même trop de culpabilisation. C'est parce que c'est nocif. Et alors, j'ai souvent constaté quand même que ça ouvre le trop de culpabilisation, ça veut dire que je n'arrête pas de, en gros, gratter mes plaies.
1: Ouais.
2: Et je deviens littéralement obsédé de moi-même et non pas de Dieu. Et je finis par m'observer moi-même à longueur de temps avec une espèce de scrupule au lieu d'observer la présence de Dieu dans ma vie. Et donc, ça a un effet inverse par rapport à ce qui est évidemment dramatique. Alors, quand on a des gens comme ça, c'est... Pour nous, les confesseurs, c'est difficile parce qu'il faut beaucoup de délicatesse psychologique quand même. Hein.
1: Ouais.
2: Mais le vrai problème, c'est que la culpabilité, là, devient nocive.
1: Le scrupule ne fit pas partie, dans le passé, s'il n'y avait pas un péché qui s'appelait scrupule.
2: Oh, on ne peut pas dire que ce soit un péché. Disons que c'est un vice. Le scrupule est un vice, comme il y a des vertus.
1: D'accord.
2: Il y aurait une vertu de la lucidité sur soi. Et l'inverse, le contraire, ce serait une espèce de remords infini.
1: Oui, c'est ça.
2: Ouais.
1: Est-ce que vous avez un exemple, par exemple,
2: oui,
1: de scrupules outranciers, de trop grande culpabilité, de culpabilisation, en fait?
2: Oui, alors les gens qui se confessent toujours du même péché, qui est généralement péché qui est une sorte d'habitus. On dirait habitus, c'est quand même un mauvais terme parce que c'est souvent positif.
1: Ouais.
2: Habitus, on va dire une addiction.
1: Une addiction.
2: Une addiction, par exemple, au porno.
1: Alors, allons-y. Ça, vous en avez toute la journée. Pardon,
2: très fréquent. Moi, ça m'inquiète même parce qu'on se demande si ce n'est pas le seul péché qui obture les consciences des gens.
1: C'est intéressant aussi.
2: Ça obture la conscience.
1: Ça obture la conscience.
2: Ah oui, parce que.
1: Omnibilation.
2: Oui, parce que les expériences sensuelles sont. Invasives, elles sont submersives.
1: Ouais.
2: Et donc, ça, littéralement, ça handicape les consciences, qui du coup deviennent, et parce qu'elles sont hypersensibles, évidemment, la sensualité, c'est sensible, évidemment.
1: Ouais.
2: Et du coup, ça rend aveugle sur les autres domaines d'une conversion possible, pour le coup, où les gens sont attendus en conversion. Par exemple, le comportement à l'égard de leur entourage, leur gestion de l'argent, leur consumérisme. Autant de terrains sur lesquels ils ne vont plus parce qu'ils ont saturé leur conscience avec une espèce d'obsession qui est finalement une obsession de soi liée très souvent à des petits exercices de la pornographie qui sont pas graves par rapport à l'attitude qu'ils ont dans leur boîte.
1: D'accord.
2: Par rapport à l'attitude qu'ils ont en famille.
1: Comment vous le savez? C'est-à-dire que vous les titillez là-dessus quand vous confessez? Non, moi, j'irai jamais me confesser au père Bernard Clazon.
2: Mais si. Non, je les titille pas. Il faut.
1: Comment vous le savez tout ça? Parce qu'on sent que vous le savez.
2: Alors, passé l'habitude quand même, ça fait plus de 40 ans que je suis prêtre maintenant.
1: Oui, c'est vrai.
2: Et donc, mais sans arrêt, quand j'étais tout jeune prêtre, ça m'avait frappé. Et ça n'a cessé. Alors petit à petit,
1: qu'est-ce qui nous a frappé la, comment peut-on dire, le décalage, enfin
2: l'obturation des consciences par des problèmes, disons, sensuels. Et ça m'a frappé d'emblée parce que je me suis dit, mais c'est pas grave. Et pourquoi ils font une fixette là-dessus?
1: Ouais.
2: Alors qu'il y a quand même d'autres domaines. Ouh là là.
1: Du coup, comment vous faites? Vous explorez avec eux? Vous leur dites, mais vous n'avez rien d'autre? Il y a rien d'autre?
2: Alors c'est très délicat.
1: C'est quand même difficile.
2: C'est très délicat. Parce qu'ils sont littéralement, comme je dis, obturés. Donc, ouais. Il y a quelque chose quand même de la conscience qui est fermée. Et il faut éveiller la conscience.
1: Ouais.
2: Alors, en effet, du coup, j'essaye de relativiser.
1: Ouais.
2: Il
1: ne
2: faut jamais dire aux gens que ce n'est pas grave. Parce
1: D'accord.
2: qu'ils le vivent, eux. Ils le vivent d'une manière grave. Alors,
1: mmh.
2: il ne faut pas leur dire que ce n'est pas grave, c'est mmh. rien. Alors, surtout pas ça. Parce que pour eux, ce n'est pas rien.
1: Ouais.
2: Mais il faut leur dire, écoutez, ça peut se calmer. Peut-être que c'est un phénomène... d'éblouissement, de saturation. Peut-être que vous devriez travailler ailleurs de manière à ne pas sans cesse vous culpabiliser sur ce point.
1: Enfin, voilà, il faut les aider. C'est une conséquence aussi de quelque chose, d'autres choses au pluriel. Une conséquence peut-être aussi.
2: Alors, c'est peut-être la conséquence d'un déséquilibre affectif, etc. Mais
1: ouais.
2: là, moi, je ne suis pas psychothérapeute. Là, c'est,
1: ouais.
2: je le sais, mais j'y vais pas parce que ce n'est pas mon terrain, quoi. C'est délicat.
1: Je trouve que c'est délicat, votre job de prêtre-confesseur,
2: oui.
1: en fait,
2: oui,
1: chacun.
2: Oui,
1: parce
2: oui.
1: que c'est jamais loin de la frontière. Parce que souvent, on dit, voilà, une fois qu'on a dit le prêtre n'est pas psy, nous vous le rappelons, nous ne sommes pas des psys, nous sommes des confesseurs, voilà, nous sommes des intermédiaires. Bah oui, mais on est quand même des humains, on a une psychologie, on a une psyché qui prend beaucoup, beaucoup de place, un inconscient, etc. Alors, c'est pas facile, je trouve, pour vous, enfin, m'imagine.
2: Absolument, et d'autant que les gens attendent de nous... une parole. Et là...
1: Ils sont exigeants, ça que vous voulez dire?
2: Non, ils ne sont pas forcément
1: D'accord.
2: exigeants, mais si je me tais,
1: oui.
2: que je donne l'absolution sans
1: ça
2: aider...
1: Ça arrive, ça. Hein.
2: Ça arrive, oui.
1: Moi, j'en ai eu.
2: Oui, oui, mais ça m'arrive
1: c'est
2: aussi.
1: Bizarre.
2: Alors, ça m'arrive, par exemple, quand les gens répètent quand même constamment la même chose, qui sont des broutilles, des peccadilles.
1: Ouais.
2: Bon, bah là, au bout de la... Quand vous avez vu le même pénitent 4-5 fois de suite... Bon, on lui dit plus rien, quoi. On lui donne l'absolution, on lui dit aller en paix, et puis c'est bon.
1: Père Bernard Clazon, on ne sait pas ce qu'on fait, c'est... On ne sait pas ce qu'on fait.
2: Moi non plus.
1: Ce qu'on fait, c'est mal. Non, mais c'est une question que je pose. Mais qu'est-ce que c'est que cette émission, mon Dieu? Non, mais on ne sait pas ce qu'on fait, c'est pour une interrogation, Père Bernard Clazon.
2: Oui,
1: c'est mieux comme ça.
2: On ne sait pas ce qu'on fait, c'est, on ne sait pas prier, bien sûr. Mais on apprend. La confession, en fait, apprend à se confesser. C'est-à-dire... comme nous, hein. Moi j'ai appris mon métier en écoutant les gens.
1: Ouais.
2: Voilà. Au début, on a plein de certitudes, plein de trucs de droit canon, de trucs qu'on nous a appris au séminaire.
1: Ouais.
2: Et puis petit à petit, on s'accommode, on écoute les gens, on essaye de ne pas les brutaliser, de quand même de les exaucer, de les faire monter.
1: Ouais.
2: Quoi.
1: Ouais.
2: C'est ça notre but, de les encourager. Il ne faut surtout pas qu'ils désespèrent de leurs conditions. Parce qu'à force de parler du péché, moi je préfère parler de la présence de Dieu dans nos existences.
1: Vous avez des phrases évidentes. Comment vous faites, vous, pour confesser? C'est intéressant de savoir. Vous priez l'Esprit Saint, vous conseillez la bonne phrase à dire ou pas? Comment
2: oui,
1: vous faites?
2: Alors, moi je pense que tous les confesseurs font ça. C'est-à-dire
1: D'accord.
2: on se met en état d'accueil, d'écoute quand même, et d'amitié à l'égard
1: D'accord.
2: des gens.
1: Ouais.
2: Évidemment, on n'est pas là absolument pas pour les condamner. Parfois, il y a des trucs qui nous fatigue, quoi.
1: C'est vrai?
2: Ah oui.
1: Qu'est-ce qui vous fatigue?
2: Ah ben, quand vous avez fait 4-5 confessions, vous avez entendu exactement la même chose 4-5 fois de suite.
1: C'est vrai, c'est vraiment ça qui se passe.
2: Oui. Sans regret, par exemple. Des gens qui n'expriment pas de regret dans la confession.
1: Comment ça?
2: Eh ben, parce qu'un vrai regret, c'est une... Alors là, on va rentrer dans les termes techniques.
1: Allez-y.
2: Il y a l'attrition et la contrition.
1: Ouais.
2: L'attrition, c'est... j'ai fait une bêtise.
1: Mm.
2: La contrition, c'est... Je le regrette, je voudrais vraiment réformer ma vie.
1: D'accord.
2: Ça, c'est une vraie confession. Mais la plupart des gens, c'est de l'attrition. Ils n'ont pas du tout envie de réformer leur vie.
1: Ah ouais. Ils font ça pour nettoyer leur pour se faire une bonne confiance, bonne conscience.
2: Et pourquoi pas, après tout. Mais
1: c'est mieux que rien.
2: Oui, mais ça suffit pas et surtout ça. Alors ça n'invalide pas la confession non plus.
1: D'accord.
2: Mais enfin, il y a beaucoup plus puissant dans la grâce d'une confession sacramentelle c'est de restaurer les gens dans leur dignité d'homme blessé, donc, et de les encourager à se reconstruire. C'est pour ça que jadis, avant l'absolu, jadis, je parle d'avant saint Thomas d'Aquin, non, même au XIIIe siècle, ouais. Il y avait dans l'ordre, il y avait aveu, donc contrition, aveu, réparation, puis absolution.
1: Waouh.
2: C'était génial, parce que ça veut donc dire, prends-toi en main, refais ta vie, redresse-toi. Et à ce moment-là, si tu fais un pas, aide-toi et le ciel t'aidera, comme disait mon papa.
1: Donc c'était, ah ouais, bah exactement, alors ça j'en suis sûr.
2: Contrition, aveu. Alors,
1: donc
2: l'aveu,
1: là,
2: c'est...
1: on avoue.
2: Oui, alors là aussi, les gens ont beaucoup de réticence par rapport à l'aveu. Mais en fait, à chaque fois, ils le reconnaissent quand même. Ils reconnaissent bien que finalement, le fait d'en parler est extraordinairement efficace. Alors c'est vrai que c'est ce qui coûte presque le plus aux gens. Parce qu'avoir de la contrition, la plupart des gens, à la limite, ils diraient, ok, on va essayer de réformer nos vies. Vraiment, ils sont sincères, je pense. Sauf quelques-uns qui disent, mon père, vous savez, de toute manière, je ne m'entends pas avec ma femme, alors on continuera à se disputer.
1: Ouais. Bon. C'est terrible, quand même. Excusez-moi. Bon, alors là, comment vous faites dans ces cas-là?
2: Ben, je dis rien.
1: Vous dites rien?
2: Ben non.
1: Donc après, de dire rien, faut... c'est pas...
2: Parce que ça fait 15 fois que j'entends dire ça, quoi.
1: Ah ouais.
2: Alors, mais ça veut quand même dire qu'il a un petit regret. Sinon, il ne viendrait pas.
1: Ouais.
2: Et je ne pense pas que ce soit une espèce de scrupule par rapport à son être chrétien. C'est vraiment parce qu'il le regrette vraiment. Bon, donc, voilà, je...
1: Ouais.
2: Mais là, je me tais au bout de 15 fois, c'est bon, quoi.
1: En fait, il vaut mieux aller se confesser toujours au même prêtre ou pas?
2: Comment?
1: Il vaut mieux vaut-il se confesser toujours au même prêtre ou pas? Parce que là, vous dissuadez les gens, je trouve.
2: Oui. Alors, j'ai aucune doctrine là-dessus, moi.
1: D'accord.
2: Moi, je sais que je vais me confesser de manière anonyme.
1: Ouais.
2: Vous savez, à Paris, je mets mon vélo n'importe où,
1: devant
2: Saint-Ignace, devant Saint-Sulpice, enfin voilà, Avre Comartin, c'est embêtant de garer son vélo. On n'y arrive pas.
1: Bernard Claisen est un cycliste redoutable.
2: et donc, voilà. Moi, je vais me confesser de manière anonyme.
1: Ouais.
2: Bon, mais c'est mon choix. Je distingue l'accompagnement spirituel de la confession sacramentelle.
1: Ça, c'est intéressant.
2: Oui, alors je suis peut-être un des seuls à le faire, mais j'aime le faire, je l'ai toujours fait, et je distingue ça. C'est-à-dire, je ne me confesse pas du tout à ceux qui m'accompagnent.
1: C'est un piège, vous trouvez que c'est un piège? Parfois, ça peut être un piège de se confesser toujours au même prêtre, dans ce sens-là, c'est-à-dire de tout mélanger, dire voilà où j'en suis dans ma vie, ou je ne sais pas, alors qu'en fait, on est là juste pour se confesser.
2: En fait, je trouve que le fait de l'anonymat, c'est-à-dire de parler à celui sur qui je tombe,
1: ouais.
2: Ça m'oblige à être le plus clair dans ma formulation. Le plus clair possible dans ma formulation. Sans...
1: sait déjà, quoi. Sans se dire, il sait déjà,
2: oui, voilà.
1: J'ai pas besoin de
2: voilà,
1: formuler.
2: D'être le plus clair. Et moi-même, enfin, je pense que tous les pénitents ça, ouais. L'admettent, ça augmente une vraie lucidité sur soi. Parce qu'on réfléchit quand même un peu avant, une demi-heure, parfois deux jours avant... On dit qu'est-ce que je vais dire, on fait le point, puis on essaie de serrer, quoi. De serrer, puis de trouver le mot juste, qui, d'abord, par estime pour soi, et puis la lucidité augmente dans ce qu'on appelait jadis l'examen de conscience.
1: Ouais.
2: L'examen de conscience, ce n'est pas le dépoussiérage. C'est véritablement un exercice de conscience.
1: Un exercice de conscience.
2: De pleine conscience.
1: Au fond, là, vous donnez vraiment envie, enfin moi je pense, je trouve, aux personnes qui ne se sont pas confessées depuis très longtemps, autour de moi, parmi mes amis, mes proches qui sont catholiques pratiquants pourtant, ne se confessent plus. En
2: oui,
1: fait,
2: très peu,
1: de
2: oui.
1: Moins en moins de personnes se confessent aujourd'hui.
2: Alors, en fait, je pense qu'il faut distinguer. En 1983, il y avait eu c'est vieux. Hein,
1: l'année de ma naissance, je vous remercie.
2: Mais moi, j'étais déjà né, depuis belle lurette. Il y a eu un concile extraordinaire, un synode extraordinaire à Rome, où mon évêque, Monseigneur Favreau, je suis du diocèse Nanterre,
1: d'accord.
2: Était intervenu et avait fait une. Il m'avait donné le texte, pourquoi on en parle. Enfin bon. Et dont il avait fait une très bonne distinction qu'il faut rappeler, à mon avis, et je le rappelle moi régulièrement, par exemple au Pélée des Pères, où j'ai un certain nombre de confessions. Je pense qu'il faut distinguer plusieurs types de confessions. Il y a d'abord l'acte fracassant. J'ai fait une connerie, j'ai passé la nuit, j'ai trop bu, j'ai trompé ma femme.
1: Okay.
2: Bon, ça, c'est un acte fracassant. Donc ça, c'est en effet, c'est un péché qui casse la personnalité, qui rompt quelque chose de l'harmonie qui doit habiter en nous et qui est un trouble dans notre relation à Dieu, à Dieu créateur qui ne me veut pas comme ça, quoi. qui me veut autrement. Donc ça, c'est un acte grave.
1: Il nous rend malheureux en plus.
2: En plus, oui. Voilà. Et donc là, il faut, en effet, je crois qu'il faut là vraiment une confession sacramentelle. C'est-à-dire avec une démarche de discernement, un aveu, une pénitence, une absolution. Mmh. Et là, je crois que pédagogiquement, ce serait très bon qu'on dise à la personne « Revenez me voir dans 2 mois pour que je vous donne l'absolution. Mmh. » Et donner un terrain d'exercice, quoi. Sur la chasteté, sur la boisson, enfin, j'en sais rien, quoi.
1: Ouais.
2: Le deuxième type de confession, c'est ce qu'on pourrait appeler la confession de dévotion. C'est celle-ci qui disparaît. Celle-ci, en effet, disparaît. Alors, la confession de dévotion, c'était beaucoup, beaucoup pratiqué au 19e, 18e, 19e siècle, où les gens communiaient quasiment pas.
1: Mm-hmm. Une fois l'an.
2: Et par contre, ils se confessaient beaucoup. Ils se confessaient beaucoup plus qu'ils ne communiaient. Et donc, disons, c'était un acte dévotionnel pour se mettre, disons, en ordre par rapport à Dieu. Alors, on confessait tout, y compris les péchés véniels, dans la confession sacramentelle. Bon, pourquoi pas. Mais c'est ça, en effet, qui, objectivement, a disparu. Et le troisième type de confession, alors là, j'y encourage beaucoup, c'est, de temps en temps, il faut faire le bilan. Voilà, il faut faire un bilan de santé. Et moi, je crois qu'un pèlerinage par an, alors donc, c'est pas forcément lié à Pâques, hein,
1: ouais.
2: Mais un pèlerinage par an, avec une confession sacramentelle, où on fait le bilan de santé de sa vie.
1: Quoi. De son âme, de sa vie.
2: Voilà, les équilibres, les grands équilibres, c'est-à-dire comment je gère mon argent, comment je gère mes affects avec les miens, avec mes enfants, avec mes grands-parents, avec mes parents, ouais. Avec mon conjoint, comment le rapport à l'argent, le rapport à l'ambition, à la profession. On fait un petit bilan, un petit check-up, et on voit en gros, quand même, les domaines nécessaires de conversion.
1: Ouais.
2: Et ça, on peut le remettre à Dieu et demander à Dieu une grâce de discernement, de la force de se convertir. C'est pas grave, rien n'est grave, mais il faut juste recaler les boulons, remettre de l'huile dans les essieux, faire la vidange, enfin voilà, la révision des 15 000 quoi.
1: Ouais.
2: Et ça, moi, je l'encourage beaucoup parce que c'est très salubre. Ça augmente la lucidité et surtout, ça casse cette espèce d'ennui de l'existence quotidienne où on se dit « Ah, bon, allez, c'est pas très grave, on passe dessus. »
1: Ouais.
2: Mais si, on peut faire mieux, on peut faire mieux. C'est tellement mieux de faire mieux.
1: Oui, et puis ça donne envie de faire mieux, surtout, j'imagine.
2: Ouais.
1: Ça donne envie.
2: Et la vie est plus belle quand on prend du temps, je sais pas, quand on rentre à la maison, qu'on prend du temps pour écouter les enfants, pour, au lieu de s'avachir tout de suite, de changer ses godasses et d'aller prendre une douche rapidos. On prend d'abord du temps avec les gosses, avec sa femme, avec son mari. Enfin, vous voyez le genre d'exemple que je donne, mais il y en a c'est évidemment pas une faute, c'est évidemment pas un péché. Mais changer ce type de comportement, ça améliore tellement la vie que ça fait partie, je dirais, d'une confession générale. C'est ce que j'appelle une confession générale.
1: Ouais.
2: Alors, il y a des choses dans les confessions générales qui sont beaucoup plus graves, quand même, beaucoup plus lourdes. Par exemple, les addictions à l'argent. Des gens qui ont beaucoup d'argent, qui en veulent toujours plus.
1: Vous parlez beaucoup d'argent ce matin.
2: Oui, bah oui, parce que c'est mes expériences récentes de confession. Il y a des gens qui se rendent compte qu'en effet, l'argent, ils en ont beaucoup.
1: Ouais.
2: Et que l'argent finit par les ronger. Non pas que ça leur manque, mais que ça devient une obsession. C'est-à-dire qu'ils essaient toujours de placer l'argent. Et moi, je leur ai dit dans plusieurs homélies, régulièrement je le dis, en disant, vous gagnez trop vos vies, vous gagnez trop d'argent, il faut que vous donniez votre argent. Il ne faut pas chercher à payer moins d'impôts. Il faut chercher à vous délester d'un tiers de votre fortune.
1: Il y a des personnes qui ont moins d'argent, et surtout, mais qui, pour autant, consomment beaucoup aussi. On peut se
2: noyer
1: dans
2: le consumérisme, hein. C'est également, pour moi, c'est également, alors c'est pas un péché grave, mais c'est, vous voyez, c'est ce genre de...
1: Une fuite.
2: De gang qui finit par durcir les ligaments, par durcir le cœur, par obscurcir les consciences. C'est pas une faute grave, c'est juste une pollution de notre dignité humaine. Et très souvent, l'argent nous conduit là. Mais le manque d'argent aussi, hein. Le manque d'argent peut très bien conduire à la violence, une espèce d'obsession également, mais comment je vais faire ce soir, quoi, qui finit par tout occuper de notre existence, et tout aussi l'un comme l'autre. Vous savez, Mauriac disait, je ne demande qu'une seule chose à l'argent, c'est de ne pas avoir à m'en occuper.
1: Ça, dans tous les sens du terme, c'est merveilleux cette phrase.
2: C'est l'idéal.
1: C'est merveilleux.
2: Mais voilà.
1: C'est évidemment. Alors, dans un instant, on se retrouve, Chabert Bernard Clazen, le temps de respirer, un temps de respiration spirituelle peut-être. Peut-on se confesser sans culpabiliser, les amis? On se retrouve dans un instant après la pub, à tout de suite.
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1: Peut-on se confesser sans culpabiliser sur RCF Notre-Dame avec le père Bernard Clazen qui, je vous le rappelle, est prêtre à Boulogne, professeur de philosophie et d'anthropologie à l'Institut catholique de Paris et directeur du Centre pour l'intelligence de la foi. C'est du lourd, les amis, aujourd'hui, en ce mercredi saint. Alors, pourquoi il faut se confesser avant Pâques, père Bernard Clazen? Ça semble évident de prime abord, mais j'aimerais bien avoir les précisions du prêtre que vous êtes.
2: Ah oui. Alors non, il ne faut pas se confesser avant Pâques, il faut se confesser dans la vie. Voilà, c'est...
1: Quand vous voulez.
2: Il n'y a pas de date. C'est, ouais. Bon, pourquoi c'est venu cette tradition de se confesser autour de Pâques? Eh bien, c'est parce que au XIIe siècle, un pape s'est rendu compte, je ne me souviens plus de son nom, il s'est rendu compte que plus personne ne communiait. La communion eucharistique était devenue l'affaire du clergé. Donc il a dit, mais quand même, Jésus a dit, le jour de l'institution de l'Eucharistie, il a dit, prenez et mangez. Et non pas messieurs les abbés, une toute petite, messieurs les lévites, prenez et consacrez, mais prenez et mangez.
1: Ouais.
2: Et donc il a dit, écoutez, il faut que les chrétiens reviennent à la communion au moins une fois par an. Vous vous rendez compte,
1: hein. Au moins une fois par an.
2: Communier au moins une fois par an.
1: Désertion. Bon.
2: Ouais. Et donc les gens, un peu obligés, c'est venu petit à petit, parce que c'est pas comme aujourd'hui où ça boum, ça vous dégringole par internet. Et ben, il fallait le temps que les décrets se diffusent, donc en 2-3 ans, dans l'ensemble du monde chrétien, les curés se sont mis à cette tâche de faire communier les gens.
1: D'accord.
2: On ne savait même plus comment faire.
1: Incroyable.
2: On ne savait même plus comment faire, à quel moment il fallait faire communier les gens. Alors du coup, à la fin de la messe, il y avait un autel des communions, et les gens allaient à un autre autel pour recevoir la communion, à la fin de la messe. Et à ce moment-là, les prêtres, les curés, les bons pasteurs, quoi, se sont dit, mais quand même, ils communient comme ça, enfin bon... Ils ne sont peut-être pas en état, quoi. On va revenir sur cette idée de état,
1: oui,
2: être en état de communier. Ça pose un vrai problème. On n'est jamais en état de communier. Et Jésus n'a pas dit « je viens pour ceux qui sont en état de me recevoir, mais je viens pour les malades. Je ne suis pas venu pour les bien portants. » Mais le fait est que, historiquement, on a lié, donc, du point de vue pastoral, c'est-à-dire les curés, quel souci des gens, un souci aimable, je pense, des gens. Ils ne cherchaient pas à les culpabiliser, justement. Ils se sont dit « mais quand même, il faut les...

0: plus fréquente. La communion fréquente, ça veut dire, alors pas tous les dimanches
1: avant
0: comme
1: les
0: aujourd'hui.
1: Fêtes liturgiques au moins, c'est ça hein,
0: ou plusieurs fois pendant l'année. Enfin, et puis aujourd'hui, c'est tous les dimanches pratiquement. Quoi. Et alors, j'en sais rien moi, si c'est un abus de communier tous les dimanches, bon, c'est notre époque qui veut ça.
1: C'est comme ça.
0: Voilà. Mais quand on communiait plusieurs fois par an, ben, les gens avaient pris l'habitude de ce qu'on faisait avant. Et du coup, est venue s'inoculer là une théorie selon laquelle, qui pour moi est fausse, pour le coup est vraiment fausse et un risque de perversion, théorie selon laquelle il fallait être en état de pureté pour communier. Les orthodoxes, quand nous disons ça, ils ricanent.
1: Pourquoi ?
0: Parce qu'ils disent, mais non, il faut être en état de péché. Je suis un homme pécheur, quoi.
1: Mais il faut être en conscience, peut-être, que c'est ça que ça veut dire.
0: Alors, on est toujours en conscience d'incommensurabilité. C'est ça, éloigne-toi de moi, je suis un homme pécheur, dit ouais. Saint-Pierre à Jésus. Saint-Pierre n'était pas une fripouille, ni un brigand. C'est juste que tout d'un coup, il se rend compte qu'il a affaire là, probablement au Messie. Il tombe à genoux et il dit, entre toi et moi, il y a de l'incommensurable. Et il traduit ça en disant, éloigne-toi de moi, car je suis un homme pécheur. Pour les Byzantins, c'est beaucoup ça. La notion de péché. Alors, ils gardent quand même, comme nous, le péché factuel, hein, ce que moi j'entendais par le péché brutal, le péché grave, le péché mortel. Et ça, ils en gardent cette notion, bien sûr. Et donc, moi, je pense que tout le monde a cette conscience d'être pas à la hauteur, inadéquate. Même le prêtre, quand il célèbre.
1: Et d'une certaine façon, oui.
0: Alors, de là à arriver à la communion eucharistique, en sachant qu'on a fait le mal, qu'on est une fripouille, que... On vient hier soir de faire une tournante dans la banlieue et qu'on communie. Alors là, évidemment.
1: Bah on ne se sent pas très digne d'aller communier d'ailleurs, j'imagine.
0: Bah heureusement, j'ose espérer. Voilà. Parce que ça, ce sont des péchés graves, donc qui vous mettent en état de rupture de grâce. D'ailleurs, les gens le sentent. Ils sentent bien quand ils sont dans un état comme ça, déstabilisé. Ils disent, ah non, quand même, la communion. Mais en fait, il faut là aussi sortir de cette... Pour moi, c'est à nouveau une obsession de soi-même. Suis-je en état de communier ? Mais non, tu n'es jamais en état de communier. Voilà, tu ne seras jamais à la hauteur. C'est lui qui va te mettre à la hauteur.
1: Mais de toute façon, on n'a rien à y gagner à se confesser, à aller communier sans jamais se confesser, par exemple, comme on en voit beaucoup. On en connaît en tout cas beaucoup qui le font.
0: Oui.
1: Et finalement, ça n'a plus, la communion, je dis pas, n'a plus aucun intérêt, mais n'a plus de sens, n'a plus de...
0: Si, pour le coup, je pense que la communion eucharistique garde son sens comme tel, même en dehors d'un état, de pénitent. La communion eucharistique.
1: Il n'y a pas de mais.
0: Non, la communion eucharistique garde une vérité, un réalisme malgré le péché. Par exemple, le fait que, comme disait le cardinal Ratzinger devenu Benoît XVI, il n'y a pas de communion sans communion. C'est-à-dire, il n'y a pas de communion eucharistique sans communion. Effective entre les frères. Il n'y a pas de communion entre les frères sans communion eucharistique, ou sans communion à la parole de Dieu.
1: D'accord.
0: Et donc, le fait même d'aller à la messe crée une sorte d'agrégation communautaire qui est un quasi-sacrement. Le fait que je me fais frère. Et je peux très bien... Moi, j'ai beaucoup pensé à ça aussi, parce que mon père communiait très rarement. Il m'a fait quand même la joie de communier le jour de mon ordination sacerdotale.
1: Quel honneur,
0: oui,
1: s'il ne communiait jamais.
0: Mais il communiait très... Et pourtant, il allait tous les dimanches à la messe.
1: Mais c'était une autre époque, vous l'avez dit tout à l'heure.
0: Et,
1: de toute façon.
0: Et c'était tout sauf une fripouille. Il ne faisait pas le mal. Et pour lui, l'agrégation communautaire était véritablement hyper importante pour le fait même d'être chrétien. Et combien de fois il nous l'a dit, quoi. Il nous a dit non, il faut aller à la messe parce que tu es chrétien avec les autres.
1: Pourquoi est-ce qu'il ne communiait pas ? C'était une tendance ou parce que c'était...
0: C'était son éducation. C'est très, très étrange, en effet. Il n'avait aucune obsession de culpabilité. Je lui ai quand même donné la communion en viatique, quelques heures avant de mourir. Donc,
1: ça devait être un moment extraordinaire.
0: Ah oui ?
1: Pour vous.
0: Ah bah évidemment.
1: Ouais.
0: Mais pourquoi comme il était... J'en sais rien. En tout cas, moi, ça m'a toujours donné une espèce de prudence par rapport... au jargon pieux qu'on entend concernant la communion fréquente, concernant la confession fréquente. Je me dis, fréquente, pas fréquente, ce qui importe,

0: frères. C'est la charité.
1: Ouais.
0: Ce qui importe, c'est la charité. Tu aimeras Dieu, tu aimeras ton prochain. Ces deux commandements sont égaux. Alors après, les sacrements de pénitence et de communion eucharistique viennent nourrir en moi la vie baptismale. C'est ce que je vais rappeler à la vigile de Pâques. D'ailleurs, je suis en train de tisser mon homélie de la vigile de Pâques.
1: Spoiler votre homélie.
0: Voilà. Ouais. La source, c'est le baptême, la vie baptismale. Ouais. Et après, on la nourrit par les dons du Saint-Esprit qui nous tournent radicalement vers les frères et par la communion eucharistique qui fait de nous également des frères, qui nous met en communion.
1: Ça rend plus en paix, plus serein d'aller se confesser régulièrement, parce qu'on est quand même en train de faire la promo aujourd'hui de la confession ce mercredi, sinon on va se faire taper sur les doigts par je ne sais qui.
0: Par la direction.
1: Par la direction, par Monseigneur Ulrich, par je ne sais pas qui. Non mais c'est vrai que certains le prétendent en tout cas, que ça rend plus paisible, plus serein, plus...
0: Ah, moi, je crois
1: même
0: que...
1: le fait de vous l'avez dit tout à l'heure au début de l'émission, ouais. C'est très intéressant de préciser, comme on dit, qu'il faut écrire parfois, que ça peut soigner, oui. C'est thérapeutique, la confession a quelque chose entre guillemets de thérapeutique.
0: Oui.
1: Monseigneur Claise, Père Bernard.
0: Ça viendra bientôt, mais...
1: est-ce le cas ou pas?
0: Oui, quand même, oui. Il y a... Mais ce que je disais tout à l'heure, même une confession annuelle a une grande utilité. Hein, parce que la plupart des gens ne sont pas des pécheurs notoires, moi je le constate quand même. Hein.
1: C'est assez rassurant de vous entendre dire ça.
0: Ah oui. Ils font peu de péchés graves. Quoi. C'est ce qu'on appelle un péché grave. Quoi. Alors dans saint Thomas d'Aquin, il y a une définition du péché grave, hein, dans la Somme théologique, mais bien avant. Hein, c'est matière objectivement grave, volonté de nuire et clairvoyance sur l'acte commis.
1: Wow.
0: C'est ça les conditions.
1: C'est un acte criminel en quelque sorte. C'est ça?
0: Alors, non, par exemple, quand vous mettez en colère contre vos parents.
1: Ouais.
0: Alors, vous allez me dire, il n'y a pas volonté de nuire. Eh bien, si. La colère finit par instiller en vous une vérité. D'abord, les mots vous échappent et vous voulez faire mal dans la colère. Donc, il y a volonté de nuire.
1: Ça, c'est un péché grave.
0: Oui, je crois. Insulter ses parents, c'est un péché grave. Même s'il y a des circonstances atténuantes. Pourquoi? Parce que la matière est objectivement grave. On a blessé gravement quelqu'un. Il y a volonté de nuire. Et il y a évidemment une clairvoyance. On va mettre 3 semaines à s'en remettre. Donc voilà une matière, voilà un péché grave. Par contre, la masturbation n'est pas un péché grave. Ah, il faut parler clairement, quoi.
1: Ouais. Et merci de le dire à 11h32. Dans cette émission 4200, justement, on est là pour ça.
0: C'est un péché habituel dont il faut se débarrasser quand même. Enfin, oui. Dont il faut essayer de s'alléger. Mais c'est pas plus grave que le consumérisme.
1: Ouais.
0: C'est pas plus grave. Alors, et or, comme je disais tout à l'heure, c'est infiniment plus invasif. C'est-à-dire, on pollue le monde entier avec nos déchets.
1: Ouais.
0: C'est pas invasif, on s'en rend pas compte, c'est pas sensiblement douloureux, donc on s'en fout. Mais c'est grave. Pareil avec l'argent. C'est pas douloureux de dépenser à qui mieux mieux un SMIC.
1: C'est très discret, en fait, effectivement. Dépenser de l'argent, c'est discret. Ça fait pas de bruit, c'est ça que je veux dire.
0: La plupart des péchés habituels sont discrets. Sauf celui-ci, dont je viens de parler, enfin, les péchés de la sensualité.
1: Ouais.
0: Et du coup, on va les majorer. Mais qui a dit un jour que la sensibilité était le critère de vérification? C'est évidemment pas « I like, I have pas » qui fait la vérité des choses.
1: Ouais.
0: C'est pas parce que j'en suis sensible que la chose est vraie.
1: Puis on est conçu comme ça, on est des êtres humains dotés de sensibilité. En plus.
0: Oui, mais du coup, c'est pas ça qui fonde la vérité.
1: Ouais.
0: Et la vérité de nos péchés habituels n'est pas au prorata de notre sensibilité. C'est pour ça que la lucidité, du coup, de l'aveu, etc., est intéressante. Et alors, la démarche que je propose, la démarche pour moi la plus féconde que je propose, c'est donc la confession check-up, on va dire, hein, la confession bilan, quoi.
1: Ouais.
0: On va en apprendre sur nous-mêmes. Il y a plusieurs fruits.
1: C'est ça que je voulais vous
0: demander. On va en apprendre sur nous-mêmes.
1: C'est très intéressant,
0: oui,
1: ça.
0: Oui.
1: On apprend sur soi-même, on a tous envie.
0: Évidemment. Et notamment dans la formulation. Parce que les gens disent, ah, je ne sais pas très bien comment dire. Et ils vont y arriver. Ils vont arriver, on va les aider. Ils vont arriver à formuler un truc.
1: Ouais.
0: Et c'est incroyable ce que ça peut les soulager.
1: Ouais.
0: Donc ça, c'est déjà pas mal, en apprendre. Deuxièmement, vouloir réparer. Ça, c'est un des fruits de la confession. Alors, vouloir réparer, vouloir changer.
1: Soi et les autres. Non, soi
0: soi-même
1: se réparer.
0: Et réparer, par exemple, quand on a fait des difficultés dans une entreprise, eh ben, on va prendre la ferme résolution de dorénavant d'être aimable.
1: Ouais.
0: Des trucs comme ça, quoi, des trucs tout bêtes. Quoi. Alors évidemment, je sais pas, moi, le management d'entreprise dit, mais moi je suis pas fait pour être image, je suis fait pour mener le combat. Bah oui, mais respecte les gens, quoi. Alors, brutaliser les gens, c'est pas un péché. Ah bon? Mais on entend ça en confession.
1: C'est pas vrai.
0: Mais bien sûr que oui.
1: C'est incroyable.
0: Mais oui, mais brutaliser, c'est pas, ça leur fait du bien. Vous savez, en fait, je les promeus. Ils sont fiers après, quand ils ont combattu.
1: D'accord.
0: C'est ça, ils font la guerre en entreprise, ils sont contents d'eux. Mais non, mais non.
1: Il faut le résultat, il faut du résultat.
0: Voilà, alors donc il y a apprendre sur soi, vouloir réparer. Et puis, moi, je crois un troisième effet de la grâce sacramentelle, c'est de déposer la charge. C'est très important. Mmh. On a déposé la charge. On a réussi à le formuler.
1: On n'arrive pas à la formule de Simone de Beauvoir. Est-ce que c'est, y a pas un, c'est ce que reprochent
0: ah,
1: les
0: oui.
1: personnes. Hein. Oh, c'est un peu facile, vous les cathos, vous allez vous confesser, hop, terminé, bonsoir.
0: Eh ben ouais, bah, c'est vrai, pourtant.
1: Vous assumez pleinement.
0: Oui, oui, oui. C'est, en effet, c'est, alors c'est pas facile, mais en effet, c'est bel et bien...
1: Sachant qu'on va recommencer, c'est, évidemment.
0: Alors,
1: non,
0: on peut s'améliorer.
1: On peut s'améliorer.
0: Ah mais ouais. Et même les addictions. Alors, les addictions, on peut s'en libérer, mais on peut surtout se libérer de l'obsession.
1: Ça, c'est intéressant.
0: Ah, mais oui.
1: Se libérer de ce que vous aviez dit, l'obturation.
0: Obturation des consciences.
1: Ouais.
0: Ça prend toute ma conscience.
1: Ouais.
0: Mon père, j'y pense sans arrêt. Voilà ce que les gens me disent. Mon père, c'est obsessionnel, j'y pense sans arrêt. Par exemple, on s'est fâché avec sa mère. Sa vieille maman qui est en EHPAD, on s'est fâché avec elle.
1: Ouais.
0: Et depuis 2 ans, j'y pense sans arrêt. Et donc, ça obture complètement la conscience. Quoi. Alors, comment faire? Il faut déposer la charge, il faut donc le dire. Essayer de formuler un mot à sa vieille maman qui est en EHPAD. Et même, en effet, mentalement, la vieille maman n'y arrive plus et donc elle va redevenir agressive. Bon.
1: Il y a quelque chose de ténébreux hein, dans le. Effectivement, non, mais je pense tout haut, mais en entendant Père Bernard Clavzane, au fond, dans le fait d'être trop scrupuleux, quoi. Je me remettrai jamais, je ne me pardonnerai jamais. C'était l'émission d'ailleurs de lundi dernier, si je ne me trompe pas, dans Quête de Sens. Je ne me pardonnerai jamais. Ça, c'est une phrase que vous entendez, j'imagine aussi. Qu'est-ce qu'on en fait de cette phrase?
0: Alors, moi, je leur dis, on ne vous demande pas de vous pardonner ou de ne pas vous pardonner, c'est Dieu qui pardonne. Donc, alors Saint Paul le dit, hein, Saint Paul le dit dans une de ses lettres, je ne sais plus très bien comment il le formule, mais il dit, moi je ne me condamne pas moi-même, quoi. Je ne me juge pas moi-même.
1: Je ne me juge pas moi-même.
0: Voilà, alors il faut quand même se juger sans se condamner, c'est-à-dire mettre des jauges.
1: Oui, bien évidemment,
0: voilà.
1: Mais, sinon on est psychopathe.
0: Oui, ou alors on fait ce qu'on veut, on est sans conscience pour sans conscience, bon, voilà, il y en a beaucoup qui sont décérébrés, qui font n'importe quoi. Aucun sens civique, là, on en voit plein dans nos rues, enfin bon, surtout quand ils sont au volant. Ceci dit, bon, les cyclistes, c'est pareil.
1: Monsieur le cycliste, voilà ce que je veux dire.
0: Les cyclistes, c'est pareil, il y en a qui sont vraiment... Mais, voilà, et alors nous qui en sommes victimes de ce comportement, on se dit, mais ils n'ont pas de conscience, quoi. Ils ne se rendent pas compte.
1: Ouais.
0: Et donc, se rendre compte, c'est un des bons effets de la confession.
1: Absolument.
0: Et moi, c'est le troisième aspect sur lequel j'aime revenir aussi, c'est-à-dire on dépose la charge.
1: Ouais.
0: Il y a des trucs qui sont au-dessus de nos forces. Je reprends l'exemple de ma vieille maman. Quoi. Alors, moi, ce n'était pas mon cas, hein, mais c'est des trucs que j'entends. Dépose la charge. Tu n'es plus rien.
1: Ouais.
0: Oui, la prochaine fois que tu vas la voir, tu te feras à nouveau engueuler. Oui, tu vas aller en vouloir. Essaye de ne pas aller en vouloir. Et puis,
1: petit à petit, en fait, les choses peuvent changer comme ça.
0: Le fait d'en parler, ça dépose, ça décante. Ça.
1: Ouais.
0: Puis on se rend compte que non, lui en vouloir, ce n'est pas un péché. Que oui, c'est dommage.
1: Et puis que ça abîme, ça sert à rien aussi.
0: Voilà. Puis que je vais pas gratter ça jusqu'à ce que ça saigne, quoi.
1: Ouais.
0: Voilà, on le réparera pas, donc on essaye d'accommoder les choses au mieux. Alors ça, c'est presque un conseil psychologique hein, qu'on donne parfois. Mais c'est une des vertus, je pense, de la confession. À condition évidemment que les gens acceptent de faire cet effort sur eux-mêmes.
1: Est-ce que la confession, c'est pour ça que je vous parlais de sérénité, bon, c'est un peu mièvre comme terme, est-ce que ça rend plus confiant en la vie et donc en Dieu, finalement?
0: Ah, moi, je crois, oui, bien sûr. Parce que quand même, on voit des progrès. On se sent en progrès.
1: Mmh.
0: On arrive à progresser. Par exemple, on arrive à maîtriser sa colère, ses emportements, ses propos agressifs. On arrive à maîtriser ça. Il n'y a pas à dire. Hein. Tout comme un bègue peut y arriver.
1: J'aime bien votre comparaison.
0: Finalement, il va finir par à force de s'exercer, ouais. il va finir par poser les mots, articuler, ouais. mettre les virgules, et il va y arriver. Et ben c'est la même chose. Je crois que le processus de conversion, à condition, encore une fois, qu'il y ait un véritable désir de conversion, c'est-à-dire d'effort sur soi-même, de travail, de réparation, et ben on y arrive. On y arrive, et même les addictions, alors ce qui relève de la sensualité, de l'alcoolisme, du consumérisme, tout ça, on peut en guérir. Alors, on n'en guérira jamais complètement,
1: non.
0: mais on peut apaiser les choses, faire qu'elles ne deviennent pas elles-mêmes invasives.
1: Et primordiales, hein, parce que souvent, qu'elles ne nous dépassent plus, en fait, qu'elles ne
0: oui.
1: prennent plus le pouvoir sur nos vies.
0: C'est ça. Qui commande ma vie ?
1: Que Dieu me pardonne.
0: Oui.
1: C'est pas moi, c'est Kenji Girac, figurez-vous. Et Claudio Capéo sur RCF Notre-Dame. À tout de suite, les amis. Il faut

0: Kenji Gira, Claudio Capeo, que Dieu me pardonne. Alors nous parlons de confession, les amis. Peut-on se confesser sans culpabiliser? Eh bien oui, grâce au père Bernard Claisen, prêtre à Boulogne, professeur de philosophie et d'anthropologie à l'Institut catholique de Paris. Il est aussi directeur du Centre pour l'intelligence de la foi. Alors juste encore un tout petit peu d'histoire avec vous, père Bernard, juste avant d'attaquer la méthodologie pour ceux qui ne sont pas, et celles qui ne se sont pas confessées, par exemple, depuis 5, 10, 15, 20, 30, 40 ans ou plus. Voilà un peu d'histoire sur la première confession, puisque j'avais une double question, à savoir comment, que sait-on sur les premières confessions dans l'histoire de l'Église, et deuxièmement, pourquoi nous sommes les seuls à pratiquer la confession individuelle.
1: Très bien. Alors, l'histoire du sacrement de réconciliation, en fait, est assez connue. Hein. On doit cette invention au 7e siècle. Avec ce qu'on appelle les moines irlandais.
0: D'accord.
1: Une bande de sauvages qui descendent d'Irlande, comme le nom l'indique, des espèces d'ascètes, un peu, je sais pas comment dire, très, très, très solides, des gaillards, quoi.
0: Des vikings.
1: Des espèces de vikings qui vivent une ascèse redoutable et qui viennent évangéliser, bon, l'Irlande, bien entendu, mais également qui descendent chez nous et qui établissent les premières confessions, parce qu'avant, on ne pouvait... il y avait évidemment une confession possible, mais c'était très rare dans sa vie. C'était très rare. C'est pour ça, dit-on, vous savez, que Constantin, par exemple, a reçu le baptême le plus tardivement possible. Parce que comme vous êtes empereur, bah, vous y gouillez régulièrement un matin sur deux une bonne partie de vos adversaires. Et donc, on dit ça, mais...
0: On ne sait pas trop.
1: Oui, je ne sais pas très bien. On n'est pas dans la conscience de Constantin. D'accord. En tout cas, à l'époque, on se confessait très peu et pour des choses matériellement très graves. Un crime, des choses vraiment très lourdes qui vous mettaient en rupture, pour le coup, avec l'Église.
0: Donc ça, c'était au 7e siècle.
1: Oui, 4e, 5e, 6e siècle, c'était ça. Et on s'est rendu compte, quand même, les moines irlandais se rendent compte que il faut éduquer les gens. C'est-à-dire, il faut avoir une espèce de souci curial, il faut vouloir du bien aux gens.
0: D'accord.
1: Et donc, éduquer leur conscience, leur morale. Et pour ça, il fallait créer une échelle de valeurs sur les péchés. Tout ne se vaut pas. Tout ne se vaut pas. Il y a des péchés très graves, des péchés moyennement graves, des péchés pas graves du tout. Et donc, ils ont inventé une espèce d'échelle de gravité avec des taux de pénitence.
0: C'est excellent.
1: Oui, pénitence.
0: En fait,
1: c'est génial. C'est-à-dire avec des pénitences de réparation avant d'obtenir l'absolution. Et donc, alors, les péchés graves, évidemment, avant, on était mis au banc de l'Église.
0: Ouais.
1: Et on était restaurés si on voulait. Voilà, c'était très, très difficile. Et donc, eux, ils disent, non, il faut... Si on ne veut pas condamner les gens, on veut qu'ils progressent. Et comme les mœurs, à l'époque, étaient quand même très rudes, très violentes, même eux étaient rudes et violents, eh bien, ils ont adapté.
0: D'accord.
1: Et ils se sont dit, nous, ce qu'on veut guérir, c'est la rudesse, la violence. Et donc ça, on va mettre un tarif. C'est ce qu'on appelle la pénitence tarifée. On va mettre un tarif très lourd, de manière à ce que les gens comprennent que c'est grave.
0: Donc, ils payaient en prière, quoi. C'est ça?
1: Ah non, en acte pur et...
0: Ah oui, je crois qu'il y avait ça, le chemin de Saint-Jacques, c'est ça?
1: Pur et... Exactement.
0: Ça en faisait partie.
1: Ah oui, exactement. Un criminel, on l'envoyait faire son pèlerinage à Saint-Jacques ou à Jérusalem.
0: Avec sa coquille,
1: Ah oui, c'était, il risquait sa vie. Ah oui,
0: ouais,
1: c'est,
0: ça, hein,
1: c'était l'oublier. Des réparations dingues. Quelqu'un qui volait, il devait restituer et réparer, etc., etc. Donc c'était lourd. C'était pas, vous me direz, deux, je vous salue Marie. Hein. C'est vraiment...
0: de pater.
1: Et ils avaient raison.
0: Ouais.
1: La pénitence tarifée, ils avaient vraiment raison. Il faut restaurer...
0: La réparation, en fait.
1: Comment dire, physiquement.
0: Ouais.
1: Et par le travail, par le labeur.
0: Ouais.
1: Voilà, donc plus c'est grave, plus il faut une vraie restauration. Donc ça, c'est les moines irlandais au 7e siècle, avec cette tarification. Puis les choses vont progressivement évoluer quand même, jusqu'au 10e, 11e, 12e siècle. Et c'est au 12e siècle qu'on va commencer, avec saint Thomas d'Aquin, à donner des règles sur qu'est-ce qu'un péché véniel, qu'est-ce qu'un péché mortel. Alors mortel, ça veut dire que ça vous coupe de votre vocation qui est d'être destiné à Dieu.
0: D'accord.
1: C'est-à-dire ça vous dédestine. Et ça vous réoriente vers quelque chose qui n'est plus Dieu. Et on le voit bien. Il y a des choses qu'on fait qui créent en nous un
0: désordre.
1: Un pli tel qu'on va avoir de l'appétence non plus pour Dieu, mais pour le mal. Ouais. C'est ça qu'on appelle un péché mortel. C'est-à-dire que ça crée en vous une inclination.
0: Ça désoriente.
1: Exactement.
0: Tout simplement.
1: Voilà. Et donc, saint Thomas en parle très clairement. C'est les critères que je vous donnais tout à l'heure. Matière objectivement grave, clairvoyance, volonté de nuire. Et à partir de ce moment-là, donc 12e, 13e, 14e, bon, on ne sait pas très bien, la confession va s'affiner telle qu'on la connaît aujourd'hui. Mais la confession de dévotion, très nettement, elle est moderne.
0: Ouais.
1: Elle est moderne, qu'est-ce que j'entends par là? C'est-à-dire ça correspond à la dévotion moderna, c'est-à-dire ça correspond à un retour du sensible dans la religion, notamment dans les dévotions, dans les pratiques dévotionnelles, retour du sensible. Et donc, et pourquoi pas, enfin, ce retour du sensible était nécessaire après une période d'un grand durcissement rationnel, la scolastique, etc., où les choses étaient trop raisonnables, trop cadrées, et finalement c'est la motion du cœur qui va devenir quand même un critère. Donc c'est une belle dévotion, c'est une belle... Et en fait c'est là qu'est venu s'installer tranquillement, progressivement, la confession telle qu'on essaie en ce moment de la promouvoir à nouveau. C'est-à-dire une confession, disons, entre ce que j'appelais tout à l'heure la confession de dévotion et la confession générale.
0: Alors maintenant, comme l'émission touche presque à sa fin, petite méthodologie pour les personnes qui nous écoutent, qui hésitent encore, bien qu'en vous ayant écouté, ils soient très tentés de foncer dans un confessionnal dès ce matin, dès aujourd'hui. Voilà, je ne me suis pas confessée depuis 30 ans, puis 10 ans, puis 6 ans. Je me réveille le matin, je fais quoi?
1: Oui, alors ça c'est ce qu'on appelle une confession générale, c'est-à-dire il faut prendre du temps, faire un petit bilan, comme le disait tout à l'heure, c'est-à-dire on ausculte la bagnole, on regarde les durites, le niveau d'huile, les plaquettes de frein, la carrosserie on s'en fout un peu.
0: D'accord.
1: Voilà.
0: Au contraire.
1: C'est vraiment le moteur qu'il faut voir. Et donc le moteur de mon existence, voilà une bonne question, c'est quoi le moteur de ta vie? Et voilà, là on rentre dans un vrai bilan.
0: Ouais.
1: C'est, le moteur de la vie, c'est de casser la gueule à mon copain parce que je veux prendre sa place, quoi. En ce moment, c'est ça qui me motive. Ou bien, c'est que les gosses me foutent la paix. Ou bien, c'est que je sois quand même le patron là où je suis, quoi. Hein, qu'on arrête de me fatiguer, c'est moi le chef, quoi. Ou bien, la quête de l'argent. Enfin, etc., etc., etc. Qu'est-ce qu'est le moteur de ma vie? Donc on fait une sorte de petit bilan, ça demande un peu de temps. Et finalement, là-dedans, qu'est-ce que je peux convertir? Et en fait, c'est moi, je prétends toujours que c'est la gloire de Dieu qui me révèle mon péché. C'est pas au prorata de mes aveux que la gloire de Dieu va s'éveiller en moi. C'est l'inverse. C'est-à-dire, il vaut mieux regarder l'Évangile, contempler le Christ pour, en comparaison, voir ce que je peux améliorer, plutôt que de me dire, je vais m'améliorer, je vais lutter, et donc je vais réduire.
0: Faut être gentil avec soi. Enfin, faut être gentil avec soi. C'est pas une question d'être gentil. Il faut.
1: Ouais.
0: Comment peut-on dire? Je sais pas comment le dire d'ailleurs.
1: Il faut pas s'auto-mépriser. Il faut pas chercher à tout prix en soi à déceler le mauvais en soi.
0: Ouais.
1: Mais il faut à tout prix déceler en soi le bon.
0: Ouais.
1: Et par rapport à ce bon
0: je
1: qui est en
0: bon,
1: moi,
0: quoi. En fait,
1: et je suis bon. Mais par rapport à cette bonté qui est en moi, comment l'ai-je abîmée? Et là, on commence à rentrer dans la vérité,
0: ouais.
1: Et non plus dans la culpabilité. C'est-à-dire, je suis destiné à Dieu, je suis un homme, une femme, plein de bonté, de bienveillance, de grandeur. Comment ai-je abîmé ce qui m'est confié? Et là, on n'est plus dans la culpabilité, c'est-à-dire à observer sa vie en essayant d'avoir une espèce de grande lucidité sur le mal. Un chrétien n'a pas à être lucide sur le mal, mais sur le bien.
0: Et ensuite, on n'appelle rien du tout. On se rend à l'église,
1: après,
0: on regarde...
1: Après ça vient.
0: Et on y va, quoi.
1: Voilà, si je suis persuadé que vraiment je suis vigilant au bien dans ma vie, alors je vois bien ce qui l'abîme.
0: Et c'est normal d'avoir la trouille.
1: Mais oui, parce qu'il y a l'aveu.
0: Il y a l'aveu qui fait peur. Quoi.
1: Mais oui, mais bon, ça je comprends fort bien. Hein.
0: Ouais.
1: Mais c'est thérapeutique, c'est-à-dire... c'est pareil, hein, quand vous allez chez un médecin et qu'il vous ausculte, ça c'est... Ben vous pétochez un peu, vous dites
0: ouais.
1: Oui, qu'il ne trouve rien.
0: Ouais.
1: En fait, si, il serait heureux qu'il trouve quelque chose.
0: En fait, c'est
1: vous
0: ça.
1: Avez mal.
0: Oui, donc, c'est intéressant, l'exemple est bien trouvé, je trouve.
1: Oui.
0: Hein.
1: Et l'aveu, c'est un peu ça. C'est... Et en fait, les prêtres ne sont pas des brutes.
0: Ils mordent, en fait.
1: Ils en ont entendu d'autres.
0: Exactement.
1: c'est une oreille attentive et plutôt bienveillante.
0: Il paraît que vous oubliez après. Vous oubliez pas, visiblement.
1: Alors... En tout cas,
0: les récurrences, vous les oubliez.
1: Alors
0: pas.
1: Moi, c'est un défaut que j'ai qui est réversible en qualité, c'est que j'oublie les noms.
0: Heureusement.
1: Et donc, de toute manière, je suis incapable même de marier les gens correctement.
0: C'est pas vrai.
1: Ah oui, je mélange les couples.
0: Et donc, pour mariage anonyme.
1: Il y a zéro danger pour moi.
0: Mais écoutez, on a tout pour. La confession a tout pour plaire, en tout cas. Avec vous, Père Bernard Clazon, on a tout pour réussir sa confession. C'est ça que je voulais dire tout à l'heure, puisque visiblement, la méthodologie compte quand même pas mal pour profiter des bénéfices, hein, pour bénéficier des vertus de la confession avec vous. Merci infiniment d'être venu jusqu'ici. Moi, j'ai appris plein de choses avec vous, Père Bernard Clazon. Bah oui, prêtre à Boulogne-Billancourt que vous êtes, je rappelle. Vous êtes prof de philo et d'anthropologie à la Cato de Paris, ça va plus vite comme ça, et vous dirigez le Centre pour l'intelligence de la foi. Merci d'être venu jusqu'ici en ce mercredi saint, puisque vous ne chômez pas cette semaine, jusqu'à Pâques.
1: Quelle belle chose.
0: Beau marathon, pour la gloire de Dieu, vous l'avez dit. Merci infiniment à Guillaume Nogueret pour la réalisation de l'émission. Jessica Vianini, merci également à elle pour la préparation. Très bonne journée à vous.

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0: dessus le livre Ziskakan 45 qui vient de sortir, édité par Comme qu'il faut, pour les 45 ans d'existence Ziskakan. Ziskakan, c'est un groupe musical, c'est aussi une association. C'est peut-être encore d'autres choses que nous va découvrir dans le livre-là en discutant avec Gilbert Pugna, la figure emblématique Ziskakan, ici même dans son case. Bonjour Gilbert.
1: Bonjour madame.
0: Ziskakan y occupe l'espace depuis presque un demi-siècle. N'a point bon peu groupe, il peut dire ça à La Réunion. Pour le 40 ans déjà, il avait bon peu concert, il avait l'expo, il avait pas mal de manifestations. Pour que ça, il fallait faire un livre pour le 45.
1: Je ne connais pas trop, quoi, mais 45. On avait le documentaire qui a été sorti un peu avant,
0: oui.
1: Que la réalisation avec Sébastien Follin, quoi, tu vois. Et il y a même eu un prix. Et tout ça, il prend ça, mais l'écrit. Pour moi, ça a toujours été quelque chose d'important. Tu vois, les frais que. Tu vois, l'image rentre chez les gens par l'intermédiaire de la télé. Mais un livre, c'est autre chose, quoi. Tu vois, un livre, c'est. Pour moi, lire un livre est toujours très, très. Je trouve ça l'important, quoi.
0: Ah, l'important. Ouais. Voilà, on est d'accord avec vous, hein.
1: Et le livre, donc, l'idée du livre, comme ça, tes causes, tes. Et le livre est arrivé tout de suite après, bon, depuis un moment, il date depuis un moment que vous voulez faire ce livre, mais moi, c'était pas trop les premières montures que l'avait, le premier truc qui avait été fait. Un livre, non, c'était pas sur Gilbert Pugna, quoi, tu avais pas, on ne voulait pas ce genre de livre. C'est un mouvement. Et donc, parce qu'il y a beaucoup de gens, il y a beaucoup de gens qui ont participé. Et il fallait encore que retrouve un peu. Il manque sûrement, mais nous laisser faire le maximum pour qu'il retrouve un peu cette histoire à travers plusieurs personnes. Quoi. Mais il n'est pas Bob Marley, ni un Bob Marley. Il est plutôt Bob Marley. Mais il est assez content, il est très content du travail qui a été réalisé. Les interviews qui ont pu être mises en place pour pouvoir créer ce livre-là. Parce qu'un livre. Je pense que lui va. L'image aussi, mais le livre reste. Même au-delà de nous, le livre sera là.
0: Oui, c'est tout à fait vrai.
1: Et chez Naz, le choix, ben, on est parti sur quelqu'un pour écrire ce livre parce qu'il faut trouver la bonne personne aussi. La personne avec qui nous en a quelque chose, quand tu en as quelque chose qui se passe, on a plusieurs personnes, on a un paquet de monde. Mais là, il est très difficile de dire comment faire. L'histoire est en. Oui, Chenaz nous connaît nous depuis plus de 40 ans. C'est quelqu'un qui a une belle plume, qui connaît l'histoire du monde, pas seulement de l'océan Indien. L'océan Indien, bien sûr, mais un peu l'histoire et qui ouvre un peu cette histoire-là. Ben, je m'espère que, ben, tu vois, dans les écoles, la culture, ainsi de suite, ben, ce livre-là, ben, pas tout, mais il va participer à la construction, la continuité de ce pays-là. Ce monde créole que nous rêvons.

0: justement le livre d'anglais signé de Shehnaz Patel, c'est une écrivaine bien connue dans les milieux littéraires. C'est elle que l'a eu l'idée ou bien c'est vous?
1: L'idée, oui, c'est moi plutôt, quoi, tu vois. Et le truc, c'est que après le choix des personnes, ben, oui, c'est Shehnaz, c'est moi, quoi, tu vois. Ouais. Parce que, disons, voulait amoureux de son écriture, mais voulait amoureux aussi de la personne, quoi, tu vois.
0: D'accord.
1: Parce que, mais oui, parce que c'est un travail qui rentre dans la vie, quoi, tu vois. Il rentre dans la vie, il rentre dans notre vie, tout ça. Il faut nous un peu comme sœur, frère, jumeaux, jumelles, je sais pas, tu vois, pour construire quelque chose, quoi, tu vois, de sortir d'un cassé brisé constructif, faire un truc constructif dans l'immédiat, mais dans l'avenir aussi, quoi, tu vois.
0: Donc, si je comprends bien, il y a eu quand même plusieurs participations.
1: Oh mon Dieu. Plusieurs écrits, là, une première écriture, pas avec une autre équipe, quoi, tu vois, qu'il voulait sortir ce livre, de Lee Morris. Et non, on n'était pas séduit par l'écriture de... Et donc, avec Shehnaz, ben oui, elle m'a pris du temps, elle m'a pris pratiquement 2 ans, tout à l'heure, tu vois.
0: Ben oui.
1: Elle m'a pris pratiquement 2 ans pour pouvoir être d'accord.
0: Du coup, tes films dépassent les 45 ans.
1: Oui, elle a 47 ans, moi. Et le truc, c'est que avec l'éditeur, comme qu'il faut, avec Zach et Stéphane, toute l'équipe, quoi, on a eu beaucoup de débats, quoi, tu vois, et il ne voulait pas faire un truc à la va-vite, quoi. Et donc il fallait réfléchir, toute l'équipe qui allait travailler autour, qui allait traduire en créole, bien sûr, on peut trouver.

0: cadeaux, tu vois, les cadeaux de cadeaux. Mais on a des jeunes aussi aujourd'hui qui arrivent sur le terrain. On m'a pensé à Marika Chaplin, à Laurent Dallot, tu vois. Des jeunes qui travaillent et puis sapoter un peu par Armand, Patrice Trottard, un peu tout le monde.
1: Alors justement, Gilbert, à propos de la question de langue, pourquoi cela choisit la formule bilingue créole-français?
0: Non, on cause les deux, peut-être, et ça fait plus présent. Hein? Oui, ben, le choix était ben, chez Naz, elle travaille plus sur le côté français. Hein? Et elle aurait pu travailler aussi sur le créole, je pense.
1: Ben, hein? Mais vous ne posez pas à vous cette question-là, c'est que elle, comme elle est mauricienne, est-ce qu'elle n'était pas un peu déroutée parfois par le créole réunionnais?
0: Non, je ne pense pas. Le créole réunionnais, je pense qu'elle est habituée, peut-être pas comme nous. Mais elle est habituée au créole réunionnais parce que le truc, on nous cause en créole de elle, on nous cause aussi en français, quoi, tu vois. Et la chose, ben, si sortait un livre, pour nous, il était important qu'il y ait en français, en créole, les deux, quoi, tu vois. N'a pas un plus que l'autre, n'a pas un faire, c'est que nous les quand même à la base, nous les. La langue créole a toujours été au centre de notre. De tout le travail que les Iskakans ont pu faire, ou d'autres mouvements, ou d'autres gens, et puis, c'est impensable de ne pas mettre ça en créole, quoi, tu vois, et en français, parce que c'est notre langue aussi, quoi, tu vois, et peut-être un de ces jours sera en anglais, tu vois,
1: pourquoi pas,
0: peut-être, ou dans d'autres langues, hein. Déjà le documentaire, je suis sûr que nous l'a projeté en Inde, en anglais, quoi.
1: Ah oui.
0: Ah oui, on a projeté en Inde, dans des universités et tout ça, quoi. Nous la même le livre aussi en Inde, nous la après certaines personnes, vous êtes très contents parce que le truc c'est que vous êtes connu une histoire, au moins un petit bout de l'histoire, au moins de l'océan Indien, peut-être donne à votre envie de venir peut-être un peu plus à La Réunion, peut-être une séjour, quoi, tu vois, et avoir d'autres échanges entre La Réunion et d'autres pays, quoi, tu vois, pas seulement la France.
1: Eh bien, c'est super.
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0: Alors, je me crois qu'il peut dire que tout le monde à la réunion ne connaît Ziska. Mais seulement, tout le monde il connaît surtout l'aspect musique. Ouais. Que ça, Ziska, quand il fait en plus que la musique. S'il en a des choses en plus.
1: L'important, quand tu as la musique, c'est important quand tu as la musique, c'est comme un outil, crée un outil, une relation. Tu as envie de une relation. Il a été porteur de mots de plein de poètes de La Réunion avec qui il a travaillé. Il en a eu la chance de ma génération. Moi, on a eu la chance de connaître des anciens aussi, musiciens, des anciens chanteurs, différentes époques, quoi, tu vois, que la passe à nous un relais. Tu vois, la passe à nous un relais. Donc, on a travaillé et puis la ouvre à nous sur d'autres. La musique a ouvert sur d'autres chants à un moment donné. À l'époque, quand tu écoutes certaines chansons, tu vois, que comme avait fait un peu l'ethnologie avec Christian Barat, tout ça, Fogel, et le truc, c'est qu'on avait fait un travail sur les musiques de La Réunion, où quand on faisait la musique, on avait des textes, mais c'était dur, quoi, tu vois, quand tu lis, on a beau dire, ben, comme encore les Arabes ont peut-être les secs comme Akatia Sec, Chinois dans le locomotive, tu vois, où il dit les phrases, il dit et à la fin, on entend mon petit camarade de Gilbert Rougemont, qui m'a grandi, Camélia, c'est mon ami d'enfance, qui chante « Viens voir, t'es la réunion, tes oreilles et yeux bleus. Hein? » Mais tous les autres là, tu vois, et comment Caf ma vilaine manière qui transforme en Caf ma vilaine manière. On a tout ça que tu vois.
0: C'est plutôt le contraire.
1: Oui.
0: C'est Caf ma vilaine manière que de on a transformé en Caf ma vilaine manière.
1: Mais moi, j'ai toujours pensé que tu existes en Caf ma vilaine manière. Et après, ben, on a mettre Caf ma vilaine manière parce qu'il arrive au port, de Nadars au port. Il avait un balai ben Willy, t'es accompagné. Comment encore t'es accompagné Michel, la mettre. Et la fou, ben, moi, il paraît. Et là, ah oui. Parce que tu dis Caf n'a bien manière, faut bêtement. Ah non, mais on a des histoires. Mais tout ça, quoi, tu vois, aujourd'hui, on peut travailler sur ces textes, on peut travailler sur l'écriture. Donc, l'écriture et la musique a été un support pour toute cette parole, quoi, tu vois, cette parole qui est arrivée de Barbara Camarilla, de Axel Bouvin, d'Alain Armand, de Patrice Troutard, de. Tout est, tu vois, qui amène à nous une autre façon d'écriture. Mais, et la musique aussi, tu vois, non, moi, on a voulu une musique qui englobe un peu toute cette histoire-là, quoi, tu vois, que, où on entend un son, on entend des sonorités, pas seulement d'un chapelle malbar. Tu vois, on entend pas tout le monde. Donc, on me dit, oh, il n'a pas été accepté comme ça, tu vois, du jour au lendemain, il est accepté. Mais de la participer, de faire passer du culturel au culturel. On pense
0: ah
1: à
0: oui, c'est
1: tu vois
0: une bonne formule.
1: Alors qu'au départ, il n'était pas du tout. Au départ, quand on a utilisé le tabla ou un tambour malbar, ou Françoise, il jouait un petit peu de flûte à l'indienne, ou ainsi de suite. L'autre, il jouait un truc un peu rock, un peu acoustique à Bob Dylan. Tu vois, il n'était pas trop. Et au bout du compte, les gens ont compris une chose. Le créole peut être chanté sur n'importe quel nom. Et ça,
0: oui,
1: ça a été. Pour mon cas, c'est un travail, c'est croire, c'est aussi. Comment c'est des rencontres, la rencontre avec des gens, et donc ne l'a pas resté enfermé, quoi, tu vois. Mais bien sûr, le Sega, le Maloya, toutes les musiques noires, les musiques de monde, bien sûr, il fait partie de nous.

0: Bon, alors, je vais faire commencer, comme on l'a déjà dit dans d'autres circonstances, la musique était plutôt pour appuyer, bon texte, moi, je dirais, revendicatif. Comment vous estimez que le groupe musical jusqu'à quand a évolué jusqu'à aujourd'hui?
1: Si nous devions durer dans le temps, chose que jamais nous n'aurions pensé, quoi, tu vois, mais si on veut durer un moment, il faut aussi progresser un petit peu, ou amener un peu, quoi, tu vois, amener un peu. Ben, l'histoire, c'est que au début, ben, c'était pas évident de solliciter un musicien reconnu pour jouer avec vous, parce que vous les considérez comme indépendantistes, vous les considérez pas appartenant au PCR, vous le considérez comme de mon appart, quoi, tu vois, de mon affaire, il veut déclin de la société, il y en a, non, nous sommes en pleine construction. Donc, avec tout ça, tu en as. Non, pas comme dit Gilbert Aubry à un moment, il dit dans son livre, il dit ça, ne pas venir par mon bateau, pas dans les mêmes conditions, mais regarde que ça n'a rien fait, que ça n'a rien fait. Tu vois, que ça n'a fait. La création d'une langue est importante, ça. Tous les gens qui sont là, les affaires, on en a un peu compte, dans le temps, les gens ont créé une langue, tu vois. Et nous les, comment dire, on a les pionniers, mais nous reçoit et puis nous fait évoluer. Tu vois, nous fait évoluer. Et alors qu'au départ, de nous, comme nous-mêmes, quoi, tu vois, que t'es Offusque Azote, nous t'es chante d'un créole, tu vois, nous écrit d'une façon, les gens, ils essayent d'inventer une graphie, ils essayent de mettre. Nous ne veut pas être à part, nous apporte quelque chose au patrimoine mondial, je crois. Tu vois, des prétentieux, mais mis à mettre
0: Mais c'est
1: prétentieux
0: de
1: et
0: la
1: fier.
0: philosophie.
1: Tu vois?
0: Alors justement, c'est une question. De si toute la bande est là au commencement, Alain Hamon, Patrice Trottard, Sylvie Andoche, Annie Grondin, toute cette célébrité aujourd'hui. Comment la retourner pour que ce monde-là ne puisse sur scène avec les autres?
1: Mon Dieu, l'été, moi, fait mal, moi, j'ai eu du mal, mais ma Paris venait discrètement par hasard. Tu vois, quand la nuit cherche un monde, comme tu on était déjà, on faisait déjà quelque chose. Le truc, c'est que ça me cherche, me faisait déjà quelque chose à partir de cette écriture que l'été me retrouvait dans Cassé Brisé, dans comment Cosmo Maloya, dans tout ça. Non, mais mal était déjà là. Quand on a décidé, c'est parce que Mitterrand arrivait. Et mais bon peu, ben, ça a été, ben, ça a été plus dans le domaine politique même, bien que moi, je pense que l'art est politique. Hein, je pense,
0: Mais d'accord.
1: et là, mais voilà, les gens que vous citez, ben, ça a été sollicité, moi. Ben, jamais de poste, à jamais de proposition. Poste, quoi, tu vois,
0: Ben, peut-être il vaut mieux.
1: ouais. Ah non, on a eu une proposition. Une proposition de poste de Jean de Voula, que l'a fait un petit peu partie de Discord à un moment donné. Et Jean était venu voir moi pour proposer à moi le poste de la direction du théâtre Champfleury, théâtre Saint-Gilles. Même était chez Universal, il faut faire un choix, on ne peut pas faire tout. Et là, c'est là, il y a Daniel Lorette était avec moi. Au conducteur, me présentait Daniel Lorette est devenu directeur de Champfleury et Théâtre Saint-Gilles. Donc j'étais un peu. M'a pas eu vraiment. On a un autre aussi, Michel Fontaine, le maire de Saint-Pierre, qui a proposé à moi le poste d'adjoint culturel. Jusqu'au dernier moment. Il avait proposé à moi.

0: vous connaissez ces gens-là, ben, les dommages, moi, je trouve les dommages parce que dans cette formule musicale, microalité unique, ça un peu unique, nous, hein, on avait la partie un peu comptée, Subliani, partie poétique, Alain, Patrice, tout ça. On avait une affaire qui était riche, quoi. Plus encore Claude Testa qui amenait les images.
1: Ouais.
0: Hein, il amenait les images.
1: Les images magnifiques.
0: Les images te projettent, quoi, tu vois. Et à côté de ça, on avait Mamad Moussadji, on avait des gens, on avait une petite équipe, tu vois, toute l'équipe, on ne peut pas citer tout le monde, mais il y a des gens qui étaient là, ben Edouard Luzini, Mamad la source, tout ces mains. Mais on avait toute une équipe, mais après, le politique, ça, c'est une affaire très forte, Van Boublin. Le truc, c'est qu'à chaque fois, il dit quand même à des amis qui rentrent en politique, hein, mais très très proche, et puis dès que les gars ils rentrent, ils disparaissent.
1: Peut-être, mais en même temps, il doit dire que dans certains, mais il prend par exemple Patrice Trotta, à chaque fois que tu vois Giscard, Patrice était là.
0: Oui, mais Patrice, bon, son poste n'est pas pareil, il était responsable culturel sur le port.
1: Ouais.
0: Le poste culturel, il y avait un poste à faire. Ça, tu prends un poste vraiment politique, nous perdons de vue, et là, le livre, le disque, le documentaire, l'a permis à nous de renouer, tu vois, de retrouver à nous, et nous tombe dans les bras l'un de l'autre, quoi, tu vois. Après, chacun a eu sa vie, chacun a encore sa vie, on a des moments hauts, on a des moments bas, on a la ferme, mais n'empêche, tous ces gens-là, s'ils n'avaient pas été là, ben, tout ce mouvement-là n'aurait pas existé, quoi, tu vois, n'aurait été peut-être avoir sous une autre forme, quoi, tu vois, sous d'autres formes, putain. Pourquoi la tombe, je ne sais pas pour comment, la tombe sur nous, quoi, tu vois, la tombe sur nous, et nous l'a pas baissé les bras, maman n'a jamais baissé les bras, mais voit, par exemple, ben, Sully, il continue à faire les comptes, Annie, elle fait les comptes, nous autres la rejoignent, nous autres avec Daniel Honoré, nous avons fait de la formation pour plein de compteurs, tu vois, et il faut pas dire que le compte, de mon idée d'histoire, mais moi, je me bien la source, par exemple, à Camille, l'école d'Auguste Damas, au gros. La directrice était une femme créole, elle a foi nous dehors, parce que nous étions en train de raconter ça, petit genre créole dans la classe, quoi. Mais t'es terrible, quoi, tu vois, mais terrible. Terrible, on reçoit un coup de massue, mais c'était pas possible, quoi, tu vois. Là, c'est des histoires, là, mais parce que là, en créole, quoi, tu vois, on a des histoires, petit genre. Donc, il est face à eux complètement, quoi. Avec toute bonne. Comment dire, le conte, il fabrique l'imaginaire, comment l'imaginaire, hein, l'imaginaire créole, quoi, tu vois. Même dans l'école, il veut effacer tout ça, mettre à haut plus blanc que blanc.

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0: Et donc encore, et, ben, publicité savon, t'es comme ça. Hein? Là, avant plus hein? Ben, t'es comme ça. Non, mais t'es. Tu fais mal, mais le truc, c'est que. On te dit, baisse pas les bras. Nous, on a encore de travail pour faire. Un jour, cette même personne, elle va reconnaître à lui. Et peut-être. Ben, peut-être elle va rejoindre le moment. Et si elle veut rejoindre, la porte est ouverte.
1: Comme dirait un monde m'y connaît, les ordi sont des camis. Alors, justement, vous parlez de certaines personnes qui étaient paroliers pour jusqu'à quand. Est-ce qu'on dirait comme si, comme le groupe est caractérisé par la qualité de ses textes. Ça, mais il trouve que personne ne peut pas dire que les textes n'est pas
0: Ah oui.
1: extraordinaire, mais génial, quoi.
0: Ah oui.
1: Est-ce que cela fait exprès d'aller chercher les plus grands poètes de la Réunion pour faire ce texte?
0: Ne crois pas, non, le truc c'est qu'elle est venue. Parce que maman a eu une enfance où ça m'a baigné dans la poésie. Moi, j'ai eu la chance quand j'étais à l'école à Grand-Voie, on m'a pas fait le cours préparatoire, tout ça, parce que nous sommes à l'école marron. Et l'école marron, tu apprends à lire, tu apprends à écrire, tu apprends à et puis tu vivre, le vivre. On a tout avec, quoi, tu vois. On a tout. Moi, je suis à Grand-Voie, le milieu d'un milieu rural, le milieu agricole. Et pratiquement tout le monde dans le milieu agricole et nous connaît à nous tout ça. Et nous, on a la chance d'aller à l'école à Grand-Bois. Mais c'est pas. Ça va, c'est le deux direct, quoi, tu vois, les deux trucs. Parce que je connais lire, je connais compter, je connais faire toute ton histoire à l'école marron là pendant moi. Hein. Et il arrive l'école, mais tombe sur un instituteur, M. Kléber Awaro, il n'oubliera jamais, qui dans la moi de la poésie. Lui dit à moi, il dit dans la classe. Une poésie, mais n'oubliera jamais mettre la pause. Tiens, la Vialier et puis l'Astouillard, un autre, pas monsieur l'Astouillard. Mettre la pause. Tu vois, quand on tient l'affaire Donc, il était un peu comme un réalisateur formateur déjà avant l'heure. Tu vois, dit Daoul, envie de la faire. Et puis, à côté de ça, m'avait grand-père que t'es lire son journal, tes journaux témoignages. T'es le plus vieux abonné des journaux témoignages à
1: Ah
0: Réunion, mon
1: oui.
0: grand-père, Mayen. Et ma grand-mère, c'est une des femmes qu'elle a eu. Elle n'aurait pu travailler. À l'époque, elle n'aurait pu avoir un poste intéressant parce que le truc, c'est que elle avait eu son certificat d'études.
1: Ah oui.
0: Tu vois, elle n'aurait pu être
1: Oui,
0: institut,
1: à
0: hein, de sa
1: l'époque.
0: période. Elle n'aurait pu, hein, mais ben, elle était là, les enfants, avec tout ça, m'a grandi, tu vois, avec ça. Et puis plein de gens qui étaient autour aussi du village. Voilà. Tout ça, ben, ça y est, je crois qu'il apporte des ouvertures. Et on recherche ça tout le temps, l'ouverture, la communication, quoi. Communiquer. Voilà. Et non, quand on rencontre Alain Armand, on connaît Alain depuis un moment, on part à Joinville, en balle. Moi, mes footballeurs me disent, t'es handballeur. Avant Saint-Gilles, toute Réunionnais était bien campé Saint-Gilles. Et toute n'avait tente. Et nous, t'es retour à nous là-bas, tout ça, nous t'es ensemble. Donc, notre jeunesse, nous passe ensemble. Et un jour, quand il revient de l'école d'éducateur, tout ça, il découvre l'écriture de ces gens-là. Et moi, il vient aussi, quand on est en France, on est dans le milieu musique bretonne, nous sommes dans les festivals, tout ça, mais il voit quoi se passe, quoi. Il y a quelque chose qui se passe. Nous, nous pas, on a certains qui bouchent notre yeux pour qu'ils ne nous voient pas, mais attends, on n'a plus de œillets à nous, là. Tu vois, notre pote, notre poche, notre tête. Enfin, et on arrive ici. Il voit Patrice Lothar écrit Alain Armand et il découvre l'écriture de Bernard Palette quand il écrit Radio
1: Alors,
0: Cocoon.
1: précisément, tous ces auteurs-là,
0: Oui.
1: c'est vraiment une grande ouverture sur la poésie et sur divers sujets,
0: Oui.
1: aussi bien politiques que les éditions Chemin de la
0: Oui,
1: Liberté,
0: avec
1: tout
0: Serge
1: ça.
0: Chemin.
1: Tout ça, là, est dans le livre.
0: Oui.
1: Et que ça, on a voulu montrer avec tout ce large éventail de sujets. Parce qu'elle n'est pas centrée rien que sur jusqu'à quand, on tombe
0: Ah
1: jusqu'à quand.
0: non, non, non, justement, elle n'était pas. N'a aucun intérêt. Tu vois, pour moi, elle n'avait aucun intérêt si t'es centré seulement sur jusqu'à quand, comme il était parti au début, comme avec l'autre éditeur qui voulait sortir ça, à Maurice. Non, non, le truc c'est que non, le truc c'est que tous ces gens, là, plein de gens, l'ont participé à la vie, quoi, tu vois, la vie là, et pour dans ce rêve de monde créole que Édouard Glissant a lancé il y a des années. il lance là-dedans. On connaît quand Bernard Payette écrit, et Robert Gauvin, il relève ça. Dans Imal Barrez, toute son histoire.
1: Un texte magnifique.
0: Imal Barrez, il fait un verre. Tel média, il ne passe pas sur moi. Quand on dit, il y a une affaire comme ça, en train de jouer, on dit, il y a une affaire comme ça.

0: quelques années qu'on va étudier ces textes-là. On va en étudier. Là. Va étudier à un moment donné, mais c'est pas quoi, tu vois.
1: Oui.
0: Ils ont à voir quand Carpanema Mutu écrit texte visionnaire. Tu vas lui dire moi tout le temps, ah ouais, pourquoi on chante pas morceau calme, hein, tu penses au domaine, mais où écrit rock'n'roll, où écrit blues, et où fait son nom-prénom. Nom-prénom, Zarni dans la nuit, étoile et marche, la partira de l'autre côté bateau, naissance dans la cale, la mer, la lave, le prénom, le sel, la blanchie, le nom. Et nom-prénom, prénom trouvé, prénom forcé, nom amarré, prénom largué, prénom normalisé, prénom carné. Mais qu'il est, prenons la vie, prenons le vent, prenons la terre, hein, normaliser, prenons... Tu vois, les textes, attends, quand il me chante bonbon, peut-être de mon y entendre le côté rock'n'roll, ça n'a rien à faire, et il dit, on va pas arriver un jour, ben, de mon va ouvrir les yeux, tu vois, dans le texte, même, il dit, hein, la loi, il tape pas sur bonne grosse oiseau. Qu'est-ce qui se passe en ce moment? Qu'est-ce qui se passe? Le texte, il est là, encore, d'actualité à fond. Et quand il écrit Saigon, au pays, comme devient un île à prostitution, toutes les richesses que l'on a, toutes l'on a, on ne reconnaît pas. Tu vois, toujours, le Saigon, mais attends, c'est les costauds, quoi, tu vois, c'est là où on a, tu vois, qu'on met la fin, attends, et puis après, on a des douceurs aussi. Il y a nous deux tout seul, on a des douceurs qui parlent de l'amour. Mais c'est le grand texte. Et puis, apprendre à nous. Moi, mes débarques, je ne connais pas écrire, moi. Toi, mes gars, ils chantent un morceau. Quand on entend Rico, quand on mettait le doigt sur le côté politique de la chose, un texte comme Rico, aujourd'hui, il est en pleine actualité. Pourquoi? Cette personne qui était conduit l'auto, il est là, lui. Je connais quelqu'un qui a fait son interview. Et les histoires, c'est que le bouc, il ne veut pas y faire. Mais peut-être qu'un de ces jours, avant, il viendra à Paris, avant il viendra d'aller pour dire allons, peut-être qu'il va dire, il faut me libérer, hein. Il faut me dire des histoires. Parce que les parents, jusqu'à l'heure, les parents de Rico, me disent, la paille justice, la paille justice. Mais dirais que l'a utilisé, c'est pour ça qu'on chantait Rico, c'est pour ça pour que, justement, nos politiques commencent à reconnaître que ben, des familles ont souffert et ils souffrent toujours. Et sa maman est partie, elle n'a pas eu le temps de vivre la justice. Quoi, tu vois. Et Rico, mars 1978, l'auto, de mon, il vient triompher, longtemps tu dis comme ça la politique, il vient triompher, la provocation d'un père, de mon, il réunit à Zod dans le carrefour Pierre-Seignan, on entend le nom, carrefour Pierre-Seignan, il vient, et le maman il travaille sa route. L'auteur passe sur lui, il n'arrête pas, tiens. Mais attends, il n'a rien à faire, il n'a pas d'histoire, quoi, tu vois. Et Rico me dirait, ne perd pas l'espoir qu'un de ces jours va revenir, sera obligé, tu vois. Un moment, il voit la moto, il ne dit pas puni par lui ou rien par lui. Mais là, la mort de monde, là, tiens. On a quand même les gens, la mort de maman de 17 ans, en 78.

0: comme, pour revenir au livre, il y en a aussi beaucoup de témoignages, hein, ouais. Une série de témoignages. Dans un bon peu de monde, il dit tout ça, je l'ai découvert grâce à Jusqu'à quand. Personnellement, moi aussi, il y a des choses que j'ai découvertes par Jusqu'à quand. Mmh. Mais il ne croit même pas la seule, bien sûr. Par exemple, c'est grâce à Jusqu'à quand, ici même, que j'ai découvert Christine Salem.
1: Ah,
0: oui. Que j'ai entendu Tiloun chanter pour la première fois, alors Tiloun, il sort dans mon quartier.
1: Ouais, la source.
0: Ouais. Et puis alors, surtout, pour moi, la plus grosse découverte, c'est découvrir un auteur mauricien incroyable comme Dave Birasami. Ah, oui. Première source. Fois, mal entendu, un vieux cassette Jusqu'à quand que mon frère et soeur étaient joués sur un vieux magnétophone, ouais. Mal découvert Dave Birasami.
1: Oui.
0: Et là, mal découvert cet auteur extraordinaire mauricien.
1: Ouais.
0: Et ça, c'est grâce à Jusqu'à quand, parce qu'il était sur scène avec ça.
1: Votre frère Louis. Ben, lui, tu viens, nous t'es joué dans la salle Joinville, l'école Joinville là, mais il t'a même petit marmite manger, parce que t'es joué en 2-7, tu vois, dans le concert, il dit on met 3 heures, 4 heures de temps. Donc tu fais une petite pause et t'es rejoué, tout le monde t'es là. Et Louis, ben il était là, ça va être vieux, bonne gale.
0: Est-ce qu'il pourrait dire que Jusqu'à quand est aussi un intermédiaire de la diversité musicale ou de l'interculturalité?
1: Ah, mais je ne sais pas comment répondre à ça. La diversité, mais la diversité musicale, oui. Mais m'a grandi avec le son des tambours. Malbart accompagne toutes les processions. C'est un monde, c'est le tambour que vous entendez le plus. Tu vois, quand faire dans le village, quand on voit au moins déjà, tu vois, on t'entend. Puis les personnages avec qui m'a grandi, ils ont Mouzel Kamati, tout ça, on n'arrête pas à cause d'elle. Ce personnage fort, tu vois, qui m'a grandi. Mais oui, ben, m'a entendu ses sonorités, m'a entendu les sonorités, ses gars. Mais par intermédiaire de bon papa, comme à Rive-Saint-Denis, côté vient 14 juillet, côté Barachois, ben avait le bal du 14 juillet, côté la préfecture. Et il mettait voisin de jouer, il mettait en l'air, hein, et là, la porte il donnait sur le. Il mettait, ouais, Roland Garros, hein, la rue des Monts, mais intéressant. Donc, enfin, il y a, puis la manie là. Non, on m'était connu, on m'était voir d'affaire, on m'a connu un demi-frère cardinal, que la Ferrante à mon
0: ouais.
1: Il a été appelé tout un monde gars, ben m'a reconnu tout ce côté Sega Grandbois. Grandbois avec André Philippe qui habite côté de ma case. Et les enfants, il vient l'école marron avec ma tante qui fait l'école marron. Donc la musique, les présents, les dallos, les tout ça. Ma vie, va vraiment nous pourrait écrire un livre sur tout ça, toute cette période-là.
0: Peut-être va faire un
1: Sega. Ma mi-pense que Nana, pour voir, on a Ripitoul encore là, on a plein de. Et encore de certaines personnes de cette période-là, encore là, il faudrait peut-être un de ces jours pencher, mettre un coup, tu vois, faire un lien pour faire tout le lien, comme on dit, qu'on a eu cette période, parce que tes périodes variétés, les gars, t'es joué dans le bal, on avait les créateurs, oui, ces gars, tout ça, mais la variété française était très présente, tu vois, il y a parti avec le jukebox, ainsi de suite, et tout, hein, il n'y avait pas d'autre chose. Et nous, la partie, après, toutes les couleurs que les venues, à un moment donné, on avait bon Alain PTS, on avait toute l'équipe, pas seulement Alain, on avait toute une Mastan arrive encore un peu après, mais toute une équipe, Goliath, connais Armand et Simon,
0: oui.
1: Tous ces gars-là, Céline, tous ces gars-là de Saint-Pierre, les musiciens de Saint-Pierre qui est arrivé, le cinéma l'amène à nous, le film Woodstock. Quand on voit toute musicienne à la salle Plaza Saint-Denis, on a des choses, et que ça n'en a d'autres stocks. Rafi Chankar, il joue sitar, à la racaille, je tabla, et nous, on en a ça dans les temples ici. Hein? Et tout ça, toutes ces couleurs-là, le rouleur qui refait surface, par l'intermédiaire de Wakaf, par l'intermédiaire de Firmin Viry. Tu vois, Firmin et la famille Viry, autour de Viry, là, pas seulement Firmin, là, toute la famille Lagarrigue.
0: Lagarrigue.
1: La toute famille, mais encore la famille, ben, tu m'as comment bien me savoir, quoi, tu vois, comment il appelle, les mamies Saint-Louis.
0: Et donc, il voit qui ça vous parle, mais le nom d'échappe.
2: Patrick Badan.
1: Oui, Patrick Badan. Ouais. Pour moi, c'est. Ce voilà, c'est un bonheur, quoi, tu vois. Où Nana ça, et puis où arrive Saint-André, où fréquente c'est Sénamal avec Simon Def, et là où découvre Tienne Bob avec Justin, et qui chante d'un. Il dit, il chante en malgache, c'est culturel, quoi, tu vois, c'est discabaret, tout ça. Garmoud Baba, Saint-Louis, tu vois. Et où arrive Ramouche, tu vois, ou à Mon Ramouche, ou à Ramouche Vébobre, ou à Gramounélé, tu vois, ou toute la famille, toutes les familles, tout Itouane autour des familles. On a ces sonorités, toutes ces sonorités-là, ben nous arrivent, nous l'habiter par toutes ces sonorités, et ces sonorités, ils donnent la musique que nous fait et qui évolue dans le temps. Au début, les très feeling, les très racines, très affaires, mais après, bien, Bob Dylan fait partie de ma vie, John Baez fait partie de ma vie, parce qu'ils chantent des choses, et les paparazzis, ils étaient avec Martin Luther King, ils étaient avec tout le mouvement, Angela Davis, tout ça. Mon rêve, tu vois, m'a fini de dire à la région, m'a fini de causer avec la région, et d'autres personnes, les racines caf avec Gislaine, c'est mon ami d'enfance, c'est Gislaine. Fini de dire ça, Chenaz, dans le livre, qui est, Chenaz, je pense, elle était avec Angela Davis, il n'y a pas longtemps, il y a 2-3 ans. Un de ces jours, pour le 20 décembre, inviter une personne pareille, moi pour moi,
0: c'est extraordinaire.
1: Moi pour moi, tu vois, elle n'a pas de prix, là, quoi, tu vois. Là, pour raconter à nous cette histoire-là. Black Panthers, Black Powers, parce que nous étions là-dedans, avec les mitras. Mm. Nous étions là, non?
0: Ben, c'est tout ça là. Tout ça là, nous l'a trouvé dans le livre. Mm. C'est un livre, comment on va dire, copieux, riche en photos et en témoignages, presque 200 pages de la vie de Ziskakan et d'un tas de moon. Donc, mes recommandations, chers auditeurs, chers lecteurs, Rod livre là, c'est un livre tellement gaillard que ça peut même offre en cadeau. Et peut-être que ça aura comme nous la surprise de trouver notre nom en dernière page parmi les amis de Ziskakan. Merci Gilbert.
1: Merci à Zot. Et ça, la même chose, je voudrais. Hein. Si on a des gens qui viennent inviter à nous pour jouer les occasions en acoustique, bien sûr, il faut avoir un petit bonnet pour payer les musiciens. Mais nous pouvons faire présenter le livre aussi en même temps.
0: Super.
1: Au moins, c'est une proximité différente, ouais, qu'être dans des lieux reconnus.

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Bonjour chers amis, auditrices et auditeurs. En ce temps de Pentecôte, j'intitule cette émission « Pentecôte sur le monde ». Que se passe-t-il quand l'esprit de Pentecôte souffle sur le monde? Quel impact sur notre vie quotidienne? À partir des lectures de la liturgie du jour de la Pentecôte dans l'Église catholique, je retiens aujourd'hui trois aspects parmi d'autres qui nous touchent directement. La chronique de Marc. Premier aspect de la Pentecôte dans notre quotidien, chacun entend dans sa langue les merveilles de Dieu. Écoutez la lecture des Actes des Apôtres au chapitre 2, versets 1 à 11. Tous furent remplis d'Esprit Saint. Ils se mirent à parler en d'autres langues et chacun s'exprimait selon le don de l'Esprit. Or il y avait, résidant à Jérusalem, des Juifs religieux venant de toutes les nations sous le ciel. Lorsque ceux-ci entendirent la voix qui retentissait, ils se rassemblèrent en foule, ils étaient en pleine confusion, parce que chacun d'eux entendait dans son propre dialecte ceux qui parlaient. Dans la stupéfaction et l'émerveillement, ils disaient « Comment se fait-il que chacun de nous les entende dans son propre dialecte, dans sa langue maternelle ?» Suit une liste de pays et de régions du monde de l'époque que nous pourrions actualiser en parlant aujourd'hui de Russes et Ukrainiens, Iraniens, Américains, Chinois, Israéliens, Gazaouis, Chrétiens, Juifs, Arabes. Et le texte des Actes des Apôtres continue. Tous, nous les entendons parler dans nos langues des merveilles de Dieu. Alors je me demande, est-ce qu'aujourd'hui les femmes et les hommes de tous horizons, de toutes les cultures, s'étonnent encore d'entendre l'Église parler dans leur langue maternelle, c'est-à-dire avec leurs mots de tous les jours? J'ai souvent l'impression que l'Église parle un langage en grand décalage avec le monde d'aujourd'hui. Je rencontre tant d'hommes et de femmes qui cherchent désespérément du sens dans leur vie et qui ne trouvent plus dans le langage des Églises les mots qui les rejoignent dans cette quête. D'autres se sentent jugés ou condamnés par un langage de l'Église qui les prend à contre-pied en leur faisant la morale ou en dictant leur conduite. Or, la langue de la Pentecôte permet à chacun d'entendre dans sa langue et de reconnaître dans sa vie quotidienne les merveilles de Dieu. Je vous en prie, chers amis, cherchez les lieux où vous pouvez faire cette expérience. Deuxième aspect de la Pentecôte au quotidien, à partir des lectures de ce dimanche, heureuse diversité, heureuse complémentarité. Et je lis une partie de la première lettre aux Corinthiens, chapitre 12, versets 3 à 7. Les dons de la grâce sont variés, mais c'est le même Esprit. Les services sont variés, mais c'est le même Seigneur. Les activités sont variées, mais c'est le même Dieu qui agit en tout et en tous. À chacun est donnée la manifestation de l'Esprit en vue du bien. Plutôt que le chacun pour soi de notre société, voici la diversité des dons au service du bien de tous. Dans un monde où chacun veut avoir raison, voici le même esprit et la même source qui s'expriment dans des talents différents. Dans des communautés souvent très hiérarchisées, où nous désignons souvent toujours les mêmes comme ceux qui parlent au nom de l'esprit, parfois en imposant leur vérité. Voici que, dans ce texte de Paul, chacun rayonne un reflet différent
nécessaire à l'illumination de tous. Nous expérimentons l'esprit de Pentecôte chaque fois où nous nous ouvrons à la complémentarité, à la solidarité, à l'accueil de l'autre dans sa différence. Nous expérimentons l'esprit de Pentecôte chaque fois que dans nos églises, nous nous mettons à l'écoute les uns des autres pour réfracter de manière différente l'unique lumière qui traverse chacun à sa manière. Troisième aspect de la Pentecôte, tel qu'il est décrit dans les textes de ce jour. Pacifier au cœur des peurs qui nous verrouillent. Écoutez l'évangile de Jean, chapitre 20, versets 19-23. C'était après la mort de Jésus, le soir venu en ce premier jour de la semaine, alors que les portes du lieu où se trouvaient les disciples étaient verrouillées par crainte des Juifs. Jésus vint et il était là au milieu d'eux. Il leur dit « La paix soit avec vous ». Et Jésus leur dit de nouveau « La paix soit avec vous ». De même que le Père m'a envoyé, moi aussi je vous envoie. Dans le monde incertain d'aujourd'hui, tant d'hommes et de femmes et nous-mêmes parfois sont enfermés et verrouillés par la peur. Ces peurs nourries par des médias qui évoquent en boucle les guerres et les violences, sans mettre en valeur les actes d'amour et de générosité dont chacun de nous est acteur ou témoin au quotidien. À la Pentecôte, Jésus vient apaiser les peurs de ses apôtres. Il les déverrouille et les envoie sur les chemins du monde. Cherchons dans notre quotidien les personnes et les contextes qui nous apaisent. Plutôt que de tourner en rond dans nos lamentations, cherchons en nous et autour de nous les signes d'espoir. Plutôt que de rester verrouillés dans nos peurs, acceptons-nous aussi d'être envoyés au cœur du monde. Osons tendre la main, osons croire en nos projets, osons construire autour de nous des espaces de respect, de fraternité, de dialogue. C'est ça l'esprit de Pentecôte, les merveilles de Dieu reconnues dans notre quotidien et dans notre langage, les heureuses diversités pour le bien de tous, les cœurs déverrouillés, pacifiés, envoyés dans le monde qui nous entoure avec des énergies d'amour. Parole venue d'ailleurs. La parole venue d'ailleurs aujourd'hui nous vient de la liturgie de la Pentecôte. C'est une séquence, c'est-à-dire un texte officiel de la liturgie de Pentecôte dans l'Église catholique. Je nous invite à le laisser entrer en nous comme un poème, à déguster lentement la douceur et l'énergie chaleureuse qu'il dégage, à le laisser irriguer en nous ce qui est desséché, apeuré ou désespéré. Voici cette séquence de Pentecôte. Viens, Esprit Saint, en nos cœurs, et envoie du haut du ciel un rayon de ta lumière. Viens en nous, Père des pauvres, viens dispensateur des dons, viens lumière de nos cœurs. Consolateur souverain, hôte très doux de nos âmes, adoucissante fraîcheur. Dans le labeur, le repos, dans la fièvre, la fraîcheur, dans les pleurs, le réconfort. Ô lumière bienheureuse, viens remplir jusqu'à l'intime le cœur de tous tes fidèles. Sans ta puissance divine, il n'est rien en aucun homme, rien qui ne soit perverti. Lave ce qui est souillé, baigne ce qui est aride, guéris ce qui est blessé. Assouplis ce qui est raide,
réchauffe ce qui est froid, rend droit ce qui est faussé. À tous ceux qui ont la foi et qui en toi se confient, donne tes 7 dons sacrés, donne mérite et vertu, donne le salut final, donne la joie éternelle. Amen.

l'abécédaire du bien vivre dans le monde tel qu'il est. Le mot que j'ai choisi aujourd'hui comme posture de cette semaine, c'est le mot « esprit ». Nous sommes parfois tellement alourdis dans la matière, tellement surchargés ou emmurés dans le faire, plutôt que de nous désespérer ou de nous enfoncer. Esprit vivifiant donne vie à l'inerte, comme un souffle gonfle nos voiles pour surfer sur les vagues quotidiennes. Esprit spirituel anime et soulève nos énergies, nos espoirs, nos projets pour susciter un devenir exaltant. Esprit de paix ouvre et pacifie nos peurs, nos résistances, nos tourments pour ouvrir l'espoir et donner goût à nos vies. Esprit d'équipe rassemble et dynamise nos diversités, nos complémentarités, nos initiatives pour construire un monde plus humain et fraternel.

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1: Merci à vous de nous accompagner. L'instant lecture tout de suite avec les feuilles de Musotis.
2: Bienvenue dans l'instant lecture ou les feuilles de Myosotis sur Radio Arc-en-Ciel. Marie-Sabine Roger, La loi de Murphy. Un extrait de « Il ne fait jamais noir en ville ». Marie-Sabine Roger nous offre dans ce recueil paru en 2010 10 nouvelles merveilleuses, des moments de vie simples et tendres où les personnages prennent conscience qu'un détail peut tout changer. Mais d'abord, savez-vous à quoi correspond la loi de Murphy, qui est le titre de cette nouvelle ? La loi de Murphy est un adage qui est généralement formulé ainsi : tout ce qui peut mal tourner tournera mal. Cette loi empirique a été inventée par l'ingénieur aérospatial américain Edward Murphy, suite à un incident survenu lors d'essais de fusées. Cette loi peut être vue de deux manières, l'une humoristique et de la prendre à la lettre et de l'ériger en principe de pessimisme. La loi de Murphy est aussi désignée par le sigle LEM, ce qui signifie « loi de l'emmerdement maximum ». Oui, je n'invente pas. Mais cette loi peut être vue aussi comme un conseil de précaution. Voici donc la première nouvelle du recueil, légèrement écourtée et intitulée donc « La loi de Murphy ». Le jour où j'ai trouvé Moïse, comment aurais-je pu deviner ? Je revenais de mon travail en remontant le boulevard Edison. Il faut vous dire que je n'aurais pas dû passer par là. Seulement, je devais rapporter un DVD chez le loueur. Il pleuvait, des trombes d'eau. Et évidemment, ça tombait le jour où j'avais un DVD à rendre, le jour où j'étais allée chez la coiffeuse entre midi et deux, où j'avais mes sandales en cuir et mon pantalon blanc. Évidemment, de toute façon, c'est toujours comme ça. Comme dit M. Perlot du service comptable, c'est la loi de Murphy. Autrement dit, la loi de l'emmerdement maximum. Excusez-moi, qui fait que les choses arrivent juste le jour où il ne faudrait pas. Un pantalon blanc sous des tonnes d'eau et pas un parapluie pour se garer dessous, par exemple. Vous voyez ce que je veux dire. Je craignais que le loueur ne ferme et je pressais le pas. Je risquais d'arriver un peu tard malgré tout, pour la simple raison que Madame Vélin, la chef de la compta, m'avait demandé de rester une demi-heure de plus afin de terminer.

Et franchement, qu'est-ce que c'est? Donc je me dépêchais. J'ai traversé au passage Clouté, et là, un camion est passé à vive allure dans une flaque en éclaboussant le bas de mon pantalon. Merci, monsieur Murphy.

Au moment où j'allais dépasser la supérette, j'entends comme un bruit de moineau. Vous ne me croirez pas, ça provenait d'une poubelle. Je me suis dit, mais quelqu'un a jeté un oiseau là-dedans. Je soulève le couvercle, rien. J'entendais toujours le bruit, mais pas moyen de savoir d'où ça pouvait venir. Alors, je remonte mes manches et je me mets à fouiller dans ce coin dégoûtant, à pousser des cartons, à trier des bouteilles, des ordures qui ne sont même pas les miennes. De temps en temps, je m'arrêtais, je tendais l'oreille. Le piaf était toujours là. Il piaillait. Je l'entendais remuer. Je pensais, le pauvre, il doit être tout affolé. Mais pas moyen de le trouver. Et pile, au moment où je me disais, c'est bon, j'en ai assez, je ne vais pas me salir des pieds à la tête non plus, voilà que je trouve un chaton. Il s'était coincé, je ne sais comment, derrière une cagette de bois. C'était un tout petit chat noir. Il avait les yeux collés, le nez qui coulait, et il ne devait pas avoir plus d'un mois et demi. Il avait les yeux gris-bleus, les pattes minuscules, et il me miaulait dans la main comme un fou, avec l'air de mourir de faim, de soif et de peur. Je me suis dit que le loueur de DVD pouvait attendre, une fois n'est pas coutume. Et je suis rentrée chez moi, en tenant au creux de mes mains cette petite chose qui me hurlait des miaous aigus. Arrivée chez moi, j'ai cherché une couverture, un récipient pour servir de gamelle, un autre d'abreuvoir. J'ai débarbouillé le chaton que j'ai décidé d'appeler Moïse, parce que je lui avais sauvé les os. Et je suis tombée dans le piège. Moi, qui vivais dans un saint égoïsme à ne m'occuper que de moi, je me suis mise à consacrer mon temps à éduquer ce mini-chat qui en prenait pas mal à son aise, le voyou. Je vous passe les petits pipis intempestifs juste à côté de la litière et le temps passé à lui apprendre à gratter dans le gravier pour cacher ses misères. Et je ne vous parle pas non plus des miaous interrogatifs et nocturnes ou des gratte-gratte contre ma porte, mes rideaux, mes fauteuils, mes collants, ni des petits vomis gluants sur la moquette. Non, tout ça, je n'en parle pas. Mais c'est un tel plaisir aussi. Enfin, quelqu'un à qui parler, qui ne me contrarie jamais, à qui je peux confier tous mes secrets. Alors, les pipis, les griffures et le reste, j'ai vite considéré ça comme de la broutille, comparé au changement profond que Moïse a apporté dans ma vie.

Moïse a apporté mieux qu'un changement, un bouleversement. J'en ai mesuré l'étendue le jour où j'ai regardé l'heure au bureau et où j'ai constaté, en soupirant, qu'il me restait 1h15 à attendre avant de pouvoir rentrer chez moi. Regardez l'heure, moi, au travail. C'est vrai que depuis quelques jours, je pensais de plus en plus souvent à mon chatounet, mon minou, ma panthère, quand j'étais loin de lui. Et je me languissais. Est-ce qu'il ne s'ennuyait pas tout seul? Est-ce que sa balle en mousse ne s'était pas coincée sous le buffet? C'était plus fort que moi. Je ne pouvais pas m'empêcher de vérifier ma montre discrètement à intervalles de plus en plus rapprochés. Encore 58 minutes. Plus que 28 minutes. 22 minutes. Madame Vélin a fini par me demander bien fort de sa voix mielleuse. « Alors, Sylviane, on est pressé de nous quitter aujourd'hui ?» J'ai rougi sans lever le nez de mes factures. J'ai entendu quelques murmures. Madame Vélin est revenue à la charge. « Parce que, justement, j'aurais eu besoin de que vous restiez un peu plus tout à l'heure. C'est possible, n'est-ce pas ?» Je me suis entendue lui répondre « Non ». Et il y a eu un silence de fin du monde. Tout le service compta est resté immobile, les mains en lévitation, au-dessus des claviers. Madame Vélin, la bouche ouverte, s'est ressaisie et a repris. « Comment ? Ah bon ? Vous avez rendez-vous, peut-être ?» J'ai dit, « Qu'est-ce que ça peut vous faire ?» Valérie a pâli, Madame Verdier aussi. Monsieur Bédaoui a fait tomber sa liasse sur le bureau de Monsieur Perlot, qui a bu son café de travers. J'ai regardé ma montre. C'était pile l'heure. J'ai dit « Bonsoir ». Je suis partie.

En rentrant, je suis passée par le loueur de DVD que j'avais oublié depuis le jour où j'avais trouvé mon Moïse, ma pelote de laine, mon pruneau Angora. Il a voulu m'extorquer 10 euros d'amende pour le retard. J'ai refusé de les lui régler. Il a dit que ça ne se passerait pas comme ça. Je lui ai répondu qu'il n'avait qu'à m'envoyer un huissier, s'il lui restait du temps à perdre. Il m'a traité de malhonnête. Je l'ai traité de vieux débris. Devant chez moi, la concierge de l'immeuble discutait sur le pas de la porte avec une voisine. Elle m'a fait signe d'approcher. Mon cœur s'est arrêté. Est-ce qu'il était arrivé quelque chose à mon Momo, mon trésor, ma merveille? Elle m'a dit « C'est pour la collecte ». J'ai respiré. J'ai demandé « Quelle collecte ?»« Pour le bébé de monsieur et madame Breton, du troisième gauche. Vous donnez combien ?» J'ai répondu « Rien ». Elle a bafouillé « Rien ? Mais comment rien ? Vraiment ? Mais pourquoi ?»« Parce que je ne les connais pas. Je ne les ai jamais vus. » Et je l'ai planté là. En montant l'escalier, je me suis sentie libre. Dans l'appartement, tout était calme. Par les fenêtres, je voyais les lumières de la ville briller en ribambelles. On aurait dit de petites guirlandes accrochées là pour me faire un décor. Mon Momo, mon amour, ma grenouille, étaient endormis sur mon lit. En m'entendant arriver, il a ouvert un œil, il s'est étiré, il a bâillé. Je l'ai pris contre moi, je lui ai gratouillé le cou, le dessus de la tête. Il s'est mis à ronronner. Et c'était la première fois. Je vous donne rendez-vous la semaine prochaine pour une autre lecture. Le temps de quelques feuilles.

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1: C'était à l'instant les feuilles de mezzotis, on poursuit avec Rover.

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Bonsoir à tous, Mazam avec vous pour Prière dans la nuit. Nous espérons que vous avez passé un agréable mercredi, que cette journée s'est bien déroulée pour vous et surtout, surtout que vous allez bien. Merci à tous de votre fidélité à Prière dans la nuit à Radio Arc-en-Ciel. Nous sommes ensemble jusqu'à 23h. Nous retrouverons comme chaque jour l'équipe Jésus et mon guide pour le partage de la lecture, d'une méditation et du psaume. Nous méditerons la première lettre de Saint-Pierre apôtre. On poursuit cette première lettre. Nous serons au chapitre 1er, les versets 18 à 25, où nous sera dit « Vous avez été rachetés par un sang précieux, celui d'un agneau sans tache, le Christ ». Et puis nous retrouverons Jean avec le petit manger pour le cœur, l'évangile en créole. On fêtera aujourd'hui une très belle fête à tous ceux qui se prénomment Augustin et on poursuivra notre série Halte spirituelle de cette semaine sur le thème vivifié dans l'Esprit Saint. Mais pour le moment, eh bien, méditons avec l'antienne d'ouverture de ce jour. Prends pitié de moi, Seigneur, car j'ai crié vers toi tout le jour. Toi qui es bon et qui pardonne, plein de miséricorde pour tous ceux qui t'appellent. Dieu de l'univers, de qui vient tout don parfait, enracine en nos cœurs l'amour de ton nom, augmente notre foi pour développer ce qui est bon en nous. Veille sur nous avec sollicitude pour protéger ce que tu as fait grandir. Par Jésus-Christ, ton Fils, notre Seigneur et notre Dieu, lui qui vit et règne pour les siècles des siècles. Amen. Et nous démarrons avec la famille Marie-Jeunesse. Viens, feu divin.

0: Et nous retrouvons Jean avec le Timanger pour le cœur, l'évangile en créole. Nous sommes au chapitre 10 de l'évangile selon saint Marc. Ce sont les versets 32 à 45. Voici que nous montons à Jérusalem. Le Fils de l'homme sera livré.
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2: Aujourd'hui, 27 mai, dans l'évangile de Jésus-Christ, voilà quoi ça saint Marc raconte. Les Arabes ont décidé d'un chemin pour monter à Jérusalem. Jésus démarche devant eux autres et la paix avec Cabana. Bonne sacté sur eux autres, mais ça fait paix aussi. Encore une fois, le 12 ensemble, il a commencé à dire aux autres que c'était ça va arriver. À ce moment, monte à Jérusalem. Le Fils de l'homme, ça va être bon grand prêtre ensemble, bon script. Et il sera condamné à mort. Il va mettre aller dans la même nation païenne. Ben n'a pas gosse qu'on a, il va crasser, il s'en boucle avec foot plombé. Jusqu'à tchè. Et trois jours après, il va résister. Alors, Jacques et Jean, garçon, c'est bédé. Ça, tu viens côté Jésus, tu dis, maître, ça qu'on va demander à nous là. Ben, il voudrait qu'on fasse une affaire pour nous. Alors Jésus dit aux autres, ben, comme ça, vous nous faire pour autres. Et là, cela répond, ben, nous, donne-nous, ben, pouvoir assise, un côté droite, un autre côté gauche, donne-nous de gloire, Jésus l'a dit aux autres. Cela ne connaît pas, cela pourrait demander, est-ce que je vais venir vous boire, ça, comme ça, boire, être baptisé, donne baptême, il s'en va plonger, moi. Je te l'ai dit, casse pas la tête, n'a ni à bout. Alors Jésus l'a dit aux autres, la comme ça, boire. Ça va boire, ça. Je serai baptisé dans le même baptême et ça va plonger en main. Seulement quand tu assièges mon côté droit, c'est encore mon côté gauche. Là, pas moyen à cause de ça. La bonne sac pour qui ça? Ça l'a fini préparé. Et les 10 autres l'avaient entendu le causement. Ça te l'a rallé compte contre Jacques et Jean. J'ai écrit à ça. Ça, tu connais. Bonne sac de mon ivoire, comme bon chef, la bonne nation. Ça y commande maintenant, maître. Le bon grand, il fait sentir son pouvoir, là, parmi les bonnes sacs, les plus petits. Oh, parmi les autres. Fais pas comme ça. Ça qui va être grand parmi les autres, il sera son serviteur. Ça, en autres, il va être le premier. Il sera les esclaves de toutes, parce que le Fils de l'homme n'est pas venu pour lui être servi. Il est venu pour servir. Donne son vie pour le compte tout le monde de la terre. Donne son vie pour tout le monde.

Et nous retrouvons Alida avec l'équipe Jésus est mon guide pour le partage de la suite de cette première lettre de Saint-Pierre apôtre.

Bonjour, chers auditeurs, chères auditrices, ceux qui nous suivent sur YouTube et les réseaux sociaux, et sans oublier toute l'équipe de la radio Arc-en-Ciel, Jésus est mon guide. Aujourd'hui, mercredi 27 mai, j'ai la grande joie de partager avec vous ce temps de prière. Et vous souhaite un très bonne écoute. Nous fêtons aujourd'hui les Augustins. Saint Augustin d'Hippone est l'un des penseurs les plus influents du christianisme et de la philosophie occidentale. Il eut une vie marquante. Il mène d'abord une vie tournée vers les plaisirs et la recherche intellectuelle. Sa mère Monique d'Hippone, chrétienne fervente, prie longtemps pour sa conversion. Celle-ci arrive vers 387, notamment sous l'influence de Ambroise de Milan, évêque de Milan. Augustin devint ensuite évêque d'Hippone, en Afrique du Nord. Il consacre sa vie à enseigner, écrire et défendre la foi chrétienne face aux controverses de son époque. Il est reconnu comme docteur de l'Église et a profondément influencé la théologie, la philosophie et même la pensée moderne. Nous voici à la 8e semaine du temps ordinaire. Je souhaite un joyeux anniversaire à toutes les personnes qui le fêtent en ce jour. Longue vie d'amour, de joie et de santé en Christ. Avant de commencer cette séquence, je vous invite à entrer dans le silence et à ouvrir la porte de votre cœur pour vous laisser imprégner de la parole et vous invite à écouter ce chant à l'Esprit Saint.

Lecture de la première lettre de Saint Pierre apôtre. Bien-aimé, vous le savez, ce n'est pas par des biens corruptibles, l'argent ou l'or que vous avez été rachetés, de la conduite superficielle héritée de vos pères, mais c'est par un sang précieux, celui d'un agneau sans défaut et sans tache, le Christ. Dès avant la fondation du monde, Dieu l'avait désigné d'avance et l'a manifesté à la fin des temps à cause de vous. C'est bien par lui que vous croyez en Dieu, qu'il a ressuscité d'entre les morts et qui lui a donné la gloire. Ainsi, vous mettez votre foi et votre espérance en Dieu. En obéissant à la vérité, vous avez purifié vos âmes pour vous aimer sincèrement comme des frères.

cette parole est celle de la bonne nouvelle qui nous a été annoncée. Dans la lecture du jour, l'apôtre Pierre s'adresse à des chrétiens dispersés, souvent éprouvés. Il les encourage à vivre une foi solide, enracinée dans le Christ. Dans le verset 18-19, vous avez été libérés, non par l'or ou de l'argent, mais par le sang précieux, celui du Christ. La liberté chrétienne n'a pas de prix matériel. Elle vient du sacrifice de Jésus. L'or et l'argent, ce qui a de la valeur dans le monde. Le sang du Christ, don total de la vie. L'agneau sans défaut fait référence au sacrifice de l'Ancien Testament. Ta vie a une valeur immense, car elle a été rachetée à grand prix. L'amour fraternel, aimez-vous les uns les autres d'un cœur pur. Elle se traduit en amour concret, la transformation intérieure, l'amour sincère sans hypocrisie. Le signe d'une vraie foi, c'est l'amour des autres. Une nouvelle naissance, vous êtes né de nouveau par la parole vivante de Dieu. Le Christ vit une nouvelle naissance spirituelle par l'Évangile. Tout ce qui est humain est fragile et passager, mais la parole de Dieu ne passe pas. L'image de l'herbe qui sèche, c'est la vie humaine et la parole de Dieu est solide et éternelle. Ne t'appuie pas sur ce qui passe, mais sur ce qui dure. Une clé pour aujourd'hui. Vis comme quelqu'un qui a été aimé profondément et aime à ton tour.

Voilà, notre séquence se termine. Je vous remercie de m'avoir écouté. Je vous souhaite une très belle journée dans la joie et la paix du Christ. Nous nous retrouvons prochainement. Et avant de terminer, je vous propose...

0: Saint-Augustin de Cantorbéry. Une très belle fête à tous ceux qui se prénomment Augustin. Allons découvrir l'histoire de Saint-Augustin que nous propose Frédéric dans le témoin de la foi de ce jour.
1: Saint-Marc, Saint-Pierre, son nom était Jean. Sainte-Marie, figure de la foi, témoin de l'Évangile. Elle se nommait Marie.
2: Saint-Matthieu,
1: il s'appelait Jacques.

En ce 27 mai, nous fêtons Saint Augustin de Cantorbéry. Bonne fête donc à toutes les personnes qui se prénomment Augustin. Augustin était prieur du monastère de Saint-André du Mont-Célius, l'une des sept collines de Rome, quand le pape Saint Grégoire le Grand vint le soustraire à la paix du cloître. Le pape se souciait fort du salut des Anglo-Saxons, ces barbares païens qui avaient envahi le brumeux pays des Bretons et que ces Bretons refusaient d'évangéliser. Pour eux, ils étaient leurs occupants envahisseurs. Avec 40 compagnons, moines comme lui, Saint Augustin est envoyé par le pape en Angleterre avec une escale à Lérins, une à Paris et d'autres encore, car la route est longue de Rome à Cantorbéry. La mission romaine reçoit l'appui d'Ethelbert, le roi du Kent, dont la femme est chrétienne. Il les installe à Cantorbéry. La ferveur et l'éloquence des moines romains impressionnent le roi, qui demande à son tour le baptême. Saint Augustin échoue par contre auprès des Celtes chrétiens du pays de Galles par manque de tact selon Saint Bède le Vénérable. Lorsqu'ils convoquent leurs évêques pour les amener à les reconnaître comme primat nommé par le pape et à adopter la liturgie romaine, Augustin crut bon de rester sur son siège au lieu d'aller à leur rencontre. Les clercs bretons, irrités par l'ingérence de ces moines romains dans leur pays, repartirent sans rien céder. Saint Augustin continua d'opérer de nombreuses conversions chez les Anglais et fonda le siège de Cantorbéry dont il devient l'évêque. Il se dépense alors pour asseoir la jeune église d'Angleterre et multiplie les tentatives pour réconcilier les chrétiens bretons et anglais. Il y faudra 100 ans. Je vous propose, avant de nous quitter, cette pensée spirituelle extraite de l'évangile de ce jour. Il est plus facile pour un chameau de passer par le trou d'une aiguille que pour un riche d'entrer dans le royaume de Dieu. Marc 10, verset 25.

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1: C'était Brigitte et Jean-Paul Artaud, Donner sa vie. Nous retrouvons notre troisième volet de la série Halte spirituelle de cette semaine sur le thème vivifié dans l'Esprit Saint. On parle de l'intelligence, le don de l'intelligence pour mieux saisir le monde avec le père Arnaud Duban au micro de Madeleine Vatel.
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0: Arnaud Duban, vous êtes curé de la paroisse parisienne du Saint-Esprit. Bonjour.
1: Bonjour.
0: Et on parlait avec vous du respect et de l'adoration pour caractériser le don du Saint-Esprit qui est celui de la crainte de Dieu. Aujourd'hui, nous parlons d'un autre don du Saint-Esprit qui est celui de la piété associée à la tendresse d'une certaine manière, à quelque chose de beaucoup plus proche, si on peut dire. Alors, saint François de Sales nous invite à repenser ce don du Saint-Esprit, celui de la piété, avec, il évoque le terme de béquille, mais l'humilité et la confiance. Pourquoi est-ce que c'est si important dans la piété, vous allez nous redire ce que c'est, de voir à l'esprit l'humilité et la confiance?
1: Alors, donc, pour repartir de la crainte, elle nous permet d'établir une juste distance par rapport à Dieu, et c'est nécessaire parce que Dieu est le tout autre, le tout puissant. Donc il faut d'abord établir cette juste distance. Mais on pourrait dire que le don de piété complète celui de crainte, parce que il faut aussi qu'on puisse se jeter dans les bras de Dieu. À la fois on est à distance et en même temps il nous appelle à nous unir à lui de la façon la plus parfaite, dans la tendresse, mais aussi dans la confiance et dans l'humilité, effectivement. La confiance, parce que Dieu a beau être tout-puissant, il est surtout amour et je n'ai rien à craindre de lui, donc je peux me jeter dans ses bras. Et l'humilité, parce que c'est un peu comme un enfant qui se blottit dans les bras de son papa ou de sa maman. Il peut le faire parce que justement, il est tout petit. Et donc, il ne faut pas oublier que nous le sommes, nous aussi, par rapport à Dieu. Jésus nous a plusieurs fois invités à être comme des enfants. Si vous n'êtes pas comme des enfants, vous n'entrerez pas dans le royaume de Dieu.
0: Père Arnaud Duban, pourquoi est-ce qu'on utilise plus le terme de piété plutôt que celui de prière?
1: Bien sûr, la prière est une des façons d'exercer le don de piété, d'en vivre. Mais le don de piété va plus loin, puisqu'il implique non seulement notre relation à Dieu, mais aussi notre relation à l'autre, au prochain. En fait, le don de piété nous permet à la fois d'aller vers Dieu, comme je l'ai dit tout à l'heure, mais aussi d'aller vers notre prochain. Donc, on ne peut pas faire l'un sans l'autre. Celui qui est vraiment habité par l'Esprit Saint, il va aussi chercher à soutenir son frère ou sa sœur qui a besoin de lui.
0: Il y a une question de fidélité aussi, en lien avec ce don de piété.
1: Oui. En fait, la véritable piété donc, qui nous rapproche de l'autre, ou de Dieu d'ailleurs, c'est toujours dans une forme de fidélité. On est aujourd'hui dans une société un petit peu du zapping à tous les niveaux, et même au niveau des relations, que ce soit par rapport à Dieu. Il y a cette recherche spirituelle qui fait que certains passent d'une spiritualité à une autre. Bon, je dis ça sans aucun jugement. Et pareil, par rapport aux autres, il y en a qui vont également changer beaucoup de leurs liens. Eh bien, je crois que l'Esprit Saint nous donne d'être fidèles et donc de rester toujours unis à ceux vers lesquels on s'engage dans l'amour ou dans l'amitié.
0: Ça veut dire qu'au fond, le don de l'Esprit Saint, il va être entier lorsqu'il y aura une forme de persévérance aussi, Père Arnaud Duban.
1: Alors, le don, je dirais, il est toujours entier, parce que Dieu ne se donne pas à moitié, il se donne tout entier, mais c'est nous qui ne sommes pas capables de l'accueillir pleinement. Et donc, plus on va être persévérant, effectivement, plus on va être capable de l'accueillir en profondeur. C'est un petit peu comme un malade qui est guéri, soigné d'abord par le médecin. Il ne va pas être guéri immédiatement. Il va falloir qu'il prenne ces remèdes pendant un certain temps avant de parvenir à la guérison. Donc nous, c'est pareil, le Seigneur nous guérit et nous divinise petit à petit.

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1: Père Arnaud Duban, on est avec vous, on évoque les 7 dons du Saint-Esprit. Alors, on a parlé du don de la crainte de Dieu. Il y a aussi le don de la science. Qu'est-ce que c'est le don de la science? Est-ce que c'est réservé à une seule partie des croyants qui auraient l'hémisphère gauche ou l'hémisphère droit plus développé que l'autre?
2: Non, il est offert à tous les croyants. Et il s'agit, en fait, de connaître le chemin qui conduit vers Dieu et aussi de connaître le monde tel qu'il est avec la présence de Dieu. Donc, c'est pas tellement une question de QI, hein, de quotient intellectuel. En fait, l'esprit nous permet de connaître ce qui est important à connaître dans notre monde. Donc, en gros, on pourrait dire il nous permet d'en connaître d'abord la beauté, la splendeur, un peu comme Saint François d'Assise qui s'émerveillait devant les créatures, et en même temps d'en connaître la fragilité, la caducité, c'est-à-dire le fait que ce monde il est déchu, il est blessé, il est fragile. Et donc le don de science nous permet d'associer les deux, à la fois une forme d'émerveillement, mais aussi une forme de pitié, au bon sens du terme, de compassion par rapport à ce monde qui souffre.
1: Alors j'aime bien ce que vous rappelez, cette citation du théologien Karl Barth, qui est un théologien protestant, et qui dit qu'il avait toujours sa Bible dans une main et son journal dans une autre. Quel lien est-ce qu'on peut faire, d'une certaine manière, entre l'actualité et puis notre foi chrétienne? Est-ce que c'est un don, le don de la science, à convoquer quand on n'arrive plus à faire le lien, quand on finit par dire que l'un n'est pas intéressant et qu'il faut vite oublier les misères du monde et puis se tourner davantage vers l'écriture? On comprend là qu'il n'y a pas tout à fait de sens, et le don de science vient nous dire que les deux sont joignables.
2: Tout à fait, et je dirais même que c'est indispensable de joindre les deux, parce que ça permet d'éviter un double écueil. Le premier, c'est d'être à l'écoute des infos en continu 24 heures sur 24, comme notre société nous y pousse avec tous les moyens modernes, et d'être un petit peu fasciné, au sens fort du terme, par l'actualité. Et le deuxième écueil, c'est inversement de s'en désintéresser totalement parce que ça ne nous concerne pas, parce que c'est le monde va mal, etc. Donc en fait, le chrétien, il est appelé à avoir une attitude médiane, c'est-à-dire à la fois à connaître ce qui se passe autour de lui, parce qu'on est placé dans le monde d'aujourd'hui, et on est placé là parce qu'on a un rôle à y jouer, donc il faut savoir ce qui se passe, mais sans se laisser omnibuler, parce qu'on sait que derrière toute cette actualité, encore une fois, Dieu est présent et Dieu veille.
1: Alors c'est aussi ce qu'on peut entendre dans le Christ. Le Christ, lorsqu'il s'adresse aux foules, lorsqu'il leur parle, il est parfois étonné du fait que nous comprenions des choses de ce monde, mais que nous ayons du mal à y lire les signes de Dieu dans ce monde. C'est aussi ce qu'a rappelé Vatican II. Alors, à quoi on est appelé? Est-ce que quand on est un chrétien, on voit d'une certaine manière des choses que les autres ne voient pas?
2: Oui, oui.
1: Père Arnaud Duban?
2: C'est ce que les pères du Concile Vatican II ont appelé les signes des temps. Donc il s'agit de reconnaître derrière les événements de ce monde et aussi parfois les événements de notre propre vie, comment Dieu agit et en quoi Dieu nous fait signe. Voilà, donc ça demande effectivement l'Esprit Saint, parce que autrement, j'allais dire, quand on a le nez dans le guidon, on voit juste le bitume, voilà. Alors que quand on prend un peu de recul, on se lève un peu sur sa selle, on voit le paysage autour. Et donc là, c'est pareil, il faut voir derrière les événements, comment est-ce que Dieu se révèle.
1: Père Arnaud Duban, on est sur RCF Notre-Dame et vous commentez les différents dons de l'Esprit-Saint. On est sur ce don de science qu'on ne connaît pas très bien. Alors vous disiez que c'est à la fois la contemplation, d'une certaine manière une forme de gratitude aussi pour la création. Est-ce que au fond, c'est aussi un don qui peut nous permettre de voir ce qu'il y a à dénoncer dans ce monde?
2: Ah, tout à fait. Le chrétien n'est pas un béni oui-oui. Donc je parlais de Saint François parce qu'effectivement, il a beaucoup loué Dieu pour sa création, mais il savait aussi dénoncer le mal. Donc avec son père, par exemple, il a su être franc et lui reprocher, entre guillemets, son attachement aux richesses. Donc, de manière plus générale, le don de science nous permet aussi de voir le mal qui est à l'œuvre. Et il ne faut pas oublier que Jésus appelle le diable le prince de ce monde. Donc, on en est conscient. Et c'est ça aussi qui permet de lutter contre lui. Parce que si vous ne voyez pas votre adversaire, si vous ne prenez pas conscience qu'il est présent, bah, vous êtes perdu d'avance.
1: Merci beaucoup, Père Arnaud Duban, d'avoir été avec nous aujourd'hui pour nous parler des 7 dons du Saint-Esprit. C'est aussi le titre de votre ouvrage publié aux éditions Teki. Et je rappelle que vous êtes curé ici à Paris, curé de la paroisse du Saint-Esprit. Merci, à demain.

Merci à Madeleine Vatel et à son invité, le père Arnaud Duban. Nous les retrouvons bien sûr dès demain pour poursuivre cette série Halte spirituelle de cette semaine sur Vivifier dans l'Esprit Saint. On se sépare avec Jean-Christophe, douce Vierge Marie, en vous souhaitant une excellente nuit sous le regard de Dieu. Et nous nous donnons rendez-vous bien sûr dès demain.

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1: Vous êtes à l'écoute du programme de la nuit de Radio Arc-en-Ciel. Nous retrouvons maintenant le magazine Planisphère de nos confrères des radios chrétiennes en France.
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3: Sommes-nous capables de penser la complexité de la Chine ? Comment comprendre la montée en puissance progressive de Pékin ? Nous en parlons avec Stéphanie Balm, directrice du Centre de recherche international, le CERI, à Sciences Po, CNRS. Ses axes de recherche sont notamment la puissance scientifique chinoise, la diplomatie scientifique, les relations entre l'Union européenne, la Chine et les États-Unis.

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1: Stéphanie Balme, bonjour.
2: Bonjour.
1: Concernant la Chine, est-ce qu'il y a des idées reçues qui vous irritent ?
2: Oui, il y a beaucoup d'idées reçues qui peuvent irriter un chercheur, un chercheur qui travaille sur la Chine. Il se trouve que j'ai produit un petit livre il y a quelques années dans la collection des idées reçues justement sur la Chine, et il n'avait pas été très très difficile d'en faire une longue liste, mais si je devais en choisir une qui synthétise toutes les autres, c'est cette idée de voir la Chine tout le temps de manière totale, enfin d'essayer de comprendre la Chine de manière totalement binaire, c'est-à-dire de la voir soit comme une menace absolue sur tous les fronts, ou bien alors d'une solution miracle potentielle à tous les sujets, notamment des pays occidentaux.
1: Donc ça n'est ni une menace ni un miracle, alors c'est quoi ?
2: Ah non, c'est ni une menace sur tous les fronts, ni un miracle. Alors, qu'est-ce que c'est ? Bien évidemment, là, votre question, c'était est-ce qu'on est capable de comprendre les phénomènes complexes en Chine ? La réponse est oui, nous le sommes, mais non sans difficulté. Et notamment parce que c'est un terrain qui s'aborde difficilement, qui ne peut être abordé que par un chercheur, c'est-à-dire avec quelqu'un qui investit intellectuellement longtemps sur un terrain complexe, complexe parce qu'il est difficile de faire de la recherche en Chine, mais que inversement, les informations dont on dispose sur la Chine abondent, c'est-à-dire qu'elles sont, il n'est pas difficile d'obtenir des informations ni des données. La difficulté, c'est que ces données sont quasi systématiquement et exclusivement officielles. Donc, pour un chercheur, si vous voulez, ce qui est important, c'est de mesurer l'écart entre le discours, le narratif, les statistiques officielles et la réalité sur le terrain. Et faire de la recherche, c'est compliqué. Par ailleurs, c'est aussi compliqué de faire de la recherche de manière un peu représentative. Vous pouvez avoir accès à une localité, à un secteur industriel donné, à, je ne sais pas, une cour, un tribunal. Mais est-ce que cette information est représentative de l'ensemble des phénomènes qui s'observent en Chine ? Ça aussi, c'est compliqué. Donc, alterner le qualitatif, le quantitatif, la recherche de temps long, et également aussi sans négliger les informations officielles, parce qu'en fait, l'État chinois, aujourd'hui, l'État parti communiste est l'héritier d'un État impérial qui produisait énormément de statistiques et de données. Et il faut un État de cette taille pour produire des informations à l'échelle de la Chine. Donc voilà. Et puis par ailleurs, l'autre chose, c'est que ce qui me marque beaucoup, c'est que très souvent, les points de vue que l'on entend sur la Chine disent plus de choses sur nous-mêmes que sur la réalité chinoise.
1: C'est-à-dire
2: que c'est, si vous voulez, c'est une projection qui se nourrit d'un imaginaire de ce qu'est la Chine, toujours perçue comme un pays extrêmement lointain, alors que Paris-Pékin se fait en 10 heures en vol direct. C'est quand même un coup de... C'est un pays qui est relativement accessible aussi, malgré ses difficultés.
1: Et en parlant de la Chine, on parle parfois de nos fragilités.
2: Alors, l'autre chose, c'est cela. C'est-à-dire que il y a à la fois, si vous voulez, ce fantasme de ce régime politique qui peut concevoir, qui peut déployer une vision de long terme, voire de très long terme, versus l'incapacité qu'auraient les sociétés démocratiques à le faire en raison des échéances électorales. Alors, il y a du vrai dans cette idée. Mais justement, au lieu de se dire quels sont les atouts de la démocratie, y compris pour un démocrate en France, on va pointer du doigt le fait que le régime autoritaire ont des avantages par rapport aux logiques démocratiques.
1: Stéphanie Balme, la Chine, c'est aussi un pays qui monte en puissance sous l'angle militaire. Mmh. Qu'en est-il exactement ?
2: Alors c'est un pays qui... beaucoup plus que monter en puissance, qui est objectivement la deuxième puissance militaire mondiale. Alors, peut-être que les auditeurs seront intéressés par les derniers chiffres, qui sont les chiffres produits par le gouvernement chinois lui-même lors des deux sessions de l'Assemblée nationale populaire et de la conférence consultative du politique du peuple chinois qui s'est déroulée cette année en mars 2026 et qui indiquait qu'un budget militaire annoncé en hausse de plus de 7% pour 2026, mais ceci dit, c'est pas du tout un basculement, hein, c'est une véritable puissance progressive et constante avec une augmentation à peu près de ce taux-là depuis plusieurs années. ce qui correspond à 240 milliards d'euros, pour le budget militaire, ce qui est quand même 3,5 fois de moins que le budget américain. Il faut quand même le souligner.
1: Mais c'est beaucoup
2: sans
1: plus
2: compter,
1: que la France qui est aux alentours de 60.
2: Infiniment plus que la France, mais la Chine est un pays continent aussi. C'est un pays qui est absolument considérable. Et par ailleurs, si vous voulez, c'est toujours aussi difficile de comparer les chiffres parce que les niveaux de salaire sont différents, parce que par exemple, entre les États-Unis et la Chine, la gabegie militaire américaine est assez connue et chiffrée, et que dans le contexte dans le complexe militaro-industriel chinois, effectivement, il y a moins quand même l'idée de la dépense à tout va sur tous les sujets. Donc, c'est une augmentation. C'est une augmentation qui a été aussi expliquée par le Premier ministre Li Qiang en raison d'un contexte, a-t-il dit, grave et complexe d'une situation internationale avec des pressions extérieures et des tensions géopolitiques très fortes. Et puis, avec des priorités qui ont été confirmées. Encore une fois, en mars 2026, il n'y a pas eu de grande annonce. On n'est pas dans un basculement vers une économie de guerre, par exemple, mais on est dans la continuité des priorités de la Chine. Taïwan, la mer de Chine méridionale, et surtout, à part égale, la modernisation technologique de l'armée autour de l'IA, du cyber, du spatial, et la continuité de la logique de ce qui est appelé la fusion entre le civil et le militaire.
1: Alors, cette montée en puissance militaire, elle se fait, comme dans tous les pays du monde, en s'appuyant sur la base territoriale et sur l'économie. Quelle est la situation économique de la Chine aujourd'hui ?
2: Alors, écoutez, puis je reviendrai aussi sur la question des purges politiques, parce que c'est très important, et notamment les purges ont touché le cœur du complexe militaro-industriel chinois. Alors, sur l'économie, donc moi je lis essentiellement mes collègues économistes, parce que je ne suis pas économiste, je suis politologue et juriste, donc, mais c'est comme si c'était un élément central pour comprendre la situation générale de la Chine aujourd'hui. Il faut revenir à ses fondamentaux, puisque la Chine n'est plus du tout dans une phase de croissance démesurée qui était la phase de croissance des années Deng Xiaoping, juste avant l'entrée de la Chine à l'OMC 2000-2001, puis les 10 années qui ont suivi l'accès de la Chine à l'OMC, où certaines provinces connaissaient, les auditeurs le savent sans doute, des taux de croissance à deux chiffres. Désormais, on est dans ce que la Chine appelle les taux de croissance qualitatifs et non pas quantitatifs, qui sont entre 4,5 et 5% pour les objectifs du gouvernement, qui sont déjà excellents et dont on rêverait sous nos contrées. Mais effectivement, et cette idée également, donc, des tensions économiques très fortes. Des tensions qui sont très fortes, qui sont à la fois liées au contexte international, mais aussi une crise de l'immobilier qui est structurelle désormais. Qui sont aussi un souhait de concentrer cette croissance vers la consommation intérieure chinoise et puis de déployer, de transformer l'économie chinoise, et ça c'est un objectif déjà engagé depuis 10 ans avec le fameux plan de Made in China 2025, de transformer l'économie chinoise d'une économie de produits manufacturiers vers une économie de services et une économie orientée essentiellement vers la tech. Donc cette transformation, cette transition se fait aussi au prix de plans sociaux considérables, d'énormes pertes d'emplois et d'un accès très difficile de la part des jeunes à un premier emploi. Donc c'est la première génération de Chinois qui ont tendance à être surdiplômés et qui paradoxalement ne trouvent pas d'emploi, ce qui correspond en fait à l'ultramodernité de nos sociétés occidentales.
1: Ce qui peut générer des frustrations.
2: Des frustrations, des tensions. Nécessairement des tensions, et des tensions aussi quant à l'objectif général, c'est-à-dire quel est le projet du Parti communiste chinois, et puis quelle est sa légitimité à conserver le monopole du pouvoir si les décisions peuvent être perçues par certains comme les mauvaises décisions.
1: Ce qui nous amène à la question politique. Alors, quelle est la situation politique vue de France quand on n'est pas spécialiste de la Chine? On a l'impression que c'est un pays stable, où tout est bien organisé, où il y a une stratégie de long terme et où tout se déroule quand nous, nous sommes dans une incertitude quasiment quotidienne. Est-ce que c'est aussi simple que ça? Vous avez parlé de purge tout à l'heure.
2: Non, non, évidemment, évidemment, ce n'est pas aussi simple que ça. Et c'est là aussi où, si vous voulez, il faut faire appel aux chercheurs, parce que pour essayer de comprendre les ruptures et les continuités. Donc, l'histoire de la République populaire de Chine, officiellement, qui démarre en 1949, c'est une histoire de violence politique, et de violence politique au sommet, et de violence politique à l'égard de sa propre société.
1: Quand vous dites au sommet, c'est-à-dire entre dirigeants politiques.
2: Entre dirigeants du parti. Entre dirigeants du parti pour acquérir le statut de dirigeant suprême. Tous les régimes autoritaires, y compris totalitaires sous la période maoïste, sont des régimes qui ne savent pas organiser la compétition politique. Donc la compétition politique se règle par la violence. Donc, depuis 1949, cette violence, elle est constante, mais elle est constante, mais à des degrés différents. Et il y a eu une ou deux décennies pendant lesquelles, paradoxalement, après 1989, après les grands événements de 1989, pour des raisons très particulières, et notamment celle de la concentration du régime sur la modernisation de l'État chinois, organisé par un vieux leader, Deng Xiaoping, qui n'a disposé d'aucune position institutionnelle, a contraint le régime à gérer des successions politiques notamment en organisant des successions tous les deux congrès du parti, à savoir tous les 10 ans, laissant les dirigeants en poste pendant 10 ans. Et donc, à la moitié du second mandat de chaque dirigeant, je pense à Jiang Zemin, je pense à Hu Jintao, étaient pré-organisées les élections suivantes, les élections entre guillemets, c'est-à-dire la sélection suivante de l'équipe dirigeante d'après, ce qui permettait, si vous voulez, à chaque génération de pouvoir disposer d'opportunités politiques et de pouvoir faire partie, en fait, et partager le pouvoir, d'une certaine manière.
1: La prévisibilité.
2: Donc, en fait, il y a eu ce moment un petit peu vertueux, de manière constitutionnelle au nom de la constitution du parti, pendant laquelle un régime communiste a su organiser une succession politique. Donc là, on parle entre milieu des années 90 et l'arrivée de Xi Jinping au pouvoir en 2012. En 2012. 2012 pour le parti et 2013 comme chef de l'État et chef des armées. Lors du second mandat de Xi Jinping, à la faveur, en fait, de problèmes politiques internes, de problèmes économiques un peu structurants, mais aussi de contextes géopolitiques, le Covid y compris, etc., ont été complètement abolies ces règles constitutionnelles. Donc, pour revenir à votre question sur la situation politique en Chine, qu'on ne peut pas ne pas voir comme préoccupante. Elle est préoccupante parce que Xi Jinping est à son troisième mandat, il n'y a aucun terme à l'exercice de son pouvoir, que les purges politiques, elles sont visibles, elles sont visibles puisqu'elles touchent le cœur même du régime, à savoir la commission militaire centrale, le bureau politique, c'est-à-dire qu'elles sont exercées à un niveau jamais vu depuis le maoïsme, jamais vu depuis la crise de l'Impia en 1971. On connaît le nom des purgés, qu'il s'agisse de Ma Xinhui ou de Zhang Youxia, et d'autres. Donc des purges politiques dont on a connaissance plus ou moins en temps réel, ce qui indique aussi qu'il y a de sacrées logiques de factions et un désaccord vraiment à la tête du pouvoir. Aucune idée de qui succédera à Xi Jinping. Des problèmes aussi dans les successions au niveau des provinces chinoises. Bref, si vous voulez, on a beaucoup plus de visibilité on a plus de visibilité sur le système politique américain, paradoxalement, que sur le système politique chinois.
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1: Stéphanie Balm, dans ce contexte d'imprévisibilité politique, il y a des ambitions du 15e plan. Qu'en est-il ?
2: Alors, c'est ça qui est tout à fait étonnant et je vais dire assez passionnant quand même à regarder. C'est que, effectivement, la Chine a, la République populaire de Chine exprime des ambitions. Les ambitions sont très connues, à savoir célébrer le 100e anniversaire. Le premier des objectifs, c'est célébrer le 100e anniversaire de la République populaire en 2049.
1: Et l'objectif, c'est d'être la première puissance du monde à ce moment.
2: Alors, la première puissance ou puissance à égalité, à part égale avec les États-Unis, ou en tout cas de faire partie des plus grande puissance compte tenu de son niveau économique et de développement qu'elle aura atteint. Donc, très clairement, il s'agit de s'affirmer comme première puissance, sans pour autant souhaiter gérer le monde comme les Américains gèrent le monde, c'est-à-dire avec une implication militaire dans les conflits géopolitiques. Et de cela, on en a déjà au quotidien, notamment dans la nouvelle guerre au Moyen-Orient, une vision assez claire. Il y a aussi une ambition qui est tout à fait passionnante et pour laquelle moi je consacre beaucoup de temps, c'est celle qui concerne la technologie, c'est-à-dire la transformation technologique de la Chine. Alors là, si vous voulez, c'est la traduction contemporaine d'un engagement qui a été pris en 1978 par Deng Xiaoping, qui consistait à reconstituer l'écosystème scientifique et technologique de la Chine en même temps qu'on affirmait la constitution d'un État-parti qui ne serait pas révolutionnaire comme l'État maoïste, mais qui serait au contraire orienté vers le développement de très long terme de la Chine. En 1978, entre 1978 et 1982, Deng Xiaoping écrivait des textes imaginant la Chine en 2010. Aujourd'hui, en 2026, la Chine s'imagine en 2049, mais aussi en 2060 avec des objectifs de green tech, des objectifs écologiques pour 2060. Donc la Chine vient d'intégrer le petit club des 10 pays les plus innovants. C'était en octobre 2025, lorsque la publication de l'indice de développement global est sortie. La Chine apparaissait 10e. Jusqu'à présent, elle était 15e, 13e, 12e dans une projection linéaire. Alors, parce que si la Chine, là, pour le coup, se donne les moyens de ses ambitions, ce qui est très impressionnant, c'est le niveau constant d'investissement en recherche et développement depuis 1982. Et ce, quels que soient les soubresauts de l'économie chinoise ces 50 dernières années. Le niveau proclamé là, en mars 2026, c'est 2,8 pour le niveau de recherche et développement par rapport au PIB.
1: Dans le cas de la France ou de l'Union européenne
2: En moyenne, les pays de l'OCDE sont autour de 2%. L'Afrique est entre 0,5 et 1%. Donc, je dis ça parce qu'il y a des projets aussi croisés entre la Chine et les routes de la soie sur les questions technologiques. Donc voilà, c'est là, pour le coup, la croissance, elle est tout à fait linéaire, que ce soit en termes, si vous voulez, de nombre de publications, de nombre de publications d'excellence, aussi également sur à peu près 70 technologies considérées comme étant des technologies de pointe autour de l'IA. Telles qu'elles sont répertoriées par le magazine Nature, la Chine est première sur presque 40 sur les 70. Donc sur les technologies de pointe, sur tous les secteurs de l'IA, secteur de la robotique, etc., la Chine est en passe de devenir leader, mais très, très loin devant de ses très nombreux concurrents. Ce qui d'ailleurs posera la question, non pas doit-on travailler avec la Chine, mais comment fera-t-on lorsque la Chine décidera de ne plus travailler avec nous ? Moi, j'avoue que c'est une de... Si vous voulez, puisque votre émission essaie de se projeter à l'horizon de 2049, c'est exactement la question qu'il faut se poser. C'est-à-dire ce fameux terme de decoupling, c'est-à-dire le découplage, en fait, de nos souverainetés technologiques vis-à-vis de la Chine, qui est une véritable question. En fait, quand on regarde, quand on lit la littérature chinoise, c'est la question est qu'il y a un souhait d'indigénisation des technologies chinoises de plus en plus grand, matiné d'un très fort patriotisme, voire d'un fort nationalisme, indiquant que cette souveraineté technologique chinoise devra s'accompagner plus tard d'une dépendance à l'égard des technologies occidentales, de telle sorte à ce que si les Occidentaux ne veulent plus coopérer avec la Chine, c'est la Chine qui refusera de coopérer avec le monde occidental.
1: En attendant, si je puis dire, vous y avez fait allusion tout à l'heure, vous avez parlé du Moyen-Orient. comment la crise et la guerre d'Israël et des États-Unis avec l'Iran a-t-elle des conséquences sur les relations sino-américaines ?
2: Ah, sur les relations sino-américaines spécifiquement. Alors, en soi, alors, il y a trois choses, je sais qu'il faudra que je revienne, parce que je n'aurai pas le temps d'évoquer tous les sujets, mais notamment la question de la transition énergétique en Chine, c'est vraiment un sujet en soi qui est tout à fait important, qui pour le coup joue un rôle dans le contexte de la nouvelle guerre au Moyen-Orient. Puisque là aussi, et c'est très juste, hein, la Chine apparaît comme une puissance raisonnable, c'est-à-dire une puissance qui a anticipé sa transition écologique, transition qui n'est pas du tout finalisée, mais dans laquelle elle investit, tout en étant également l'un des plus gros pollueurs au monde. Hein. Donc elle est présente à chaque bout de la chaîne. Alors, sur la relation, si vous voulez, sur les interventions militaires, je pense à celle du Venezuela, sur la guerre actuellement. De manière générale, je crois qu'il est juste de dire que la Chine a été particulièrement prudente, attentiste. C'était vrai également. Alors, la Chine a-t-elle été prudente dans le contexte de la guerre en Ukraine ? Il faudrait le qualifier précisément, ça. Parce qu'en fait, elle a été prudente dans le sens où, dans chacune de ces situations, la Chine parle de multilatéralisme, se propose de jouer le rôle de médiateur en définissant des plans de paix, mais qui sont en fait des plans de paix d'une généralité absolue qui n'apportent pas grand-chose. Cherche évidemment d'abord à sécuriser ses propres intérêts et se dit fidèle à ce qu'elle a toujours voulu faire, à savoir non-ingérence dans les situations, dans les questions extérieures et non-participation militaire à tout conflit qui ne la concerne pas. Et qu'en revanche, elle est disposée à faire de l'échange économique. Et c'est d'une certaine manière une façon de dessiner le portrait robot des politiques des routes de la soie. Donc, dans le contexte sino-américain, si vous voulez, ce qui est paradoxal, moi j'ai écrit un papier qui essaye de montrer les points communs entre le mouvement MAGA et la dynamique politique en Chine aujourd'hui. Parce qu'en fait, il y en a. Et notamment, il y a une forte appétence pour le mouvement MAGA en Chine même. Via plusieurs courroies de transmission, y compris les sino-américains, c'est également ce qu'on appelle les ABC, ABC, American Born Chinese, donc ceux devenus américains qui sont d'origine chinoise et qui considèrent que le conservatisme du mouvement MAGA leur correspond tout à fait et que ce conservatisme-là, et c'est ce qui a permis la prospérité de la Chine. Bon, j'ouvre peut-être beaucoup de portes, mais sur la question sino-américaine, on est dans une situation infiniment plus complexe que simplement deux grands leaders qui s'opposent. Vous avez des positions de Donald Trump qui sont extraordinairement favorables à la Chine. Des accords douaniers avec la Chine qui se font infiniment plus facilement qu'avec l'Europe. Des déclarations de la part du gouvernement Trump selon laquelle c'est pas sûr que les États-Unis continueraient à défendre Taïwan si ceci, etc. Ou plus exactement disant, ce principe de soutien militaire à Taïwan doit se monnayer et doit être beaucoup plus avantageux pour les États-Unis. Donc, ouvrant des espaces de négociation. On est très loin, si vous voulez, de déclarations systématiques transmises entre républicains et démocrates depuis plusieurs décennies, en gros depuis les accords de 72 et de 79 côté sino-américain. Côté Chine, vous avez le souhait de maintenir une excellente relation avec les États-Unis, de faire des accords, et notamment, on attend beaucoup de la prochaine réunion qui devra avoir lieu mi-mai entre Donald Trump et Xi Jinping.
1: Eh bien, cela fait beaucoup de choses à suivre, Stéphanie Balm. Est-ce que vous pourriez nous indiquer une ressource académique francophone pour poursuivre ?
2: Non, je ne serai pas en mesure de vous dire qu'une.

Stéphanie Balm, directrice du Centre de Recherche Internationale, le CERI, à Sciences Po, CNRS. Chères auditrices, chers auditeurs, merci de votre fidélité. Pensez à partager le podcast, c'est fait pour. À la semaine prochaine pour une nouvelle émission de Planisphère.

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1: Le programme de la nuit sur Radio Arc-en-Ciel, il est minuit. Nous retrouvons maintenant Jean-Claude avec Navé un foie. Je vous propose deux petites histoires en créole. Oh yeah.

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L'histoire de Dr Knock avec le deux dallons. Histoire en France. Dr Knock, sans histoire, un book qui s'appelle Jules Romain l'a raconté. À l'as d'histoire. Dr Knock la rachète cabinet Dr Parpalais dans la ville Saint-Maurice. Premier jour, c'est un lundi matin, jour de bazar. Dr Knock la fait battre tambour au appartement ville pour annoncer il était donne une consultation gratuite pour tous les habitants du canton, depuis 9h30 jusqu'à 11h30. Premier client, c'est le tambour lui-même. Deuxième client, c'est le madame en noir. Troisième client, c'est le madame en mauve. Quatrième et cinquième client, c'est deux jeunes boucs Saint-Maurice. Zotei rit seulement. Qui ça y passe premier? Docteur Knock l'a demandé. Nous deux les ensemble avec. Premier dallon la répond. Zotei ça pas passe tous les deux en même temps, a dit Docteur Knock. Si, si, deuxième dallon la répond. Mi peut pas faire passe à Zot tous les deux en même temps. Zot même choisit qui ça y passe premier. En plus, on dirait que n'avait d'autres monde avant Zot. Ben oui, il n'avait d'autres monde avant nous, mais Zot était d'accord pour laisser nous passer devant, a dit le premier dallon. Vous pouvez demander à Zot. Nous deux, nous marchons ensemble avec, a dit le deuxième dallon. 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Doc Knock Knock la cause un coup sec sec. Les bons, rentre à Zot. Le deux dallon l'arrête rire. Docteur Knock la cause semble le premier boum. Tire haute linge. Docteur Knock la cause semble le deuxième boum. Tant qu'à haut, assise à outé à là. Le premier dallon l'a demandé. Il faut m'y mettre un moins tout ni en verre? Non, pas besoin, a dit Docteur Knock. Tire seulement de chemise. Docteur Knock la tourne autour le boum. Il l'a tâté. Il l'a écouté dans son petit appareil. Il a tiré sur la peau. Il a guette dans les yeux. Il a guette dans la bouche. Docteur Knock la met son casque pour guette dans le fond de la gorge avec une belle lumière juste pour aveugle de monde. Il a dit comme ça. Allonge à hauteur là. Plie au genou. Il a écouté dans le stéthoscope. Il a pèse sur le ventre. Il a prend le pouls. Mais bon, a dit Docteur Knock. On peut remettre autre linge. On a encore autre papa? Ben non, le bougre a répondu. Il est mort. Mort subite? Docteur Knock l'a demandé. Ben oui, mort subite. 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Ben non, il était ça sur son 49 ans. 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Docteur Knock l'a parti trappe dans un placard, deux grands tableaux. Un monte toutes les bonnes organes et boug en bonne santé. 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Maman Tao, autres organes, dans quel état il est? À là le rein, un boug en bonne santé. À là la vôtre. À la haute foi. À la haute cœur. Mais la vôtre est encore plus avariée. Docteur Knock la range les deux tableaux dans le placard. Il faudrait m'y boire plus? Premier dallon l'a demandé. Ou fait comme on veut? Docteur Knock la répond. N'a de médicament pour ça? Premier dallon l'a demandé. Pas la peine. Docteur Knock la répond. Allons voir votre camarade, Astor. Promis d'allons, t'es largue pas lui. Docteur, si vous voulez, marni warao quand la visite gratuite sera finie. Il vaut pas le coup, Docteur Knock la répond. Le deuxième dallon, là, il s'est dit une affaire. Moi, là, point rien, moi, docteur. Comment on connaît? L'a dit Docteur Knock. Ben, moi, elle est en bonne santé, moi, docteur. Alors, pourquoi ça ou l'anitéa, là? Ben, « T'es pour accompagner mon dallon ?»« À cause, il n'était pas assez grand pour Nili tout seul ?»« Allez, tire de chemise. »« Non, non, merci bien, docteur. Marnir un autre coup. » Le deux dallons la sortent dehors. Dans la salle d'attente, bande de monde t'est saisie. Quand vous avez vu la tête, le deux dallons, personne t'y cause plus, personne t'y rire plus, n'aurait dit t'es une veillée mortuaire. Oh yeah.

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histoires de docteur m'y connaît toutes. L'histoire en Allemagne, frère Grimm. N'avait une fois un pauvre paysan misère qu'il y appelle Crevette. Un jour, il a parti livre un chargement de charbon la case d'un docteur. Première fois, l'itéwa la case d'un docteur. Il était impressionné. Mais t'es pas tellement pour la case ou pour le meuble. Non, va. Ça que t'y impressionne à lui le plus, t'es le manger, avec la boisson. Surtout le vin. Toute qualité le vin. Surtout vin blanc, Riesling. Son bouche il fait de l'eau. Alors, il y a prend courage, il y a demande le docteur. Docteur, à cause moi serais pas un docteur comme vous, moi aussi. Ou peut-être un docteur ou aussi, docteur la répondre. Comment il faut m'y faire, Crevette l'a demandé. Ben, elle est simple, a dit le docteur. Il faut trois affaires. Quelles trois affaires? D'abord, il faut un dictionnaire médicament. Ça, l'est important, ça. D'abord, deux, il faut vendre notre charrette à côte bourrique. Comme ça, on va gagner l'argent pour acheter une blouse docteur, un sac en cuir, pansement, seringue, tout ça là. D'abord, trois, ou mettre une pancarte devant votre barreau. Docteur m'y connaît toutes. Le charbonnier l'a fait comme docteur l'a dit. Premier jour là même, un carrosse la cale devant la case Monsieur Crevette. T'es le seigneur le village. Où c'est docteur m'y connaît toutes pour de bon? Le seigneur l'a demandé. Oui, à moi-même ça, seigneur. Alors viens la case avec moi. Nan monde la vole mon l'argent. Il faut où trouve le voleur. D'accord, seigneur, a dit le docteur m'y connaît tout. Mais ma femme, il vient avec moi, m'y peut pas laisser elle tout seul. Les bons, amène à elle, l'a dit le seigneur. Monte à zot dans le carrosse. Arrive la case le seigneur. T'es déjà l'heure pour passer à table. Docteur, a dit le seigneur, allons faire. Grand merci, l'a dit le docteur, mais ma femme, il quitte pas moins jamais. Les bons, viens autres deux, l'a dit le seigneur, quand n'a pour deux, n'a pour trois. Quand le serviteur l'apporte le premier plat, le docteur la donne sa femme Marguerite un coup de coude, à cause elle t'est pas habituée. Marguerite, à là le premier, l'a dit le docteur. Quand il a entendu ça, le serviteur la gagne la tremblade. Docteur, il veut dire comme ça, t'es le premier plat. Mais le serviteur l'a calculé, le docteur il voulait dire, ah là le premier voleur. Le serviteur la gagne la tremblade. À quoi était le premier voleur pour de bon? Zot t'es tout un bon, l'avait volé l'argent le seigneur. Le serviteur la partie cause comme son camarade voleur dans la cuisine. Bonne, foutu que c'est nous. Le docteur y connaît tout. L'y connaît, c'est moi le premier voleur. Quand le deuxième serviteur l'amène le deuxième plat, le docteur la redonne sa femme un coup de coude. À là le deuxième. Deuxième serviteur la gagne la tremblade lui aussi. Pareil pour le troisième. Le quatrième plat est un plat de crevettes. Mais le plat est couvert. Le seigneur, la magie n'est une affaire. Docteur, si ou c'est docteur m'y connaît tout pour de bon, ou serait capable, dis-moi, que ça n'en a dans le quatrième plat? Pauvre docteur, t'es coincé. L'y t'y connaît pas du tout que ça n'avait dans le quatrième plat. L'y t'est paniqué. L'y t'est tient beau son tête dans son main. L'y t'est se plaint. Hélas, hélas, foutu que c'est où, pauvre crevette? Oui, ça même, bravo, l'a dit le seigneur. Où les cabiers commandons? Où l'a deviné, c'était un plat de crevettes? Donc, vous venez à bout deviner qui ça la vole mon argent. Bon serviteur, t'es paniqué. Zot l'a fait signe, le docteur vient voir à Zot dans la cuisine. Le docteur l'a levé, il a dit, excuse-moi, et il est parti voir bon serviteur dans la cuisine. Le quatre serviteurs la râlent dans un coin. Docteur, foutu que c'est nous.
ni à vous. 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

0: Bonjour à tous, nous sommes très heureux de vous accueillir à nouveau dans ce studio de RCF Notre-Dame pour cette nouvelle édition de notre émission Où va la vie. Au micro Frédéric Mounier, chaque semaine je vous accompagne au long de cette conversation consacrée aux questions éthiques d'aujourd'hui, tout cela en partenariat avec les facultés Loyola Paris, qui sont les facultés jésuites de Paris. La semaine dernière, nous avons abordé le premier volet de notre série de trois émissions consacrées à la question de l'aide publique au développement. Nous avons rappelé qu'il y a un an, Donald Trump a coupé à la hache l'aide publique au développement, pas moins de 40 milliards de dollars. Et nous avons vu que tout cela a eu des conséquences assez importante, c'est le moins qu'on puisse dire, à travers le monde, dans les domaines de la santé, l'éducation, l'adaptation au changement climatique, dans bien d'autres domaines. Avec nos trois invités, nous allons poursuivre cette conversation pour essayer de mieux comprendre ce qui se joue dans ce nouveau visage des relations Nord-Sud. Qui sont les partenaires à qui nous parlons dans les États du Sud? S'agit-il d'États, d'acteurs non étatiques, d'ONG? Quelles sont leurs positions aujourd'hui et quelles sont les attentes aussi des peuples du Sud? Nous sommes en compagnie du père Grégoire Cata. Bonjour.
1: Bonjour.
0: Merci d'être avec nous. Vous êtes jésuite théologien, maître de conférences en théologie aux facultés Loyola Paris. Vous êtes spécialiste de la doctrine sociale de l'Église. À vos côtés, Guillaume Nicolas. Bonjour.
2: Bonjour.
0: Vous êtes délégué général du CCFD Terre Solidaire, qui est la première ONG française de solidarité internationale, qui est également un service de l'Église catholique. Et puis avec nous également Philippe Orliange, bonjour.
3: Bonjour.
0: Vous êtes aujourd'hui diacre permanent, délégué national à la catholicité de l'Église au sein de la Conférence des évêques de France. En gros, on y reviendra, ça veut dire que vous occupez de beaucoup de choses, mais aussi des relations Nord-Sud, pour lesquelles vous êtes très qualifié, puisque vous avez longtemps travaillé à l'Agence française de développement, qui est la banque de la République française pour donc appuyer les questions de développement. Vous avez été directeur exécutif à la stratégie, directeur des géographies. Et je rappelle que vous avez publié un petit livre très intéressant aux presses universitaires de France intitulé « Géopolitique du développement, les enjeux de la solidarité internationale » avec votre co-autrice Alizée Pornay. Voilà, donc nous ouvrons le deuxième volet de notre série de trois épisodes consacrés à la question de l'aide publique au développement.
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0: Où va la vie dans les pays du Sud? Où va la vie autour de l'aide au développement? Il faut peut-être rappeler d'abord, Philippe Orliange, qu'on a évoqué la semaine dernière, cette question de la coupe à l'âge de l'aide publique au développement. Cette coupe, elle a aussi des raisons idéologiques, c'est-à-dire que ce soit aux États-Unis ou aussi bien dans nos pays d'Europe occidentale, d'Europe du Nord, on entend beaucoup dire « ça ne sert à rien d'aider les pays du Sud, de toute façon tout ça est gaspillé et de toute façon on est chez nous, fermons nos frontières et comme ça tout ira mieux ». C'est la position du président Trump, Philippe Orliange.
3: En tout cas, c'est la position d'une partie de la coalition idéologique qu'il a portée au pouvoir. C'est notamment la position des gens qui sont dans la mouvance de Curtis Yarwin, pour qui ces idées de solidarité internationale, c'est vraiment l'abomination de la désolation. C'est le wokisme, c'est des choses dont il faut se défaire. Mmh. Mais d'ailleurs, leur posture ne se limite pas à la solidarité internationale. C'est la solidarité dans son ensemble qui est mise en cause.
0: Chacun pour soi.
3: Chacun pour soi, avec une vision assez darwinienne des relations sociales.
0: Que les meilleurs survivent.
3: Et des relations internationales, c'est un peu la même chose.
0: C'est la loi du plus fort.
3: Tout le monde dans l'entourage de Trump n'est pas forcément sur cette ligne-là. Dans le projet de la Fondation Heritage, il y avait des gens qui pensaient que l'aide au développement américaine devait être reformatée et être mise très étroitement au service des intérêts américains. Mais la ligne qui a prévalu, c'est plutôt celle qui dit il faut se débarrasser de ça parce que c'est totalement inutile et presque dangereux.
0: Alors, Guillaume Nicolas, vous êtes délégué général du CCFD Terre Solidaire, qui est, je le rappelle, la première ONG française de solidarité internationale, qui est également un service de l'Église catholique. Donc, vous vous inscrivez très clairement dans cette doctrine sociale de l'Église qu'on a évoquée la semaine dernière. Je crois qu'il faut préciser qui sont les gens avec qui vous travaillez sur place, sur le terrain, dans les pays du Sud. Il y a parfois une tentation de faire une sorte de confusion entre les États et puis des ONG locales. Et puis, alors, Qui sont vos interlocuteurs et quelle force voyez-vous émerger comme force de pensée, comme force de construction dans les pays du Sud, Guillaume Nicolas?
1: Merci. On peut dire qu'on travaille avec des organisations de la société civile. Mmh. Voilà, donc c'est la société civile en France qui travaille avec les sociétés civiles du Sud. Et donc ça peut être des ONG locales, ça peut être des communautés locales, ça peut être des familles qui se transforment en exploitation agricole. Voilà, donc c'est vraiment des organisations de la société civile. Et ce que nous renvoient les acteurs, c'est un désir fort de coopération. C'est-à-dire que ça n'est pas qu'un désir de financement, même s'il y a un besoin de financement qui est très clair, et ça, mmh. on le voit avec eux. Mais à vrai dire, les financements du CCFD Terre Solidaire à l'égard de ces organisations, c'est toujours une petite part. Il n'y a aucun lien de dépendance qui est créé avec ces organisations. Mmh. On est une petite part parmi d'autres, et eux-mêmes ont des ressources en propre. On l'espère, on les aide à les développer.
0: En tout cas, ils travaillent pour ça.
1: Exactement. En tout cas, ils y travaillent, on les aide en ce sens. Donc, ils attendent un peu de soutien financier, mais ils attendent aussi beaucoup d'échanges de pratiques, de partage d'expertise. Le CCFD Terres Solidaires, c'est beaucoup ici et là-bas. Donc, si par exemple, on veut développer des solutions d'agroécologie pour favoriser leur autonomie dans les modes de production et de consommation, on échange sur nos pratiques en France et là-bas. Nous avons à apprendre d'eux, ils ont à apprendre de nous. Mmh. Il y a une vraie réciprocité dans cette coopération. Ensuite, on porte leur voix. Ça, c'est une demande qu'ils ont parce qu'ils ont du mal à se faire entendre.
0: Faites-nous exister.
1: Les grandes décisions de ce monde sont prises par un club de pays, une trentaine de pays, qui n'associent pas assez les pays du Sud aux décisions. Donc, il y a des forums mondiaux qui s'organisent pour faire entendre leur voix et on les aide en ce sens. Un exemple, pour l'aide publique au développement, il y a une tendance qui est de dire il faut que quand on donne de l'aide publique au développement, ça puisse aussi profiter aux entreprises françaises. Alors pourquoi pas, on n'est pas contre. Mais le CCFD Terres Solidaires prône l'idée que, alors on fait des appels d'offres, mais qu'il faut aussi aider les acteurs locaux à prendre leur part à ce type de marché pour qu'en fait ça puisse faire émerger des acteurs économiques locaux, ça les aide à se développer eux-mêmes, pour qu'à terme, il n'ait plus besoin de l'aide qui est venue. Finalement, l'objectif ultime de l'aide, c'est qu'elle n'existe plus. Et donc, il faut faire émerger les acteurs économiques locaux et les faire travailler.
0: Alors, quel regard portent ces acteurs locaux qui sont vos correspondants sur leurs gouvernements locaux? La semaine dernière, on nous avait expliqué que l'absence de liberté publique était un phénomène croissant, que l'autoritarisme, voire des autorités prédatrices, claniques et corrompues, étaient vraiment des difficultés locales importantes. Comment ça se passe sur le terrain entre vos partenaires qui sont issus de la société civile et puis les gouvernements locaux? Racontez-nous.
1: Ce sont sans doute des situations très variables, donc je ne me risquerai pas une généralité. Naturellement. Mais je peux témoigner du fait qu'en nombre, on a de plus en plus de partenaires locaux qui sont criminalisés, qui sont surveillés. Encore il y a 15 jours, nous accueillions un partenaire en France pour qu'il puisse se détacher un petit peu du contexte local dans lequel il avait une pression très forte, sans doute du gouvernement, et parce que sa famille et lui-même étaient en danger. Donc on en vient à avoir ce type de soutien direct avec nos partenaires qui nous disent on n'arrive plus à défendre nos causes localement.
0: Donc la société civile a du mal à vivre.
1: Oui, a du mal à vivre, à s'exprimer et à faire bouger les lignes. Et c'est là où une coopération France-Sud peut être très fructueuse, parce qu'on peut, nous, porter des voix qu'ils ne peuvent plus porter localement.
0: Mais alors, Philippe Orléans, je me tourne vers vous. Vous qui avez travaillé longtemps à l'Agence française de développement, à l'AFD, expliquez-nous, à partir de votre expérience, comment faire la part des choses entre ces acteurs de la société civile qu'il faut soutenir à travers les ONG françaises, à travers les dons que nous pouvons leur faire, et puis la coopération entre les États, les prêts que l'Agence française de développement consent à des États. Comment est-ce que tout ça s'articule au milieu des difficultés que vient d'évoquer Guillaume Nicolas, Philippe Orliange?
3: Merci. L'AFD a des relations avec tous ceux qui ont un rôle à jouer en matière de développement. Donc effectivement, au premier chef, les autorités des gouvernements avec lesquels on travaille. On est une agence bilatérale. Si on est dans un pays, c'est parce que le gouvernement français l'a demandé, c'est parce que le gouvernement du pays concerné l'a accepté.
0: Ce sont les États.
3: Mais on travaille avec les États, on travaille d'ailleurs en prioritairement avec les ministères financiers, les ministères techniques, ministère du plan, ministère des finances, et puis les ministères sectoriels, environnement, agriculture, etc., selon les secteurs dans lesquels l'AFD intervient. On travaille aussi avec les autorités locales. L'AFD est une, quasiment depuis notre création, y compris quand on était une institution coloniale, a toujours travaillé directement, dès lors que la loi locale le permet, avec les villes, par exemple. L'AFD est une des rares banques de développement qui peut prêter directement à des villes. Ce qui, d'ailleurs, n'est pas sans intérêt quand la situation politique est un peu complexe, comme c'est par exemple le cas en Turquie. Mm-hmm.
0: La situation politique est souvent complexe, quoi.
3: Oui, oui.
0: Faut le rappeler.
3: Elle est souvent complexe.
0: Oui.
3: Et complexe dans un grand pays, ça mm-hmm. fait une grande complexité. Ouais. On travaille directement avec Istanbul, Izmir, etc. On travaille avec des entreprises, publiques et privées. Et on travaille depuis, depuis 20-25 ans à peu près avec des ONG, ce qu'on avait peu fait historiquement, mais qu'on a fait d'abord parce que l'État français nous a demandé de prendre le relais d'une action qui avant était portée par le ministère des Affaires étrangères et qu'on a progressivement internalisée. Donc la relation avec des organisations de solidarité internationales françaises et des organisations de solidarité dans les Suds, mm-hmm. ça fait partie des modes normaux de travail de
0: mais donc avec l'AFD. Avec une multiplicité d'acteurs, que ce soit les États, les collectivités locales ou les ONG locales, comment est-ce que, j'ai envie de vous demander, comment vous retrouvez vos petits, vous, AFD, et surtout dans ce climat que Guillaume Nicolas vient de décrire, qui est un climat qui, on le sait, est de plus en plus tendu localement.
3: Ce qui est pour nous essentiel, qui est une condition un peu sine qua non de la réussite de nos interventions, en tout cas de la possibilité que ces interventions soient réussies, c'est qu'il y ait un minimum de cadre en termes de politique publique.
0: De cadre effectif.
3: Mmh. Que les partenaires sachent où ils veulent aller. Les plus belles opérations de l'AFD, c'est des opérations qui ont été faites avec des gens qui savaient où ils voulaient aller, que ce soit des États, que ce soit des villes, que ce soit des entreprises publiques, que ce soit des ONG, etc. Donc ça, c'est un peu le minimum. Nous, on n'est pas un acteur de l'urgence humanitaire. Mmh. On est un acteur du développement. Donc il faut qu'on ait en face de nous, on peut d'ailleurs, si c'est le souhait du partenaire, l'aider à construire cette vision, qui est quelque chose qui ressemble à une vision de long terme, là, aussi structurée que possible. Et si elle ne l'est pas complètement, on peut aider à sa structuration. S'il n'y a pas ça, ça ne peut pas marcher. Puis ensuite, dans la mise en œuvre d'une politique publique, et il y a plein d'exemples de ça, les États vont faire le choix de faire des choses en direct, de susciter, d'inviter leur collectivité locale, leurs entreprises publiques à les faire, voire d'ouvrir des espaces de travail, de mise en œuvre de cette politique publique, conception et mise en œuvre, d'ouvrir ces espaces à des acteurs de la société civile.
0: On voit à quel point tout ça est compliqué en vous écoutant, Guillaume Nicolas au nom du CCFD et Philippe Oriange au nom à la fois de la Conférence des évêques de France et de l'Agence française de développement. On voit la multiplicité des acteurs qui sont engagés. On évoque des entreprises, des ONG, des États. On voit la différence qu'on n'a pas encore évoquée entre les dons et les prêts. Ce sont évidemment des choses tout à fait diverses. Grégoire Cata, comment vous voyez la place singulière de l'Église catholique dans cette marqueterie, dans ce camaïeu du développement qui aujourd'hui est soumis à des tensions peut-être inédites?
2: Ouais, je dirais la place de l'Église, c'est que déjà elle est source d'inspiration pour un certain nombre d'acteurs. Je crois que ce n'est pas inutile de rappeler que le CCFD Terre Solidaire, comme d'autres organisations en France, je pense à la délégation catholique pour la coopération et d'autres.
0: Ou la Caritas, ou le Secours catholique.
2: Ou la Caritas et le Secours catholique, mais je pensais à ces deux-là qui ont vraiment puisé dans Populorum Progressio, dont nous avons parlé la dernière fois, un peu leur charte. Et c'est pas pour rien, quoi. Ça veut dire que y a une inspiration, un élan, un dynamisme qui est donné et qui passe aussi par le fait de bien identifier dans l'enseignement, ce qu'on appelle l'enseignement social de l'Église, identifie clairement quand même des axes pour travailler. Alors, on avait évoqué Populorum Progressio, on peut évoquer même la formulation du principe de la destination universelle des biens. Hein, au Concile Vatican II, il a été rappelé, la formule est assez riche, Dieu a destiné la terre et tout ce qu'elle contient à l'usage de tous les hommes et de tous les peuples, en sorte que les biens de la création doivent équitablement affluer entre les mains de tous, selon la règle de justice, inséparable de la charité. Je souligne simplement que voilà, cette idée que les biens sont pour tous, doivent servir à ce que chacun puisse se développer, il est précisé, on voit bien que c'est à partir du récit de la création qu'on on a ça, donc il y a un fondement théologique hein, au cœur de notre foi. Il s'agit à la fois de tous les hommes et toutes les femmes, et tous les peuples, et ça, ça intéresse au premier chef ce dont on parle, quoi. C'est-à-dire qu'il ne s'agit pas simplement du développement d'individus, mais aussi de communautés, de peuples. Voilà. Et puis, c'est une question, on parle de la règle de la justice inséparable de la charité. Donc, voilà, il y a une question de justice, il y a une question de répartition équitable. Donc, voilà. Et je crois que dans la question de l'aide au développement, la question de la solidarité internationale, ben, c'est ça qui cherche à se déployer. Donc voilà, ce principe de la destination universelle des biens est
0: alors,
2: un lieu d'inspiration importante.
0: Vous parlez par Grégoire Cattard d'inspiration.
2: Voilà,
0: Guillaume Nicolas.
1: Oui, j'abonde et je confirme. C'est-à-dire qu'il y a deux termes là qui vraiment sont importants pour nous, au CCFD Terre Solidaire, c'est effectivement justice et subsidiarité. Justice, c'est l'occasion de dire que l'aide publique au développement, elle doit être entendue comme un acte de justice, voire comme un acte de réparation, par rapport à...
0: Voilà, carrément.
1: C'est nous qui avons fait surchauffer la planète. Ce n'est pas les pays du Sud. Donc, quelque part, on a une dette à leur égard. Là, j'évoque une dette climatique, mais on peut l'étendre à d'autres secteurs. Et donc, en fait, c'est une question de justice. Ce n'est pas tant une question de générosité. Ça n'est pas une question de générosité. Peut-être, je peux aller jusque-là.
0: C'est autre chose. Voilà.
1: Ce qui signifie aussi qu'on laisse effectivement une part importante à la subsidiarité, c'est-à-dire qu'on fait confiance à l'acteur local pour dire ce dont il a besoin et comment il veut s'y prendre. Et ça, j'aime beaucoup. La semaine dernière, Grégoire avait convoqué l'évangile du bon samaritain. Et je trouve que
0: La question de savoir qui est le prochain.
1: Exactement, qui est le prochain. Mais aussi, on peut reconvoquer ce texte pour se dire, mais quel est mon rôle dans cette histoire? Et dans l'Église, je crois aussi qu'on a tous un rôle différent. Et je m'étais un peu identifié, en tout cas à l'organisation, comme peut-être l'aubergiste qui recevait cette personne qui avait été saisie de compassion, mais qui ne pouvait peut-être pas régler le problème, mais qui est donc allé voir un aubergiste, disant, voilà, je te confie cette humanité blessée, que peux-tu faire pour lui? Et chacun prend sa part.
0: Alors, Grégoire Cattard parlait d'inspiration. On a vu et entendu le pape Léon XIV en Afrique récemment, qui quand même, à travers des pays comme le Cameroun, l'Angola et la Guinée équatoriale, s'est adressé à des dirigeants souvent nonagénaires, souvent notoirement corrompus et dans des pays où les libertés publiques sont soumises pour le moins à rude épreuve. Le pape a eu des mots très très très très forts. Et comment avez-vous entendu ces mots? Je pose la question à Guillaume Nicolas, puis ensuite à Philippe Orliange. Philippe Orliange, alors, vous qui êtes à la fois ancien cadre de l'Agence française de développement, qui travaillait au sein de la Conférence des évêques de France et qui êtes diacre permanent, est-ce que vous avez suivi ce voyage du pape?
3: J'ai suivi ce voyage du pape avec, beaucoup d'intérêt, intérêt le mot est faible d'ailleurs, beaucoup d'admiration pour, pour la parole que le pape a portée dans les pays où il s'est rendu. Et ce qu'il a dit dans les pays dont vous venez de parler... C'est un peu l'inspiration d'une politique publique. Ben oui, c'est vrai, quand on a des systèmes fiscaux qui sont totalement non redistributifs, comment on fait pour assurer la solidarité,
0: la santé,
3: c'est pas possible. Et ça, c'est d'abord une responsabilité nationale. Vous avez des grands pays émergents, le Nigeria, le Mexique, où le taux de pression fiscale rapporté au PIB est à 12%. La moyenne de l'OCDE, c'est 30%.
0: Donc ce sont des paradis fiscaux?
3: Non, ce n'est pas des paradis fiscaux, c'est des paradis pour les riches qui ne paient pas d'impôts. Oui, c'est incontestablement. Donc si vous n'assurez
0: pas... c'est des questions de justice sociale.
3: C'est des questions de justice sociale et fiscale, de politique publique interne qui répondent tout à fait au questionnement de la doctrine sociale de l'Église et qui doivent aussi inciter les acteurs internationaux du développement à regarder ces questions pour essayer de contribuer à... Il y a des pays qui se lancent dans des réformes fiscales que l'AFD a d'ailleurs eu l'occasion d'appuyer, mais c'est absolument fondamental. Ça n'enlève rien à ce que disait Guillaume tout à l'heure sur la solidarité internationale, mais il faut rappeler, c'est ce que le pape a fait dans les pays où il s'est rendu, qu'il y a des obligations qui incombent à temps et à contre-temps.
0: Guillaume Nicolas.
1: Oui, le CCFD Terre Solidaire prend part. Alors là, ça démontre qu'on a la foi, parce que c'est des travaux qui sont compliqués. Prend part à des travaux onusiens pour plus de justice fiscale au niveau international, pour qu'effectivement, il y ait moins d'évasion fiscale globalement, pour que l'argent soit rendu aux pays pour leur propre développement.
0: Mais alors, il y a eu une époque, souvenons-nous, c'est un temps que les moins de 20 ans n'ont pas connu, mais le sommet de la Baule, où François Mitterrand avait réuni l'ensemble de nos partenaires africains, et il y avait des conditions qui avaient été posées à l'aide à l'époque. C'était les conditions d'une forme de démocratisation. Et puis aujourd'hui, on en est bien loin. L'aide... Les prêts doivent-ils être liés, comme on dit, peut-être Philippe Orléange ?
3: La Baule, c'était une conditionnalité entre guillemets positive. C'est-à-dire, si vous faites ça, vous en aurez plus. Et ça, dans le contexte que j'évoquais la semaine dernière, c'est-à-dire du début de décrue de l'aide publique au développement avec la chute du mur de Berlin. Les conditionnalités politiques, ça ne marche pas.
0: Ça ne marche pas.
3: Non, et ça marche encore moins aujourd'hui, où les pays des Sud, aucun pays du Sud n'est dans un état de dépendance au financement international qui permette à ces conditionnalités politiques de fonctionner. Ouais. En revanche, avoir dans les conventions de financement, c'est le cas de l'AFD, un certain nombre de références internationales incontournables. Par exemple, dans les conventions de l'AFD, il est mentionné que le récipiendaire des fonds, enfin l'emprunteur, doit se conformer aux conditions de l'OIT sur le travail décent. Ça marche.
0: Ça marche vraiment.
3: Oui, ça marche vraiment.
0: C'est-à-dire que les conditions de travail deviennent humaines.
3: Ben, en tout cas, que l'emprunteur s'engage à veiller à ce que ces conditions soient respectées. Ça fonctionne. Mais des conditionnalités macro-politiques du type de celle de la Baule, on a bien vu ce qui s'est passé. Il y a eu des conférences nationales qui ont enclenché des mouvements de démocratisation, dont certains sont allés assez loin, dont beaucoup d'ailleurs soutenus par les églises catholiques locales. Mais s'il n'y a pas cette appropriation nationale, ça ne peut pas fonctionner.
0: On a vu cet exemple récent, Guillaume Nicolas, je crois que c'était au Ghana, où le président Trump a expliqué « On va continuer à vous envoyer des vaccins, à financer les vaccins, mais il faudra nous donner des minerais. » Comment ça s'est passé, localement ?
1: Ah, localement, je n'ai pas d'écho direct, mais je trouve ça assez scandaleux. Donc évidemment, ça vient heurter ma foi d'abord. Voilà, je pense que ce type de contrepartie est inacceptable d'un point de vue éthique. Et par ailleurs, oui, je crois que l'aide, pour qu'elle soit effectivement fructueuse et pour qu'elle soit la plus appropriée localement, il ne faut pas l'adjoindre de contrepartie. C'est-à-dire qu'il faut délier l'aide le plus possible. Ça rejoint un petit peu la question des dons et des prêts, qui n'est pas simple, mais...
0: C'est une question essentielle.
1: Oui, c'est une question essentielle. Fort heureusement, les pays les plus vulnérables reçoivent une majorité de dons plutôt que de prêts, mais d'autres pays reçoivent beaucoup plus de prêts que de dons. Et la tendance est à plutôt donner plus de prêts que de dons. On est à 90% aujourd'hui, l'AFD. Ça a augmenté ces dernières années. On était à 80-20. Voilà, nous considérons qu'il faut favoriser les dons au maximum parce que le fait d'accorder des prêts alourdit une dette qui est déjà très importante dans les pays et qui peut obérer leur développement.
0: Philippe Orléans, vous n'avez pas l'air tout à fait d'accord.
3: Non, pas tout à fait d'accord. D'abord parce que ce n'est pas complètement substituable. S'il y a un enjeu de volume, c'est-à-dire mobiliser une certaine quantité d'argent pour un projet d'infrastructure, etc., si vous ne faites pas de prêt, vous n'arriverez jamais à cet effet volume. Vous n'aurez jamais assez de dons pour construire l'infrastructure dont on parle. Donc, c'est pas vraiment...
0: Enfin, il faut continuer à donner, quand même.
3: Il faut continuer à donner, voilà. mais il faut continuer à donner. Voilà, oui. Il faut le dire comme ça. Mm-hmm. Mais il faut aussi continuer à prêter.
0: Oui.
3: Parce que, et notamment dans le contexte de la transition écologique, d'abord, il y a des tas de choses qui peuvent être financées avec des prêts. Et quand on parle de prêts dans une banque de développement, c'est pas 5 ans, 10%, c'est entre 25 et 40 ans, entre... 0,5 et 4%. Donc, c'est pas ça qui alourdit la charge de la dette, qui rend la dette des pays qui les prennent insoutenables. C'est d'autres formes de financement en prêt qui produisent les effets qu'évoquait Guillaume à l'instant. Donc, c'est pas l'un ou l'autre, c'est les deux. Et le problème en France aujourd'hui, c'est que le niveau des dons est tombé beaucoup trop bas.
0: Niveau des dons. En provenance de...
3: Les dons ne peuvent provenir que du budget de l'État.
0: Oui.
3: Donc, la baisse de l'APD en dons en France est très, très, très forte. On atteint des niveaux dérisoires.
0: Dérisoires,
3: on peut le dire. Mais ce n'est pas corrélé au niveau des prêts. C'est parce que l'AFD n'a pas fait plus de prêts parce qu'elle faisait moins de dons.
0: Mais il faut continuer à donner au CCFD Terres Solidaires.
1: Alors, pour le coup, ça, c'est une excellente idée.
0: Oui.
1: Nous avons cette chance de garder une forte autonomie, une indépendance, parce qu'on a une base de donateurs fidèles. Mais la générosité est un secteur sous tension, parce que les ONG rencontrent de grandes difficultés.
0: Oui.
1: Et donc, nous nous tournons tous vers la générosité du grand public. Mais oui, ça nous aide beaucoup à poursuivre nos actions, alors que nous subissons aussi une baisse des fonds publics.
0: Et tout cela en toute indépendance.
1: Oui, en toute indépendance.
0: Un grand merci à vous trois. Je rappelle que sur cette question de l'aide publique au développement et plus largement des relations Nord-Sud, nous étions dans ce deuxième épisode de notre série de trois émissions Où va la vie consacrée à cette question. Nous étions en compagnie du père Grégoire Cata, jésuite théologien, maître de conférence aux facultés jésuites de Paris, spécialiste de la doctrine sociale de l'Église, de Guillaume Nicolas, délégué général du CCF des Terres Solidaires, qui est, je le rappelle, la première ONG française de solidarité internationale, et qui est également un service de l'Église catholique, et puis de Philippe Orliange, qui s'exprime dans ce studio à double titre, délégué national à la catholicité de l'Église pour la conférence des évêques de France, c'est-à-dire parmi d'autres attributions la relation Nord-Sud, et puis Philippe Orliange a été directeur exécutif de la stratégie à l'Agence française de développement. Je rappelle qu'au fil des semaines, nous sommes en partenariat avec les facultés Loyola à Paris et leur département d'éthique. Ces facultés organisent avec l'Institut catholique de Paris un parcours de formation diplômant, c'est-à-dire un diplôme universitaire d'éthique dont le titre est « Soins et santé dans une société pluraliste », accompagné, discerné, décidé.

également aux questions nord-sud. Nous aborderons des questions autour des migrations dont nous n'avons pas encore parlé, autour des questions plus spécifiquement africaines qui restent dans notre mémoire à tous. Et nous reparlerons peut-être plus précisément de la doctrine sociale de l'Église. Un grand merci à vous tous pour votre fidélité. Vous pouvez évidemment nous écouter et nous réécouter quand vous voulez et où vous voulez à partir des plateformes de podcast, de balado-diffusion. Il vous suffit de taper Où va la vie. Un grand merci à vous tous. À la semaine prochaine.

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2: Il est 2h du matin, vous êtes à l'écoute de Radio Arc-en-Ciel. Nous poursuivons avec jazz et poésie, un moment détente avec Jean-Claude.
3: Un témoin dans la ville, jazz et poésie, le poète est un témoin dans la ville. Jean-Claude au micro, bienvenue à tous.

Aujourd'hui, émission spéciale en hommage à Harry Belafonte. Harry Belafonte, né le 1er mars 1927 à Harlem, dans la ville de New York, décédé à New York le 25 avril 2023, à l'âge de 96 ans. Hommage à Harry Belafonte avec Bob Dylan à l'harmonica, Midnight Special.

Midnight Special par Harry Belafonte avec Bob Dylan à l'harmonica. Témoin dans la ville, un blues traditionnel américain adapté en créole réunionnais n'en a longtemps le bougle faille. 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Blues traditionnel américain en créole réunionnais. Hommage à Harry Belafonte makes a long time man feel bad.

Makes a Long Time Man Feel Bad par Harry Belafonte. Témoin dans la ville, Robert Desnos, les 400 coups. Ils étaient quatre qui n'avaient plus de tête, quatre à qui l'on avait coupé le cou. On les appelait les 400 coups. Quand ils buvaient un verre au café de la place ou du boulevard, les garçons n'oubliaient pas d'apporter des entonnoirs. Quand ils mangeaient, c'était sanglant. Et tous quatre chantant et sanglotant, quand ils aimaient, c'était du sang. Quand ils couraient, c'était du vent. Quand ils pleuraient, c'était vivant. Quand ils dormaient, c'était sans regret. Quand ils travaillaient, c'était méchant. Quand ils rôdaient, c'était effrayant. Quand ils jouaient, c'était différent. Quand ils jouaient, c'était comme tout le monde, comme vous et moi, vous et nous et tous les autres. Quand ils jouaient, c'était étonnant. Quand ils parlaient, c'était d'amour. Ils auraient, pour un baiser, donné ce qu'il leur restait de sang. Leurs mains avaient des lignes sans nombre qui se perdaient parmi les ombres comme des rails dans la forêt. Quand ils s'asseyaient, c'était plus majestueux que des rois, et les idoles se cachaient derrière leur croix quand devant elles, ils passaient droit. On leur avait rapporté leur tête plus de 20 fois, plus de 100 fois, les ayant retrouvés à la chasse ou dans les fêtes. Mais jamais ils ne voulurent reprendre cette tête où brillaient leurs yeux, où les souvenirs dormaient dans leur cervelle. Cela ne faisait peut-être pas l'affaire des chapeliers et des dentistes. La gaieté des uns rend les autres tristes. Les 400 coups vivent encore, c'est certain. J'en connais au moins un. Et peut-être aussi les 3 autres. Le premier, c'est Anatole. Le second, c'est Croquignol. Le troisième, c'est Barbe Molle. Le quatrième, c'est encore Anatole. Je les vois de moins en moins, car c'est déprimant à la fin, la fréquentation des gens trop malins. Les 400 coups de Robert Desnos. Hommage à Harry Belafonte, Crawdad Song.

Down by the crawdad hole, well, Crawdad Song par Harry Belafonte. Témoin dans la ville, le poète haïtien Frans Kasséus. Merci mon Dieu, adapté en créole réunionnais. 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De Frans Kasséus en créole réunionnais. Hommage à Harry Belafonte. Merci mon Dieu.

Merci bon Dieu, par Harry Belafonte. Témoin dans la ville, Pablo Neruda, chant général du Chili, extrait. J'écris pour une terre à peine sèche, encore fraîche de fleurs, de pollen, de mortier. J'écris pour des volcans dont les dômes de craie répètent leur vide rond auprès de la neige pure. D'où suis-je issu, sinon de ces matières neuves et bleues qui s'emmêlent ou se hérissent ou se destituent, ou s'égayent à grands cris, ou se répandent somnambules, ou s'escaladent et forment le bastion de l'arbre, ou se creusent et amarrent la cellule du cuivre, ou sautent sur la branche des rivières, ou succombent dans la race enterrée du charbon, ou scintillent dans les vertes ténèbres du raisin. La terre est une cathédrale aux paupières blafardes, éternellement liées et accolées, formant une tornade de segments, un sel de voûte, ou une couleur finale d'automne pardonné. Mais si je suis moi le nimbe de métal, l'anneau enchaîné à des espaces, des nuages, des terrains, qui touchent des eaux muettes et précipitées et défient à nouveau l'intempérie sans fin. J'écris pour une terre à peine sèche, encore fraîche de fleurs, de pollen, de mortier. J'écris pour des volcans dont les dômes de craie répètent leur vide rond auprès de la neige pure. Chant général du Chili, de Pablo Neruda. Hommage à Harry Belafonte, Memphis, Tennessee. I've got a new way of spelling Memphis, Tennessee. With the blues, with the tears, with the double S and the double E. J'ai trouvé une nouvelle façon d'épeler Memphis, Tennessee. Avec le blues, avec les larmes, avec le double S et le double E.

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Le programme de la nuit continue. Il est 3h du matin et je vous propose maintenant le magazine L'Écho en commun. Une émission présentée par Philippe Lansac, un rendez-vous de l'économie au service de l'homme et de la solidarité.

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1: Bonjour à tous, le passage obligatoire à la facturation électronique interviendra à compter du 1er septembre 2026 pour les entreprises concernées. D'après le ministère de l'Économie, cette réforme doit aider à améliorer les contrôles, centraliser les factures et éviter de potentielles fraudes à la TVA. Dans le cadre de cette réforme, il est impératif de choisir une plateforme agréée par l'État. Ensemble, on va tâcher d'y voir plus clair grâce à une start-up avignonnaise qui propose une plateforme certifiée et collaborative. Jusqu'ici, aucun logiciel ne permettait aux indépendants de s'apporter des affaires et de facturer à l'unisson sur un même projet. On fait le point tout de suite dans l'écho en commun.
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1: Cyril Fabre, bonjour.
2: Bonjour.
1: Vous êtes le cofondateur de Mose, une plateforme tout en un qui réunit facturation collaborative, réseau professionnel et gestion d'activité. Est-ce que vous pouvez nous raconter comment vous est venue cette idée de tout en un ?
2: Oui, bien sûr. Alors, en fait, c'est un constat, un retour d'expérience. On avait travaillé dans le cadre du plan France Relance. L'État avait financé les régions pour expérimenter une nouvelle organisation pour aider les gens qui étaient éloignés de l'emploi, qu'ils retrouvent le chemin de l'emploi. Avec notre organisme de formation, parce qu'on n'était qu'un organisme de formation au départ, on a répondu à ce challenge en se disant que finalement, on avait plein de solutions à apporter aux gens qui étaient éloignés de l'emploi et on avait une sensibilité, bien sûr, à l'indépendance. Et donc, notre dossier a été accepté et on s'est lancé dans une aventure folle où on a, pendant 18 mois, monter plus de 150 projets avec des personnes éloignées de l'emploi. Et on s'est aperçu que l'indépendance était une solution pour eux, puisque souvent, le salariat, c'était un cadre qui était trop rigide pour eux par rapport à leurs contraintes de vie, par rapport à leurs problèmes du quotidien. Et de là est né ce projet et de se dire que finalement, on bricolait avec des outils, on manquait de plein de choses pour pouvoir arriver à nos fins. Et on a décidé de mettre cette expérience à profit, de se dire, tout ce qui nous a manqué pour aider ces personnes-là à s'épanouir dans l'indépendance, eh bien, on va le recréer à travers un outil. Et c'est ce qu'on a fait pendant encore 18 mois pour développer cette solution qui s'appelle Mose Connect.
1: Je l'ai dit dans mon introduction, l'obligation pour les entreprises établies en France d'émettre et de recevoir des factures électroniques s'appliquera progressivement à partir du 1er septembre 2026. Qui est concrètement concerné par cette mesure, selon vous ?
2: Alors clairement, tout le monde va être concerné par cette mesure, même si les micro-entrepreneurs vont avoir une année supplémentaire pour envoyer leurs factures de façon électronique. Mais en tous les cas, dès septembre 2026, ils devront pouvoir recevoir les factures électroniques de leurs prestataires. Donc ça concerne tout le monde, qu'on soit à la TVA ou pas à la TVA, tout le monde va devoir passer par la facturation électronique.
1: Quelle que soit la taille de l'entreprise, leur forme juridique ou leur chiffre d'affaires, on le comprend bien. Ce qui différencie l'outil Mose de tous les autres outils qui existent sur le marché, et encore plus depuis cette annonce, c'est cette notion de facturation collaborative. Ça consiste en quoi concrètement ?
2: L'enjeu aujourd'hui des indépendants, c'est de pouvoir travailler collectivement. C'est le fameux travail ensemble. On parle souvent du vivre ensemble, mais le travail fait partie de la vie et il faut pouvoir travailler ensemble. Jusqu'à présent, à travers les coworking et autres outils qui existent, on ne travaille pas ensemble, on travaille avec ou à côté, mais on est toujours sur un lien de subordination, quelque chose de très vertical avec un donneur d'ordre, un exécutant. Globalement, le collaboratif, c'est ce qui permet de mettre tout à l'horizontale et d'avoir que des co-traitants, plus de sous-traitance. Il n'y a pas ce lien de subordination, chacun a sa mission. Et notre plateforme permet à des indépendants de pouvoir se regrouper pour répondre soit à un marché plus important, soit à un besoin de client avec une expertise qu'on ne maîtrise pas et on a besoin de s'associer aux autres. C'est ce modèle de connexion à l'autre entre indépendants qui fait la force de notre plateforme. Et le premier enjeu était de lever les défis fiscaux, comptables, parce que c'est vrai que le droit français est assez rigide. Et donc, tout est parti au départ d'un audit fiscal et comptable pour voir ce qu'on avait le droit de faire dans ce cadre-là ou pas.
1: Et voilà, alors
2: on a relevé ce défi. Puisque aujourd'hui, 18 mois après, on est passé sous les fourches codines de plusieurs institutions comme l'URSSAF, les impôts, etc., pour voir si le modèle était légal. Et puis, une fois que tout ça a été confirmé, on a pu passer à l'échelle de l'expérimentation avec 150 bêta-testeurs qui ont pu tester ce collaboratif. Ça a pris toute sa dimension, le fait de ne plus être tout seul, le fait de pouvoir créer l'entreprise, sans avoir besoin de passer par des comptables ou des avocats pour monter une structure. Là, on s'aperçoit que c'est beaucoup plus souple et qu'on peut s'associer avec un autre micro-entrepreneur, un indépendant, on peut aussi s'apporter des affaires entre nous. Et donc, c'est ce soutien-là, ce fameux collaboratif, qui fait vraiment toute la différence dans la réussite d'un projet pro.
1: Alors, pour la fonction d'apporteur d'affaires, on va le voir dans une poignée de secondes, j'aimerais revenir sur cette facturation collaborative. Est-ce que vous pouvez nous donner un exemple concret d'une situation qui permettra à nos auditeurs d'y voir très clair et voire même, pourquoi pas, d'adhérer ?
2: Bien sûr, vous prenez des formateurs avec chacun une expertise différente. En tant que formateur indépendant, si vous faites une formation, vous allez faire une facture à votre client. Et puis l'autre formateur qui a une autre expertise va faire lui aussi de son côté sa facture, ainsi de suite. S'il y a 4-5 intervenants, en fait, on va avoir 4-5 indépendants. C'est plutôt un inconvénient pour les entreprises qui préféreraient s'adresser à un seul intervenant, avoir un seul document unique à payer. C'est beaucoup plus simple et puis aussi plus professionnel. Donc, du coup, avec notre outil, vous avez ces 5 formateurs indépendants qui vont chacun pouvoir élaborer un seul document qu'on appelle un bordereau récapitulatif. Et sur ce bordereau, c'est lui qui va faire la gestion avec le client final, qui va avoir un document qui reprend toutes les prestations des indépendants. À la fin, il y a une somme totale, il y a un seul RIB, un seul lien à payer, il va payer une seule fois, et la répartition des flux va se faire de façon automatique, sécurisée, et bien sûr de façon conforme, sur chaque intervenant. C'est ce qu'on appelle la co-traitance. Chacun est responsable de sa ligne de facturation, il n'y a pas de solidarité entre les intervenants, mais c'est beaucoup plus fluide pour le client final, qui peut également retrouver les factures individuelles de chacun. Ça se fait comme avec une entreprise, un seul document, un seul paiement, et des indépendants qui reçoivent leur dû, comme ça a été défini au départ.
1: Vous avez parlé des formateurs, ça peut être le cas aussi pour des artisans. J'entends qu'on arrête avec les virements multiples et les relances décalées. Aujourd'hui, un client qui travaille avec 3 freelances reçoit 3 factures. Avec Moz, donc avec votre plateforme, il n'en reçoit plus qu'une. Est-ce que j'ai bien résumé le concept ?
2: Vous avez bien résumé le concept. On ne parle pas de facture dans ce cas-là, mais de bordereau. Les mots ont leur importance, surtout en droit fiscal. On ne peut pas être plusieurs sur une facture.
1: Donc un bordereau de paiement ?
2: Bordereau de paiement, exactement. C'est un bordereau de paiement qui va fluidifier la transaction et qui va la sécuriser. Et ensuite, ça va passer par un compte séquestre labellisé lui aussi, qui va recevoir l'argent et pouvoir le dispatcher. Il va s'occuper des flux financiers et chaque intervenant va recevoir sa part. On a un cadre clair qui conformise, automatise et sécurise la transaction de A à Z et pour tous les intervenants aussi, pour le client et pour les intervenants.
1: On a entendu parler de la facturation collaborative. La plateforme permet aussi de gérer les acomptes, de découper les paiements en tranches et prend en charge la facturation électronique ainsi qu'un livre de comptes intégré. Si toutefois je ne suis pas très à l'aise avec le numérique, est-ce que je peux m'en sortir quand même avec Moz ?
2: Vous savez, ce projet, il est né avec et pour des personnes qui étaient éloignées de l'emploi et souvent en fracture numérique. Ça veut dire que quand on l'a conçu en pensant à ces publics-là, qui ont été les publics de nos débuts, entre l'IA, etc., on arrive aujourd'hui à faciliter l'usage. Tout se fait avec un pouce, on peut tout faire avec son téléphone portable, ça se fait en quelques secondes, ça s'adresse vraiment à tout le monde.
1: J'entends une interface intuitive dans ce que vous dites. Au-delà de la facturation, Moz intègre une dimension réseau social professionnel. Qu'est-ce que vous entendez par là ?
2: Toujours pareil, le retour d'expérience pour piloter les personnes de notre expérimentation. On avait besoin d'un outil qui s'appelait Workplace. Pour ceux qui connaissent, c'est un peu un Slack, un Discord. C'est des outils qui permettent d'animer souvent dans les entreprises. Workplace a décidé d'arrêter cet outil-là, qui n'existe plus aujourd'hui, qui n'est plus commercialisé. Donc nous, on a décidé de construire cet outil qui nous avait bien servi. Ça crée du lien, ça permet d'avoir une veille légale, juridique, comptable. On peut faire intervenir, pour le coup, des comptables, des avocats. Donc pour un indépendant qui n'a ni avocat ni comptable, ça lui permet d'avoir des réponses d'abord à ses questions.
1: Puis en
2: ensuite,
1: temps
2: il
1: réel.
2: Peut aussi, oui, ça peut être en temps réel si on est derrière nos écrans. En règle générale, dans la journée, on a nos réponses. Et puis si c'est pas l'expert qui répond, c'est comme un réseau social. Alors on a des personnes qui ont déjà eu la réponse, donc qui vont pouvoir la donner à un co-membre. Donc il y a une solidarité qui se crée entre nous tous. Derrière, on peut aussi créer des groupes individuels. Si par exemple on veut travailler sur un site ensemble et on décide de s'isoler sur le réseau social, on peut créer son petit groupe pour pouvoir communiquer sur les moyens techniques qu'on va devoir mettre en place. Il y a une messagerie instantanée aussi où on peut discuter bien sûr avec tout le monde. C'est les bases du réseau social, mais il est consacré aux indépendants et c'est vraiment un outil de travail.
1: La plateforme Moz, c'est aussi une messagerie, vous venez de le dire à l'instant, et une fonction d'apporteur d'affaires entre membres. Vous en avez parlé il y a quelques instants. Concrètement, ça se passe comment ? En ligne, dans le réel ?
2: Un client aujourd'hui, en passant par la plateforme, si on prend que le réseau du Vaucluse, on peut répondre à 45 services à peu près. On estime que vous avez un jardinier, et si en parlant avec son client, il s'aperçoit que son client a besoin d'un électricien, peut-être d'une femme de ménage, le jardinier va pouvoir remonter ce besoin via la plateforme et dire, écoutez, ma cliente a besoin d'un électricien, admettons, et puis l'échange va pouvoir se faire, et là, pour le coup, le jardinier va pouvoir déléguer la fiche client, donc autoriser l'utilisateur à pouvoir facturer et rentrer en contact avec sa cliente. Bien sûr, ça reste sa cliente, donc c'est commissionné ou pas, ça peut être un échange, mais ça peut être aussi commissionné, ce qu'on appelle chez nous du revenu passif. C'est pour aussi permettre à des indépendants d'élargir leur modèle économique et se dire finalement, je vais m'intéresser un peu plus à mes clients, voir un petit peu quels sont leurs besoins, et pour pouvoir leur apporter le service qu'ils désirent. En tout cas, on est loin des pyramides de Maslow ou encore du MLM. Il n'y a pas de niveau dans ce qu'on fait. C'est vraiment que de la bienveillance et de la recommandation.
1: Et concrètement, si on prend un exemple d'un artisan, un artisan ne peut par exemple pas faire le carrelage dans une entreprise et il va recommander un autre carreleur. C'est ce premier carreleur qui aura fait la recommandation qui pourra bénéficier d'un avantage en tant qu'apporteur d'affaires. Est-ce que j'ai bien résumé ou pas s'il souhaite ne pas être rémunéré?
2: Tout à fait, c'est un choix. Il a sa fiche client, il a un bouton à cliquer, ajout d'une délégation. Il va retrouver la liste de son réseau, donc il va prendre la personne à qui il veut déléguer la fiche client et il va choisir un pourcentage, zéro, jusqu'à ce qu'il veut. Bon, la moyenne, en général, c'est entre 7 et 10%. C'est ce qu'on remarque, nous, aujourd'hui, sur la plateforme. Il va cliquer. La personne qui reçoit la délégation va devoir accepter cette délégation, ce qui veut dire qu'il valide en même temps des conditions générales d'utilisation, qui fait qu'il ne pourra pas travailler en direct avec ce client. Le client appartient à celui qui le rentre sur la plateforme.
1: Vous avez parlé du Vaucluse il y a quelques secondes. Carmoz est né en Avignon, vous confirmez?
2: Ah oui, on est fiers.
1: Ça s'entend et on entend l'accent aussi depuis tout à l'heure.
2: C'est ça.
1: La fierté, elle est
2: ça.
1: vraiment audible. Merci
2: Bon,
1: d'ailleurs à RCF Vaucluse de vous accueillir cet après-midi. Et ce réseau-là, de toute façon, on est bien d'accord qu'il s'étend dans la France entière. Il ne concerne pas seulement une région.
2: Alors, bien sûr, il s'ouvre sur la France entière, mais également aujourd'hui des réseaux qu'on appelle aussi tribus, communautés, qui utilisent notre outil pour développer leur propre réseau. Ce matin encore, on a ouvert OptiLink, qui est un réseau d'opticiens indépendants, qui est ouvert sur toute la France. On vient de l'ouvrir ce matin. Il va y avoir des réseaux comme les Slow Workers de Marseille ou encore Teach avec qui on discute actuellement, pour qu'ils puissent gérer les flux d'opportunités de leur réseau, ce qu'aucune plateforme aujourd'hui ne gère. Je pense à tort, puisqu'aujourd'hui, il y a beaucoup de zones grises dans ce qui se fait et beaucoup d'illégalités, mais non pas qu'on veut être dans l'illégalité, mais parce qu'il n'existe rien d'autre pour pouvoir fluidifier tout ça. Donc oui, effectivement, aujourd'hui, quelqu'un qui a l'ambition de piloter un réseau, une tribu, une commu, ou même qui ont l'habitude de travailler à 2, 3, 4, 5, comme c'est souvent le cas dans la communication ou dans l'événementiel, mais aujourd'hui, ces indépendants peuvent se regrouper sans avoir à créer de structure juridique. C'est ça la force aujourd'hui de la solution. On ne passe pas par un GIE, on n'a pas besoin de tout ça pour travailler ensemble.
1: Je vais rebondir sur le droit et la loi. J'ai lu sur votre site que vos factures sont en conformité avec la réglementation sur la facturation électronique 2026, c'est-à-dire vous avez une certification, vous avez été validé par l'État?
2: Alors, il existe deux sortes de plateformes. Il y a les plateformes autorisées qu'on appelle les PA et puis celles qui sont conformes à la législation, la facturation électronique et qui passeront, elles, par des plateformes autorisées. Nous, on est conformes, ça veut dire qu'il faut qu'on puisse transformer les factures en code lisible par l'État. Donc tout ça, bien sûr, c'est fait et on passe par, après, une plateforme autorisée. Mais on n'est pas obligé d'être une plateforme autorisée. On peut être complètement conforme en passant par ces quelques plateformes autorisées qui sont disponibles sur le territoire.
1: Votre énergie s'entend clairement et je perçois aussi que ce projet vous anime totalement.
2: Nous, on est très confiants de l'avenir de Moz. Après, on y a mis beaucoup. On n'a pas d'investisseurs. Nous, on n'est pas une entreprise du CAC 40. C'est pas un interdit. Mais globalement, voilà, on a tout mis ce qu'on avait pour pouvoir tout développer. Aujourd'hui, on a un accord avec l'UAE aussi, là, avec l'Union des auto-entrepreneurs, qui a 480 000 adhérents, avec François Hurel, qui a créé le statut de la micro-entreprise, notamment. Donc, on est adoubé par des gens comme ça. Donc, on est assez fiers de ça.
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1: Bienvenue si vous nous rejoignez dans l'Écho en commun. À partir du 1er septembre 2026, les entreprises devront transmettre leurs factures par l'intermédiaire d'une plateforme agréée par l'État, directement ou au travers d'une solution compatible. Chaque entreprise doit désigner sa plateforme pour émettre et recevoir ses factures électroniques ou déclarer ses données. Pour en parler, nous recevons Cyril Fabre, cofondateur de Moz, le seul outil qui combine facturation collaborative, réseau professionnel et développement commercial dans une seule application. En me rendant sur votre site moz.fr, j'ai découvert l'onglet Avance immédiate SAP. Je ne sais pas si on dit SAP ou SAP, vous allez me le dire. De quoi s'agit-il ?
2: Alors on peut dire les deux, SAP ou SAP, c'est le service aux personnes, service à la personne. En fait, c'est dans l'ADN du projet au tout début, quand on a, encore une fois, cette expérimentation qu'on a pu faire dans le cadre du plan France Relance, les gens se sont lancés dans le service à la personne, puisque c'est un domaine qui ne demande pas forcément de grosses compétences. Donc du coup, c'était beaucoup plus facile de lancer une activité dans le service à la personne. Et on a gardé cet avantage, c'est-à-dire qu'on a associé à notre plateforme une coopérative d'intérêt collectif qui va gérer tout le juridique du crédit d'impôt, et notamment le crédit d'impôt immédiat. Ça veut dire que des personnes qui rentrent sur notre plateforme et qui ont un besoin, en plus de faire du collaboratif, mais qui ont un besoin en plus de la gestion du crédit d'impôt, elles peuvent retrouver aussi ce service sur notre plateforme en cochant juste adhésion à la coopérative Moscop. Et sur le même outil, elles auront donc leur facturation classique, leur facturation collaborative, leur rapport d'affaires et même leur facture qui donne droit au crédit d'impôt aux clients.
1: Depuis tout à l'heure, j'entends les mots entraide, collaboration, service à la personne, création du lien. Pour vous, j'ai l'impression que c'est plus que des mots. J'ai l'impression que c'est l'essence de Moz. On a compris que c'était l'ADN, l'origine. Mais qu'est-ce qui vous tend et vous tire toujours vers ce chemin-là ?
2: Là, vous touchez un point sensible. Parce que c'est vrai que derrière un logiciel, derrière toute la technique, derrière le légal, de tout ce qu'on vient de parler, on n'oublie pas, nous, d'où vient ce projet, où l'économie sociale et solidaire est importante, où la RSE, ce n'est pas qu'un acronyme. C'est vraiment une vision du travail ensemble, je le disais au début, une vision aussi de l'indépendance, une vision de la société, du travail de demain, etc., etc. En toute humilité, c'est vraiment quelque chose de très instinctif, on n'est pas des sachants. On a fait une expérimentation, on a eu des résultats et on s'appuie sur ça pour se dire que effectivement le travail de demain, ça peut être ça. Ce ne sera pas forcément que ça, mais ça peut être ça. Donc c'est 700 000 créations d'entreprises d'indépendants chaque année sur plus d'un million de créations. Ça représente quand même beaucoup de personnes. Et pour autant, elles gagnent peu leur vie pour en vivre véritablement. Le revenu moyen des micro-entrepreneurs, c'est moins de 700 euros. Par mois. Il y a quand même beaucoup de choses à faire parce que on s'aperçoit qu'on voit beaucoup de personnes qui sont tombées dans la précarité avec l'indépendance. Alors qu'au départ, c'était une velléité de liberté. On pense qu'on peut faire autrement, en fait. Et c'est le passage de cette verticalité à l'horizontalité qui, pour nous, change tout, qui change la donne. Et c'est par la collaboration, le fait de sortir de l'isolement, le fait de pouvoir s'entraider à développer du chiffre, le fait d'enlever des intermédiaires, des donneurs d'ordre, etc. Ça permet de rétablir un équilibre sur la richesse produite et de la redonner aux bonnes personnes. Voilà. Donc nous, c'est une vision du monde du travail auquel on croit beaucoup, qui s'associe à d'autres valeurs comme le slashing, qui est la polyactivité, qui permet à des gens aussi d'être polyactifs et donc de s'épanouir. On n'est pas obligé de rester toute sa vie à visser le même boulon. On a plusieurs temps dans sa vie professionnelle. C'est toutes ces choses-là que, bien souvent, on ne prend pas en compte quand on parle du travail, mais que finalement, on s'aperçoit quand on parle autour de nous qu'on est tous pareils, qu'on a envie, on n'a pas forcément envie de faire toujours la même chose toute sa vie, qu'on a envie de pouvoir bouger, si on a envie de travailler au bout du monde, pour certains, ben, il faut que ça soit faisable. On n'a pas forcément, on rêve pas forcément d'un CDI 35 heures. Vous voyez, toutes ces valeurs, toutes ces notions qui sont des valeurs saines et bonnes, mais aujourd'hui, il y a aussi d'autres aspirations. On s'aperçoit que cette liberté, elle peut avoir un coût important pour ceux qui se lancent comme ça sans y être préparés et surtout tout seul, de façon isolée. Donc en se regroupant, on découvre des solutions, on découvre des métiers, on découvre des façons de faire, on découvre aussi la légalité, parce que micro-entrepreneur, il y a entrepreneur dedans, c'est un statut fiscal, mais qui demande aussi beaucoup de choses derrière. Il y a de la compta, malgré tout, il y a un livre de compte à respecter, il y a des notions de seuil, de TVA, etc. Et souvent, on s'aperçoit qu'il y en a beaucoup qui passent au travers, quoi. Il n'y a plus de stage obligatoire quand on crée son entreprise. Et de fait, on se retrouve avec beaucoup de gens qui tombent dans une forme de précarité, qui seront aussi les précaires de demain, puisque n'oublions pas les cotisations, la retraite, ce sont des éléments importants pour nous. Fait partie de ça aussi, de l'ADN du projet, se protéger, protéger sa famille, ses enfants. Micro-entrepreneur, c'est bien, un indépendant, c'est bien, mais quelle protection sociale j'ai ? Combien je vais toucher si je me fais mal ? Tout ça, ce sont des choses qui nous touchent On travaille avec, en accord avec des assureurs, avec des banques, on essaie de trouver des solutions pour essayer de protéger au maximum ces indépendants pour pas qu'ils deviennent les précaires de demain.
1: Des notions qui s'associent beaucoup à la doctrine sociale de l'Église, la dignité de la personne, la vie humaine, l'association, la solidarité, l'égalité, le bien commun. On a vu ce que vous proposez à vos clients. J'aimerais qu'on regarde maintenant ce qu'il y a à l'intérieur. Combien de collaborateurs travaillent avec vous et quel genre de manager êtes-vous ?
2: C'est encore autre chose parce que effectivement nous on a démarré, on était tous les deux avec Ludovic. Ensuite on a travaillé, on a eu une personne qui nous a accompagné un petit peu pendant le projet justement dans le cadre de ce pacte régional. Et aujourd'hui on a avancé sur le projet au gré des rencontres. Pour vous dire, la solution numérique, on n'y avait même pas pensé jusqu'à ce qu'on rencontre Rachid, qui était le premier technicien qu'on a rencontré finalement. On donnait un cours en Extech, une école de formation, et on donnait un cours de pitch. On a rencontré Rachid qui préparait un diplôme d'ingénieur en cybersécu. C'est parti de là, on a échangé, et de cette rencontre, il nous en a présenté une autre, et puis on se retrouvait à quatre. Donc aujourd'hui, on est six, quatre développeurs. Et deux co-dirigeants, je ne sais pas trop comment me définir. Je pense qu'en termes de management, aujourd'hui, si je prône l'horizontalité, voilà, je ne sais pas si c'est la meilleure des façons de gérer une boîte, mais en tous les cas, moi, la verticalité, ça ne me parle pas. Donc,
1: On l'entend clairement, c'est évident, transparent.
2: Et donc, j'essaie de piloter notre boîte de cette façon-là, en essayant d'être le plus bienveillant possible, en admettant qu'on puisse avoir envie de faire autre chose aussi plus tard, et donc de préparer tout ça. Je ne sais pas si c'est moderne, si c'est réac, j'en sais rien. En tout cas, nous, c'est ce qui nous fait vibrer. Et c'est ce qui marche aussi, en tout cas pour nous, parce qu'aujourd'hui, ils ne sont pas là autour de la table, mais je pense qu'ils pourraient témoigner sur le fait que ça se passe plutôt pas mal. Ils sont heureux d'avoir un projet, une page blanche au départ. Je crois qu'il y a peu de projets finalement qui partent d'aussi loin et leur laisser vraiment toute la latitude d'échanger avec nous, de voir comment on peut faire évoluer cet outil.
1: Et d'écrire les lignes ensemble. Vous l'avez dit, un entrepreneur n'a pas le pouvoir d'achat d'un grand compte. Aujourd'hui, combien coûtent vos services à un entrepreneur ?
2: Ben là, pareil, de la même façon, on essaie que ça soit sans friction et que ça coûte le moins possible. Donc c'est pour ça que c'est un marché de masse et qu'il faut qu'on soit nombreux pour que ce modèle puisse se perdurer et vivre. Aujourd'hui, on peut être sur la plateforme pour 9,90 € par mois. On peut commencer à faire du collaboratif, à travailler, commencer à construire son réseau. La coopérative, c'est un peu plus cher, c'est une option qui coûte 20 € de plus. Ça demande un peu plus de travail. Il y a quand même pas mal de choses à gérer, notamment avec le crédit d'impôt, des choses fiscalement lourdes, des attestations, etc.
1: Ça reste accessible.
2: Mais globalement, ça reste accessible. Voilà. Globalement, on arrive à mutualiser le comptable aussi. C'est-à-dire un micro-entrepreneur qui bascule à la TVA, qui dépasse le seuil de la TVA. Aujourd'hui, il peut se faire valider et gérer cette TVA par un expert comptable et ça va lui coûter 20 € par mois. Clairement, on essaie de mutualiser au maximum. En tout cas, il ne faut pas que ce soit un problème d'argent.
1: On l'a compris, Moz était une plateforme dédiée aux entrepreneurs. Est-ce que vous comptez l'ouvrir aux PME ou aux grands comptes ?
2: Pourquoi pas ? Après, encore une fois, moi, je veux m'adresser à des personnes qui en ont le plus besoin, fiscales, voilà. Donc, on s'est tourné naturellement vers ceux qui en avaient le plus besoin. Mais bien entendu, on a des PME aussi sur la plateforme. Bien entendu qu'elles peuvent... Elles peuvent s'y retrouver aussi dans le collaboratif. Voilà. Mais c'est vrai que l'ADN de notre projet, ça reste quand même les indépendants.
1: Les plus vulnérables pour le moment. Quelles sont les ambitions et les objectifs de Moz dans les prochains mois ?
2: Les objectifs, c'est de prêcher la bonne parole pour expliquer notre vision du travail ensemble. Ce regard-là sur le monde du travail, il y a un manque un peu d'acculturation. C'est-à-dire que le besoin est là, on n'est pas en train de créer un besoin. Mais c'est juste que nous, on apporte une vision un petit peu différente qui cadre complètement avec le légal. L'ambition de Moz, c'est déjà d'acculturer un maximum de personnes, de motiver les gens qui veulent accompagner aussi des indépendants et donc créer leur petite tribu. Parce que ça, c'est important qu'on ait des personnes qui soient peut-être plus aguerries, plus forts commercialement, qui ont peut-être plus de connaissances entrepreneuriales et qui puissent aider, épauler des indépendants qui, eux, vont peut-être pouvoir plus se laisser guider pour que... peut-être à leur tour après, puissent aussi aider d'autres personnes. Cette forme de cercle vertueux, c'est pour ça qu'on pousse à la création de tribus, de communautés, de réseaux. Donc on est assez fiers d'ouvrir des réseaux régulièrement, on est en pleine croissance, mais on essaie de ne pas être en surcroissance pour pouvoir gérer cette croissance-là.
1: Et pour pouvoir donner à chacun ce qu'il mérite, on l'a bien entendu. Merci. On peut se renseigner en allant sur mose.fr. Mose s'écrit M-O-Z-E.fr. Bon vent, Cyril Fabre, dans la poursuite du développement de votre entreprise. Comme quoi, on l'a entendu, on peut concilier finances et responsabilités sociales et humaines d'entreprise. À bientôt.
2: À bientôt.
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1: Et je vous propose à présent de prendre le chemin vers la pensée sociale chrétienne.
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1: Bonjour Nicolas.
4: Bonjour Bérangère.
1: Je rappelle que vous êtes le président du campus des entrepreneurs dirigeants chrétiens. Nous poursuivons notre tour de la pensée sociale chrétienne avec vous. La dernière fois, nous avons parlé de la dignité de la personne comme fondement. Aujourd'hui, vous souhaitez aborder le bien commun, son objectif, une notion essentielle. J'entends tout ça, mais comment est-ce qu'on la rend concrète? Je crois que vous allez nous éclairer sur le sujet.
4: Je vais essayer du moins. Simple et peut-être de regarder vivre une famille. Chacun y cherche son bonheur, mais chacun découvre aussi très vite que ce bonheur dépend de celui des autres. La joie d'un enfant apaise toute la maison, l'inquiétude d'un seul suffit à tendre l'atmosphère. Les parents veillent sur leurs enfants, les époux se soutiennent dans l'épreuve et ce qui les fait grandir, l'un fortifiant souvent les autres. Dans une famille, le bien ne se réduit donc jamais à l'addition des biens de chacun. Il existe un bien plus grand, plus profond, qui les dépasse et les relie, le bien commun de la famille. Ce bien commun de la famille vit de l'attention réciproque qui se construit dans les gestes ordinaires, les repas partagés, l'écoute, l'entraide, l'humour. Il se nourrit aussi de biens reçus, entretenus, une maison, des meubles, mais aussi des habitudes, une manière de rire, une mémoire, et pour les croyants, une foi partagée. Et nous retrouvons là la définition donnée par Gaunium et Spes. Le bien commun est cet ensemble de conditions de vie sociale qui permettent tant au groupe qu'à chacun de leurs membres d'atteindre leur perfection d'une façon totale et plus aisée.

0: Et cette conception de la vie familiale, est-ce qu'elle peut se transposer à l'entreprise, selon vous?
1: Attention, l'entreprise n'est pas une famille, mais la famille aide à comprendre ce qu'est le bien commun en entreprise au service de tous. Chercher le bien commun en entreprise, c'est dépasser le seul résultat pour se demander si ce qu'elle produit, ce qu'elle organise et ce qu'elle rend possible rend meilleure la société. Une entreprise sert le bien commun lorsqu'elle crée des emplois justes, lorsqu'elle permet un travail digne, lorsqu'elle produit des biens utiles, lorsqu'elle prend soin de la création, lorsqu'elle fait vivre un territoire. Elle ne se réduit donc pas à son chiffre d'affaires, son impact est bien plus large. Aux EDC, nous pensons qu'elle est vraiment au service du bien commun, et c'est précisément là que commence sa véritable responsabilité et, je pense, toute sa légitimité.
0: Tout un programme, on l'aura compris. Est-ce que vous connaissez aussi le programme de la semaine prochaine, Nicolas Masson?
1: Nous parlerons de la subsidiarité.
0: On sera au rendez-vous, évidemment. Merci beaucoup. À samedi prochain.

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0: qui voient de travers pensent que les bancs verts qu'on voit sur les trottoirs sont faits pour les impotents ou les ventripotents.
1: Mais c'est une absurdité, car à la vérité, ils sont là, c'est notoire.